0: Bonsoir à toutes et tous, vous allez bien? Dernière soirée du week-end, alors autant en profiter pour prolonger encore un petit peu cette parenthèse avant de reprendre le rythme de la semaine. Et c'est pour ça que sur ici, on vous a préparé une sélection des meilleurs moments de Y'a pas que Paris dans la vie. Émission dans laquelle Éric Bastien invite chaque soir une personnalité à raconter la France qu'elle connaît, celle qu'il a vue grandir, celle qu'elle a découverte ou celle qui continue de lui manquer. Des souvenirs de famille aux paysages de vacances, des petites villes aux grandes régions, chacun dessine finalement sa propre carte de France. Et ce soir, on commence avec Jean-François Julliard, directeur général de France Nature Environnement. Il était au micro d'Éric Bastien mardi. Une conversation forcément engagée, mais aussi, vous allez voir, très personnelle. À retrouver maintenant.
1: Bonsoir Jean-François Julliard.
2: Bonsoir.
1: Merci d'être avec nous.
2: Merci.
1: Vous avez le temps de vous poser un petit peu comme ça dans votre emploi du temps survitaminé.
2: Votre invitation me l'impose un peu, mais c'est bien. C'est une bonne chose, vous avez raison.
1: J'espère que vous avez passé un bon moment. Quel parcours incroyable. Je ne sais pas si vous regardez de temps en temps un peu sur un peu dans le rétro, sur tout ce que vous avez fait, tout ce que vous avez accompli, ou est-ce que vous êtes du genre vraiment à « Allez, je vais de l'avant, je ne regarde pas ».
2: Non, j'essaie de me poser des questions parfois sur où je vais, d'où je viens. C'est des choses qui m'intéressent. Et puis moi, ce qui m'a toujours intéressé, c'est d'avoir un peu de cohérence dans tout ça. Donc c'est vrai que oui, j'aime bien. Et puis je continue de croiser des personnes qui ont accompagné mon parcours, qui sont devenues des amis. Donc c'est aussi l'occasion de reparler de tout un tas de choses du passé.
1: C'est un peu ce qu'on va faire ce soir, mais pas seulement. On va ensemble retracer votre vie, votre parcours à travers les lieux, les endroits qui vous ont marqué. Peut-être le premier endroit, ce serait la Manche.
2: Oui, mais c'est là que je suis né, donc effectivement c'est le premier endroit. Moi je suis né à Valogne en 1973, parce que mes parents s'étaient installés, alors ils venaient de Gironde, on va sûrement parler de la Gironde
1: évidemment,
2: après.
1: Évidemment, parce que vous n'êtes pas resté longtemps.
2: Voilà, mais venaient chercher un travail dans la Manche, et je suis né à Valogne, j'y suis resté une année et demie, et après on est parti en Gironde. Mais je suis retourné à Valogne.
1: Alors j'allais vous poser la question justement.
2: Oui, plusieurs fois, parce que mes parents se sont fait vraiment beaucoup d'amis sur place, encore aujourd'hui, et du coup pendant mes années d'enfance en tout cas, j'ai vraiment ce souvenir de la côte de la Manche, de tout un tas de villes bord de mer, et qui était génial, parce que c'était les vacances quand on est gamin qui sont super, avec une mer souvent déchaînée mais qui est très très très belle à regarder. Plus compliqué de se baigner à l'époque quand on venait en plus de Gironde où l'eau était quand même un peu plus chaude. mais franchement, j'ai de très bons souvenirs de vacances dans la Manche.
1: La Manche et la région Normandie, on aura peut-être l'occasion effectivement d'en parler, mais vous avez raison de le dire, Jean-François Julliard, votre enfance elle est loin de la Manche, elle est en Gironde, parce que je crois que la famille était originaire de Gironde, tout simplement.
2: Oui, c'est ça. Moi, j'ai une famille qui est originaire d'un petit village qui s'appelle Rozan, dans l'Entre-deux-Mers, donc pas très loin de Libourne, pas très loin de Saint-Émilion, de Castillon-la-Bataille, ces coins-là. Et ensuite, j'ai passé, moi, toute mon enfance et une bonne partie de mon adolescence dans cette espèce de triangle entre Bordeaux, la grande ville bordelaise, la côte atlantique et le bassin d'Arcachon, voilà, dans un village qui s'appelle Martignas-sur-Jal. Et c'est vrai que j'ai passé, je pense, de 2 ans jusqu'à 18 ans, j'étais dans ces coins-là.
1: On va s'arrêter à Martignas-sur-Jal. Alors, j'ai été regardé, on est dans le canton de Mérignac. C'est pas très grand, il y a 8000 habitants aujourd'hui recensés en 2023. Quelle première image vous vient de cet endroit, un lieu, un paysage, une carte postale que vous m'envoyez de Martignas-sur-Jal?
2: Moi, c'est les forêts, parce qu'en fait, quand j'ai grandi là-bas, on était loin de 8000 habitants. Je pense que quand on s'est installé, il y en avait moins de 3000, donc c'était beaucoup plus petit. C'est une ville qui a beaucoup poussé ces dernières années. Et je me souviens très bien que c'était une ville au milieu de la forêt, réellement. C'est-à-dire qu'il y avait la grande route, et encore, elle n'était pas très grande, qui arrivait de Bordeaux. Mais ensuite, dès qu'on voulait partir dans une direction, on se retrouvait très vite arrêté par une forêt qui était là, enfin, derrière chez moi.
1: Voilà, on
2: l'entend. Derrière chez moi, il y avait une forêt dans laquelle j'ai passé beaucoup de temps, gamin, avec mon vélo, à aller chercher des têtards dans la rivière du coin, ou me balader dans la forêt, parce que c'était le terrain de jeu privilégié. C'était vraiment ça. C'était vraiment à 100, 200 mètres derrière chez moi.
1: Ça veut aussi dire que la nature, l'environnement, vous y êtes sensibilisé très jeune.
2: Oui, j'ai grandi là, de toute façon. Donc c'est vrai que quand on n'était pas dans la forêt, on était au bord de la mer, parce que les plages de l'océan Atlantique étaient à, je sais pas, 15-20 km, quelque chose comme ça. Et donc on y allait souvent avec mes parents. Donc c'est vrai que j'ai grandi dans un environnement très nature et très grands espaces, parce qu'il y a la forêt, la côte atlantique, je sais pas si vous la connaissez, mais c'est vraiment des grandes plages. Enfin c'est un horizon infini, parce que en face il y a rien. Enfin pour des milliers de kilomètres il y a rien. Donc oui, c'est vrai que j'ai grandi dans ces paysages-là. Ouais.
1: Vous retournez là-bas justement à Martignas-sur-Gel ou en tous les cas en Gironde, et je crois que malheureusement aussi l'actualité de cet été vous a obligé à retourner là-bas.
2: Ouais, j'y suis retourné cet été, et c'était dramatique. Alors plus à Martignas, parce que j'ai plus de famille là-bas, mais ma mère vit encore sur le bassin d'Arcachon, en Dernos-les-Bains, qui est une ville qui a été évacuée.
1: Touchée par les incendies.
2: Cet été, touchée par les incendies, avec quelques maisons qui ont brûlé à la lisière de la forêt. Et c'est vrai que c'était très triste de voir tout ça. C'est-à-dire que quand on arrive de Bordeaux, on roule pendant des kilomètres, vraiment des kilomètres, avec ces deux forêts qui aujourd'hui sont noircies, avec les pins qui sont toujours sur place, parce que les pins ne tombent pas quand ils sont brûlés. Donc ça fait des forêts d'arbres morts, noirs, avec un sol complètement cramé. Et ça, pendant des kilomètres, c'est extrêmement angoissant. Voilà, surtout quand on sait à quoi ça ressemble autrement. Et pareil, j'étais à la plage du Grand Croc, qui est juste à côté de celle du Porche, qui a fait beaucoup l'actualité malheureusement cet été. Et là, c'est pareil, quand on va vers les plages, sauf le dernier kilomètre qui est un peu préservé, mais sinon c'est des kilomètres et des kilomètres de forêts brûlées. Donc voilà, c'est vrai que ça fait mal au cœur. En plus, c'est des sujets sur lesquels moi je travaille, donc je me sens beaucoup concerné à
1: double titre. J'imagine aussi qu'il y a toute l'émotion, parce que vous venez de le dire, c'est une partie de votre enfance. Vous venez d'évoquer aussi le fait que votre maman vit sur le bassin Cachon. J'espère qu'elle n'a pas trop perdu, du coup. Mais pour le gamin que vous avez été, il y a aussi cette double peine, hein, vous le dites, finalement.
2: Oui, bien sûr, parce que c'est vrai que quand on a connu ces lieux si vivants, enfin, je parlais du Porche, moi, le Porche, c'était la plage la plus proche de Martignas-sur-Jalles, justement, donc c'est vraiment la plage où j'ai dû passer le plus de temps étant enfant, adolescent. Et puis moi, quand j'avais 15-16 ans, j'ai commencé à faire de la plongée sous-marine dans cette région-là, donc vraiment, les plages, j'y passais beaucoup de temps. La mer, j'y passais beaucoup de temps. Et du coup, c'est des endroits que je connais, c'est des endroits dont, à un moment donné, je me souviens au Porche, j'allais à ce qu'on appelle le Porche sauvage, qui est une plage non surveillée, mais on savait par où passer pour aller, parce que quand on vit sur place, on trouve forcément des plages, notamment en été, où il y a un peu moins de monde, et on apprécie ça. Et tous ces endroits-là aujourd'hui sont dévastés et le sont pour des années. C'est ça, en plus, c'est un incendie, ça dure
1: combien
2: un temps.
1: Combien d'années, vous diriez? C'est pas facile comme question.
2: Non, c'est pas facile parce qu'on dit souvent qu'il faut de toute façon, après un incendie, attendre 2-3 ans pour voir comment la forêt repart ou pas. Ça dépend des essences. Alors là, c'est que des pins quasiment, mais ça dépend du sol, de la composition du sol. Donc il y a des forêts qui repartent plus vite que d'autres. Donc on dit souvent qu'il faut attendre 2-3 ans déjà avant de se faire une idée de à quoi ça va pouvoir ressembler et tout ça. Mais là, je pense que l'ampleur des incendies cet été a été telle que pendant 5 à 10 ans, on va encore en voir les stigmates, c'est sûr.
1: Jean-François Julliard est votre invité soir jusqu'à 21h. Jean-François, il est temps d'ouvrir la Revue des Merveilles avec quelqu'un que vous connaissez bien, c'est Benoît Prospero. Une nouvelle fois, Benoît, vous passez en vue les merveilles de notre planète et vous allez y être sensible, Jean-François Julliard. On part au jardin.
0: Est-ce que vous savez comment a poussé le fruit que vous mangez? Sur quel arbre il a grandi? Et comment on fait pour prendre soin de cet arbre? Eh bien, avec Ici Alsace, nous voici à Gwetzenheim. Ici, le maire s'appelle Jackie Wagner. Et Jackie Wagner, il s'est dit, tiens, il manque des arbres dans ce village. Et...
3: Le problème quand il manque des arbres, c'est tout simplement avec les canicules qu'on rencontre aujourd'hui. On n'a pas d'ombre, on n'a pas d'îlot de fraîcheur. On voulait absolument garder autour du village une ceinture verte.
0: Et il a donc créé en 2021 l'association des arboriculteurs. Et l'idée est toute simple, planter des arbres. Pourquoi? Pour créer des îlots de fraîcheur, donc, pour que les habitants puissent venir se servir, bien sûr, mais aussi pour transmettre et conscientiser. D'abord les enfants.
3: Initier les enfants dans ce cadre-là, pour leur apprendre déjà à l'utilité des arbres, et aussi à leur démontrer que derrière, quand on s'en occupe, on a un résultat, on a un fruit, on a quelque chose qu'on peut manger.
0: Eh bien oui, quand on prend soin d'un arbre, en échange, il nous nourrit. Et alors là, on parle des enfants, mais en fait, tout le monde a appris et continue d'apprendre.
3: On était quasiment tous des novices en la matière, et donc on a appris comment il faut planter, comment il faut les entretenir, comment il faut tailler, quand il faut les tailler, pour quelles raisons il faut les tailler. Voilà, donc c'est vrai que c'est aussi un apprentissage qui a été bénéfique pour une partie de la population qui fait partie de l'association.
0: Ah, c'est magnifique. Et écoutez ça, qu'est-ce qui se passe à Gwetzenheim quand un enfant naît?
3: D'abord, il a sa cigogne qui sort annoncer à toute la population qu'un enfant est né. Et puis, on écrit immédiatement à la famille pour lui proposer de planter un arbre. Alors, l'arbre peut être planté chez les parents à la maison, s'ils ont de la place, ou alors dans un jardin qu'on appelle nous jardin des naissances, qui appartient à la commune et qui voit, aujourd'hui on est à 25 ou 26 arbres.
0: C'est beau, hein. Et au-delà des arbres, et pour conclure, monsieur le maire a peut-être un petit message à faire passer.
3: Il faut absolument qu'on se réconcilie avec la nature, tout simplement parce que on en aura besoin quand on voit ce qui se passe. Et puis après, j'ai grandi là-dedans quand j'étais petit, il y avait beaucoup plus. Et on avait la chance de pouvoir de temps en temps aller grappiller des mirabelles, des cerises sur un arbre où c'était interdit. Mais il y en avait beaucoup plus et on trouvait ça facilement. Aujourd'hui, c'est plus le cas. On a l'envie de remettre la nature au goût du jour, si on peut dire, si on peut l'appeler comme ça.
0: Merci, ici Alsace et monsieur le maire Jackie Wagner, et bravo à l'association des arboriculteurs de Quatzenheim. Allez voir sur le site quatzenheim.fr tout ce qu'ils font pour la nature, c'est une merveille.
1: Merci beaucoup Benoît Prospero, forcément vous avez peut-être envie de réagir, Jean-François, Julien, vous étiez très attentif au reportage de Benoît Prospero.
2: Oui, ben je trouve que toutes ces initiatives sont toujours très très réjouissantes et enthousiasmantes. Enfin, un jardin à naissance, c'est une super idée et je trouve que ça devrait être un truc qui existe presque dans toutes les villes de France, quoi. Enfin voilà, ça paraît tout simple. Je suis sûr que tout le monde serait absolument partant. Donc voilà, ça fait partie de ces initiatives qu'il faudrait multiplier.

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2: Retour à notre Tour de France avec une voix et un visage que les amateurs de cinéma français connaissent bien. Henri Guibet, éternel Salomon dans les aventures de Rabbi Jacob, a accepté de replonger dans ses souvenirs avec Éric Bastien. Les tournages, les rencontres qui ont jalonné sa carrière, les années passées aux côtés des grands noms du cinéma et notamment sa complicité avec Louis de Funès. Mais il n'y a pas que Paris dans la vie. Ce n'est pas seulement une histoire de cinéma. Henri Guibet nous parle aussi des endroits qui ont accompagné son parcours et auxquels il reste très attaché. Un moment à retrouver tout de suite sur Ici.
3: Vous alliez souvent en colonie de vacances, puis vous avez fait du patronage, du scoutisme.
4: Ah oui, j'appartenais à toute ma jeunesse, enfin à partir de 10 ans, à des mouvements de jeunesse de mon quartier. Patronage et tout, j'ai fait du scoutisme, j'ai fait des tas de choses. Et là...
3: Et vous avez été où? Vous vous souvenez où c'était?
4: La colonie de vacances, c'était dans le Jura, ouais. À côté de Saint-Lupicin. Il y avait un château à l'époque qui s'appelait le château de Buclan. Mes parents m'auraient dit, par exemple, à cette époque, cet été, on va aux Antilles, tu veux venir avec nous? J'aurais dit non, moi je vais... Non.
3: On va découvrir qu'ils sont partis à La Réunion et que vous avez dit non.
4: Oui, parce que là, je voulais faire l'acteur, donc là-bas, j'avais du mal à pouvoir faire ça. Mais donc, c'était ma jeunesse. Et c'est dans ce patronage, exactement, où il y avait des fêtes, on faisait des petits spectacles. Et c'est là que peut-être l'envie de devenir un jour comédien a commencé à se...
3: À fleurir.
4: Ah, voilà.
3: J'ai noté la Bourgogne et Lyon.
4: Lyon, oui.
3: Pourquoi vous avez été là-bas?
4: Oui, parce qu'on avait fait un camp scout, je me rappelle, dans Lyon.
3: Ouais.
4: Et un jour, on est parti, on a été jusqu'à Dijon, en autostop. Et puis, pendant 3-4 jours, on a été invité à l'abbaye de Citeaux. Un abbaye cistercien de moines, il ne parle pas. Il faut que ce sourire, comme ça, ils ont le droit de parler une fois par semaine, le samedi, ouais. Mais ils n'ont rien à se dire. Alors, pendant 3 jours, on a vécu la vie des moines. Et ça, c'était terrible, parce que c'est affreux comme métier.
3: Ah oui, c'est un sacerdoce, c'est une vocation, ça faut y aller.
4: Ah oui, hein. Mais alors là, quand même, ça... Et donc, voilà, et quand je suis sorti de là, j'ai acheté un paquet de cigarettes. J'avais 13 ans, je crois que j'ai commencé à fumer une cigarette à l'âge de 13 ans, parce qu'il fallait vraiment... c'était alors moi, donc il y a eu ça, cette période bourguignonne un peu spéciale, sous les règles de Saint-Benoît. Ouais.
3: Henri, je l'ai évoqué il y a un instant, vos parents décident de partir vivre à La Réunion, vous n'y allez pas, vous avez 14-15 ans, qui s'occupe de vous à ce moment-là?
4: Ma grand-mère, j'ai vécu chez ma grand-mère. Parce que mes parents sont partis là-bas, parce que mon beau-père, puisque ma mère s'était remariée à la guerre, mon beau-père était avocat, mais il n'arrivait pas à s'installer, il travaillait chez d'autres avocats, ce qui fait qu'il cognait pas très très bien sa vie. Et donc, comme il était réunionnais d'origine, il a décidé de partir là-bas, parce que là-bas, il a pu s'installer facilement et gagner honorablement sa vie. Alors, en plus de ça, j'avais un petit frère, un demi-frère, mais c'est un petit frère quand même. Et donc, lui est parti avec eux, et moi, je suis resté chez ma grand-mère. Et là, il a fallu que je commence aussi à gagner ma vie, à travailler.
3: Des petits boulots comme l'hôtellerie et même le salon de coiffure.
4: Là, c'est un bon souvenir plutôt. J'étais un salon de coiffure pour dames.
3: Et vous faisiez le vestiaire et la lecture pour dames.
4: C'est drôle, ça. Je leur donnais de la lecture. Je leur donnais de la lecture. Je leur prenais leur vestiaire. Je faisais des cours. J'allais leur chercher un thé, un café, un petit sandwich, des gâteaux. Enfin bref, ouais. J'étais le... Mais un jour, on a eu Madame Gary Cooper qui est venue. C'était l'époque, si toi aussi tu m'abandonnes. Hein. Ouais. Et Monsieur Gary Cooper est venu chercher sa femme. Je vous dis pas l'état des coiffeuses au salon. Et le mien, parce que je vois Gary Cooper quand même, moi qui rêvais d'être acteur. Et j'ai ouvert la porte donc pour que la femme de Gary Cooper et Gary Cooper sortent. Et il m'a donné un billet, un pourboire. Je l'ai gardé au moins 6 mois, je n'ai jamais osé le dépenser.
3: C'est vrai. Alors Henri, vous êtes rattrapé par la vie, hein, le service militaire en Algérie, plus de 2 ans, dont 2 mois au Maroc. Et puis à votre retour, vous retrouvez quand même La Réunion, hein, vous partez à 9 000 km de là.
4: Mes parents m'avaient dit, viens te reposer quelques mois, parce que quand on sort de 2 ans et demi de guerre, on n'est pas en bon état. Hein. Et donc je suis parti là-bas et je suis parti en bateau. Ça m'a fait faire un voyage de 27 jours. En bateau. Et puis là, à La Réunion, j'ai pu enfin respirer. et surtout rencontrer celle qui allait devenir ma femme.
3: Et oui, parce que c'est le lieu de votre premier et unique amour, votre femme, aujourd'hui encore.
4: Oui, oui, oui, oui, oui, c'est depuis 64 ans, on n'a pas changé.
3: C'est un exploit, hein. Vous êtes, non, mais Henri, 64 ans
4: oui,
3: de mariage.
4: Vous savez, c'est pas, c'est plus ça avance et plus c'est facile.
3: Parce que ça, c'est un bon conseil que vous nous donnez.
4: Oui, parce que l'amour, c'est d'abord chercher à savoir qu'est-ce que je vais pouvoir lui faire plaisir aujourd'hui.
3: Ouais.
4: C'est d'abord, et on finit par chercher l'autre, et l'autre vous cherche. Et au bout d'un moment, on s'aperçoit qu'on s'est tellement cherché qu'on est collé, qu'on ne peut plus s'en aller. Et alors, donc, bon, voilà, on continue comme ça, et on est bien. Surtout qu'on est bien.
3: Votre épouse, que vous rencontrez à La Réunion, elle est de Marseille.
4: Elle est de Marseille, oui.
3: Du coup, les cigales,
4: ouais,
3: rentrent dans votre vie. Est-ce que vous vous souvenez, Henri Guibet, de ce café? C'est pas forcément celui-là.
4: Ouais. Mais
3: c'est le café. Ouais. Il appartenait à qui? Vous allez nous le raconter.
4: Ah, ça, c'était une drôle d'histoire. À l'époque, je passais un petit numéro de cabaret, Bouteille aussi. Et on avait des sketchs ensemble, et puis des sketchs isolés. Et c'était mai 68. Et le soir, on prenait des nouvelles du front, sur quel pavé était pas tombé, enfin voilà. Et c'est ainsi qu'un soir, Bouteille me dit, est-ce que ça t'intéresserait qu'on se construise un théâtre à nous?
3: Café de la Gare.
4: Où on ferait ce qu'on voudrait, ce qu'on jouerait. Je dis, oui, c'est bon, mais avec quel fric? Et là, Coluche était à côté, j'ai dit, on va se démerder. Puis alors là, si on va se démerder, d'accord, oui, pourquoi pas, j'avais rien à perdre, cela dit. Et 15 jours ou 3 semaines après, ils m'ont dit, ça y est, on a trouvé un lieu. Ils m'ont emmené passage d'Odessa, dans un espèce de local qui sentait l'huile de vidange. Et ils m'ont dit, voilà, beauté, on va faire la scène ici, là, on va construire des balcons, là, on va mettre des gradins, et puis les loges seront en bas. Ah bon, d'accord. J'ai dit, ils sont fous, complètement. Et le lendemain, on était en train de faire, de construire le théâtre. On l'a appelé Café de la Gare, parce que c'était à côté de la gare. C'est bon. Voilà. Et puis, 3 ans après, ça devenait trop petit. Alors, on a construit celui d'Henri du Temple. Exactement avec le même système.
3: Et la suite, on la connaît, évidemment. Et on va continuer de la raconter avec vous, Henri Guibet, à ce Café de la Gare dont vous êtes, rappelons-le, membre fondateur. Je pense aussi à Patrick Devers ou encore à Sota. Alors, on va aussi rejoindre Catherine Quicandon, si vous êtes d'accord, avec son rendez-vous ici, ça entreprend. Pourquoi payer des bouteilles et des bocaux en verre alors qu'il est possible de les réemployer? Voilà un sujet et une initiative positive, Henri. En Drôme, des producteurs, des citoyens, des entrepreneurs se sont concertés pour enrayer le gaspillage de ces contenants en verre. Écoutez le reportage de Catherine Quicandon.
5: À Chabeuil, dans la Drôme, à 10 km de Valence, ma bouteille s'appelle Reviens.
6: Hey, attends, reviens! Qu'est-ce qu'il y a? Qu'est-ce qui se passe?
7: Ce qui se passe,
5: c'est une entreprise coopérative qui propose de remettre la consigne au goût du jour, comme nous l'explique Valérie Duménis, sa directrice générale.
8: On récupère des bouteilles ou des bocaux en verre, on les lave dans notre unité de lavage, donc qui passe dans une grosse machine dans laquelle on va venir enlever l'étiquette et nettoyer l'ensemble de la bouteille intérieure-extérieure. On vérifie qu'elle est bien propre et ensuite les bouteilles sont palettisées sur plusieurs étages pour être renvoyés aux producteurs qui vont remettre leur contenant, leur liquide dedans.
5: Comme des jus de fruits, de la bière, du vin, de la confiture et tout ce que l'on a envie de mettre dedans.
9: C'est vous qui voyez.
5: Exactement, c'est vous qui voyez. En 2025, plus d'1 600 000 bouteilles ont été lavées et depuis la création, plus de 6 millions, ce qui représente une sacrée économie.
8: Depuis le début, 2500 tonnes de déchets, 2500 tonnes de CO2 aussi et plus de 5000 mètres cubes d'eau. Et moi, j'aime bien donner en équivalent de douche, parce que ça parle un peu plus, mais ça, c'est 61 000 douches. Mais en 2030, on vise de laver 42 millions de bouteilles et ça nous fera économiser 522 000 douches.
5: Ce qui ne veut pas dire qu'il faut arrêter de se laver. Merci de penser à vos proches. Ma bouteille s'appelle Reviens, oui, parce que c'est le nom de la structure, fait travailler plus d'une quinzaine de personnes en insertion et coopère avec plus de 100 producteurs et points de collecte engagés sur les territoires d'Auvergne-Rhône-Alpes et de Provence-Alpes-Côte d'Azur. Ce projet remonte à 2019 avec l'inauguration de la première unité de lavage. Celle-ci répond aux normes et aux exigences qualité des industriels, ce qui permet de remettre en circulation des contenants qui pourront être réutilisés jusqu'à 40 fois. Seules les bouteilles portant le pictogramme national du réemploi peuvent être rapportées. Un projet de consigne monétisé est prévu pour 2027. Plus d'infos sur ma-bouteille.org. Merci à Ici Drôme Ardèche pour cette idée qui a de la bouteille. Ici, ça entreprend. Ma bouteille s'appelle Revient pour une économie circulaire du verre en Auvergne-Rhône-Alpes.
3: Eh bien, merci Catherine Quicandon, Henri Guibé. Vous luttez un peu contre le gaspillage, comme ça vous faites attention.
4: Je trouve ça très très bien. De réutiliser le verre, mais il va falloir trouver aussi des livreurs de verre, parce que c'est lourd le verre. Et pour les gens âgés, ça serait bien qu'il y ait des gens qui leur amènent leur bouteille d'eau ou leur bouteille en verre à domicile.
3: Et ben, l'appel est lancé, si vous avez envie d'entreprendre, il vient de vous donner la bonne idée.

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14: Vous êtes toujours avec nous sur Ici, et il n'y a pas que Paris dans la vie. Donc, notre promenade française reprend de plus belle. Parce que derrière les produits que l'on retrouve sur nos nobles tables, il y a des femmes, des hommes et des territoires. Et c'est aussi cette France-là que l'émission aime mettre en lumière. Cette semaine, Éric Bastien recevait Nicolas Chaban, le créateur de la marque C'est qui le patron? Alors bien sûr, son parcours est intimement lié au monde agricole et aux produits français. Il raconte son engagement, les rencontres qui l'ont construit et son regard sur les régions qui font vivre cette économie, mais pas que. On vous propose de retrouver cet entretien maintenant.
15: Votre parcours vous pousse à Paris. Vous cherchez un peu, en fait. Parce que vous ne savez pas trop, j'imagine, à 17-18 ans, ce que vous voulez faire.
16: Bah, je réussis par miracle à avoir le bac, et puis à arriver à la Sorbonne, c'est pareil. Je suis passionné de théâtre, donc j'essaie de faire du théâtre, mais là, je découvre que c'est un vrai métier avec un talent.
15: C'est en ça que je vous dis que vous cherchez, finalement.
16: Ouais, bah, c'est un âge. Alors, ce qui est merveilleux quand on se cherche, c'est que tout est absolument ouvert. Enfin, on a un regard à 360, on se laisse toutes les possibilités. Puis après, quand vous voyez des vrais copains comédiens, vous vous dites, ok, ça, c'est quand même un vrai métier, c'est pas pour moi.
15: Ouais, vous êtes super à l'aise. On voit beaucoup la télévision. On sent qu'il y a, je sais pas si les cours de théâtre, même de moi, ça a joué un peu quand même.
16: J'essaie de pas faire un teasing à l'envers, mais on parlera de la personne qui m'a donné ce conseil un jour, qui est un copain qui lui est devenu évidemment tellement célèbre et qui a gardé toute son humanité. On va peut-être vous en parler.
15: Attendez, Nicolas, on va en parler tout de suite. Vous arrivez à Paris, vous êtes à la Sorbonne, vous allez aller à la fac et vous rencontrez Nikos Aliagas.
16: Voilà, Nikos Aliagas. Et c'est vrai qu'au moment où ses aventures deviennent de plus en plus connues, où les journalistes me sollicitent, moi, c'est pas mon histoire de départ. Je fais pas une émission comme je ferais une pièce de théâtre, parce que ça parle tellement de la vie de producteur. Il y a des enjeux énormes. Vous êtes dans quelque chose qui doit être absolument vrai. Et il m'avait dit, parle avec ton cœur. Vaut mieux dire un peu spontanément quelque chose qui peut être pas forcément le mieux choisi, mais dans la vibration de ce que tu vas dire. Ça va s'entendre que tu dis quelque chose qui a du sens pour toi et ça en aura pour les autres. Parle aux gens. Voilà ce que m'avait dit Nikos Aliagas. Parle aux gens. Alors, adresse-toi à eux. Ne t'adresse pas à des businessmen.
15: Évidemment, Nico, je sais pas si c'est avec lui, mais alors, on est à la maison de la radio et de la musique. C'est un lieu que vous avez un peu fréquenté plus jeune. Vous avez arpenté les couloirs vides.
16: J'en parlais avec Louise qui prépare cette émission et on s'est rendu compte, vous êtes au sixième étage lorsque vous préparez l'émission. Eh bien, je venais, on était à la Sorbonne avec Nikos, on se rencontre dans la bibliothèque, on a un même sac d'écolier, ça nous permet de nous adresser la parole et après on passe vraiment des journées et des soirées ensemble. Et le soir, pour financer ses études, il est dans la salle des Telex. C'est au sixième étage. Je me rappelle ce numéro d'étage qu'il m'a souvent raconté. Je l'avais un peu oublié. Les nouvelles du monde arrivent sur des petits Telex avec des codes de 1 à 5. Et on est les premiers petits étudiants à découvrir des nouvelles comme la mort de Yasser Arafat ou des choses absolument incroyables. Lui courait dans le couloir vite jusqu'au rédacteur en disant « Voilà une info qui doit retenir votre attention ».
15: On va le saluer, Nikos, parce que c'est resté un copain, hein, je crois, ah, aujourd'hui.
16: Non, c'est plus qu'un copain. Je sais, dans ces cas-là, qu'il ne faut pas verser dans le pathos. Trop de compliments, ouais, et le pathos. Mais surexposé comme il l'est, être à ce point, comme ça, dans la, ouais, lumière, avoir cette notoriété aussi grande, et pas avoir écorné un gramme de cet ami qui était le mien il y a 18 ans, avec sa simplicité, ouais, sa loyauté, son humanité... Ouais, c'est un beau parcours de vie.
15: Nicolas Chabanne, vous faites des allers-retours entre Paris, où vous essayez aussi au journalisme, il y a le Figaro, vous faites des piges à 17 euros la pige. Bon, c'est pas votre truc, encore une fois, vous trouvez ça un peu trop parisien, il n'y a pas que Paris dans la vie, comme vous l'avez compris. Vous allez croiser des copains, et à un moment donné, vous allez voir qu'il y a des copains qui jettent un peu des fruits et légumes

0: sens ne ferait pas, décide qu'il faut que ce soit parfaitement rond, que la couleur doit être absolument comme celle-là. Et je vois, c'était la famille dans le Luberon Saint-Michel, je vois Thierry Saint-Michel qui jette sous l'établi des abricots parfaitement mûrs et très bons, alors qu'ils auraient, moi je les aurais pris immédiatement pour les amener chez moi. Et là, c'est sa maman, je crois, qui me dit, s'il y a un seul fruit qui n'est pas parfait dans la palette, on peut avoir un refus de toute la palette. Mmh. Et là, on se dit, si ça vient du gaspillage, alors que c'est parfaitement bon, il faut qu'on les sauve. Voilà comment.
1: C'est comme ça qu'on est les gueules cassées, ouais.
0: Alors, les gueules cassées.
1: Il y a eu le label Le Petit Producteur, ça c'était juste avant. Et puis la marque de l'équitable, on va en dire un mot, qui est arrivée dans votre vie. On est en 2016. Les premières briques de lait, c'est qui le patron, qui sont produites. Il y a un endroit particulier d'ailleurs où elles sont produites. Je crois qu'on est dans la Bresse, on est à Pont-de-Vaux.
0: Ça c'est le moment où naît effectivement la brique de lait avec les producteurs. Mais la laiterie qui est importante aussi, elle est à Orléans. Il y a deux lieux, mais il y a cette laiterie qui va accueillir et ramasser le lait. Je me suis remis effectivement tout ça en tête puisque il y a une production qui a décidé de raconter l'histoire dans un long métrage et elle nous a fait repasser par toutes ces étapes. Et c'est vrai qu'il y a une scène dans ce qui deviendra un film, la scène de la mairie de Pont-de-Vaux, c'est absolument incroyable. Il faut imaginer en deux secondes des producteurs, 80 familles, à qui il restait deux mois avant de mettre la clé sous la porte. Chaque matin, quand ils tournaient le bouton de la machine à faire, 120 euros par jour, perdu. Et quand ils arrivent dans la salle, je me rappelle très bien de ce moment-là, nous on est un peu en retard, il y a le responsable de la laiterie, l'acheteur de Carrefour, Marc Delage, ils arrivent, dernière chance, nous les consommateurs, parce qu'on est consommateurs toujours aujourd'hui, on leur dit, on va pas vous laisser tomber. Et c'est le moment clé où, alors que Carrefour et la laiterie se demandent combien de litres ils peuvent récupérer, ils avaient 26 millions de litres à vendre, Carrefour et la laiterie disent 5 millions peut-être, mais pas plus. Nous, en tant que consommateurs, et merci à eux d'avoir entendu, on leur a dit, vous voyez, si vous prenez pas les 26 millions, ils vont disparaître. Si vous prenez 5 millions, vous allez un petit peu améliorer, mais leur vie ne va pas changer. Nous, consommateurs, si on est sûr que leur vie change, on achètera les 26 millions. Vous vendrez plus facilement les 26 millions de litres, si vous les sauvez, que 5 millions si vous les aidez un peu. Ils se sont tapés dans la main, et c'est qui le patron est.
1: Nicolas Chabanne, vous recevrez deux fois le prix de l'audace marketing, c'est pas rien, en 2015 pour les gueules cassées, en 2018 pour C'est qui le patron, vous avez les éloges du New York Times, du Guardian, je sais pas comment on réagit à Carpentras quand l'enfant du pays comme ça réussit, vous nous le direz peut-être dans un instant, il y a même l'ONU hein, qui s'est intéressé à vous. Nicolas Chabanne est notre invité, vous êtes gourmand Nicolas je vous parle de ça parce que c'est avec beaucoup de gourmandise qu'on va retrouver Catherine Cricandon et qu'on va parler de cuisine, parce que pour cuisiner il y a deux écoles. Tout à l'heure, on était dans l'école de la forêt, là, on est dans l'école de la cuisine au beurre ou la cuisine à l'huile. Ça fait penser au film avec Fernandel, tourné dans le sud d'ailleurs. Alors, Catherine Cricandon, elle, a peut-être une solution à nous proposer aujourd'hui. Écoutez.
2: À Jaune, un petit village de 800 habitants du Loir-et-Cher, il y a une usine qui reçoit 3 tonnes de piment par jour. Mais pourquoi donc ? Eh bien, pour faire des sauces piquantes, pardi. La Maison Martin sort 8000 produits par jour, 600 000 par an, et cela demande un immense investissement de son cofondateur, Jean-Baptiste Martin.
3: Pour ma part, il faut savoir que les deux premières années dans le Loir-et-Cher, je dormais dans l'usine pendant 5 nuits par semaine. Ma famille est du côté de Versailles. Plus que 2 nuits par semaine. Voilà, il y a un rapport aussi charnel en fait à la fabrique, pas qu'au piment. Donc on se donne beaucoup. Maintenant, on est hyper heureux et surtout très heureux en fait d'emmener avec nous toute une équipe, de voir en fait qu'on a des clients aussi qui sont très contents en fait de découvrir que le piment c'est pas juste quelque chose qui brûle, mais quelque chose qui peut avoir un vrai sens gastronomique dans l'assiette. Donc la complétude, si je puis dire ainsi, de tout ça fait que c'est ultra kiffant.
2: Une équipe d'une quinzaine de personnes trie, lave et équeute à la main les piments. Ceux-ci sont ensuite réduits en purée avant d'être cuisinés seuls ou avec d'autres ingrédients. Il y a actuellement près de 25 références différentes et le mariage des saveurs est parfois étonnant. Framboises, algues, ananas et il y a même des éditions limitées avec du pastis et du vin. Les sauces ou salsa picante sont vendues dans plus de 1500 endroits en France et dans le monde. Pour en arriver là, il faut remonter 15 ans en arrière. Jean-Baptiste est chef cuisinier aux États-Unis. Il travaille avec une brigade composée entièrement de Mexicains qui venaient tous les jours au travail avec des petits piments à grignoter. Jean-Baptiste décide alors de s'intéresser à ce fruit. Oui, c'est un fruit, même si en cuisine on l'utilise comme légume ou condiment. De retour en France, il s'associe à sa femme Anna et son cousin Benjamin et il nous explique pourquoi et comment leur usine est maintenant en centre Val-de-Loire.
3: Alors on arrive ici, mais vraiment totalement.

0: Par hasard. Notre aventure, elle a commencé dans notre école de cuisine, en fait, à Viroflay, qui est juste à côté de Versailles. Il y a eu une tellement grosse demande, en fait, qu'il a fallu passer à un stade artisanal, mais peut-être un peu plus industrialisé avec quelques machines. Et donc, du coup, on a cherché en région parisienne, il n'y avait pas chaussures à notre pied. Et en visant au sud, on a trouvé un local, en fait, du côté de Jaune. C'était un ancien abattoir à volaille qu'on a transformé en paradis du végétal pour sa rédemption. Et là, on est arrivé surtout dans un endroit très accueillant, avec des gens très accueillants et une région vraiment hyper accueillante à notre écoute.
1: Plus d'infos sur m-martin.fr. Merci à Nathanaël Bruni d'ici Orléans pour cette idée piquante mais qui marche. Ici, ça entreprend Martin Hot Sauce de la maison Martin, des sauces fabriquées et cuisinées dans le Loir-et-Cher.
2: Merci beaucoup Catherine Quicandon, Média Famille Martin. Il y en a une aussi dans le sud de la France,
3: à Carpentras, pour le concassé de tomates.
2: Ouais, on parle le poivre vert avec votre grand-père, le piment là à l'instant. Ça vous a inspiré ce sujet de Catherine Quicandon?
3: Ouais, c'est très important, tout ce qui d'ailleurs fait notre gastronomie. C'est un patrimoine tellement important. Tous les jours, on se lève, nous, l'équipe, en se disant qu'il faut qu'on défende ceux qui nous nourrissent tous les jours.

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2: Et le week-end touche doucement à sa fin, mais il nous reste encore une étape dans notre voyage. Toute cette semaine, Éric Bastien fait parler ses invités de leurs souvenirs les plus personnels. Et souvent, derrière une anecdote ou un lieu cité ou au détour d'une conversation, se cache toute une histoire. C'est le cas avec Sidonie Bonnec, qui était notre invitée lundi. Animatrice, auteure, elle nous a emmenés dans les endroits qui ont marqué son parcours, avec forcément quelques souvenirs et anecdotes au passage. Si vous l'avez manqué ou si vous avez simplement envie de la réécouter, voici un nouvel extrait de Il n'y a pas que Paris dans la vie sur ICI.
3: Rennes, où c'est les études, c'est prépa littéraire, c'est calme.
4: Oula, attention, Hippocagne, après fac de lettres et d'histoire, et pour devenir journaliste.
3: Alors Paris, l'école de journalistes du CELSA. Paris, c'est au final la seule ville qu'on ne vous a pas imposée.
4: Oui, c'est ça. C'est la seule que j'irai. Alors, beaucoup de gens sont parisiens et partent en région. Bah, moi, j'étais une régionale et je rêvais de Paris. Parce que je n'étais jamais vraiment allée. Et puis, je me disais que j'aurais peut-être des opportunités pour mon métier. Puis, j'avais envie de vivre des aventures. J'avais surtout envie d'être perdue dans une ville. Eh bien, ça fait 20 ans, je suis toujours perdue.
3: Très honnêtement, je pense que même les purs parisiens ne connaissent pas Paris, ne connaîtront jamais
4: c'est
3: Paris.
4: Ça, c'est ça qui enivre. Moi, je me sens, je ne sais pas, est-ce que je peux dire que je suis parisienne, ça fait 20 ans
3: que Vous n'êtes pas à Paris aujourd'hui?
4: Juste à côté.
3: Vous êtes francilienne?
4: Je suis francilienne,
3: ouais. Et vous êtes à combien de kilomètres de Paris? 10, 15, 20?
4: Ah non, 2.
3: Ah oui. Vous êtes petite couronne ou vous dites parisienne?
4: Oui.
3: Vous dites petite couronnienne?
4: Petite couronnienne.
3: Bon, évidemment.
4: J'ose pas parler de Paris, parce qu'on n'a pas trop le droit
3: On verra. On verra. Paris, voilà, c'est moi qui le dis. C'est quand même le symbole aussi de la réussite pour vous. Je survole rapidement, c'est pas l'objectif, mais il y a Endemol, il y a France 4, il y a W9, il y a les maternelles sur France 5, il y a la TNT, il y a France 2, toujours sur France 2, tous les soirs à 18h05, avec tout le monde.
4: Ça fait quasiment 10 ans,
3: Ouais, il y a RTL, il y a France Bleu, on l'a évoqué il y a quelques années. Que des lieux où vous êtes bien sentis.
4: Ah oui, moi je suis bien partout, puis quand je suis pas bien, je finis par m'en aller, mais bien sûr, on a de la chance d'avoir des métiers quand même très, très chouettes.
3: Bon, et puis alors il y a ce déclencheur qui fait que maintenant vous écrivez.
4: Qu'est-ce qui s'est passé?
3: Mais non, mais il y a ça, premier roman, La fille au père, là, c'était il y a quoi, il y a 2 ans maintenant, je dirais
4: Deux ans. 2 ans, vous avez raison.
3: Gros succès, fierté, j'imagine quand même, on va se dire les choses franchement, 100 000 exemplaires, les hommes politiques qu'on voit tous les jours à la télé, qui en vendent pas autant.
4: Oui, non, c'est une chance inouïe. C'est une histoire que j'ai écrite à partir de ma propre histoire de fille au père quand j'avais 20 ans, qui s'est très mal déroulée à Londres. Et j'avais envie d'écrire un thriller. Je me suis dit, je vais m'inspirer de ce décor, de ces gens fous que j'ai croisés dans ma vie, qui m'ont un peu traumatisée, et je vais en faire une fiction. Et je me suis lancée dans l'écriture de ce roman que j'ai écrit avec les conseils de plusieurs personnes qui m'ont dit lâche les chiens, de toute façon des écrivains il y en a plein, donc ça parlera peut-être à personne, peut-être que oui, la seule possibilité que ça marche, c'est qu'on entende ta voix. Voilà, j'ai lâché les chiens.
3: C'est d'autant plus une réussite, parce que je pense qu'il n'y a pas beaucoup de gens qui vous attendaient, là.
4: Personne. Mais c'est ça qui est magnifique, et c'était horrible d'ailleurs quand j'écrivais, je me disais, mais pourquoi je fais ça? Puis il y a des jours j'étais contente, voilà. Et puis j'ai trouvé un public, j'ai touché des gens, et c'est extraordinaire, et je vis ma meilleure vie.
3: Est-ce qu'il y a un lieu en France, ne me dis pas mon lit, ou je sais pas quoi, vous aimez écrire?
4: Alors, je sais pas comment vous le savez, mais mon lit.
3: Oui, pourtant je ne connais pas votre lit. Je le dis très honnêtement, en toute amitié.
4: J'adore écrire allongé, mais on s'en fiche. Je commence et je finis mes romans à dinard.
3: Non, parce que écrire allongé dans un lit, c'est bien, mais qu'est-ce que vous voyez? Peut-être qu'il y a quelque chose qui vous inspire quand vous êtes allongé.
4: Parce qu'en fait, et vous avez tout compris, j'ai une baie vitrée qui donne sur le jardin de mes voisins. Ils ont une belle pelouse verte, ils entretiennent bien, ils ont des belles fleurs, ils ont un cèdre, ils ont un magnolia. Et ça m'inspire. Et sinon, j'écris à dinard, face à la mer. Voilà, j'ai besoin de un petit peu, pas tout le temps, mais
3: en Bretagne il pleut
4: pas souvent. Alors cet été
3: que sur les comptes.
4: Alors
3: les
4: cet été il n'a pas dû y avoir un seul con en Bretagne car il n'a pas plu.
3: Est-ce que vous voyez pourquoi je vous emmène sur la pluie et l'orage?
4: Oui, parce que dans La Femme effacée,
3: Candice suffoque dans un Paris totalement submergé, avec une espèce de pluie incessante. C'est comme ça que ça démarre.
4: C'est vrai.
3: Et ça l'oblige à rester enfermée chez elle parce qu'il fait moche.
4: Oui, alors comment j'ai imaginé ça? Figurez-vous que l'année dernière, je ne sais pas si vous vous rappelez, on a eu une semaine d'épisodes de pluie. C'est-à-dire qu'il a plu intensément tous les jours. Donc premier jour, deuxième jour, troisième jour, je me dis mais je suis toujours pas sortie. Quatrième jour, j'ai commencé à angoisser. Cinquième jour, je me suis dit la planète est en train de changer. J'ai fait quelques recherches et j'ai vu qu'en effet, avec les futures canicules, allait avoir également des grosses pluies. Et ça m'a fait un décor, en fait. Je trouvais que c'était un super décor pour mon thriller. Et surtout, je me suis dit que c'est comme si on était un peu en France dans quelques années, vous voyez. Et j'ai réfléchi à cette pluie. Qu'est-ce qu'elle va, impliquer, qu'est-ce qu'elle va entraîner dans la vie des gens et notamment des femmes. Eh bien, quand il pleut beaucoup et que vous ne pouvez plus sortir, les femmes et les enfants sont plus cloîtrés. Et quand on cloître des humains, des femmes, des enfants et des hommes, il y a aussi plus de violence familiale. Et ça m'a, voilà, ça m'a inspiré pour ce roman.
3: On dit, c'est une fille qui a 5 ans et qui crie la nuit.
4: Elle hurle la nuit et elle ne sait pas pourquoi. Et Candice, alors c'est un roman avec beaucoup de rebondissements et de secrets que vous allez découvrir, donc je ne peux pas vous les révéler. Mais elle va faire une découverte, justement à l'occasion d'une inondation, parce que Paris déborde, donc sa cave est inondée. Et en descendant dans cette sa cave, elle va avoir une inscription. Et à partir de là, elle va découvrir des secrets sur Paris.
3: Avec une étrange inscription,
4: peut-être sur sa
3: ça
4: famille.
3: Démarre à ce moment-là.
4: Ouais.
3: Sur la famille.
4: Ouais. Je suis la voix cousue
3: dans
4: la pierre.
3: Ça va plonger tout le monde dans un lointain passé. Ça va vous allez remonter le temps là.
4: Et on va parler de ces souffrances et de ces blessures dans nos vies passées. Mais c'est quelque chose de réel, c'est pas la psychogénéalogie, qui viennent aujourd'hui gâcher nos quotidiens. Et elle va devoir enquêter pour comprendre d'où viennent toutes ces angoisses. Voilà. Elle a l'impression de s'effacer dans la vie. Peut-être qu'on a voulu effacer d'autres femmes avant dans sa famille, qui sait.
3: Il y a de la folie, il y a de la manipulation. On parlait des fantômes tout à l'heure, des feux follets, le cimetière qui était en face de chez vous. Et un peu les fantômes du passé, les fantômes du présent. Ils se baladent aussi dans ce livre-là.
4: Parce que j'adore l'idée, et c'est une psychologue française qui a développé ça, l'idée que nous sommes en fait aussi le fruit de notre histoire familiale. Nous sommes une génétique familiale, mais nous sommes aussi une psychologie familiale. Et donc, il y a certains de vos ancêtres qui ont vécu des choses terribles. Ça crée comme des nœuds, des secrets, des non-dits dans la famille et des souffrances qui parfois se réveillent à des dates d'anniversaire dans votre propre vie. Mmh. C'est pour ça que des gens vont parfois voir des psychologues qui sont spécialisés en psychogénéalogie pour comprendre cette histoire familiale et soulager des douleurs d'aujourd'hui qui appartiennent en fait au passé.
3: Quand on vous voit comme ça, toute gentille, généreuse, souriante, on n'a pas l'impression que vous allez devenir ce que vous êtes, je l'ai dit tout à l'heure. On se dit pas, tiens, va nous emmener dans quelque chose d'assez
4: noir,
3: un peu suffocant, oppressant, noir, thriller. C'est ça,
4: oui,
3: votre
4: c'est
3: univers dans ce roman, dans le premier aussi.
4: C'est parce que justement, j'aime tellement la vie, les gens, j'ai toujours un abord très positif, mais on est quand même souvent déçu ou étonné ou inquiet par le comportement des gens. Et donc moi, la littérature, ça me permet d'épingler le mal, les comportements étranges et de pouvoir me libérer de ces peurs, vous voyez. Et puis je vous libère, je vous fais plaisir, en plus je vous libère de vos peurs aussi.
3: Donc je ne demande pas ce que provoque l'écriture en vous, une libération.
4: Oh là là, une sérénité, j'ai jamais été aussi bien de ma vie.
3: La femme effacée ou quand la vengeance défie le temps, signé Sidonie Bonnec, deuxième roman après le succès du premier, La fille au père. C'est en librairie depuis le 2 septembre, ce qui va vous conduire, j'imagine, dans des salons littéraires. Vous l'avez
4: Je fais tout le tour de France.
3: Vous faites tout le tour de France.
4: Mais oui, j'adore rencontrer les lectrices et les lecteurs. Je vais aller à Besançon, à Nancy, je vais aller à Brive, je vais aller à Dinard, j'ai encore plein d'autres villes. Je vais tout mettre sur mon Instagram, mon petit tour de France, comme ça on pourra tous se rencontrer. J'ai hâte.
5: Dans mon île.
3: Il y a deux îles qui comptent pour vous, Sidonie Bonnec, Henri Salvador, bien sûr. L'île de Porquerolles.
4: Ouais, ah oui. Oui, c'est un de mes magnifiques souvenirs d'enfance. On avait des amis qui avaient un petit bateau et ils nous emmenaient faire du bateau à Porquerolles. Donc vous imaginez une île de rêve avec une eau extrêmement claire. Et donc on sautait dans l'eau avec notre petit maillot de bain, on regardait cette nature magnifique, cette eau délicieuse, cette Méditerranée. Et c'est une île magnifique, toute petite, très protégée. Je crois qu'il y a un numerus clausus. Maintenant, on peut plus y aller comme ça facilement pour les vacances. Mais c'est une île, c'est l'île de mon enfance. Mais en fait, c'était le bonheur, c'était le rêve de pouvoir passer des dimanches sur cette île.
3: Il y en a une deuxième.
4: Ah oui.
3: C'est l'île de Groix.
4: Ah, j'adore. Pareil, des vacances en camping. Alors,
3: l'île
4: on avait des
3: Grenat, on la surnomme. J'ai
4: ah, je savais pas.
3: Ouais.
4: Je me rappelle, on pêchait des comment ça s'appelle. Ça n'existe presque plus. Les pieds pousses, ça vous dit quelque chose?
3: Oui, bien sûr.
4: Ouais. Ce fruit de mer, oui. Un petit peu étonnant. Et je me rappelle, on mangeait ça avec des amis qui avaient des tentes dans un camping. Et donc, on campait, on faisait du vélo, on mangeait des crêpes parce que Groix n'est que crêpes aussi. Hein.
3: C'est au nord-ouest de Belle-Île-en-Mer. Hein,
4: pardon, excusez-moi. Oui, oui, c'est dans le sud de la Bretagne.
3: De la Bretagne,
4: voilà, exactement. Et c'est une petite île qui a des plages de toutes formes, des petites criques. La mer est bonne et elle est vraiment accessible. C'est une île extraordinaire.
3: On s'est baladé partout. Est-ce qu'il y a un lieu que vous retenez parmi tous ces endroits? Vous avez commencé tout à l'heure en fermant les yeux en me disant Aix-en-Provence. Et puis finalement, là, depuis quasiment une heure, on a évoqué plein de choses. Si on devait en garder qu'un seul, et si vous étiez une carte de France et qu'il y avait un lieu central?
4: Porquerolles.
3: Ah bah,
4: une île.
3: Oui.
4: Oui, parce que l'île, c'est fascinant. Et en plus, quand on écrit des romans, c'est très inspirant, une île. C'est le décor d'un huis clos, c'est l'isolement, c'est l'inquiétude, c'est aussi la beauté, mais j'adore les îles. On a beaucoup d'îles en France, hein, c'est extraordinaire.
3: Évidemment. Et l'Île-de-France, vous vivez.
4: Bah, oui. Alors celle-là, elle est plus l'île de la chose. Cité aussi.
3: C'est vrai. S'il y a des lieux que vous connaissez peu ou que vous aimeriez découvrir, vous dites, tiens, voilà, je ne me suis jamais arrêté, j'ai noté la Lozère, la Creuse ou encore la Corrèze.
4: Bah oui.
3: Parce qu'en mais fait, c'est
4: je...
3: pas du tout.
4: Bah non. Bah si, je suis allée à Saint-Chély-sur...
3: Saint-Chély-d'Apcher.
4: D'Apcher.
3: Ouais, ça sent
4: Lozère. Oui, ça sent Lozère. Extraordinaire festival du livre. Justement, c'est ça qui m'a donné envie de me balader un peu plus au cœur des terres. J'ai demandé plein de conseils pour de futures vacances. Et en, je sais pas, en camping-car, faire du vélo. Voilà, ça, c'est un coin qui m'attire. Le calme, la solitude. Je suis en recherche de ça un peu. Moins de monde.

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2: Salut à toutes, salut à tous et bienvenue dans votre Décibel du dimanche, la seule programmée par ses auditrices et ses auditeurs. Ce soir, Jean-Pierre, Guillaume, Thierry, Séverine ou encore Elisabeth choisissent la musique. Et le premier à passer, eh ben c'est Guillaume. Bonsoir Guillaume.
3: Bonsoir Émilie, bonsoir à toutes et à tous.
2: Salut Guillaume, c'est une grande semaine pour la France. Céline est de retour, elle est de retour chez nous. Et l'idée c'est de célébrer le retour de Céline Dion sur scène avec sa toute dernière chanson. Bonjour, pardon, merci Guillaume. Pourquoi ce choix ce soir? Parce qu'il y a plein de classiques de Céline.
3: Bah oui, mais c'est surtout son dernier single qui est extrêmement important, Émilie, parce que on recadre très rapidement. En fait, c'est un titre qui a été enregistré en avril dernier à Las Vegas.
2: Ouais.
3: Et il a fallu très très peu de prise, hein, Céline, pour l'enregistrer tellement que l'osmose était à son maximum. Et ça a surtout été écrit par un artiste que vous connaissez merveilleusement bien,
2: Décibel,
3: qui s'appelle Icar, qu'on adore tous, bien évidemment.
2: Il est super.
3: Et ce merveilleux, c'est que c'est un texte empli de poésie où il s'est un petit peu inspiré d'une prière hawaïenne qui sert un peu d'une certaine manière à déposer un peu ses fardeaux invisibles avec des mots de gratitude. Et c'est un texte auquel on peut tous s'identifier, c'est de l'universalisme amour. Et ça montre que effectivement la grande Céline Dion, même avec un texte avec du débit et une parole encore plus élaborée, elle arrive à dégager une émotion encore plus décuplée que quand elle chante un texte de variété. Et ça, c'est pas donné à tous les artistes, Émilie, quand même.
2: Ça, je suis bien d'accord, Guillaume. Alors, en revanche, attention à vous, les amis, on peut tous ressentir les émotions, mais si vous essayez de la chanter, à tout moment, vous vous foulez la voix. Hein. Vous savez, c'est le danger avec
3: Céline.
2: Là, hein.
3: Oui, non. Parce que malheureusement, ça va être un autre spectacle et je suis pas sûre que pour les auditeurs, ce soit un très très bon spectacle. Donc, je vais plutôt à m'en tenir à mon rôle d'auditeur programmateur et de vous écouter avec plaisir. Je pense que ce sera déjà merveilleux pour moi.
2: Merci beaucoup, beaucoup, Guillaume. Céline Dion, quoi? Bonjour, pardon, merci. Elle est là, elle est en France, elle chante, on l'aime. Et nous aussi, là, on a le droit de chanter. Bah oui, ça va, c'est de la radio. On n'est pas sur la scène de la Plénitude Arena, nous. Allez, Céline.
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0: Bonjour, pardon, merci, je t'aime, Céline Dion. On l'adore et merci à Guillaume pour cette première chanson d'émission qui nous donne de l'élan.
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0: Angèle est de retour, un retour qui a eu lieu en plusieurs étapes. D'abord très électro au printemps, puis on n'a pas très bien compris ce qui se passait cet été, mais là, son single de rentrée nous donne très très envie de découvrir son album Instinct, qui sortira le 16 octobre. La chanson s'appelle Une seule vie. C'est le nouveau Angèle, et il est sublime.

C'est vrai qu'on a une seule vie, alors ne vous privez pas du bonheur de voir Angèle sur scène. Sa grande tournée démarre le 3 mars 2027 à la Reims Arena et les tickets sont déjà en vente. À tout de suite les amis, les auditrices et les auditeurs choisissent la musique ce soir dans Décibels.

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1: Moi, j'aime bien quand les chansons préférées des auditeurs et des auditrices, c'est aussi mes chansons préférées à moi. Et pour le coup, c'est ce qui va se passer maintenant. J'accueille avec une joie non dissimulée Elisabeth. Salut!
2: Coucou Émilie, comment vas-tu?
1: Ça va très bien. Oh, j'adore, elle me donne des petits surnoms d'amour. Elisabeth, qui est une habituée de Décibel, plutôt en semaine, plutôt pour jouer au blind test, mais ça fait plaisir de se retrouver, Louis. Elisabeth, un petit dimanche soir à la cool, il paraît que tu es en train de faire la cuisine.
2: Ah oui, surtout la cuisine, on va dire vider les armoires pour l'instant. Voilà.
1: Ah d'accord, tu fais ton petit ménage.
2: C'est ma maman est décédée il y a 2 ans, donc il faut vider la maison.
1: Ah bah oui.
2: Voilà, tout simplement.
1: Ah oui, oui. Alors ça, c'est à double tranchant, parce qu'évidemment, c'est très triste hein, quand on a perdu quelqu'un, oui. Et à la fois, parfois, on retombe sur un objet associé à un souvenir, et parfois, ça remplit le cœur de joie, tu crois pas?
2: Oui, alors il y a de la joie et de l'émotion en même temps, hein. c'est toujours difficile.
1: C'est ça. Oh bah tiens, j'envoie plein d'amour à Elisabeth et puis toutes celles et tous ceux, parce que là, pour le coup, c'est vraiment une émotion qu'on a tous en commun. Hein. Quand on perd quelqu'un de proche, c'est pas facile. Alors, on essaye de vous remonter le moral avec de la bonne musique, avec des grands sourires. Votre radio ici, elle est tout près de vous, voyez, même le week-end. Et puis, dans sa grande générosité, notre Elisabeth nous a choisi une chanson, mais alors, qui rend heureux et un peu amoureux aussi, parce que le chanteur est quand même très beau. C'est La Californie de Julien Clerc.
2: Oh, j'adore. Julien Clerc, c'est mon fan depuis 1968.
1: Oh, waouh!
2: Premier CD. Alors, pas CD, hein.
1: Ça n'existait pas. C'était un disque, non. Dis donc.
2: Non, alors, disque.
1: Oui.
2: Disque 33 tours que j'ai régulièrement. J'ai eu après en CD et j'ai eu en cassette, hein, cassette.
1: Et tu l'as vu en concert ou pas?
2: Que j'ai toujours.
1: Et Julien, tu l'as vu en concert ou pas, Elisabeth?
2: Jamais.
1: Ah.
2: Et mes filles m'achètent régulièrement des disques, voilà. Mais non, je ne l'ai jamais vu. Par contre, oui, c'est quelqu'un que j'ai toujours aimé.
1: Et la Californie, alors, c'est un endroit qui te fait rêver, parce que cette chanson-là, elle joue vraiment là-dessus, hein, sur le mythe de la Californie. On a vraiment tous envie de prendre un billet d'avion quand on entend la chanson, non?
2: Alors, je dirais, c'est la chanson qui est très entraînante, qui est rythmée, tu vois.
1: Ouais.
2: C'est la Californie.
1: Oh, quelle voix,
2: la
1: j'adore!
2: La Californie. Et il siffle, tu
1: Mais
2: vois.
1: Oui.
2: Voilà. Donc, c'est ça, moi, c'est. Et nous, tu sais que nous sommes très musiques et musiciens, hein.
1: Dans ta famille, bah oui.
2: Et danse, oui. Donc, voilà.
1: Écoute,
2: mon petit coup de cœur.
1: C'est génial que tu partages ce coup de cœur avec nous. Je t'embrasse bien fort et je te souhaite bon courage pour ce que tu es en train d'entreprendre dans la maison de ta maman, ma chère Elisabeth.
2: Merci. Il y a eu une petite naissance, hein. Ézéchiel aura 2 ans le 1er octobre, hein.
1: Ben voilà.
2: Et c'est ma maman, mais la veille de ses 99 ans, le 11 octobre.
1: Ouais. Et puis la naissance du petit.
2: Elle est née le 1er octobre, tu vois, il aura 2 ans.
1: Bah oui, c'est ça qui est beau, c'est le cycle de la vie. C'est comme dans Le Roi Lion, la vraie vie. Allez, La Californie de Julien Clerc pour Elisabeth et toutes celles et tous ceux qui ont besoin d'élan en ce dimanche soir, ça fait du bien.

0: Sinclair. Merci à toutes celles et tous ceux qui participent à l'émission Décibel le dimanche. Ce sont les auditrices et les auditeurs qui choisissent la musique. Alors si vous voulez faire comme Elisabeth à l'instant ou Guillaume un peu plus tôt, il suffit de nous envoyer un email, les amis, pour participer à l'émission. Notre adresse, c'est Décibel avec un S à la fin, @radiofrance.com. Décibel@radiofrance.com. Dans le mail, vous mettez la chanson que vous avez envie de partager avec nous et votre numéro de téléphone pour qu'on puisse vous rappeler.
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0: Et en ce dimanche soir, on accueille Jean-Pierre. Salut Jean-Pierre.
2: Salut Lily.
0: Comment ça va dans le sud? T'es à Marseille, toi, Jean-Pierre?
2: Oui, c'est très chaud. Très chaud.
0: Ah oui.
2: Le dimanche soir, c'est comme tout l'été.
0: Un dimanche soir en short et en Marcel pour notre Jean-Pierre, qui n'en perd pas ses bons goûts musicaux. Tu aimes les jolies voix féminines, Jean-Pierre, et tu as choisi la très sympa, tiens, elle était venue dans Décibel la saison dernière, la très sympathique Joyce Jonathan. C'est une artiste que tu écoutes régulièrement?
2: Souvent, mais là, j'ai pour ce titre, comme d'hab, j'ai un coup de cœur pour cette chanson depuis, j'ai pas écouté en boucle.
0: En boucle, ah bah ça lui ferait plaisir. Alors Joyce Jonathan, elle a quand même un parcours incroyable, c'est-à-dire que en France, évidemment, elle a été connue, voilà, raisonnablement, elle a quand même fait un tube qui avait d'ailleurs été écrit avec Louis Bertignac, il me semble, il s'appelle Je ne sais pas, donc voilà, tout ça a été parfait. Et puis après, elle a fait sa vie, à gauche, à droite, et en Chine, les amis, en Chine, elle a participé au plus grand télé-crochet chinois, plusieurs dizaines de millions de téléspectateurs qui l'ont vu remporter ce télé-crochet, où elle était la seule européenne à chanter parfaitement, alors phonétiquement, mais parfaitement en chinois. C'est quand même une folie. Depuis, elle passe pas mal de temps là-bas. T'étais au courant de cette histoire, Jean-Pierre?
2: Oui, parce que j'ai vu chanter avec l'ancien Premier ministre Gabriel Attal.
0: Ah oui, alors ça aussi. Et elle était à l'école. Oui, elle était à l'école avec Gabriel Attal. Oui, ils étaient un peu amoureux au collège. Depuis, bah, chacun fait son chemin, comme chacun sait. Mais voilà, comme quoi, hein, les amours d'enfance.
2: Ils chantaient aussi ensemble en Chine.
0: Oui. Effectivement, quand le programme télé chinois avait fait un portrait de Joyce Jonathan, bah évidemment, ils ont fait une partie avec l'ancien Premier ministre. Mais c'est vrai qu'elle est folle quand même, sa vie, quand on y pense.
2: C'est vrai.
0: Ouais. Ah oui. Mais bon. Et alors cette chanson comme d'hab, pourquoi elle te touche autant, Jean-Pierre?
2: Ça donne envie d'être amoureux, mais sans faire les erreurs qu'on a fait auparavant.
0: Oh, mais j'aime beaucoup. Ça, c'est une bonne résolution et de rentrée et du dimanche soir.
2: C'est ça. Plus je bois, faut que ça arrive.
0: Je te souhaite que ça se passe exactement comme ça, retomber amoureux, mais ne pas faire les mêmes erreurs qu'auparavant. Comme d'hab, c'est ce que raconte cette chanson de Joyce Jonathan. Et toi, mon cher Jean-Pierre, je t'embrasse et je te dis à la prochaine. Tu sais où on habite, hein. Tu reviens quand tu veux.
2: Avec plaisir.
0: Merci beaucoup, Jean-Pierre. Voici Joyce Jonathan.

Joyce Jonathan, 3 concerts à venir pour elle, 2 dans le Nord, 1 dans le Sud. 1er décembre à Paris, à l'Européen. Le 15 décembre au Splendide de Lille. Et puis pour les sudistes, Joyce Jonathan jouera le vendredi 18 décembre au Rocher de Palmer, à Senon, c'est juste à côté de Bordeaux. Décibels revient avec Guillaume qui nous fera écouter du Elvis Presley et Thierry, fan de Mylène Farmer.

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2: Et oui, le dimanche soir, votre radio ici vous laisse les clés de Décibel. C'est vous qui choisissez la musique et vous nous ressortez parfois des tubes du grenier qui font super plaisir. C'est exactement ce que va faire Guillaume. Salut Guillaume.
3: Bonjour.
2: Comment ça va?
3: Bah ça va très bien, il fait très beau là où je suis. Donc,
2: c'est où?
3: C'est à Brive-la-Gaillarde.
2: Ah, Brive-la-Gaillarde, on adore. On joue au rugby ou pas Guillaume?
3: Pas du tout, pas du tout. Mais ici, oui, c'est un peu une religion, oui.
2: C'est ça. Mais souvent, les fans de musique, hein, on n'est pas dans notre élément quand il s'agit de faire du sport. C'est comme si on avait choisi notre équipe à un moment, à l'adolescence, on s'était dit, ouais, non, finalement.
3: C'est plutôt, oui, après l'adolescence, oui.
2: Alors, Elvis Presley, chanteur des chanteurs, rocker des rockers. Il y a tout un tas de chansons qui passent de temps en temps à la radio, mais A Little Less Conversation, chanson de 68, c'est pas forcément celle qui est la plus diffusée. Alors pourquoi ce choix, mon cher Guillaume?
3: Bah, en fait, c'est un peu simple et difficile à la fois. C'est difficile de trouver déjà une chanson pour Elvis Presley qui peut le définir.
2: Ouais.
3: Et c'est vrai qu'on vient souvent en fait sur les années Sud, en fait les premières années de Elvis, ou alors on parle de son comeback, donc justement après 68.
2: Oui.
3: Il y a toute cette période en fait où de musique de film pour lesquelles finalement on jette peu d'oreilles, et ce Little Less Conversation qui était d'ailleurs réédité, en tout cas remixé dans les années 90-2000.
2: 2000, oui oui, début des années 2000, 2000. Ouais.
3: Voilà, donc du coup, à retrouver une certaine jeunesse. Et c'est vrai que quand on retrouve le morceau original, on est assez surpris parce que finalement, on a une grande verve de Elvis. Et ça a toujours été un très grand chanteur, même durant ses années cinéma à Hollywood.
2: Oui, alors certaines et certains se moquent un peu en disant que c'était un piètre acteur. J'ai envie de dire, de toute façon, quand on a un tel charisme, on n'a pas tellement besoin de jouer. Il fallait juste que Elvis soit dans le film, non?
3: Oui, et puis il a inspiré beaucoup d'acteurs, parce que de cinéastes, de réalisateurs, parce que de David Lynch à Jim Jarmusch, finalement on retrouve la figure d'Elvis un peu partout, même chez Tarantino.
2: Ouais, c'est vrai.
3: Alors, Tarantino a été un sosie de Elvis dans sa jeunesse.
2: Mais oui.
3: Voilà, donc finalement on le retrouve partout. Le charisme dépasse ses piètres. Peut-être qu'il a pas eu des rôles à sa mesure, peut-être aussi.
2: On peut dire ça comme ça. C'est ce qu'on disait de Johnny aussi, que bien avec un bon metteur en scène, on pouvait en sortir des merveilles. Là, en tout cas, le film Live a Little, Love a Little. Alors moi, je l'ai pas vu. Comédie musicale, évidemment. Elvis Presley. Est-ce que ça vaut le coup de le voir ou pas, Guillaume?
3: Alors ça, je peux pas trop dire. C'est vrai que j'ai un peu survolé ces films. Alors, ce qui est amusant, c'est que c'est un film qui est sorti juste après juste avant son comeback.
2: Oui.
3: On le voit, il est quand même déjà en forme, déjà physiquement et au niveau de la voix. Enfin voilà, Elvis reste Elvis quoi qu'il arrive.
2: Ouais. Et cette chanson, elle est incroyable. Elle dit en 2 minutes 30 ce que certains n'ont pas réussi à dire en 5 fois double album. Donc on écoute et on apprécie Little Less Conversation, Elvis Presley, grâce à Guillaume. Merci beaucoup Guillaume.
3: Merci beaucoup. À très bientôt et bonne écoute.
2: Merci.

0: l'original est absolument flamboyante, mais la version qui a eu le plus de succès de ce Littlest Conversation d'Elvis Presley date de 2002. C'est le remix du musicien hollandais Junkie XL.
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0: Thierry est avec nous en ce dimanche soir. Bonsoir Thierry.
2: Oui, oui, coucou Émilie, comment ça va?
0: Mais ça va très bien. Thierry est-il dans son tracteur? Je ne sais pas, je lui pose la question, Thierry.

0: Mylène, bien sûr.
1: Mylène Farmer. Mais oui, tu l'aimes depuis quand?
0: Moi, ça fait 30 ans. Enfin, je l'ai déjà dit, c'est pas la première fois que je passe, mais ben, merci déjà pour ce cadeau de me laisser un moment justement de
1: pour parler d'elle,
0: de communiquer ma passion de Mylène. Enfin, c'est même plus qu'une passion. Moi, je vis Mylène, en fait.
1: Ben, c'est ça. C'est une artiste qui t'accompagne dans tous les moments de ta vie. Donc, en fait, c'est toi qui nous fais un cadeau en partageant ça avec nous. Raconte-nous. Vas-y. Dis-moi là, par exemple, la chanson XXL que t'as choisie. Qu'est-ce qu'elle représente?
0: Un échange. Et puis la coïncidence fait que son anniversaire était hier, le 12.
1: Ah, excellent.
0: Et moi, je suis du 14, donc demain.
1: Oh, demain, c'est ton anniversaire, Thierry. Mais on va t'envoyer un cadeau, hein. Mais oui, attends, il y a Yanis. Yanis, au standard, il va prendre ton adresse, on va t'envoyer un cadeau, hein.
0: J'ai quelques heures d'écart avec Mylène, puisque je suis de la même année.
1: C'est pas vrai. Oh, mais attends.
0: Ah, mais si, non.
1: Tu sais ce que ça veut dire? Ça veut dire que vous êtes jumeaux astrologiques. Ça veut dire que vous êtes connectés dans le cosmos, Thierry. C'est un truc de fou.
0: Ben oui, non, mais ça, je l'ai bien compris depuis quelques temps, parce que je travaille un peu sur les signes astrologiques et les signes chinois, justement, aussi.
1: Ouais.
0: Donc, on est tous les deux, enfin, Mylène et moi, du signe bœuf métal.
1: Bœuf de métal. Ça ferait un super nom d'album. Mylène Farmer, bœuf de métal. Alors, c'est pas le nom de l'album, là, il va s'appeler Égrégore, qui est tout aussi flippant que bœuf de métal. Mais voilà, quoi, il arrive dans quelques jours. Et il nous reste quelques secondes pour que tu nous dises, Thierry, pourquoi t'as choisi cette chanson XXL?
0: Ben, elle chante, les filles ont besoin d'amour, un amour XXL. Il y a des filles, enfin moi j'aime les filles forcément, mais enfin forcément non, c'est pas évident pour tout le monde.
1: Mais
0: moi
1: pour
0: j'aime
1: toi,
0: les
1: oui.
0: filles, ça ouais. je... Et puis bon, on est tous en manque d'amour, on va dire. Puis quand elle chante, puis la rythmique, le tempo de la chanson avec la batterie, les guitares électriques, enfin c'est, moi je sais pas, mais ça me donne de la
1: force, de l'espoir.
0: De la force. Et puis, enfin, moi, de toute façon, Mylène, elle m'aide à vivre tous les jours, je vais dire. Et ce que je souhaite un jour, c'est vraiment de la rencontrer.
1: Ah oui, je te le souhaite aussi.
0: Personnellement, je veux pas.
1: Ouais.
0: Je veux pas aller la voir, ou alors en coulisses. Ou en coulisses dans un concert.
1: Ah, ce serait génial.
0: Et lui chuchoter dans l'oreille, si j'ose dire. Enfin, c'est, moi, pour moi, vous comprenez bien. Enfin, tu comprends, je peux te tutoyer.
1: Mais oui,
0: à la
1: bien sûr, on se dit tu, Thierry. Thierry, ben moi je t'envoie plein de bonnes ondes justement pour que cette rencontre arrive un jour. Et puis pour celles et ceux qui, comme Thierry, ont besoin d'amour, l'amour XXL, c'est maintenant avec Mylène Farmer dans Décibels.

pour XXL et celui de Mylène Farmer pour Thierry qui a choisi cette jolie chanson pour nous en ce dimanche soir. Dans la suite de Décibel, Séverine, fan d'Étienne Dao. On est gâtés ce soir.

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1: On est ensemble jusqu'à 20h, les amis. Un Décibel du dimanche programmé par les auditrices et les auditeurs d'ici. Vous avez bon goût, forcément. Écoutez, on écoute la même radio, ça nous fait déjà beaucoup de points communs. Et alors, quand en plus, Séverine se pointe avec un tube d'Étienne Daho, comment vous dire ? Tout le monde frétille. Bonsoir Séverine.
2: Bonsoir Émilie, je suis ravie de te retrouver pour la rentrée.
1: Oui, merci, moi aussi Séverine. C'est beaucoup trop long cette pause d'été.
2: Ah oui, oui, ouais. on avait vraiment hâte de te retrouver.
1: Ah merci. Et là quand je dis c'était beaucoup trop long cette pause d'été, j'imagine le dimanche soir, tous les ados là qui demain ont contrôle de maths, qui disent mais qu'est-ce qu'elle raconte celle-là ? Elle a tout oublié ? Non, c'est long sans les auditeurs et les auditrices, mais sans les contrôles. Je comprends que 2 mois, ça passe très vite, les amis. Vous en faites voilà. Pas. Alors, ma chère Séverine, d'ailleurs, elle s'est passée comment cette radio pour toi, cette rentrée pour toi ?
2: Eh bien, écoute, très bien. Moi, j'ai des grands-enfants, donc j'ai la chance de ne pas avoir de stress. Et puis, je pense que quand on ne montre pas son stress, eh ben, tout se passe mieux.
1: Oui, c'est vrai, tu as raison. Encore faut-il pouvoir le contrôler. Ceci dit, parfois, la musique aide à ça. Est-ce que toi, tu l'utilises aussi pour ça, la musique, parfois, pour te recentrer, descendre un peu de quelques degrés ?
2: Tout à fait. Et d'ailleurs, ce que j'ai fait pour préparer la rentrée, c'est que j'ai emmené mon petit dernier voir The Cure à Rock en Seine.
1: Oh, waouh ! Quel âge il a, ton petit dernier ?
2: Il va avoir 10 ans. Il l'avait jamais vraiment entendu et il a adoré. Oh. Et là, je me dis que c'est là que la transmission se fait parce que c'est génial.
1: Non, mais là, c'est là le cœur de ton boulot. C'est Séverine, mère de l'année. Emmener un petit mec de 10 ans voir Robert Smith sur scène et transmettre, oui, ces chansons des Cure qui, non seulement sont des merveilles, mais en plus, sont intemporelles. Intemporelles.
2: Ah, c'est génial. Il y avait plein de jeunes autour de
1: mais
2: nous
1: oui.
2: Qui ne connaissaient pas forcément et qui étaient vraiment emportés. C'était incroyable.
1: C'est trop bien.
2: On a vraiment vibré.
1: C'est vrai, mais c'est génial que tu aies fait ça. Vraiment, bravo. Maman de l'année. Maman de l'année. C'est trop cool. C'est trop cool. Alors là, tiens, les enfants, écoutez-nous, puisque la mère de l'année est avec nous au téléphone. Elle va vous transmettre autre chose. Il y a les Cure, mais il y a aussi Étienne. Étienne, c'est très important.
2: Ben, c'est un peu le parrain de la pop musique et ça fait un peu plus de 40 ans qu'on l'aime.
1: Oh, je sais. Et alors, nous, on a vieilli, mais lui, pas du tout. Il est tout le temps là avec son petit perfecto, beau gosse, là. Il n'a pas bougé. Il est incroyable, cet homme.
2: Et une voix qui ne bouge pas non plus, toujours aussi juvénile. Je ne connais pas son secret, mais bon, je pense que c'est pour ça aussi qu'on l'admire. Hein.
1: Ouais, et parce que là, sa dernière tournée, une énorme tournée qui s'était quand même terminée à Bercy, je vous rappelle, avec un duo mythique avec Vanessa Paradis, c'était splendide. Et effectivement, il a énormément chanté, et il chantait divinement. Alors écoute, je ne sais pas, peut-être qu'il fait gaffe, qu'il ne fume pas, qu'il ne se couche pas trop tard, ou alors c'est juste, je ne sais pas, la génétique qui l'a gâté, et il a des cordes vocales en titane, je ne sais pas.
2: En tout cas, c'est incroyable parce que voilà, on a l'impression qu'il traverse les décennies un peu comme ses chansons et que voilà, il les réarrange au fur et à mesure. Il en sort de nouvelles, mais voilà, c'est lui, on le reconnaît au bout des premières secondes. Enfin, c'est toujours aussi un magique et incroyable.
1: Alors là, tu vas nous ramener 40 ans en arrière. On est en 1986 sur l'album Pop Satori d'Étienne Daho et c'est une chanson qui va marchoter. Elle sera un peu au top 50, mais ce n'est vraiment pas le plus grand tube d'Étienne Daho au moment de sa sortie, mais c'est devenu une chanson incontournable. C'est Épaule Tatou. Tu te souviens l'avoir découverte toi à cette époque-là ou tu l'as découverte un peu après ?
2: Alors, je l'ai découverte à cette époque-là en écoutant la radio, parce que j'avais 12 ans.
1: Oh.
2: Et mais par contre, j'ai des souvenirs de discothèques, aussi de bar à Rennes qui s'appelle l'Aventure, un bar de nuit où systématiquement, à la fin de la nuit, il passait quelques chansons de quelques artistes et il y avait Épaule Tatou. systématiquement qui passait et c'est devenu une petite Madeleine de Proust quoi. C'est une chanson réconfort et puis ben dès que je l'entends j'ai envie de me dandiner, de danser, enfin c'est assez magique.
1: Dandinons-nous en ce dimanche soir comme si on était dans un bar de nuit, comme s'il était beaucoup plus tard grâce au choix de Séverine tellement généreuse de venir partager avec nous Épaule Tatou d'Étienne Daho. Merci beaucoup Séverine,
2: merci,
1: je t'embrasse.
2: Très bonne soirée, au revoir.
1: Merci, bye bye.

possible, chanson d'Étienne Dao. Bon, on était pas mal, dites donc. Merci à Séverine. Si vous voulez faire comme elle, participer à l'émission, celle de la semaine prochaine par exemple, envoyez-nous dès maintenant un email, l'adresse de l'émission. Décibel avec un S à la fin, @radiofrance.com. Décibel au pluriel, @radiofrance.com. Dans le mail, vous mettez la chanson que vous avez envie de partager avec nous et votre numéro de téléphone pour qu'on puisse vous rappeler. Allez, l'émission est presque terminée. Il est temps pour moi de vous parler du programme de la semaine prochaine dans Décibel. Bah oui, c'est du lundi au dimanche. Alors lundi, demain, nous serons avec Aloïse Sauvage. Puis mardi avec Jen Ayash, la chanteuse de Superbus. Mercredi avec Jean Felzine, que vous aviez découvert en rocker extraordinaire dans son groupe Mustang. Bah, il est tout aussi extraordinaire en solo sur son nouvel album. Jeudi, la délicieuse québécoise Cœur de Pirate sera avec nous. Vendredi, ce sera Zawi, échappée de Thérapie Taxi. Et puis samedi prochain, Bilal Hassani qui partagera avec vous ses chansons préférées. Alors pour bien réviser pour la semaine prochaine, bah oui, c'est ce qu'on fait le dimanche soir. Rappelons-nous de Superbus, tiens, et la chanson Lola à réviser pour mardi. C'est là que Jen Ayash sera notre invitée.

0: Superbus, Lola Chen Ayash, la chanteuse de Superbus, sera avec nous après demain. Allez, Décibel, c'est terminé pour ce soir. Merci à l'équipe de l'émission. Il y avait Fred Vigneault à la technique, Yanis Kalem au standard, pour la délégation musique Thierry Boffa, Iris Guitoni à la réalisation et Mélodie Chaïb à la programmation et au web.
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1: Bonjour, bon dimanche, sous vos applaudissements, c'est Willy vient déjeuner chez vous, numéro 1088.
2: Oh là là,
1: il lâche là, vraiment. Hein. Bonjour la tribu.
2: Bonjour.
1: Alors, qui est là aujourd'hui? Nicolas Malabeuf, notre enfant de la télé. Bonjour mon bon Nicolas.
2: Bonjour Willy, bonjour tout le monde.
1: Et Fabien Aymon, notre geek. Bonjour mon Fabinu.
3: Bonjour Willy, bonjour à tous.
1: Et bienvenue à tous mes amis. Merci d'avoir choisi votre émission utile sur votre radio utile. Jusqu'à 13h30, les samedis et dimanches, on vous propose un talk show d'actu pas comme les autres, des infos avec nos invités, des sourires avec nos chroniques, de la musique, des cadeaux. Ici, on apprend et on se détend. C'est notre promesse. Et cette promesse, on la tient, tu vois, parce que nous, on ne se présente pas aux élections présidentielles. Ah, donc, pas on encore. Peut faire des promesses et on les tient.
3: Ah oui.
1: Voilà, voilà la différence avec les autres. Alors, notez bien les deux dossiers du jour, mes amis. Dans un instant, près de 10 000 animaux, principalement des chats et des chiens, ont été recueillis dans les 64 refuges de la Société protectrice des animaux. Rien que au cours de cet été. C'est un record, un triste record. Eh bien, pourquoi un tel carnage? On en parle dans une minute. Et à 12h30, attention, événement.
2: Alors là,
1: on vous en parle depuis hier, parce qu'en fait, on a calé ça hier. Hein. On a eu hier, quelques minutes avant le début de l'émission, on a eu confirmation de sa venue au lendemain de son grand retour sur scène à la Plénitude Arena de Nanterre. Céline Dion sera avec nous en studio dans 20 minutes. Alors manquez pas ce moment, vous savez que depuis la rentrée, nous avons inauguré une nouvelle séquence, hein, 30 minutes en tête à tête, à tête à tête, parce qu'on est quatre.
2: tête à tête.
1: Voilà, qu'on a donc appelé le gigot du dimanche, parce que le gigot, c'est un repas star du dimanche.
2: Et là, nous allons recevoir la star des stars.
1: C'est un beau gigot.
2: Magnifique.
1: On en profite de dire, je crois qu'elle n'est pas encore là. Donc,
2: non, voilà, ça va.
1: En face, je ne lui dirai jamais bonjour Céline, vous êtes le gigot.
3: Non. Là, c'est entre nous.
1: On ne pourra pas. Donc, on le fait avant. Mais vraiment, Céline Dion sera avec nous dans 20 minutes. Enfin, une Céline Dion sera avec nous dans 20 minutes. Et puis alors, autre nouveauté, mes amis. Dorénavant, entre 13h et 13h30, c'est vous qui avez les clés de cette émission. C'est 30 minutes, 100%, rien qu'avec vous. Vous avez l'antenne. Alors, venez nous raconter vos youpi, vos moments heureux de la semaine, la belle rencontre, la jolie histoire. Venez nous faire un petit coucou. Venez réagir sur les thèmes du jour, les animaux abandonnés. Et sur Céline Dion, elle sera
2: bien
1: là.
2: Sûr.
1: Si vous avez une question à lui poser, vous n'hésitez pas. Parce que le samedi, c'est youpi la vie, certes. Mais le dimanche, c'est youpi aussi. Alors, on vous attend. Notez bien le numéro 0810-055-056. Ce numéro,
3: c'est le même numéro pour WhatsApp.
1: Ah, ça, c'est
3: vous
1: bien,
3: pouvez
1: ça.
3: Nous envoyer des messages, des vocaux, des photos. Tout s'affiche sur notre écran dans le studio 0810-055-056.
1: Voilà, n'hésitez pas. Vous pouvez laisser des vocaux, tout ça, des photos, tout ce que vous voulez. 0810-055-056 et vous repartez.
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1: quoi,
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1: Vous l'avez compris ou pas, tout se passe ici, mes amis. On a tout dit.
2: Allez,
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1: Ok, ils nous ont rajouté une demi-heure de plus cette année. Mais comment on fait des sommaires de 25 minutes? Faut qu'on rajoute 4 heures. Sinon, on n'y arrivera jamais, jamais. Allez, ouvrons notre premier dossier. Bonjour, Jacques Gauchy.
4: Bonjour.
1: Bienvenue ici, mon cher Jacques. Vous êtes le président de la SPA. Alors, vous nous confirmez cette info là que j'ai vue passer ce jeudi soir. Record d'abandon dans les SPA cet été. C'est vrai, Jacques?
4: Alors, je préfère parler de prise en charge, plutôt que d'abandon.
1: D'accord.
4: Mais ce sont essentiellement donc des chatons, et c'est là que la sérialisation est un enjeu majeur de protection animale, parce que nous nous retrouvons avec des gens qui nous amènent dans des chatons, ou bien, pire encore, ils nous déposent des cartons devant les refuges dans lesquels il y a ces chatons, qui en plus ne sont pas sevrés, ce qui nous oblige à les prendre pour les proposer à nos familles relais, puisqu'il faut les biberonner, on ne peut pas les biberonner nous dans nos refuges. En plus, dans nos refuges, nous avons des animaux qui sont parfois fragiles, voire malades, notamment les chats qui ont le coryza. Donc, on ne peut pas les récupérer tout de suite. On les prend, bien sûr, après pour les mettre à adoption. Donc, c'est essentiellement donc, des chatons. Et puis, c'est vrai que nous avons eu cette année un record sur ce qu'on appelle les réquisitions, à savoir donc, des animaux qui sont en situation de maltraitance. ou qui sont pas assez nourris ou qui souffrent de la chaleur. Et nous avons un réseau donc de délégués enquêteurs qui sont donc au niveau national et qui nous font remonter ces informations. Nous avons un partenariat avec la gendarmerie et la police. Oui. Et nous avons donc, c'est dans le cadre de ce partenariat, nous faisons des réquisitions, le procureur donc le signe les documents et nous récupérons les animaux que nous mettons bien sûr dans nos refuges pour les mettre à l'adoption ensuite.
1: Bon, mais alors vous récupérez tous ces animaux, mon cher Jacques, vous avez l'argent qui va avec ?
4: Alors, l'argent effectivement est un des sujets donc importants pour nous. Vous savez que nous ne vivons que grâce à la générosité donc de la population nationale.
1: Tout à fait, pour ça que je vous posais cette question.
4: Bien sûr que ça a un impact sur nos finances. Alors lorsqu'il y a un afflux comme ça d'animaux, ben écoutez, nos agents animaliers sont intelligents, ils bougent un peu les murs. Mmh. On met plus de chiens compatibles dans un chenil, on met plus de chiens dans une chatterie. Donc on arrive effectivement à y parvenir. Nous avons aussi un réseau national important. Lorsque dans une région il y a une surcharge, on peut déplacer les animaux. Voilà, on arrive à trouver des solutions.
1: Vous nous disiez là que vous preniez, on va dire la stérilisation, voilà, qui pourrait être une mesure concrète pour tarir les abandons à la source. L'encadrement des ventes d'animaux. Je lisais ça aussi que c'était quelque chose d'important pour vous.
4: C'est très important. Vous savez qu'il y avait cette loi de janvier 2024.
1: Exactement.
4: Qui interdisait l'achat dans les animaleries.
1: Oui.
4: Les décrets d'application n'avaient pas été publiés. Et nous avons rencontré donc le Premier ministre cet été à Matignon, qui nous a promis que ça allait être fait. Ouais. C'est fait, effectivement. Grâce à ça, nous allons pouvoir déjà au moins tarir cette arrivée donc de petits animaux. Mmh. Mais malgré tout, les réseaux sociaux font beaucoup de mal. Il y a beaucoup de ventes qui se font. Simplement sur Facebook ou autre, où des gens vendent des animaux, placent des animaux, et donc là il y a effectivement une difficulté. L'autre sujet sur lequel donc nous battre, c'est l'organisation par les villes de salons de chiots ou de chatons.
1: Ah, il y en a plein ça. Et ça, vous n'aimez pas aussi ça,
4: oui.
1: Jacques?
4: Mais non, parce qu'en fait, ça provoque ce qu'on appelle l'achat compulsif.
1: Oui, c'est ça. On dit, il est mignon,
3: et hop, on achète,
1: voilà,
3: on craque.
1: Ouais. C'est ça.
4: Voilà. Et les gens ne se rendent pas compte qu'en fait, ça a un coût. On ne sait pas, mais un chien, ça coûte 1000 euros par an, uniquement des frais de nourriture. Je ne compte pas les frais vétérinaires. Et un chat, c'est 780 euros par an également. Voilà. Donc, et puis la taille du chien, la compatibilité du chien avec d'autres chiens, des chats ou des enfants. Nous, quand les gens viennent dans nos refuges, nos agents animaliers connaissent parfaitement leurs animaux et préviennent. Ils disent, voilà, ce chien est compatible de chat, compatible de chien.
1: Mais on le fait peut-être moins dans les salons ou dans des ventes comme ça, hein, c'est ça. Hein.
4: Ah ben, on ne le sait pas du tout.
1: Pas du tout,
4: les animaux étant tellement petits, comme oublier que le propriétaire puisse connaître le comportement de ce chien.
1: Je connais le problème aussi à chaque fois, on me dit, il est mignon, Willy, mais je coûte cher. Donc, vous voyez, c'est pour ça que je dis aussi aux gens, ne m'adoptez pas, parce que j'ai l'air mimi comme ça, mais non. Donc, le message que vous vouliez faire passer ce midi, parce que moi, quand j'ai vu quand même ces chiffres-là qui sont sortis, quand même, plus 20% par rapport à 2025, donc
4: C'est ça. Alors, le côté positif, c'est que nous avons par contre plus 17% d'adoption, donc ça c'est bien.
1: Ça veut dire
4: que ça désengorge nos chenils, ça laisse de la place pour les nouveaux arrivants, voilà. Donc ça c'est bien.
1: Merci mon cher Jacques d'être passé nous voir. Jacques Gauchy, le président de la SPA, voilà, un été record au nombre. Alors il a pas aimé le mot abandon, mais prise en charge. Exactement, par la SPA. Merci mon bon Nicolas, il a bien écouté ce qu'a dit Jacques, parce que
3: comme
1: je ne vais pas te mentir, je me souviens plus de ce qu'il avait dit. Donc je te remercie d'être. C'est mon cerveau. De toute façon, Nicolas, c'est moi. C'est vrai, je t'appelle comme ça, c'est mon cerveau.
3: Mon cerveau.
1: Chaque fois, je vous jure, parfois, j'appelle Nicolas, je fais Nicolas, tu te souviens de ce que j'ai dit? Nicolas, tu te souviens de ce que j'ai fait? Nicolas,
3: tu as ma liste de courses?
1: C'est ouf, franchement, c'est ouf.
3: Bénévolement, en plus.
1: Ah bah, heureusement.
3: Tiens, on a un petit message sur WhatsApp de Christelle, un petit bonjour de la montagne en Haute-Savoie à Morillon. Honte à ceux qui abandonnent les animaux sans bonne raison.
1: Bravo, Christelle.
3: Bisous à l'équipe. Donc, merci beaucoup, Christelle. Sur WhatsApp, bien sûr, vous pouvez continuer à réagir, c'est gratuit. 0810 055 056.
1: Voilà, vous n'hésitez pas. Puis après, il y a le Youpi à partir de 13h, mes amis. On parle de quoi avec toi, mon Fabinou, dans un instant?
3: L'actu web. Des automobilistes ont trouvé une astuce pour remplacer. carburant dans leur voiture. Cette info fait le tour des réseaux sociaux là depuis quelques jours. Je vous explique tout dans un instant.
1: Eh bien, très bien. Mais d'abord, on va écouter Julien Clerc avec Elle voulait qu'on l'appelle Venise. Bon. À Venise.
3: On l'appelle Venezia.
1: À tout de suite, mes amis. Merci d'être ici.

0: C'était bien sûr Julien Clerc avec Elle voulait qu'on l'appelle Venise. Tu aimerais qu'on t'appelle comment, Fabien?
1: Bah, Fabien.
0: Fabien, ah, c'est pas mal.
1: C'est pas mal.
0: Nicolas, tu voudrais qu'on t'appelle Fabien,
2: non,
0: Nicolas?
2: Clermont-Ferrand.
0: Tu voudrais qu'on t'appelle Clermont-Ferrand?
2: Venise, Clermont-Ferrand, c'est à côté.
0: C'est de ton côté Giscard.
3: Chaque week-end.
0: Ah, oui, Liv, il y a
1: des jolies. Avec des lunettes. Il manque l'accordéon, quoi.
0: Alors, oui, alors Fabien, oui, bah, alors notre geek, oui, on t'écoute. C'est 12h18, je le dis aux gens, ils disent quelle heure il est ? 12h18.
1: C'est dit. C'est parti pour toute l'actu web en moins de 2 minutes. Ce qui est beaucoup commenté depuis quelques jours sur les réseaux sociaux, le prix du carburant, le prix du diesel explose à l'heure actuelle. On est autour des 2,30€ le litre selon le site carbu.com. Résultat.
0: Mais toi avec tes deux bagnoles, mais comment
1: Je ne m'en sors plus. Résultat, certains automobilistes ont décidé de recourir à des solutions plus économiques et peu courantes. La tendance du moment, mettre de l'huile de colza dans son réservoir. Cette tendance a été mise en lumière par nos amis de France 3 cette semaine. Le reportage là est en train de faire le buzz. Écoutez, Luc est un automobiliste et bien qu'à passer le cap.
4: Je suis en train de mettre le plein de d'huile de colza. Ah, oui. 1,45€ actuellement. J'ai aucun problème, au contraire, elle ne fume pas, elle ne consomme pas plus.
0: Ça sent pas la
4: seule différence que je vois, c'est l'économie que je fais dans mes poches. Ah ben, je gagne déjà au moins 70 centimes par litre. Je trouve que le fait que ce soit qu'il y ait de l'huile, ça graisse la mécanique, ça graisse tout. Ça fait du bien. Ça,
1: hein. Alors attention quand même les amis, l'utilisation d'huile de colza comme carburant est interdite. Mmh. Ces produits ne figurent pas parmi les carburants autorisés par le code des douanes et vous risquez jusqu'à 135€ d'amende, faut le savoir. Mais malheureusement, Willy, beaucoup de Français prennent ce risque parce qu'ils n'ont pas toujours le choix. Le carburant coûte de plus en plus cher et plus largement, c'est le coût de la vie qui ne cesse d'augmenter. Résultat, beaucoup de Français serrent les dents et misent de plus en plus sur l'huile de coude pour y arriver. L'huile de coude qui est gratuite pour l'instant. Toujours dans l'actu web de la semaine, actu plus légère, tiens. Une coupe de cheveux est très tendance chez les ados et les jeunes hommes en ce moment. C'est la coupe brocoli.
0: Ah, oui.
1: Vous connaissez
0: oui,
1: la oui. Vous l'avez forcément déjà vu. C'est cette coupe de cheveux avec les côtés assez courts et sur le dessus, une grosse masse de cheveux bien volumineuse et bouclée.
0: Un peu bouclée, voilà.
1: Qui donne un peu l'impression d'avoir un brocoli posé sur la tête. Bref, les ados se prêchent chez les coiffeurs, car pour avoir cet effet, c'est du boulot. Pour obtenir de belles boucles, il faut poser, vous savez, les fameux bigoudis de nos grands-mères. Écoutez cette coiffeuse.
5: Est-ce que c'est les mêmes bigoudis que nos grands-mères, nos mamies?
6: Exactement les mêmes. Ça n'a pas changé. C'est vrai en plus, c'est exactement les mêmes.
7: Là, depuis 2-3 ans, c'est plutôt les jeunes hommes à qui on fait les permanentes et les jeunes filles plus.
1: Plus du tout, les jeunes filles, plus du tout. Pour la coupe brocoli, donc il faut compter 1h30 quand même de travail chez le coiffeur, une cinquantaine d'euros et les boucles peuvent tenir quand même pendant au moins 3 mois. Comme quoi, la mode tourne en boucle. On termine l'actu web avec une idée de sortie. Tiens, aujourd'hui, est organisé un lentathlon.
0: Alors
1: ça se passe à Saint-Jean-d'Angély, c'est en Charente-Maritime, le principe du lentathlon, il faut arriver dernier pour gagner la course. Explication. Explication avec les organisateurs.
8: Le lentathlon, c'est une nouvelle compétition qui consiste à reproduire les gestes du coureur, mais au ralenti. Mais c'est aussi une épreuve artistique quelque part, parce qu'il faut bien refaire tous les gestes décomposés du coureur. On va créer une fédération internationale. On a comme objectif, je dirais très lointain, pourquoi pas les Jeux Olympiques.
1: Et les Jeux Olympiques.
0: Pourquoi pas.
1: Qui sera le plus lent? Rendez-vous aujourd'hui en Charente-Maritime dans la commune de Saint-Jean-d'Angély pour le premier lentathlon. Vous l'aurez compris, pour cette course, rien ne sert de courir, il faut arriver le dernier.
0: Bravo Fabien.
2: C'est rare qu'on l'applaudisse, hein,
0: Oui, mais c'est bien. Aujourd'hui, hier, on a pris soin de toi, mon Nicolas. Aujourd'hui, on prend soin de mon Fabien.
1: Ah bon?
0: Ça va, mon Fabinho?
1: Ça fait
0: combien de temps qu'on travaille ensemble? Ça fait vraiment
1: 8 ans.
0: Tu te rends compte?
1: 8 ans
0: qu'on se voit.
1: J'ai calculé en début de saison. Ce sont nos noces de coquelicot.
0: Oh, mon bébé. Vous êtes mes deux bébés. Tous les deux, franchement, vous êtes mes deux bébés. Alors, hier, vous avez été très nombreux à appeler pour flatter Nicolas au 0810 055 056. Bah, aujourd'hui, faites-le pour Fabien. Voilà. Dites tout ce que vous aimez chez Fabien.
1: Ce que vous n'aimez pas aussi,
0: surtout. Hein. Je dis bien à Dylan qui est au standard. Ah, il y a déjà des appels pour Fabien? Ah, il y a Dylan au standard qui dit qu'il y a déjà des appels. Promets-moi, c'est que des insultes, Dylan.
1: Normalement, si tout se passe bien, oui.
0: Il dit oui, bien sûr. Continuez à appeler, flatter. Et puis, comme tout à l'heure, dans 8 minutes, événement, on reçoit Céline Dion. Alors, tu sais ce qu'on va faire pour le Youpi la vie à partir de 13h? Tiens, voilà ce qu'on va faire. Appelez-nous pour flatter Fabien. Appelez-nous si vous appelez Céline.
3: Oui.
1: Ah oui, c'est pas
0: si mal. Vous appelez René. Jean-Jacques. Goldman. Jean-Jacques Goldman. Ouais. Voilà, c'est pas mal, non ?
1: On va pas faire des frères et sœurs.
0: Ziggy, s'il y a des Ziggy qui nous écoutent, eh ben appelez-nous.
1: 08 c'est très rare le prénom Ziggy.
0: C'est très rare, mais on ne sait jamais. Alors appelez-nous 0810 055 056. Vous passerez en priorité à partir de 13h.
1: Non, mais n'empêche, elle doit être fatiguée, Céline Dion, parce que 2h30 de concert, quand même, bien
3: sûr. D'autant plus que c'est un honneur de la recevoir.
0: On lui posera toutes ces questions, ne soyez pas si impatients. Dans 7 minutes, elle est là. Voilà, jingle, allez-y.
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0: Allez, à 12h23, il est temps qu'on vous présente un invité pas banal, parce que vous savez qu'on aime vous présenter des invités pas banaux. Et cet invité pas banal du dimanche, c'est Rémi Guillonnet. Bonjour Rémi.
11: Bonjour à vous.
0: Bienvenue.
11: Merci de m'accueillir.
0: Mais de rien mon Rémi, bienvenue ici. Alors vous êtes né au Honduras, mais vous avez grandi à Cergy-Pontoise dans le Val d'Oise. Enfant un petit peu timide, et puis dès l'âge de 2 ans, vous êtes passionné par le chant. Au point que le 25 octobre prochain, c'est le 25, c'est ça ou...
11: Ah, du 25 au 29.
0: Voilà, du 25
11: au 29. C'est 4 jours de compétition.
0: Et vous allez vous rendre à Las Vegas pour faire quoi mon cher Rémi?
11: Eh bien, on va, parce que je dis on, parce que je suis accompagné d'une équipe de 4 personnes, mais puisqu'on est plusieurs à représenter la France, pour les championnats du monde de karaoké.
0: Voilà. Voilà. Alors, Rémi, je précise que vous êtes déjà champion de France de karaoké,
11: C'est ça. On est champion de France avec mon acolyte de ma vice-championne, Marine Gauthier, qui va aussi également représenter la France avec moi.
0: Très bien. Donc, alors, comment ça va se passer? Il y a combien de concurrents et vous allez devoir faire quoi alors?
11: Alors, on est à peu près entre 30 et 50 pays.
0: Ah oui.
11: Voilà, donc c'est quand même pas mal, avec des nations quand même assez grosses comme l'Australie, le Japon, le Kazakhstan, j'en passe, c'est des meilleurs, le Brésil surtout, parce que le Brésil,
0: ils sont bons
11: à fond. Parce que c'est surtout qu'en fait, il y a tout le pays qui est derrière. En fait, il y a différentes types d'organisations dans les comités nationaux. Nous, c'est malheureusement, c'est aussi pour ça qu'on veut faire connaître le concours en France.
0: C'est pour ça que vous passez ici, mon cher Rémi, ça que vous êtes là ce midi.
11: Depuis 2003, on a une dame qui s'appelle Alice Lemoine qui, en fait, se bat pour essayer de faire connaître ce concours. Et elle se bat vraiment pour essayer de faire que ce concours soit reconnu.
0: Et donc, Rémi, alors vous allez devoir quoi? Vous allez devoir chanter quoi? Comment? Où? Qui?
11: Alors, on doit chanter 3 chansons, on a 3 passages.
0: D'accord.
11: Il y a 3 tours. Et à chaque tour est bien sûr éliminatoire. Et il y a notamment un premier tour où la chanson doit être up-tempo, donc avoir un tempo plus...
0: Ça doit bouger.
11: Plus rapide, plus bougeant.
0: Ouais.
11: Un deuxième qui s'appelle le Tour des Nations. Où on doit chanter dans la langue de son pays. Et le troisième tour, le tour de finale. Et donc voilà, donc là pour ma part, j'ai choisi 3 chansons.
0: Voilà Rémi, ce sont des chansons que vous avez choisies, hein, parce que ce ne sont pas des chansons imposées.
11: Non, c'est des chansons qu'on a choisies.
0: Okay.
11: Alors le concours évolue un petit peu, puisqu'en fait c'était bien sûr donc un championnat du monde de karaoké, mais maintenant il change un petit peu de nom en Global Music Contest, c'est-à-dire qu'on peut avoir les paroles, on peut ne pas les avoir également.
0: Quand même,
11: le chant. La seule petite particularité, c'est que si on sort de la ligne de chant,
0: Alors, donc, parce que le meilleur, alors, c'est celui qui chante.
3: Faut bien chanter.
0: C'est celui qui lit le mieux.
11: Alors, là, c'est la grosse différence, c'est qu'en fait, ça devient un show à part entière, dans le sens où il faut vraiment avoir un côté scénique, un côté c'est comme un concours de chant. Il faut faire le show. C'est-à-dire par exemple, les Américains, on sait qu'ils vont faire des shows très paillettes, très, comme ils savent.
0: Et vous, allez faire quoi, vous?
11: Nous, on va essayer de se démarquer. Alors, avec Marine, on va un peu se démarquer. C'est-à-dire qu'on a choisi des chansons un petit peu particulières. Notamment, pour ma part, moi, j'ai choisi Feeling Good pour la première chanson de Michael Bublé. Ensuite, j'ai choisi Brel, La Quête.
0: Mais
11: sous une version de Impossible Dream, qui, en fait, est tellement un standard aux États-Unis qui a été repris par
0: Il est malin, Rémi, Rémi, t'es malin. Il est malin, mon Rémi.
11: Marine, c'est encore pire que ça, parce qu'elle va choisir une chanson d'un jeu vidéo qui a été primé maintes et maintes fois au monde, qui s'appelle Clair Obscur. Elle va chanter la chanson Lumière. Donc ça a été un phénomène ces derniers temps par rapport au niveau de ce jeu vidéo, puisqu'il a été reconnu mondialement.
0: Très bien. Et Rémi, vous dites, chanter à ce niveau-là, c'est comme du sport. je m'entraîne dur, j'ai déjà perdu 22 kilos. Mais non, mais c'est ouf.
1: Vous
0: êtes à fond, quoi.
1: Je vais me mettre à chanter, moi.
11: C'est ça. Non, non, mais parce qu'en
0: voilà,
11: fait,
0: c'est sérieux. Hein.
11: C'est vrai que ça paraît désolé, on dit ouais, karaoké, etc.
0: Non.
11: Mais au final, c'est quand même une préparation. Parce que là, on va quand même sur un niveau mondial. Il faut être honnête, en face de nous, il y a vraiment des monstres.
0: Ouais.
11: Et je pense à l'Indonésie qui vraiment, stratosphérique, mais vraiment stratosphérique.
0: Alors Rémi.
11: Et en fait.
0: Mon Rémi. Ouais. Je suis aussi là pour vous aider un petit peu parce que j'ai lu que la fédération vous paye le voyage, mais après, une fois sur place, tu dois te démerder, voilà. Mon cher Rémi. Donc, vous avez lancé une cagnotte pour que vous puissiez être hébergé,
11: c'est
0: tout ça. Alors allez-y, comment on peut faire pour vous filer un petit coup de main?
11: Eh ben, il y a une cagnotte qui est sur mes réseaux. Donc, pour moi, c'est Rémi Guillonnet, qu'on peut trouver sur Insta, etc., Facebook et autres. Et en fait, j'ai lancé une cagnotte Litchi pour essayer de récupérer un peu de fonds.
3: Et on va pouvoir demander à Céline Dion qui réside à Las Vegas.
0: Peut-être que vous pourrez aller dormir chez Céline Dion. Elle arrive dans une minute.
11: Ce que vous ne savez pas, c'est qu'en fait, on a été validé lundi dernier par Céline Dion.
0: On est parti
11: devant son hôtel. On a réussi à lui faire comprendre qu'on partait à Las Vegas.
3: Incroyable.
0: On croise les doigts pour vous, en tout cas, mon cher Rémi. Merci beaucoup.
11: Si vous voulez lui en parler tout à l'heure avec grand plaisir.
0: Dans une minute, elle est là, on va le faire. Rémi, merci beaucoup. On vous dit merde. Alors, il ne faut pas dire merci ni rien. On vous dit merde. Rémi Guillonnet, donc, il va représenter la France au championnat du monde de karaoké à partir du 25 octobre à Las Vegas. Bonne chance, mon Rémi. Et puis vous nous rappelez bien sûr et on se tient au courant. Vous aimez la pub? Vous aimez aussi les infos pratiques près de chez vous? Tant mieux parce qu'ils arrivent juste après là. Tchou tchou.

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4: Allez, partons gaiement vers la deuxième demi-heure de votre talk show du dimanche. Alors ici, c'est comme la messe du dimanche, mais pas pareil. Sinon, c'est la même chose. Dans un instant, mes amis, notre gigot du dimanche exceptionnel, Céline Dion, sera là dans deux minutes, dans ce studio, avec nous, avec vous et avec votre tribu qui est là. L'autre enfant de la télé, Nicolas Malabeuf, qui n'en peut plus de joie et de stress.
5: Oui.
4: Et notre spécialiste. Fabien Hémeau.
5: Je tremble.
4: J'aurais préféré recevoir Bourville.
5: Oui, mais ah, c'était compliqué.
4: C'est un peu plus compliqué de l'avoir. C'est plus compliqué d'avoir Bourville que Céline, franchement. Et bien sûr, vous faites partie de cette tribu, mes amis. Alors, il y a le groupe Facebook.
5: Mais oui, le groupe Facebook pour nous rejoindre. Vous tapez Youpi la vie avec Willy Rovelli. Oui. Vous tombez sur nous. Ah. Et tiens, quelle est la chanson, votre chanson préférée de Céline Dion? Alors, nous avons déjà beaucoup de commentaires. Véronique, c'est quand j'étais enceinte de mes jumeaux, j'écoutais en boucle Pour que tu m'aimes encore.
4: Ah bah oui.
5: Donc continuez à réagir sur le groupe Facebook pour nous retrouver. Vous tapez Youpi la vie avec Willy Rovelli et sur le groupe WhatsApp aussi, c'est gratuit, 0810 055 056.
4: Voilà, et c'est au même numéro, vous nous appelez, puisqu'à partir de 13h vous avez l'antenne pendant 30 minutes. Vos Youpi à vous. Alors voilà, venez appeler pour flatter Fabien Hémo, ça lui fera du bien. Si vous vous appelez Céline, René, Jean-Jacques,
5: Ziggy,
4: aujourd'hui c'est à vous, 0810 055 056, et vous repartirez avec
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4: C'est incroyable.
5: Très beau cadeau.
4: Mais d'abord, si vous n'avez pas suivi l'actu, pas de panique, l'actu vous suit. Il est temps pour moi de mettre les points sur les i.
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4: Et on commence avec Gabriel Attal, qui fait actuellement une grande tournée des bistrots. Voilà, il a annoncé qu'il en visait. Ça sera un peu son rendez-vous en terre inconnue, hein, puisqu'il va croiser une peuplade étonnante dont il ignorait l'existence, les Français. J'imagine le gars du bar à Gabriel Attal. Alors, qu'est-ce que je vous sers? Je vais prendre un chai latte. Quoi? Un château latte? Venez pas, ici c'est soit à Bordeaux, soit à Bourgogne. Gabriel Attal qui fait la tournée des bistrots, et pourquoi pas Jean Lassalle, hein, qui ferait la tournée des cures thermales, et Jean-Luc Mélenchon la tournée des synagogues. La semaine dernière, alors quand Gabriel Attal il servait des frites, là des bières, je sais pas s'il est mûr pour être président, mais pour ouvrir une buvette, par contre oui, ça c'est bon. Hier soir à la Plénitude Arena, Céline Dion a dit merci d'avoir répondu à mon invitation. Oh, à 200 balles en moyenne le ticket. C'est pas une invitation, Céline. Hein. En France, une invitation, c'est pas payant. Alors, Céline Dion, on lui dira. Céline Dion qui est arrivée sur scène en disant « Je vais bien ». C'est marrant, mais d'habitude, c'est l'artiste qui arrive en disant au public « Ça va ?» Là, c'est le public qui a demandé « Ça va ?» Original, très original. Michel Drucker est au concert de Céline Dion. Et c'est lui qui l'a fait débuter dans Champs-Élysées, hein, du temps où elle avait les dents de Jacouille la Fripouille. Bah, depuis, c'est pas du relooking qu'elle a fait, hein, c'est du tuning. Gabriel Attal était aussi au concert de Céline Dion. Pour un peu, il a failli monter sur scène pour lui proposer une bière entre deux chansons. Bah, il est décalé, il est décalé, il ne sait plus. Le public, en tout cas, était conquis. Hein. C'était super, Céline avait toute sa voix. On avait dit la même chose à la sortie de Carla Bruni. C'était super, elle avait toute pas sa voix. Tout autre chose, le marionnettiste Yves Brunier, interprète de Casimir, est mort à l'âge de 83 ans. C'est Casimir. Casimir, le personnage le plus orange de l'histoire de la télé française, juste après Bernard Montiel. On a donc appris le nom de celui qui avait dans Casimir, hein, peut-être qu'un jour on apprendra le nom de celui qu'il y a dans Gérard Larcher. Bernard Arnault éjecté du top 10 des fortunes mondiales, il aurait perdu 56 milliards d'euros en 2025 et ce putain, je suis à deux doigts de l'ouvrir une canotte litchi, dis donc. Emmanuel Macron, je visitais le Fort Boyard, où il paraît qu'il va me remplacer la cuisine parce que sa politique aussi, elle est dure à avaler. Et oui, on l'appelle taxe partout. Et en mai prochain, on va lui dire sors, sors, sors. Déclaration de François Bayrou, je n'envisage pas de me présenter à l'élection présidentielle. Oh non, quel dommage. La résidence de Philippe Bouvard cambriolée le jour de son enterrement. Et oui, d'un côté, la grosse tête, de l'autre, le gros con. Enfin, la question du jour. Aujourd'hui, le groupe Superbus se produira à la fête de l'humanité. Est-ce que Superbus, c'était le groupe préféré d'Émile Louis?
5: Ouh!
4: Vous avez deux heures. Alors, heureusement, dans 109 jours, c'est fini 2026.
5: Bravo, bravo.
4: Bon, voilà, mes amis, hein, c'est un récap rapide de ce qui s'était passé dernièrement dans l'actualité. Allez, mes amis, si vous avez un petit coup de mou,
5: je suis pas
4: rassurez-vous, on a la solution pour ça. Lorsque je vais vous dire à vous, vous allez me dire pas là, papa, et vous allez voir que ça va vous libérer vos toxines.
5: D'accord.
4: Mais quoi que vous fassiez,
5: vous crois.
4: Tiens, vas-y.
5: Là, on n'est pas bien.
4: Là, t'es pas bien.
5: Le carburant.
4: Petit coup de mou, carburant, pas bien.
3: Musique et
4: à vous. Et voilà,
5: là, ça va mieux.
4: Beaucoup mieux. C'est la magie de votre radio ici. Dans un instant, l'événement Céline Dion sera avec nous. Mais d'abord, voici Estelle avec Te rencontrer en

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2: Mais non. Ça, c'est beau ça, hein.
3: Magnifique.
2: C'est très très beau. C'était Estelle avec Te rencontrer encore.
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2: Et voilà, place au gigot du dimanche. Mes amis, je voulais annoncer, on a une nouvelle séquence qu'on appelle le gigot du dimanche, parce que le gigot, c'est un repas star du dimanche. Et là, nous avons la star.
3: Eh oui.
2: La star des stars. C'est une exclusivité pour votre radio. Voici Céline Dion. Ouais, oh là là.
6: Incroyable.
2: Oh là là là là. Bonjour Céline.
6: Elle vient de rentrer dans le studio. Hein. On fait la bise à Céline Dion, c'est historique.
2: Tu te rends compte.
6: Elle me touche l'épaule.
2: Non, mais tu te rends compte. Installez-vous, Céline. Merci beaucoup. Ça va? Ben pardon, je vous demande si ça va, parce que comment ça va depuis hier soir?
7: Ça va mieux.
2: Ça va mieux?
7: Ah oui, ça va beaucoup mieux.
2: Vous avez moins le trac?
7: Ben, j'ai moins le trac, je me sens maintenant en pleine plénitude, je suis au plein pouvoir de tous mes moyens.
2: C'est vrai, ça a l'air, hein?
7: Ouais,
2: je pensais que vous seriez plus fatiguée ce matin.
7: Ben,
2: plus
7: c'est-à-dire que je suis fatiguée intérieurement, mais extérieurement, je me concentre pour ne pas voir, pour pas faire voir au public. Attendre, puis qu'ils veulent vraiment que je sois au top favor.
2: Bon, alors je précise que vous êtes la Céline Dion. Alors on connaît la Céline Dion du Canada, et vous êtes un petit peu la Céline Dion
3: de Bretagne.
2: Alors, de Bretagne, on peut dire ça comme ça.
7: Moi, je suis la Céline Dion bretonne.
2: Voilà.
7: Puisque je suis née à Saint-Malo, j'évolue à Rennes et dans le monde entier de l'ouest de la France. Et voilà, je suis la Céline Dion bretonne. Donc c'était un plaisir pour moi de venir à Paris spécialement pour pouvoir
2: voir
7: les auditeurs aussi aujourd'hui.
2: La Céline Dion bretonne, on peut donner son vrai nom? Vous appelle Céline Dion bretonne.
7: Son vrai nom caché à l'intérieur, eh bien c'est Sébastien Costic.
2: Sébastien Costic, parce que vous êtes un chanteur, un imitateur.
7: Oui.
2: Mais là, franchement, c'est
6: bluffant.
2: Non, mais parce que Sébastien. Alors, il y a Sébastien qui est arrivé à 10h30.
7: Oui.
2: Et là, franchement, il vous a fallu 2 heures pour vous mettre dans la peau de Céline Dion.
6: Métamorphose.
7: Une métamorphose. Et même pour moi, c'est parfois stupéfiant. Je me dis, mais sors de ce corps, Céline, s'il te plaît, sors de ce corps. Mais je fais bien la transition, ça se passe bien. Mais c'est un bonheur de vous voir. C'est vraiment extraordinaire.
6: Vous êtes Céline depuis combien de temps, alors?
7: Depuis 30 ans, déjà.
2: 30 ans? Vous étiez Céline avant Céline?
7: J'étais Céline avant Céline.
2: Céline Dion, il est très fort.
7: C'est moi qui l'ai lancé. Les gens ne savent pas. Mais c'est moi qui l'ai introduite dans le monde du show business. Mais
2: évidemment, Céline vous doit tout.
7: Je mets tout après.
2: Céline vous doit tout. Céline, c'est le moment de le dire. Voilà, Céline doit tout à Céline, à notre Céline. Qu'est-ce que vous faisiez avant d'être Céline Dion,
7: Avant d'être Céline Dion, écoutez, j'étais professeur des écoles.
2: T'imagines, professeur des écoles.
7: Pendant 18 ans. Ouais. J'ai eu 13 ans des CMA, CM2. S'ils nous écoutent à la radio aujourd'hui, parce que j'ai beaucoup de familles qui me suivent sur les réseaux et partout à la radio, j'ai fait 13 ans du CMA, CM2. Ouais. Et puis j'ai fini en 2022 par 6 ans de moyenne section.
2: Ouais.
7: Avec de la maternelle, c'était extraordinaire. Puis en 2022, je me suis dit, tu peux pas arriver le matin à 6h du matin, te préparer pour être enseignant, puis faire le job, puis le soir, dire, je prépare le costume, la robe à diamants, les chaussures à talons pour Céline ce week-end, c'est chaud.
6: Donc maintenant, vous êtes Céline à plein temps?
2: À plein temps.
7: Non, je suis Céline forever.
2: Forever.
6: Et pourquoi avoir choisi ce personnage? Pourquoi Céline?
7: Alors, pourquoi Céline? Parce que je trouve qu'elle dégage...
2: pourquoi pas la Rousseau? La Rousseau, elle dégage, elle a dégagé. D'accord, mais sinon...
7: Parce que Céline, pour moi, elle incarne vraiment ce que représente un artiste à

0: accompli et exceptionnel. C'est-à-dire, quand j'étais enfant, je voulais être un artiste. Et je me disais, c'est quoi être artiste? Et quand j'ai vu Céline Dion la première fois à la télévision, je me suis dit, elle résume tout.
1: Ouais.
0: Le corps est présent, l'énergie, elle est très scolaire, elle est rigoureuse, elle apprend ses textes, elle, quand elle monte sur scène, elle a anticipé son travail, elle sait ce qu'elle va faire, elle va tout donner. Les cordes vocales sont chaudes, elles sont prêtes, elle est au détail près, les ouais. ongles, la coiffure, le styliste, ouais. la robe. Et pour moi, une performance, c'est ça. C'est qu'on ne laisse rien au hasard. Les gens viennent vous voir en spectacle, ils payent un certain prix, encore plus à l'aréna. Donc, on doit être vraiment au top.
1: Vous avez des billets justement pour aller la voir, vous irez la voir.
0: Alors, disons que c'est assez extraordinaire, c'est que moi je vais la voir la semaine prochaine, le 17
1: mars. Ah, waouh!
0: Et j'aimerais ça lui faire écouter ma chanson Give Me Your Fire, ou lui dire quelque chose.
2: Alors, justement, vous avez sorti un titre cet été pour Céline, ça s'appelle Give Me Your Fire.
0: Ça s'appelle Give Me Your Fire.
2: On écoute.

0: Et on pourrait croire que c'est une chanson de Céline Dion.
1: Parce que je précise que vous chantez, voilà, c'est votre voix.
2: Tout est en live.
1: C'est vraiment.
2: Exactement, tout est en live. Et au printemps dernier, je me suis dit, ça fait 30 ans que j'incarne Céline Dion et je voulais que dans mes spectacles, il y ait par moment des chansons qui sont à moi. Pour que la Céline Dion bretonne ait aussi sa propre discographie. Alors je me dis, écris donc quelque chose avec tes équipes. Et Give Me Your Fire, parce que c'est pour donner la flamme à Céline, la flamme de l'amour, la flamme qui réveille quand on reprend un show.
1: Elle fume beaucoup aussi, donc il faut l'allumer pour ses clubs.
2: Il faut allumer le cigare au bon endroit, il faut l'allumer dans le bon sens.
1: Évidemment. Évidemment, c'est comme ça la voix. Elle prend soin de sa voix en fumant, Céline Dion. Tout le monde le sait. Tout le monde le sait. Restez avec nous, Céline Dion, parce que je vous présente quelqu'un que vous connaissez, je crois, qui était hier soir au concert de Céline Dion. C'est le spécialiste de la musique, Fabien Lecoeur. Ça va, Fabien?
3: Bonjour, Mouli.
1: Bonjour, mon cher.
3: Hello, merci. Ça fait plaisir. C'est un tel plaisir, je connais très bien cette Céline.
1: Notre Céline à nous.
3: Bretonne.
2: Exactement. Bonjour,
3: oui,
2: Fabien.
3: Évidemment, évidemment.
1: Voilà, parce que je crois que vous êtes occupé d'elle,
3: c'est ça.
1: Voilà. Dis-moi, Fabien, vous étiez, vous, hier soir, alors, à la Plénitude Arena, comment ça s'est passé?
3: Oui, je faisais partie des 35 000 privilégiés qui ont possibilité de la voir sur scène. Bah, c'était magnifique.
1: Ah ouais.
3: Son arrivée sur scène, évidemment, très attendue, standing ovation. Bon, c'est du gigantisme, quand même, attention. Donc, l'émotion n'est pas forcément la même que dans une salle pour 2000 personnes.
1: Bien sûr.
0: Et alors, Fabien, est-ce que la voix est intacte?
1: Est-ce que la voix est intacte?
0: On était très inquiets.
1: Oui.
3: Mais la voix est parfaite. J'entendais des critiques qui ne l'avaient pas forcément vue sur scène. Je peux vous dire, elle est parfaite.
1: Parfait.
3: Et ben vous savez, quand elle chantait le All By Myself, elle avait 27 ans en 1995.
0: Ouais.
3: Et quand elle le rechante 31 ans plus tard, ben la voix est la même, mais elle a une autre technique pour accéder à ce fameux pas aigu qui dure 8 secondes, parce qu'on peut plus faire la même chanson à 58 ans et la même chanson qu'on enregistrait à 27 ans. Je crois que c'est de l'intelligence. C'est, voilà.
1: Bon, bah dis donc, très bien. Bah, Fabien est emballé. Donc, Nicolas, toi, tu y vas quand? Bientôt?
0: Moi, j'y vais le 23.
1: 23.
0: Dans 10 jours.
1: 23 dans 10 jours.
2: Alors, est-ce que Fabien, tu y vas toi le 18 septembre? Moi, j'y vais le 18. Je vais y aller en Céline.
1: Oui, si tu je te donne ton numéro, puis vous appelez.
3: Oui, 17 octobre.
2: J'aimerais bien qu'on 17 puisse dîner avec Céline, si c'est possible.
1: Oui, bien sûr.
2: Tu vas nous organiser ça.
4: Oui, oui.
1: Oui,
4: j'ai les contacts, Fabien.
2: Un bon petit dîner, ça va être super.
1: Eh, Fabien, donnez-nous, je sais pas, allez, un truc sur Céline Dion qu'on sait pas trop. Je sais pas, j'aime bien, moi, les petites infos. Parce que souvent, Fabien, il a des petits trucs.
0: Il sait tout,
1: Fabien. Sortez un petit truc. Allez-y.
3: À votre avis, c'est lequel?
0: Le 5, je crois.
1: Il paraît que c'est le 5. C'est ça?
3: C'est le 5.
1: Pourquoi?
3: Vous savez pourquoi?
1: Non, allez-y.
0: Non.
3: Parce que quand elle est allée faire un festival de la chanson francophone au Japon, c'était au printemps de l'année 1982.
1: Oui.
3: Elle a remporté le festival pour plusieurs raisons. D'abord, elle était dans les élus, enfin, pour celles qui devaient participer à la finale, elle était en 5e position. Quand elle a monté pour accéder sur scène, il y avait 5 marches à monter. Et enfin, quand elle est arrivée à la 4e marche des 5 marches à monter, il y avait un yen. Il y avait 5 yens qui étaient posés sur la marche.
0: Oh.
3: Elle a pris la pièce, comme elle avait une robe, elle n'avait pas de poche, elle l'a mis dans son soulier droit. Et elle a gagné ce premier concours de chansons, festival chansons francophones, au Japon, avec cette fameuse pièce de 5e dans la chaussure droite. Et depuis, ce chiffre la suivra toute sa vie.
2: C'est extraordinaire.
1: Fabien, vous, c'est quoi? C'est 500, c'est les billets de 500 plutôt que vous préférez. C'est ça, plutôt. Hein. Il est là, lui. Son truc magique à Fabien, c'est 500. Dès qu'il voit un billet de 500, il se sent mieux, mon Fabien.
2: Il y en a de cash dans les souliers, voilà, on veut savoir.
1: Bon, merci beaucoup. Je précise que vous avez sorti un livre qui s'appelle La véritable histoire des chansons de Céline Dion chez Hugo Édition, et on apprend plein de trucs. Alors là, malheureusement, j'ai appris là comme ça en travaillant sur votre cas, mon cher Fabien, que vous connaissiez bien René.
3: Alors, je connaissais bien René parce que je lui avais retrouvé des bandes, lui, avant d'être le mari et le manager et producteur de Céline Dion. Il avait commencé une carrière de chanteur.
1: Il chantait les chansons des Beatles. René était chanteur.
2: Oui, c'est vrai.
3: Eh ben, il était chanteur, il faisait partie d'un groupe, évidemment, les Baronettes, et il chantait les chansons des Beatles en français.
1: J'adore. Il chantait bien, Fabien, il chantait bien, pour de vrai. Il chantait bien, Fabien,
3: ou je pense qu'il devait bien se débrouiller. Bon, ça n'a pas été une révélation non plus.
2: Pas ça. René a toujours un très bel organe, il est connu suffisamment tôt. Il était vraiment super.
1: Oui, notre Céline Dion à nous dit que René avait un bel organe et qu'elle l'a connu tôt.
2: Et il avait une tessiture très très haute.
1: Merci Céline. Fabien.
3: C'est surtout de la première nuit d'amour, ça ne vous intéresse pas, Willy?
1: Si, allez-y.
3: Le 30 avril 1988, elle remporte l'Eurovision.
1: Oui.
3: C'est la première fois qu'ils finiront Bah, ils finiront la soirée ensemble.
0: Vous voulez bien fêter ça,
1: bah, donc, hein.
3: Tout simplement.
1: Je vous dis voilà, pas tous les chanteurs, tous les chanteurs et chanteuses françaises qui ne tac-tac plus depuis 40 ans vu qu'on gagne plus rien. Eh ben dis donc. Merci mon cher Fabien, je vous embrasse fort. Merci d'être venu nous faire un petit coucou.
2: Prenez
1: bien soin de vous. Donc le livre s'appelle La véritable histoire des chansons. Céline Dion, chez Hugo Édition. Céline Dion est avec nous. La Céline Dion bretonne, pardon, mais je ne sais pas comment est la Céline Dion canadienne, mais la bretonne est géniale. Plein d'humour. Plein d'humour et très jolie.
2: Vous êtes vraiment adapté. Je suis bien reçue. Je suis contente d'être bien reçue parce que je suis une embrunée, c'est important. Je vous ai apporté un gros quignaman que j'ai fait avant-hier.
1: Non, c'est pour de vrai. C'est un gros. Il a ramené un gros. Vous avez ramené un gros. Bah tiens, bah puisqu'on parlait de gros. Alors Nicolas.
0: On parle de gros, c'est moi.
1: Nicolas Balambeuf, vous connaissez tout sur vous. C'est
2: vrai.
1: Tout.
2: Je vais voir si tout
1: c'est notre
2: vrai.
1: Enfant de la télé. Il est fan de télé et fan de Céline Dion, mais pour de vrai.
0: Si on m'avait dit que j'allais faire une chronique sur Céline Dion devant Céline Dion, eh bien hier, c'était l'événement. Le monde entier avait les yeux rivés sur la Plénitude Arena. Céline Dion a ouvert son show sur ce titre, On ne change pas. Elle est arrivée avec 48 minutes de retard quand même, la nôtre est à l'heure. Retour sur sa carrière en archive, à 19 ans, Céline était l'invitée de FR3 Rouen. Elle est passée de l'heure. C'était dans midi 3 Normandie, et elle rêvait déjà de gloire.
4: J'essaie de voyager le plus possible parce que mon grand rêve, bien sûr, c'est de devenir une vedette internationale. J'aimerais beaucoup ça. J'aime tellement chanter. Je voudrais chanter en plein de langues. Je voudrais chanter tout le temps.
0: À 19 ans, eh bien, rêve réalisé, c'est une belle histoire. En 84, Céline fait la première partie de Patrick Sébastien, une tournée en province qui passe même par l'Olympia. Et 10 ans plus tard, c'était dans l'émission Super Nana, Céline et Patoche se retrouvent.
5: C'est bien, c'est beau. Quand je dis que t'as grandi, t'as drôlement grandi, tu sais. T'as pas tellement grandi en taille, t'étais un petit bébé de 14 ans à l'Olympia.
4: Je peux te dire que ça me fait vraiment un plaisir de te revoir parce que ça fait 10 ans qu'on s'était pas vu.
5: Ça fait 10 ans que c'était pas vu, hein. Voilà. Par contre, t'as pris plus d'accent que t'en avais avant, hein.
4: Ben non, c'est parce qu'avant, j'étais plus gênée. Puis je me disais, quand je vais aller à Paris, ils vont pas me comprendre avec mon accent québécois. Il faut que je fasse attention. Alors, je parle un peu à la parisienne comme ça. Alors, j'ai dit, les gens vont me comprendre. Alors, quand je vais parler comme
5: c'est
4: ça.
5: C'est pas mal, tu le fais bien, hein.
4: Non, mais alors, petit, c'est pas.
5: Fais-moi, je suis vachement contente d'être là.
4: Ah non, mais vraiment, je suis vachement contente d'être là.
0: Et alors en 88, sa carrière en Europe va exploser lorsqu'elle représente la Suisse au concours de l'Eurovision. Et oui, Céline remporte l'Eurovision à un point près, ça s'est joué à rien, elle pleure à chaud. Alors c'est un jour important pour elle, puisqu'après sa prestation, elle est rentrée à son hôtel de Dublin, et c'est cette nuit-là qu'elle a perdu sa virginité. René l'avait raccompagnée à son hôtel, et Céline lui avait déclaré son amour. Elle lui confie qu'elle dort avec une photo de lui sous son oreiller, et qu'elle veut qu'il soit son premier. Vous connaissez la suite, je ne vais pas
1: te dire. Non, alors vas-y.
0: Et alors, après la mort de son mari en 2016, Céline avait fait fabriquer une réplique de la main de René, et avant chaque début de concert, elle caressait René. Elle caressait la main de René, pourquoi pas.
5: Toujours, non
2: elle, et faisait, alors, elle faisait toujours ce qu'on appelle le toucher avec les doigts, elle faisait le petit signe et puis elle touchait toujours la main de René.
0: Exactement.
2: Vraiment, juste avant de monter sur scène, c'était la dernière main qu'elle pouvait saluer. Donc, elle a fait cette réplique extrême.
0: Pour l'encourager, tout à fait. Et alors, en 2008, Céline est à l'Élysée. Elle reçoit les insignes de chevalier de la Légion d'honneur, remise des mains du président Sarkozy, tout content.
6: Recevoir la Légion d'honneur dans ce palais de l'Élysée et de vos mains, monsieur le président, est un honneur bien important.
7: Là, il y a une rencontre entre l'admirateur, le fan, votre fan, et le président de la République.
0: Ah, oui, il y a eu.
7: Et vraiment, je pouvais dire qu'en 2008, moi, j'ai décoré Céline Dion, quand même.
0: Tout content. Tout content.
2: Moi, j'attends qu'Emmanuel Macron puisse me remettre une Légion d'honneur pour la Céline bretonne, j'espère.
1: Il nous écoute.
0: Et alors, des petits potins sur Céline, elle fait son lit tous les matins.
1: C'est pas vrai.
0: Elle n'est pas tant star que ça. Et elle a un entrepôt à Las Vegas où sont stockées ses 11 000 paires de chaussures. Vous avez parlé, mais c'est un cagibi.
1: C'est un cagibi, mais j'ai quand même 11 000 paires.
2: Moi, j'ai 11 paires de chaussures. C'est déjà énorme à ranger. Je ne sais pas quoi faire avec ça déjà. 11 000.
1: Si vous n'avez pas 11 pieds en même temps, ça ne sert à rien. Merci beaucoup, mon cher Nicolas. Céline Dion est avec nous. La Céline Dion bretonne. Vas-y.
2: Here we go. Bonjour, pardon, et oui, je t'aime encore.
0: C'est beau. Franchement, la voix est nickel.
1: Vous savez quoi, ma chère Céline ?
2: On fera d'autres extraits tout à l'heure.
1: Comme vous êtes la Céline Dion de Bretagne, dans un instant, on va partir en Bretagne en votre honneur.
2: Ah, vous êtes trop mignon.
1: Je t'en prie.
2: Ça me touche le cœur.
1: C'est vrai.
0: Ça, c'est un truc.
1: Le cœur pour le moment. C'est un bon début.
2: C'est un bon départ.
1: C'est un bon début. À tout de suite.

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2: De retour ici, c'est Willy vient déjeuner chez vous. On passe à table tous ensemble le samedi et le dimanche en direct entre midi et 13h30. C'est votre séquence, le gigot du dimanche, avec aujourd'hui Céline Dion. Ouais, Céline Dion de Bretagne, Sébastien Costic, chanteur, exactly, imitateur. Alors, puis chante pour de vrai.
3: De vas-y, talent,
2: vas-y,
3: on écoute.
2: Vas-y, allez-y.
4: Quand on ne prend que la couleur que la lumière lui donne, quand la vie m'habille de noir, eh bien moi je lui pardonne. 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Bonjour, pardon, mais mille merci alors.
2: Non mais tu te rends compte,
4: toutes les fois où le ma couverte d'or. Bonjour, pardon, merci. Il manque un vers à ce poème.
2: Magnifique.
4: La suite sera chantée chez nous.
2: Voilà, bravo. Vous êtes en bon spectacle, dimanche, oui. vous connaissez votre prochaine date?
4: Ah oui, alors la prochaine date, ce sera le 19 septembre à Rennes. Une belle soirée.
2: Voilà.
4: Un concert à 22h30 jusqu'à minuit. Place de la ville principale à Rennes, on vous attend. Pour un concert spécial Céline dans la Reine.
2: Je ne sais pas qui chante là, mais c'est moins bien que vous.
5: Ah oui, je préfère votre version.
2: Marthe Rouge à lèvres. Oh, mais c'est nul. Alors. Ça, c'est un sosie mauvais de Céline Dion.
5: Et si jamais Céline a un problème de santé, on a sa remplaçante.
2: Oui, on a sa remplaçante.
4: Je pense que 5% du cachet annuel.
2: Céline Dion, puisque vous êtes de Bretagne, la vraie Céline Dion est de Bretagne, je voulais juste qu'on fasse un petit coucou à un petit jeune qui a 16 ans qui s'appelle Maël. Ça va, Maël? Maël Crène.
6: Très bien, et vous?
2: Très très bien, mon Maël. Je voulais juste t'embrasser. Je suis désolée, on est très à la bourre, mais tu es à Lampol-Plouarzel, c'est ça?
6: Oui.
2: Et il paraît que souvent tu te promènes dans les dunes. Et on te voit faire quoi dans les dunes de Lampol-Plouarzel, mon cher Maël?
6: Alors, dans les dunes de Lampol-Plouarzel, je viens jouer mon instrument qui est la cornemuse écossaise.
5: De la cornemuse écossaise.
2: La cornemuse écossaise. C'est-à-dire qu'on te voit te promener avec la cornemuse.
6: Ouais, exactement.
2: Et pourquoi tu te promènes tout le temps avec ta cornemuse?
6: Alors, déjà, c'est pour m'entraîner, et puis même, c'est pour éviter de trop déranger les parents et les voisins.
4: Tu joues en plein air.
5: Ah oui, d'accord. Voilà.
2: Mais tu l'as à côté de toi, la cornemuse?
6: Non.
2: Ah, compliqué. Bon, oh, d'accord.
6: C'est un peu trop de bruit.
4: J'aurais fait un duo avec Maël aisément, parce que s'échauffer l'organe en plein air, c'est toujours bon pour la santé.
2: Tu connais Céline Dion, Maël?
6: Un petit peu.
2: Bah elle est là sur
4: c'est
2: le plateau.
4: C'est une petite jeune qui débute.
2: Tu voudrais pas faire un duo avec Céline Dion, un truc à la cornemuse?
5: Un featuring.
4: J'ai des origines irlandaises, aussi celtiques, alors ça va chauffer.
2: Ça pourrait être pas mal. Mais tu es dans un groupe, Maël, alors comment ça se passe là? Comment s'appellent les groupes en Bretagne?
4: Les bagades.
2: Et voilà.
6: Je joue dans un bagade.
5: Ah, trop bien.
6: Bagade de la Quévraine Saint-Marc à Brest.
5: Et pourquoi cette passion pour la cornemuse alors? D'où c'est venu?
4: C'est beau.
6: Alors, ça m'est venu un peu comme ça. Avant, mon père jouait il y a ça peut-être 20 ans. Et il a été invité à un mariage celtique d'un ami à lui. Et j'ai vu quelqu'un jouer de la cornemuse, un ami à moi actuellement. Et j'ai trouvé ça
5: t'a
6: incroyable.
5: Trop bien.
6: Et un peu du jour au lendemain, je me suis dit, je vais commencer à jouer de la cornemuse.
2: Bah non, mais c'est dur. Moi, je trouve ça très bien que les jeunes perpétuent
5: les traditions
2: comme ça. C'est les traditions.
4: Quand on voit parfois un artiste qui nous cite, on se dit, j'ai trop envie de faire la même chose.
2: Exactement.
4: Moi, c'était la même chose en voyant Céline.
2: Et
4: je comprends ta passion, Maël. Continue.
2: Maël, merci beaucoup. On voulait juste te faire un petit coucou et donc rassurer tous les. Si vous vous promenez du côté de Lampol-Plouarzel et que vous voyez un petit jeune avec une cornemuse, il n'est pas fou. Hein, il est juste passionné par son instrument et il vous jouera des morceaux.
4: Saurais-tu chanter, Maël, la petite introduction de My Heart Will Go On Every Night in My Dreams?
2: Non, mais il a dit qu'il ne vous connaissait pas, Céline. Arrêtez de avoir le melon.
4: Est-ce que tu connais Lara Fabian? Non, je l'ai.
2: Tu connais Jules, Maël? Tu connais qui? Tu connais quoi? Qui es-tu, Maël, à la fin? On t'embrasse, Maël. Merci beaucoup. Prends bien soin de toi.
6: Passez une agréable journée. Merci.
2: Il est poli, Maël. Il est poli. Merci beaucoup. Voilà, mes amis, c'était Céline. Oui,
4: on se dit à très bientôt pour la prochaine Arena. C'est mercredi et samedi. Moi, j'y vais le 18. Alors, si vous voyez une Céline bretonne accrochée au bout d'une galette saucisse géante gonflable, c'est que j'ai tout fait pour voir la Céline québécoise qui ne veut pas de moi en première partie. Mais si je vois venir, Céline, je vois venir quand même.
2: Voilà. Et je précise que vous avez été adoubé par la vraie Céline Dion, qu'elle vous connaît. Et même son entourage artistique vous connaît. Ils ont adoubé notre Céline Dion à nous.
5: Bravo.
2: Sébastien Costic. Merci infiniment. Prenez soin de vous. On vous aime, Céline.
5: Reposez-vous bien, Céline.
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2: Et oui, le dimanche, c'est Youpi aussi. C'est-à-dire que c'est vous qui avez l'antenne. C'est votre radio, vraiment plus que jamais, jusqu'à 13h30. C'est vous qui prenez possession de tout, de ce studio, de nous. Vous nous appelez pour nous raconter ce que vous voulez. Si vous voulez réagir au thème du jour, il n'y a aucun souci. Vous pouvez évidemment le faire. On a parlé tout à l'heure de la SPA avec les abandons qui sont multipliés cet été. Céline Dion est avec nous.
3: Oui, Céline Dion, franchement.
5: Et elle va peut-être même revenir.
2: Elle nous a tellement
3: aimé. Elle a une voix exceptionnelle.
2: Ah, mais oui. Peut-être que si vous avez des questions à poser à Céline Dion, de Bretagne. Mais quand même, eh ben elle sera avec nous dans un petit instant. 0810 055 056. Appelez-nous, hein. C'est votre demi-heure. Il y a aussi le WhatsApp.
3: Le WhatsApp au même numéro, 0810 055 056. Vous pouvez nous envoyer des messages.
2: Ça,
3: il y a le groupe Facebook. Donc, alors, le groupe Facebook, on a posté la photo de notre Céline Dion bretonne.
5: Allez la voir.
3: Vous tapez sur Facebook, Youpi la vie avec Willy Rovelli. Vous verrez la photo. Et bien sûr, vous pouvez laisser un petit commentaire. Quelle est, votre chanson préférée de Céline Dion? Pour Coco, c'est On ne change rien. Et Mickaël lui a posté.
5: On ne change pas.
3: Ah bon,
5: on ne change rien.
2: Voilà, elle a changé le titre.
3: Et Mickaël lui a posté J'aime beaucoup, j'irai ou tu iras. C'est bon titre?
5: Oui, ouais, ça c'est bon.
3: Pour nous retrouver sur Facebook, c'est gratuit, c'est le groupe Youpi la vie avec Willy Rovelli.
2: Voilà, et quand vous passez à l'antenne, appelez-nous, hein, parce que c'est uniquement ceux qui passent à l'antenne qui repartiront avec leur cadeau. Sélection pour.
5: Dans 20 minutes, oui, le séjour au Puy du Fou va tomber. Spectacle, hôtel, petit ciné, la totale, rien que pour vous.
2: Voilà, mes amis, 0810 055 056. Évidemment, il y a toute votre bande qui est là. J'ai oublié de vous la citer, votre tribu. Hein.
5: Oui.
2: Nicolas Malabeuf, notre enfant de la
5: télé. Bonjour tout le monde.
2: Et Fabien Elmo, notre geek.
3: Oui, je suis là.
2: Et Laurent Voulzy, qui est là aussi.
3: Là, tout de suite, mes amis. En live, c'est un sosie.

0: beau ça. C'était évidemment Laurent Voulzy sur votre radio ici.
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0: Incroyable. Tu vois, les gens disaient ça va être très difficile d'avoir Céline Dion. Bah nous, ouais, on l'a eu, on l'a. Céline Dion.
3: Elle doit d'emmener.
0: Et elle veut pas partir. On n'arrive plus à s'en débarrasser maintenant.
4: C'est-à-dire que je suis en résidence chez vous maintenant. Puis revenir, sauf le mercredi ou samedi. Oh accessoirement, je suis prise à l'aréna. Mais,
0: On nous a dit c'est difficile de la voir. Non, c'est difficile de la faire partir. On veut plus en aller, Céline Dion. Merci de rester avec nous.
4: C'est adorable.
0: Là, ma chère Céline, il faut que vous sachiez que jusqu'à 13h30, les 20 dernières minutes qui arrivent, c'est place aux auditeurs. On leur donne les clés de l'émission. On appelle cette séquence Youpi la vie, voilà, parce qu'ils vont nous appeler pour nous dire les trucs qui leur font plaisir. D'accord. Pour terminer sur une note positive. Il y en a marre des mauvaises infos.
4: C'est vrai, vous avez raison.
0: Voilà. Je suis d'accord. Donc là, il y a que ça. On va accueillir Jocelyne. Ça va, ma Jocelyne ?
5: Oui, bonjour l'équipe. Ah, bonjour, je suis contente de vous avoir.
0: Ah, bah
5: tous
0: nous.
5: Les trois, et puis Céline Dion aussi.
3: Ah, oui, un honneur.
0: Ben voilà. Céline est là.
4: Oui, je suis très heureuse de vous entendre, Jocelyne. Vraiment.
0: Ça va, tu nous as.
5: Surtout que j'ai la chance de pouvoir venir vous voir samedi prochain.
0: Vous viendrez samedi prochain, c'est ça?
5: Oui.
0: Ah, très bien, bravo. Bah, tu vois, tu vas voir quelqu'un dans ta salle.
4: Alors, venez dans mes loges, et puis on pourra papoter un petit peu 5 minutes. Il n'y a pas de problème.
0: Tu nous appelles d'où, ma Jocelyne?
5: De l'Isère, de Grenoble.
0: De Grenoble. Très, très bien. Tu voulais réagir, je crois, à la fois sur deux stars, ouais. Deux vedettes interplanétaires. Je crois que tu voulais dire un mot sur Céline Dion et un mot sur Fabien Aimeau.
5: Oui, bah, c'est vrai que moi, j'ai toujours rêvé de vous rencontrer, Céline. Fabien Aimeau, du coup, voilà, c'est un rêve qui va enfin se réaliser.
4: Ouais. Alors, Jocelyne, quelle est votre chanson préférée de toute ma discographie internationale?
5: J'aime beaucoup Encore un soir.
4: Alors, encore un soir. Une photo, une date. C'est à n'y pas croire, c'était pourtant hier, en tirer ma mémoire, et ces visages d'enfants. Jocelyne, t'es super. Moi, je fais un gros bec.
5: Bravo. Oh,
4: merci. Alors, so much. Pas mal.
3: Gratuitement, hein. C'est moins cher.
5: Je suis trop contente.
0: C'est pas mal.
5: Je suis trop contente.
0: Et est-ce que tu veux que Fabien Aimeau te chante quelque Oula. Chose, non?
3: Du Bourville.
5: Non, mais je voulais lui faire un petit compliment, parce que hier, on a complimenté Nicolas.
0: Ouais.
5: Et c'est vrai que moi, j'ai suivi tout l'été, parce qu'il avait une émission que j'écoutais le week-end.
0: Tout à fait. C'était oui, de quelle ça. Heure à quelle heure, mon Fabien?
3: 16h-19h.
0: 16h-19h,
5: c'est ça.
0: Et alors
5: j'ai écouté tout l'été, j'ai adoré. Adorable aussi.
3: Oh, c'est adorable, c'est gentil.
0: Bah, dis donc,
3: merci,
0: hein.
3: Merci beaucoup. C'est donc toi qui as écouté Fabien.
0: Bon, ma Jocelyne. Jocelyne.
3: Non, merci, Jocelyne.
0: Jocelyne, super. Bah, écoute, et donc, en tout cas, donc, tu vas voir Céline Dion bientôt. Et oui. Bravo, tu as eu tes places aussi. Et tu y vas quel jour, tu nous as dit?
4: Samedi, c'est ça?
0: Samedi prochain. Qui arrive. Ok, bon.
4: Je m'engage, moi, Jocelyne, à venir chanter à Grenoble un soir. Oui. La Céline Dion bretonne, je m'engage à venir faire un show.
0: Voilà.
4: C'est un nouveau concept. C'est 24 heures avec Céline. Je quitte pas la scène pendant 24 heures.
0: Super. Ah, voilà. Alors, faut vraiment aimer Céline Dion.
4: Mais... les deux premières heures, il y a des évanouissements, des vomissements, et après, on finit à 5-6 personnes.
0: Voilà. Jocelyne, bah, passe un bon concert. Merci d'être passé nous voir. C'est donc son youpi, c'est qu'elle va voir Céline Dion. Ma Jocelyne.
4: Merci, Jocelyne.
0: Peut-être qu'on te rappelle d'ici un petit quart d'heure
3: pour le séjour au Puy du Fou.
0: Et on compte, hein.
3: Adorable.
0: Ça serait pas mal. Jocelyne, on t'embrasse très très fort.
5: Au revoir,
3: Jocelyne.
0: Céline, oui. Je vais vous demander quelque chose qu'on vous a peut-être
4: Dites-moi.
0: Jamais demandé jusqu'à présent. Est-ce que vous pourriez... Là, normalement, on est censé passer un jingle
4: d'accord.
0: ici.
4: Ouais.
0: D'accord. Le jingle dit le dimanche... qu'est-ce qu'il dit, ce jingle? Bah, quoi. Vas-y, attends, vas-y, on va l'écouter. Vas-y, mets ce jingle, là, déjà. Attends, écoute.
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0: Est-ce que vous pouvez nous faire la même chose, Céline?
3: En Céline.
0: Ouais. Céline. Allez, le dimanche, c'est youpi la vie. Allez.
4: Le dimanche, ici, c'est Youpi la vie. Et ça va être extraordinaire.
3: Oh, bravo.
4: All right.
0: All right. Yes.
4: All right. All right. You're looking good.
0: Yes. Do you know Ludivine? You don't know Ludivine?
4: Alors, je ne connais pas du tout Ludivine.
0: Parce
4: sauf si elle habitait Las Vegas quelques années en même temps que moi, mais je pense pas.
0: À mon avis, je pense pas. Ludivine, tu nous appelles d'où? Coucou, ça va?
6: Coucou, toute l'équipe, coucou,
0: oui,
6: je n'habite pas là, c'est la Touraine.
0: La Touraine,
3: c'est à côté.
4: On est presque voisines, parce que la Touraine et la Bretagne, on est presque cousines éloignées, voilà, on n'est pas loin.
0: Voilà. Tu fais quoi dans la vie, Ludivine?
6: Je suis infirmière libérale.
0: Oh là là là là là là.
3: Un métier essentiel.
0: Pas facile, hein. Ludivine, pas
6: alors,
0: facile.
6: Si Céline a besoin d'une infirmière, elle peut m'appeler, il n'y a aucun souci. Hein.
4: Alors justement, on en parle. J'ai une sacrée liste à exposer.
0: En tout cas, là, elle a l'air d'avoir des bien soignée.
4: Hein. Disons qu'avant chaque concert, on a besoin de soins. C'est pour ça que je dis, on a besoin de se détendre, de bien respirer, de se détendre, de tout détendre pour que le muscle puisse bien chanter.
0: Oui.
4: Donc, on a toujours besoin d'un petit truc.
0: Tout Ludivine, tu voulais réagir sur quoi, ma belle Ludivine? C'est quoi ton you?
6: Bien sûr, sur Céline. Je suis tellement ravie. J'ai eu la chance d'aller la voir pour le dernier show le 29 mai. Donc, j'espère que tout ira bien.
7: Ah oui. Alors, non, je l'ai annulé hier. C'est dommage.
6: Non.
0: Ah non, c'est vrai, Céline, vous avez intérêt de tenir le coup.
7: Je dois tenir. Je dois tenir parce que je suis bien entourée. Et puis, le chouchen est un remontant quand même définitif.
3: Ça chauffe les cordes vocales.
0: Dis donc, Ludivine, t'as mis combien de temps pour avoir tes places, par exemple? T'avais passé beaucoup de temps sur l'ordinateur, là? Comment ça s'est passé?
6: Oui, plusieurs heures. Et c'est grâce à un ami qui m'a trouvé des places.
7: Un ami ingénieur qui pirate les réseaux et qui nous coule la billetterie, j'ai bien compris. Ah, c'est lui, donc j'ai compris. Alors, enregistrez-le, s'il vous plaît.
0: Et Ludivine, sans indiscrétion, tu l'as payé combien la place pour aller voir Céline?
6: Là, j'ai payé 300 euros.
3: Ah, quand même.
7: Alors, vous savez, pour l'anecdote...
3: Vous vous embêtez pas, Céline, hein?
7: Ah, là, c'est les moins chers, ça, c'est les places Wish. Mais
0: ah,
7: oui.
3: Ah, d'accord, ok.
0: Ah oui, en plus,
3: ça, c'est derrière un poteau.
0: Derrière la scène.
7: Avec la Céline Dion bretonne.
0: Ah oui, 300 euros, c'est pour voir la Céline Dion bretonne.
3: La galette de saucisse est offerte.
0: Ah là là.
7: Mais tu sais qu'hier, j'étais en spectacle à Rennes. Je salue les auditeurs qui étaient chez nous aussi, qui ont vu le show. Je voulais absolument jouer le 12 septembre comme la Céline Dion québécoise. J'ai réussi à trouver une belle salle. On a fait 580 personnes. J'ai fait 2 heures de show et j'ai offert hier soir, j'ai tiré au sort une personne publique, elle a gagné 2 places diamant pour le 18 septembre où je vais aller voir le concert de Céline. La personne sera avec moi.
0: Franchement,
7: donc je les ai vraiment enduits de beurre et de tout ce qu'on veut pour les gâter.
0: C'est pas l'autre Céline Dion qui offrirait des places pour vous.
7: Est-ce qu'elle aurait pas pu offrir un quart entier de 200 places offertes en carré or?
0: Elle aurait pu le faire.
7: Il est jamais trop tard pour le faire.
0: Ludivine, comment est-ce que tu te prépares alors pour ce concert qui doit être pour toi un événement?
6: Bah oui, bien sûr, mais j'écoute Céline tous les jours. Ça me donne la patate.
7: Là, tu as encore le temps de t'échauffer, parce que fin mai, donc tu as encore le temps. C'est presque 9 mois, c'est une grossesse qui nous attend.
0: Ta chanson préférée, du coup, ma Ludivine, c'est quoi?
6: J'adore la chanson Parler à mon père.
7: Je voudrais oublier le temps, pour un soupir, pour un instant, une parenthèse après la course, et partir où mon cœur me pousse.
0: Eh ben dis donc, et un vrai jukebox, t'as vu, tu mets une pièce, ça démarre. On
7: va la mettre au bon endroit, c'est qu'on chante en anglais.
0: Merci infiniment. Oui, on l'a fait.
6: Merci à tous. Un petit bravo à Fabien pour ses chroniques.
0: Oh, dis donc.
3: Elle l'aime.
7: Il y en a que pour lui aujourd'hui.
0: Qu'est-ce que tu aimes chez Fabien?
6: Tout, je dirais pas quelque chose en particulier.
0: C'est l'ensemble, c'est le kit. Il est trop mignon, c'est tout à l'heure, il rougit. Dès que les gens lui font un compliment, il rougit.
7: Non, c'est parce que je viens de la soirée.
3: Avec lui, j'ai pas l'habitude, c'est pour ça.
0: Bon, bah, Ludivine, merci beaucoup.
3: Merci, Ludivine, je t'embrasse.
0: On t'embrasse très fort. Et peut-être qu'on te rappelle dans 10 minutes.
3: 10 minutes pour le séjour au Puy du Fou.
7: Ah, waouh.
0: C'est pas mal. Je me tourne vers Julien. Qu'est-ce qu'on fait?
3: Notre réalisateur.
0: On a un auditeur? On a un auditeur ou pas? Bon, bah alors, on fait un petit disque. Alors, on écoute qui? Bernard Lavillier.
3: Faut donner
0: noir et blanc, c'est ça?
7: C'est beau.
0: Bernard Lavillier, noir et blanc. On écoute noir et blanc.
3: Et numéro pour nous appeler, Willy?
0: Oui,
3: 0810 055 056.
7: Voilà. J'attends vos appels avec impatience.
0: Voilà, on aura le temps, juste après Bernard, de prendre un dernier appel.
7: À poser quelques questions difficiles où je pourrais vraiment prendre le temps de réfléchir pour vous répondre.
0: Ouais, c'est vrai. 2+2.
7: Des questions un petit peu.
0: C'est un truc complexe.
7: 3 x 8.
3: Voilà. 24.

0: l'intérieur.
1: Oui, la musique est un cri qui vient de l'intérieur. C'était évidemment Bernard Lavilliers.
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1: Merci d'être avec nous, mes amis. Vous êtes sur votre radio Ici, il est 13h22. C'est un talk show complètement déjanté aujourd'hui, puisque Céline Dion.
4: I'm alive.
1: Oui, elle est vivante. Oui, oh là là, hier soir, ça, vous l'avez chanté, ça, hier.
4: Ça, je l'ai chanté. Et puis quand je l'ai chanté, je me suis dit, qu'est-ce qu'on est vivant à la plénitude.
1: Ouais.
4: J'ai senti ces 30 000 personnes, le cœur joyeux, les gens qui dansent.
5: Et la note est passée.
4: La note est passée.
1: Tout le monde espérait que vous alliez vous planter.
4: All by myself.
5: C'est un fa aigu de 8 secondes.
1: Tout, comment?
5: C'est un fa aigu de 8 secondes.
1: Fa, c'est le déodorant fa.
4: Ouais.
1: Un déodorant qui est aigu, qui est plus dans les notes.
4: Je l'ai bien senti.
1: Oui, on l'a senti. Vous connaissez Sandra ? Non, moi non plus. Ça va, Sandra ?
6: Ça va.
1: Tu nous appelles d'où, ma Sandra ?
6: Pruyères-Chétif, à côté du Mans.
1: À côté de Le Mans, très bien. Tu voulais... Ça va, ma Sandra ? Tu m'as l'air un peu molle.
6: Ça va.
1: Ah bon, tu fais la gueule ? Tu fais la gueule ?
6: Non, pas du tout.
1: Ah, tu m'as fait peur, ma Sandra.
6: Non, pas du tout.
1: Tant mieux. Tout va bien ? Tu voulais nous parler de quoi, ma Sandra ?
6: Je voulais dire déjà passer un grand bonjour à Céline Dion parce que j'adore tout ce qu'elle fait et c'est ma chanson préférée de Céline Dion, c'est Pour que tu m'aimes encore, parce qu'elle va vachement bon.
1: Alors vas-y.
6: À un moment de ma vie, j'étais un peu déprimée, j'ai écouté cette chanson-là et ça m'a aidé à remonter la pente. Je voulais partager avec ça avec Céline Dion.
4: Tu fais bien de le dire parce que le rôle d'un artiste pour moi, c'est vraiment d'offrir son cœur.
1: C'est vrai.
4: D'être présente au quotidien quand on en a besoin, quand on a envie de danser, on danse, mais quand on a envie d'être réconforté par une voix, par une présence qui nous accompagne, quand moins de gens nous accompagnent au quotidien, il faut le faire. Et moi, sur scène, je donne tout. J'ai envie d'emporter les gens avec moi.
1: C'est un vrai show. Le jour où vous irez voir notre Céline Dion à nous, vous serez incroyablement surpris.
6: J'ai qu'une hâte, c'est de la voir justement en vrai, Céline Dion.
1: Tu sais quoi?
4: Parce que Sandra, j'ai aussi un don de voyance. Je crois que vous habitez en Mayenne.
1: C'est ça?
6: Non, j'habite à Pruyères-Chétif,
5: Le Mans,
6: mais là, je suis chez mon papa.
1: Mais c'est pas très loin de Mayenne.
4: C'est pas très loin de Mayenne. Vous êtes à 3/4 d'heure, 1 heure?
6: Oui.
4: Bon. Je vais vous offrir 2 places de spectacle.
1: Tu te rends compte?
4: Je vais jouer le 14 novembre dans une aréna qui s'appelle l'Aréna de Mayenne. C'est extraordinaire. C'est pas une blague, c'est vraiment vrai. Je vais jouer là-bas.
5: Donc,
4: on va prendre vos coordonnées et puis je vous invite pour ce concert extraordinaire.
1: Et vous chanterez Pour que tu m'aimes encore?
4: Oui, j'ai compris tous les mots. J'ai bien compris. Raisonnable et nouveau. C'est ainsi.
6: C'est que mon Paris,
4: c'est les shows Paris ici.
5: Ça se passe ici.
1: Eh bien, écoute,
5: ici,
1: voilà, ma Sandra. Ailleurs.
5: Donc,
1: Sandra,
5: deux places. Hein,
1: donc,
5: deux
1: tu iras voir avec la personne de ton choix notre Céline Dion à nous.
4: Oui.
1: Ah, voilà. Tu es contente, Sandra?
6: Oui, trop contente.
4: Et je peux te dire qu'on va chanter ensemble.
1: Ah, mais tu verras un vrai, vrai show.
4: Un vrai show.
1: Des salles pleines de monde. Hein. C'est pas du tout une blague.
4: Plein de monde qui vont chanter comme toi pour que tu l'aimes encore.
6: Pour que tu aimes l'enlever.
4: Ça, ça va te donner une belle pêche, une belle énergie, parce que ici, on donne du bonheur, puis on donne la vie, puis ça, le plus important.
1: On t'embrasse fort, ma Sandra. Merci d'être passée nous voir, ma Sandra.
5: Vous êtes généreuse.
1: Tu prends bien soin de toi, ma Sandra. À très très vite.
5: Généreuse, Céline Dion.
1: Ah ouais.
4: Tout le temps, quand les personnes ont besoin, puis comme tu l'as dit, on a parfois besoin d'un remontant, ça s'entend parfois.
5: Exactement.
4: Et si on peut le faire, ça coûte rien de le faire.
1: Exactement. Et on a de la chance quand on est artiste, même nous ici à la radio, parce que plein de fois, il y a des gens qui nous disent, vous nous faites du bien.
4: Ouais.
1: Et franchement, c'est vrai que ça nous touche.
5: Mais
1: à chaque fois, on se dit, oh quand même, ben non. Si. Bah, effectivement.
4: C'est très important de le faire.
1: C'est très important.
4: C'est vital.
1: Merci beaucoup. Céline, vous voulez bien lancer Jingle?
4: Jingle, ici comme jamais on a vu ailleurs.
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4: Je ne peux pas le dire en américain,
3: c'est
4: mais...
3: Youpi aussi.
1: Allez, il est 13h26. C'est l'heure du tirage. Il y a une personne parmi nous, entre ceux qui sont passés hier, aujourd'hui, qui va gagner le séjour au Puy du Fou.
5: Pour 4 personnes.
1: Et c'est encore Sandra, c'est pas la même Sandra. Ah,
5: c'est l'autre d'hier.
1: Tu es une Sandra d'hier? Allô?
7: Bonjour Ici.
1: Tu es bien la Sandra d'hier?
7: Je suis bien la Sandra d'hier. C'est du château de Bazoges.
5: Le pique-nique.
1: Comment s'est passée la visite?
7: Le pique-nique en amoureux. À la soirée, je ne vous raconterai pas.
5: Oh là là.
4: C'est chaud bouillant.
1: Bon, écoute-moi, ma Sandra. Là, tu es toute seule, là?
7: Alors, je suis avec mes deux enfants à côté de moi.
1: Bon, alors, on va éviter de faire des choses graveleuses. Tu sais ce que je voudrais que vous fassiez tous les trois avec les enfants. Ils sont à côté de toi. Ils sont vraiment à côté de toi.
7: Ils sont à côté de moi. Okay. Oui, oui, oui.
1: Je veux que vous êtes où, dehors, dans la rue, vous êtes où là?
7: On est dehors, on est dans la rue, parce qu'en fait, tant on mieux. A un baptême, du coup, on s'est écarté.
1: Tant mieux. Donc, je veux que dans la rue, tous les trois, donc tu passes le message à tes enfants. Comment ils s'appellent les deux bébés d'amour?
7: Diego et Célia.
1: Alors, tu dis à Diego et à Célia, je veux que tous les trois, à trois, un, deux, trois, vous criez très fort, ici! Mais le plus fort possible, d'accord?
7: Les enfants, vous criez ici, d'accord? Le okay. plus fort possible.
1: À trois ensemble, ok? Hein, okay on y va? Allez. Un. Vas-y, je te laisse faire le décompte, Sandra.
7: Un, deux, trois.
1: Ici!
5: C'est gagné.
1: Voilà.
5: Tu pars au Puy du Fou et vous partez en famille en plus pour 4 personnes.
0: Bravo.
1: Voilà, génial. Vous partez en famille.
7: Incroyable.
1: Le Puy du Fou avec accès aux noces de feu, le grand spectacle nocturne. Et tu profiteras de l'expérience avec deux nuits à l'hôtel Le Grand Siècle, avec les petits-déj et un dîner au resto, la table des ambassadeurs. Et dis donc, bravo et Sandra.
4: Elle verra mon nouveau numéro, parce que je joue au Puy du Fou. Je chante sur un Titanic qui coule vraiment, et on vient me chercher sous l'eau. Je repars à la nage, et je rejoins le site des Vikings pour repartir en sirène flamboyante.
1: C'est incroyable. Voilà, Sandra, bravo.
5: Bravo.
1: On t'embrasse fort. Ils sont trop mignons. On vous embrasse très très fort. Voilà mes amis, c'est fini.
5: Merci beaucoup.
1: La barbichette, ça passe
0: pas
1: trop vite. Céline Dion était avec nous.
4: Merci beaucoup.
1: Voilà. Spectacle bientôt. Rappelle-nous comment on peut trouver tes dates, ma chère Céline.
4: Écoute, Sébastien Acoustic, donc sur www.causticevents.com.
1: Voilà.
4: Bien, on trouve toujours les moments où on veut trouver.
1: Et nous, on repart en tournée avec le One Man Show heureux, willy-rovelli.com pour les dates. À samedi prochain.
4: Je vais bien te voir.

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1: Bonjour à tous et bienvenue au cœur de Ça tourne, votre émission cinéma chaque week-end sur ici. Est-ce que vous connaissez, tiens, le métier d'agent pour le cinéma ? Peut-être un peu plus grâce à la série 10% qui a mis en lumière ce métier de l'ombre. Mais est-ce conforme à la réalité ? Et comment on devient agent d'acteur ? La réponse aujourd'hui avec un vrai agent. Dans quelques instants, nous recevons Ludovic Botalo qui vient nous révéler son quotidien en présence de la créatrice de 10% Fanny Herrero et du comédien Thibaut de Montalembert alias Mathias Barneville dans la série et dans le film 10% qui est disponible depuis ce jeudi sur Netflix. Mais avant, focus sur l'autre événement du moment, l'arrivée de Céline Dion en France, qui a commencé d'ailleurs sa tournée de concert hier soir à Paris. Et figurez-vous que Céline Dion et le cinéma, eh bien, c'est une histoire d'amour bien particulière.
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1: Céline Dion au cinéma, c'est un véritable cas d'école. Bien qu'elle soit chanteuse, Céline habite les films, même lorsqu'elle en est absente. L'un des exemples les plus évidents à ce sujet, c'est le film « J'irai où tu iras ». Oui, oui, titre directement piqué à Céline par Géraldine Nakache, qui revient quelques années après le succès de « Tout ce qui brille » à la fois devant et derrière la caméra, avec son acolyte Leïla Bekti. À elles deux, elles interprètent un duo de sœurs que tout oppose. L'une d'elles tente de devenir choriste de Céline Dion, l'autre l'accompagne aux auditions, un petit peu forcée par le papa.
3: Quand on est jeunes, une heure, toutes les deux, on n'a rien à se dire, et là tu nous demandes de faire 4 heures de route ensemble.
4: C'est le dernier tour des auditions pour les choristes francophones de Céline.
3: Ah, me dis pas que tu dis Céline pour Céline Dion.
4: Je vais pas dire Pascal, elle s'appelle Céline.
1: J'irai où tu iras, véritable comédie de réconciliation sortie en 2018 avec Géraldine Nakache, Leïla Bekti et Patrick Timsit. I'm alive. Autre évidence, peut-être même davantage en fait, bien que le nom de Céline Dion ne soit jamais prononcé, ce film.
5: Alors voici maintenant un moment que nous attendons tous avec impatience, c'est la révélation au Québec depuis un an.
6: Voici Aline Dieu.
7: J'ai des grands rêves pour elle, puis je le sais qu'elle va les atteindre.
1: Valérie Lemercier interprète Aline Dieu, clairement l'avatar plus qu'assumé de Céline. Et le film, bien qu'un peu consensuel, vaut surtout pour sa prestation complètement dingue. La comédienne délivre une performance affolante en voyageant physiquement à tous les âges de la chanteuse. Elle réalise aussi le film qu'elle focalise sur l'histoire d'amour avec René, rebaptisé Guy Claude.
8: Faut que tu guérisses.
9: Je suis pas malade, maman. Je suis tombée en amour. Je suis sûre que lui, c'est pareil.
10: Vous avez pas compris que pour ma petite princesse, c'est un prince qu'il lui faut. Pas un vieux pruneau bronzé qui a 3 fois son poids, 2 fois et demi son âge et qui est 2 fois divorcé.
11: Il y a beau avoir le monde entier dans la salle, c'est pour lui que je chante, maman.
1: Aline, une comédie romantico-musicale pensée pour les fans de Céline, peut-être un peu moins pour les cinéphiles. Enfin, je suis peut-être un peu dure, parce que la presse, elle, a été dithyrambique.
12: Bonjour, c'est Céline Dion.
13: Oui, bien sûr. Et moi, je suis Maria Carey.
14: Love comes to those who believe it. Et oui, c'est vraiment moi.
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1: Vous écoutez Ça tourne, l'émission qui met en lumière les métiers de l'ombre du cinéma. Et aujourd'hui, coup de projecteur sur un métier devenu indissociable de celui de comédien, popularisé par la série et le film 10%, celui d'agent. Bonjour Ludovic Botalo.
15: Bonjour Ségolène.
1: Bienvenue dans Ça tourne aujourd'hui, aux côtés justement d'une partie de l'équipe de 10%, la créatrice de la série Fanny Herrero et Thibaut de Montalembert, alias Mathias
15: Barneville.
1: C'est bon, il a. J'ai voulu piéger Ludovic Botalo. Est-ce que vous vous connaissez tous? Parce que vous ne travaillez pas ensemble, hein, je précise.
15: Non, on ne travaille pas forcément. Et oui, on se connaît de nom et de réputation, mais pas forcément, humainement.
1: Alors, j'apporte une petite précision, Ludovic. Vous n'êtes pas agent de comédien, du moins pas uniquement. Votre activité principale, c'est d'être agent d'auteur, autrement dit scénariste. Donc, ça existe. Je pense qu'on est nombreux à ne pas savoir que ça existe.
15: Alors, ça existe. Alors, je suis pas agent que de scénariste. En général, on est agent de scénariste et de réalisateur. Donc souvent, ces deux métiers sont liés dans la représentation. Pour revenir sur mon cas particulier, les comédiens que je représente, c'est parce que c'est aussi des créateurs.
1: Ah, d'accord.
15: En fait, moi, ma spécificité, c'est un peu de représenter des créateurs. Donc ça peut être des scénaristes et des réalisateurs, bien évidemment, mais aussi des comédiens qui écrivent. ou des comédiens qui produisent.
1: Vous écrivez, vous produisez Thibaut de Montalembert ?
8: Non, pas du tout. Je me contente de jouer avec beaucoup de mal, déjà.
1: Alors, pour en savoir... Avec beaucoup de mal ?
15: Non. Pour avec beaucoup de talent.
1: Avec beaucoup de talent. Oui, c'est vrai. Avant de poursuivre cette conversation, je vous propose une description rapide de ce qu'est un agent, extrait de la série 10% saison 1, épisode 1, avec Camille Cotin.
16: Donc chaque agent, en moyenne 80 comédiens. On les aide à trouver des rôles, on négocie leurs contrats, on les accompagne dans la gestion de leur carrière. En échange, on prend 10% de la rémunération.
1: Est-ce que vous confirmez tout ça, Ludovic, ce qu'on
15: Exactement.
1: Vient d'entendre, c'est ça
15: ouais.
1: C'est quoi du coup la différence majeure entre un agent d'acteur et un agent d'auteur?
15: Alors, la différence majeure, c'est qu'on ne travaille pas avec nos talents au même moment. Quand on est agent d'acteur, on intervient souvent au moment où le film existe déjà. Où nous, on fait la démarche de placer les comédiens sur les séries, sur les films, et on essaye après de négocier et tout ça. Mais le vrai travail liminaire, c'est vraiment de les positionner sur un projet qui existe déjà. Et quand on est agent de scénariste ou de réalisateur, bah nous, on commence, il y a une page, en fait, il n'y a pas d'histoire. Il y a une page, il y a une idée, on va faire une série sur des agents, on va faire voilà. Et à ce moment-là, il y a rien, il y a pas de comédien, il y a rien. Et donc nous, notre travail, c'est vraiment de participer, d'essayer de faire en sorte de réunir les conditions pour que le projet qui n'est qu'une idée se transforme en une série ou un film.
1: Ça veut dire quoi, réunir les conditions?
8: Les personnes. Les producteurs.
15: Ça peut être beaucoup de choses, c'est exactement ça. C'est-à-dire que quand moi j'ai un auteur qui me parle d'un projet, alors nous ce qui est intéressant, c'est qu'on ait le lien un peu entre la création et le marché. Donc quand on a un scénariste qui vient nous voir et qui nous dit j'ai une super idée, je vais faire une série sur ça, on lui dit bon ça, il n'y aura aucune chance.
1: Vous êtes décisionnaire
15: Non, on n'est pas du tout décisionnaire, mais on les conseille. On connaît vraiment le marché. Alors après, on se méfie aussi du marché parce que bien évidemment, 10%, personne n'en voulait.
1: Mais oui, voilà, typiquement.
15: Et en plus, encore aujourd'hui, on nous dit pas les trucs boutiques, c'est-à-dire la musique, la radio, tout. Ça marchera jamais. On leur dit 10%, ça a cartonné. Ah oui, c'est vrai, 10%, c'était pas mal. Et pendant des années, on nous a dit un projet avec des handicapés, c'était pas forcément à la mode.
1: Un petit truc en plus
15: cartonne. Les projets qui sont arrivés derrière étaient avec, il y avait un handicapé, et donc d'un coup c'était devenu la nouvelle
8: recette.
15: C'est la nouvelle recette. Donc on se méfie du marché parce que il évolue aussi vite, la mode repart aussi vite qu'elle est arrivée. Mais en tout cas nous ce qu'on fait, c'est vraiment qu'on discute avec nos talents, et après on a une idée, on a un début de doc, et après on essaye de leur trouver les bons producteurs avec qui faire le projet. Trouver un producteur, c'est pas dur. Trouver un producteur qui aura la capacité d'aller au bout du projet et de réussir à transformer une idée en film, ça c'est plus dur.
1: Alors pour que les auditeuristes comprennent bien, un producteur c'est celui qui injecte, qui trouve de l'argent pour réaliser réaliser le projet. Quoi qu'il en soit, pour revenir sur un des aspects du métier d'agent, vous prenez 10%.
15: Ah bah oui, c'est la base.
1: Non mais voilà, pourquoi en fait ça sort ces 10%?
15: En vrai, je sais pas d'où ça sort. L'origine de ces 10%.
1: Et donc que ce soit acteur, créateur, scénariste, c'est toujours 10%.
15: C'est toujours 10%. Alors après ça, c'est intéressant ce 10%, parce que parfois on peut se dire c'est beaucoup, pas beaucoup. Enfin voilà, je sais pas comment c'est perçu. Déjà, on essaye de faire en sorte que ces 10% soient en plus de la rémunération du talent.
1: Essaye
15: de ne pas prendre sur la rémunération du talent.
1: Vous négociez 10% au-dessus.
15: C'est l'usage. C'est-à-dire que voilà, si le talent gagne 100, le contrat est à 110 et l'agent gagne 10.
1: Depuis quand ça existe, les agents, le métier d'agent? Qui c'est qui a inventé ce principe? Est-ce vraiment...
17: Les impresarios, ça va quand même avec une industrialisation du métier. Je dirais Hollywood, peut-être les années 20, ou un truc comme ça.
15: C'est sûr qu'Hollywood était avant nous.
1: Ludovic Botello, puisqu'on a l'interprète d'un des agents cultes de la série 10%, Thibaut de Montalembert, est-ce que vous vous reconnaissez en lui dans la série?
15: Ah bah carrément.
1: C'est vrai?
15: Ah bah c'est... Je sais pas comment... Enfin, je sais que c'est un énorme travail, mais c'est notre quotidien. Enfin,
1: tout ce qui se passe dans 10%, c'est extrêmement proche de la réalité.
15: C'est exact. Et la plupart des gens, d'ailleurs, ça m'a beaucoup aidé, merci. Qui me demande c'est quoi votre métier? Je dis, vous avez vu 10%, je sais pas, les médecins, les ostéos. Ah oui, j'ai vu 10%. Bah voilà.

0: plus un truc. On reste dans un cadre. Faut essayer de rester dans un cadre professionnel, mais on peut pas représenter quelqu'un qu'on n'admire pas ou qu'on n'aime pas. Il faut qu'on trouve le travail. Faut qu'on aime le travail de nos talents. D'ailleurs, je me rends compte que toutes les fois où j'ai pris un talent pour les mauvaises raisons, ça peut être financier, ça peut être plein de raisons, ça n'a pas marché.
1: C'est un peu pareil pour nous. C'est-à-dire à partir du moment où on prend un rôle, si le personnage on ne l'aime pas quelque part, on ne peut pas le défendre. C'est un peu la même
0: chose.
1: C'est
0: marrant. Mais c'est une vraie relation, en fait. C'est une vraie relation, c'est un vrai binôme. Si on n'aime pas son binôme, donc oui, ça dépasse les relations.
2: Quelle est la pire chose qui est arrivée dans ce sens-là, par exemple, où un de vos talents vous a demandé quelque chose en plein milieu de la nuit, enfin, je ne sais pas, quelque chose qui dépasse le cadre du travail?
0: Alors, non. Ça...
2: On ne va pas donner de nom.
0: Non, on ne donnera pas de nom.
2: Vous avez un petit sourire en coin.
3: Non mais c'est vrai, moi si je peux me permettre,
2: Fanny Roro,
3: moi avec mon agent, enfin mes agents, il se trouve j'en ai deux, on c'est vrai qu'au fur et à mesure des années on a forcément une relation personnelle. Enfin moi plein de fois ils m'ont un peu ramassé à la petite cuillère, des moments de stress ou des moments où on sent qu'on va pas rendre à temps, enfin ou des moments où on a l'impression que le truc va pas se faire. Il y a quand même des moments de creux ou des drames dans la vie personnelle, en fait, voilà, une séparation.
2: L'agent, c'est un peu le psy aussi.
3: Bah, à un moment, on parle du boulot, puis d'un coup, ça va pas du tout. Et là, ils épongent quand même. Ah, bon, ouais. Mais non, mais ça va aller. Mais moi, plein de fois, mon agent m'a complètement tempéré, m'a dit, mais t'inquiète pas. Et puis, il soulage quand même le stress du travail. Si par exemple, dans la vie personnelle, on est en train de vivre un truc qui va pas du tout. Mmh. Et la vie, c'est le plus important. Prends ce temps-là, t'inquiète pas. Ils remettent quand même de la raison. Parfois, là où on est un peu submergé par des peurs, des angoisses. Ouais, ça a été très très très utile à plein de moments, en fait, ces discussions-là. Mais j'imagine pour eux, ils doivent en prendre des torrents de larmes.
2: Thibaut de Montalembert, quelle est la pire chose que vous ayez demandé à votre agent, hors cadre professionnel?
1: Alors très franchement, non.
2: Ah non, quand vous aviez un sourire en coin, je me suis dit que vous aviez des anecdotes à raconter.
1: C'est parce que je repense à mon fils qui est devenu agent chez Adéquat, qui est devenu
2: incroyable.
1: Au moment où on a commencé
2: la série.
1: Oui,
2: c'est vrai.
1: Et,
0: il était un très bon agent.
1: Il était assistant de Grégory Veil et il me racontait plein de trucs. Et jusqu'au moment où Grégory et Laurent Grégoire lui ont dit « Tu arrêtes de parler à ton père
2: ». Ah, c'est très drôle. Ludovic Botalo, c'est l'heure de la séquence « Comment on fait ?». Je rappelle que vous êtes agent. Comment on fait aujourd'hui pour devenir agent dans le monde du cinéma?
0: Alors moi j'étais avocat. Pendant 7 ans, j'ai été avocat de producteur. Bon, petit à petit, je défendais de plus en plus de créateurs et c'est la bascule naturelle. Ça, c'est un cas un peu particulier. Mais en tout cas, le droit est une vraie bonne formation pour devenir agent parce que ça devient de plus en plus technique. Ça devient très compliqué.
2: Faut maîtriser les dossiers, les contrats.
0: Faut maîtriser les contrats, faut maîtriser les négociations, faut maîtriser tout ça. Même si, en vrai, c'est la partie que les talents ne voient pas. C'est la base. Ça devrait être le cas pour tout le monde.
2: Mais tous les agents n'ont pas été avocat avant.
0: Non,
2: donc,
0: malheureusement.
2: Est-ce qu'il y a un parcours, une formation, études pour devenir agent?
0: Alors, non, il n'y a pas de formation. Ah, voilà. Mais alors, le bon moyen de devenir agent, c'est vraiment de devenir assistant d'agent. Parce que, en fait, c'est un métier qui s'apprend
1: sur le tas
0: et au quotidien. Et en fait, c'est aussi un réseau. C'est vraiment un réseau. Et c'est vrai qu'en étant assistant d'agent, on commence on va au théâtre, on voit des gens jouer, on se crée des habitudes,
2: on devient assistant d'agent? Par exemple, parmi celles et ceux qui nous écoutent aujourd'hui, qui aimeraient faire ça, et quoi, on vous envoie un mail,
0: il n'y a pas d'études.
2: Faut y aller au culot,
1: faut envoyer des CV. Aussi entre l'agent et la personne qui a envie, tout d'un coup, il a envie de travailler aussi avec cette personne.
0: Ouais. C'est ça.
2: Ludovic Botalo, en tant qu'agent de cinéma, on travaille de quelle heure à quelle heure?
0: Il n'y a pas d'heure.
2: Non-stop. C'est comme les urgentistes, quoi. C'est 24 heures sur 24.
0: Matin, je sors de ma douche, je réponds à un texto. Et hier soir, à 23h, j'envoyais je signais des contrats sur mon téléphone. Non, il n'y a pas de.
2: C'est exactement comme dans la série 10%. Ouais. Et le film.
0: Il y a une vraie pause. C'est la semaine de Noël où personne vous appelle et la semaine du 15 août. Il y a deux semaines par an où il se passe rien.
2: D'accord, ça fait pas beaucoup de vacances, quoi.
0: Non, on l'a choisi.
2: Complétez cette phrase. Pour être agent d'acteur, il ne faut pas avoir peur de...
0: Il ne faut pas avoir peur du conflit.
2: Ah, d'accord. Avec vos talents?
0: Ah non, pas avec les talents. Avec les producteurs, avec tout le monde. On est toujours dans des négociations. Alors, parfois, la plupart du temps, ça se passe bien, mais

0: parfois ça se passe mal et là faut pas avoir peur d'y aller.
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2: L'interview. Ça tourne, la suite, toujours en compagnie de Fanny Herrero, la créatrice de la série 10%, du comédien Thibaut de Montalembert et de l'agent Ludovic Botalo. Tiens, Ludovic, à quel autre métier pourrait-on comparer celui d'agent ?
0: Bah, pour le coup, vraiment celui d'avocat. Et d'ailleurs, c'est assez marrant parce qu'il y a des similitudes. Bon, déjà, on défend nos clients et on les défendra. Même avec toute la mauvaise foi qui est possible d'y mettre. Donc on les défend, on les conseille, on les accompagne.
2: Vous en avez combien de talents ? Il en faut combien pour travailler et gagner sa vie en tant qu'agent ? Parce que c'est pas forcément évident non plus. Oui, il y a plein de petits agents qui galèrent comme les comédiens.
0: Exactement. Alors en fait, on est autour de 100. Ouais. Autour de 100, c'est vraiment le bon chiffre. Mm. Parce que le problème, c'est qu'il faut pas en avoir trop peu. Parce que financièrement, c'est compliqué. Et ça, c'est un vrai problème, que ce soit compliqué financièrement, parce que nous, notre job, c'est de conseiller les talents. Il ne faut pas qu'on leur dise, fais ce boulot. Il ne faut pas qu'on les force à faire, qu'on les pousse à faire quelque chose qui serait contre ce que nous, on pense être bon pour leur carrière. Donc, il faut qu'on ait une espèce de sécurité, de confort, qui puisse nous permettre de dire, ah non, ça, tu ne le fais pas, c'est nul, ça, c'est génial. Voilà, et d'avoir cette liberté. Et trop, on n'a pas le temps de s'en occuper. Donc voilà, il faut être dans une moyenne.
2: Thibaut de Montalembert, quand vous avez discuté de la série 10% avec votre agent, justement, est-ce qu'il était partant ou il vous en a dissuadé au début ?
3: Non, pas dissuadé du tout. Et puis alors, surtout, moi, j'étais persuadé que ça allait cartonner. Mais dès le départ.
2: Ah, c'est vrai ?
3: Ah oui, j'étais sûr.
2: Vous aviez senti.
3: Non, mais parce que c'est vrai, on est comme des enfants, les spectateurs, et on a toujours envie de regarder ce qui se passe derrière les coulisses. Et que ça, c'est un truc... ça marche, c'était évident que ça marcherait.
2: Alors justement, Thibaut de Montalembert, puisque vous avez la parole, un petit quiz cinéma. Quel autre métier de l'ombre du cinéma vous fascine sur un plateau de tournage ou dans la prépa ?
3: Le montage.
2: Le métier de monteur ?
3: Oui, parce que c'est une réécriture en soi. Avec un matériel qui n'est pas des mots, qui est des images, des sons, etc. On peut vraiment reconstruire un film. Ça c'est passionnant, je trouve.
2: Ouais.
3: Et puis parce qu'on travaille vraiment en proximité avec le réalisateur, avec son univers et tout ça. Et puis scénariste aussi dans ce rapport à l'écriture que j'aime énormément parce que je suis un grand lecteur, donc je lis beaucoup et cette chose qui est de raconter, de construire et de bâtir une histoire qu'on destine au plus grand nombre. Donc ça c'est merveilleux.
2: Alors en parlant de scénariste, Fanny Herrero, je me tourne vers vous. Si vous n'aviez pas été autrice, quel autre métier du cinéma auriez-vous voulu faire?
4: Du cinéma
2: dans un autre domaine.
4: Dans la vie, parce que dans la vie, je crois que j'aurais voulu être ou journaliste ou psy. Scénariste, c'est un peu tout ça en vrai. C'est un peu journaliste, c'est un peu psy, c'est un peu sociologue.
0: Ouais.
2: Ludovic Botalo, combien de coups de téléphone passez-vous par jour ?
0: Oh là. Alors, c'est surtout combien j'en reçois.
2: Ou combien vous en recevez,
0: Vraiment beaucoup. Combien je dois en passer ? Peut-être 20, 30, 20.
2: Et le prochain, là, que vous allez passer en sortant de l'émission ?
0: Le prochain, c'est pour une négociation pour un film de plateforme, long métrage. Un unitaire long métrage de plateforme.
2: Merci beaucoup d'avoir été avec nous, Ludovic Botalo, et d'être venu nous parler de votre métier d'agent de scénariste. Je rappelle que vous travaillez chez Time Art, grosse agence. Merci Fanny Herrero, merci Thibaut de Montalembert.
3: Merci beaucoup.
2: D'être venu dans sa tourne. Et bravo pour le retour de 10%. Un film sur Netflix depuis le 10 septembre, c'est une merveille absolue dans la droite lignée de la série. Un régal, et on aimerait d'ailleurs qu'il y en ait un autre. Est-ce qu'il y en aura un autre, Fanny Herrero ?
4: Voyons déjà comment celui-là vit sa petite vie et voyons ce que ça suscite chez les gens. Mais moi, la vérité, c'est que j'arrive pas à me dire que tout ça est terminé. Enfin, j'arrive pas à dire à
2: Thibaut,
4: cette maison et à ces gens.
2: Thibaut de Montalembert, il veut que ça se termine.
4: Je dis ça, je dis rien.
3: Non, mais je trouve que on a réussi quand même à faire 4 saisons qui sont formidables, un film formidable. Il faudrait pas ensuite que ça, ça soit moins bien.
2: Point trop non faux. Voilà. Ça tourne, ça revient la semaine prochaine. Samedi dès 13h30 et nous serons en compagnie de l'équipe d'Alban Ivanov pour le film Justin le Juste avec comme métier de l'ombre un chef décorateur qui parfume ses décors pour mieux imprégner les acteurs dans l'univers du film. Tout un programme. Bon dimanche à tous et merci de l'écouter ici.

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3: On est gérant, mon mari et moi, du restaurant Absolu à Vincennes. Ce qui m'intriguait, c'est que tous les adhérents qui recevaient, c'était des TPE ou PME, des petites entreprises.
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5: Je suis directeur général du groupe Joker, entreprise de logistique et de transport. Le côté bienveillant, amical et chaleureux du MEDEF, ça nous met tout de suite à l'aise.
6: Je suis dirigeant d'un cabinet de recrutement qui s'appelle Feelings. 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
2: 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On est notamment géomètre expert pour des foncières, pour des promoteurs, pour des villes. 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
3: C'est différent des autres syndicats sur lesquels j'ai été adhérente.
4: Je préside l'entreprise MatterUp qui produit et commercialise un bâtiment bas carbone et circulaire. Au MEDEF, il y a de l'écoute, de la transparence. Ce sont surtout des interactions humaine.
3: On est une famille en fait. Le réseau est génial. Il vous aide du début à la fin. Si j'ai un problème administratif, je fais appel au MEDEF.
2: Ça me sort des épines du pied tous les ans sur des décisions d'investissement et sur des organisations internes avec d'autres modes de management.
4: Parfois, on a des points de droit, des sujets RH.
6: C'est vraiment du sur-mesure. Ça répond à toutes les problématiques qu'on peut avoir.
2: Il y a des décryptages d'actualités qui nous sont envoyés. Il y a énormément d'événements.
3: On a organisé des after-work pour les adhérents au restaurant.
6: Ça passe du petit déjeuner aux visites d'entreprise avec des thématiques en particulier sur certains sujets.
2: Et vous avez énormément d'intrapreneurs ou de personnes à haute responsabilité des entreprises qui sont là. J'ai ma DRH qui participe à certains événements parce qu'elle considère que pour elle, pour sa culture générale, elle va apprendre énormément de choses.
4: Le réseau Femmes du MEDEF permet aussi de se sentir en confiance, se retrouver, de partager des problématiques qui se présentent à nous toutes. 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
8: Bonjour à tous, vous êtes déjà debout ce dimanche? Parce que vous êtes matinal, parce que vous travaillez peut-être, hein, ou tout simplement parce que vous devez aller promener le toutou. Peu importe la raison pour laquelle vous êtes debout, nous sommes là pour vous accueillir, pour vous faire passer un bon moment, et surtout nous sommes là pour vous informer, et ça c'est grâce à vous Valentin Bertrand, bonjour.
9: Bonjour Christopher, bonjour à tous.
8: Dans l'actu ce matin, nous parlerons beaucoup de ces mobilisations qui ont lieu aujourd'hui.
9: Partout en France contre le permis de tuer accordé aux policiers, surnom donné par les détracteurs d'une proposition de loi en cours d'examen au Parlement.
8: Premier journal à suivre dans un instant, juste le temps pour moi de vous remercier pour votre fidélité en vous souhaitant la bienvenue sur ICI.
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8: Un grand bonjour à vous, bienvenue, il est 6h. Écoutez ici le premier journal de ce dimanche 20 septembre. Non à un permis de tuer pour les policiers.
9: C'est le mot d'ordre des rassemblements annoncés dans toute la France. Aujourd'hui, mobilisation contre la création d'une présomption d'usage légitime des armes à feu par les forces de l'ordre. Une proposition de loi adoptée au début de l'été à l'Assemblée et qui doit prochainement être examinée au Sénat. Un texte dangereux pour la présidente d'Amnesty International France, Anne Salvinel-Barra.
10: C'est un véritable désastre pour tous. C'est un désastre aussi pour l'État, c'est un désastre pour la société, et puis c'est un désastre aussi pour la police elle-même, puisque avec ce permis de tuer, ce permis de tirer, eh bien, va mettre un grand nombre de policiers dans des situations extrêmement difficiles. On annonce aux forces de l'ordre que, de toute façon, si elles tirent, c'est légitime. Donc, par définition, c'est légitime. Donc oui, c'est une impunité qui est organisée, puisque on sait que cette loi est essentiellement faite pour les contrôles routiers qui aboutissent à des refus d'obtempérer de la part de jeunes chauffeurs. Donc des tirs en proximité, comme on l'a vu lorsque le jeune Naël a été tué. Bien sûr que ce projet de loi va accélérer, va augmenter le nombre de tirs et va forcément aussi augmenter le nombre de décès.
9: Anne Salvinel-Barra, la présidente d'Amnesty International France, des rassemblements prévus notamment à 14h, place de la République à Paris, mais aussi à Marseille, Lyon, Lille, Bordeaux, Nice ou encore Aix-en-Provence. Autre texte très commenté, le budget, le ministre du Logement le confirme. Le gouvernement envisage bien de geler les aides au logement, les APL, l'an prochain avec un objectif global de 54 milliards d'euros d'économies à atteindre, car les comptes sont plus que jamais dans le rouge. En 2027, la dette de la France doit atteindre 121% du PIB, du jamais vu depuis presque 50 ans. Lui appelle à sortir de la prison qu'est l'Union européenne. Nicolas Dupont-Aignan a lancé hier sa campagne présidentielle avec son parti Debout la France. C'est la quatrième fois qu'il se présente à l'Élysée.
8: Nicolas Dupont-Aignan qui veut faire du budget une priorité pour faire baisser le prix de l'essence.
9: Le plein qui pèse de plus en plus lourd dans les budgets, surtout à la campagne. Alors, une fois rentré du travail et des rendez-vous essentiels à Bussière-Dunoise, un village au nord de Guéret, de plus en plus d'habitants ne sortent plus, comme ils l'ont confié à votre micro ici Creuse, Marie-Jeanne Delepaule.
11: À deux pas de l'église se trouve une boucherie ouverte deux jours par semaine derrière le comptoir Corentin, 26 ans.
12: Mon plein à l'époque était à 80 euros pour faire un plein, donc je pouvais me déplacer beaucoup plus souvent. Et maintenant, j'attends mes vacances pour pouvoir me déplacer, que ce soit sur Limoges ou des trucs comme ça, parce que à 120 euros un plein, ça commence à faire un peu mal. Exemple tout con, j'ai un ami qui habite sur Limoges, je ne l'ai pas vu là depuis mes vacances de février.
11: Daniel aussi prend de moins en moins la voiture. Cette secrétaire comptable à la retraite touche 1600 euros par mois.
13: Depuis le mois de septembre, je réfléchis à ce que je vais faire. Pour le médecin, je vais à la souterraine, donc c'est encore 30 km. Donc il faut faire des choix.
11: Elle a donc renoncé à son cours de danse et de dessin auquel elle allait en covoiturage avec son amie Geneviève.
14: C'était à 30 km, notre professeur était vraiment sympa, il y avait une très bonne entente et là pour moi c'est vraiment un crève-cœur d'arrêter. C'est un peu tabou, on n'ose pas dire que c'est par rapport aux frais d'essence et je pense qu'il y a beaucoup de personnes dans cette situation. Je ne peux pas me permettre de faire 2 pleins par mois, j'en fais qu'un.
11: Avec une retraite de 1100 euros, elle continue à prendre la voiture pour randonner en Creuse mais n'a plus les moyens d'aller voir ses enfants dans le sud de la France.
9: Un témoignage recueilli par Ici Creuse. Elle a rejoint son ancien compagnon Fred Chichin au cimetière Montmartre à Paris. Catherine Ringer, la voix d'Erita Mitsouko décédée en début de semaine à 68 ans d'un cancer, a été inhumée hier dans la plus stricte intimité et en présence notamment de Marc Lavoine, Mathieu Chédid, Alain Souchon, Vincent Delerme ou encore Nolwenn Leroy.
8: 6h04, un démarrage sur les chapeaux de roue aujourd'hui au championnat du monde de cyclisme sur route au Québec.
9: Avec les deux contre-la-montre, hommes et femmes, chez les Françaises Juliette Berthet et Cédrine Kerbaol sont sur le départ. Chez les hommes, c'est l'entrée en lice du nouveau chouchou du public, Paul Sexas. À 19 ans, le Français croit en ses chances depuis le forfait sur blessure du Slovène Tadej Pogacar. Aujourd'hui, il aura quand même fort à faire, Fanny Lechevestrier, notamment face au Belge Remco Evenepoel.
15: Remco Evenepoel, le maître incontesté quand il s'agit de défier le chrono en solitaire, triple champion du monde en titre et qui peut devenir cet après-midi le premier coureur de l'histoire à remporter 4 maillots arc-en-ciel d'affilée sur cet exercice si particulier. C'est le Belge qui est donc le grand favori du jour, mais ce qui ne fait pas de doute aussi, c'est que Paul Sexas est là, en embuscade et en grande forme. Après sa 4e place sur le Tour de France cet été, où le jeune Français avait fini épuisé, on se demandait comment son corps allait réagir, comment il allait récupérer. On a eu la réponse la semaine dernière avec les 2 courses disputées au Québec. Course que Sexas n'a pas remportée, mais dont il a été à chaque fois l'un des principaux acteurs. Et ce n'est pas un secret, ces championnats du monde, le nouveau leader de l'équipe de France, y pense depuis le début de la saison. Il en a fait l'un de ses gros objectifs cette année. De là à monter sur le podium dès aujourd'hui, l'absence du chapeau Gatchard a été... l'appétit des souris.
9: Le début du contre-la-montre féminin à 15h, heure française. Chez les hommes, le top départ, c'est à 17h45.
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9: La météo, Christopher, elle est plutôt sympa en ce dimanche.
8: Oui, on peut le dire, hein, puisqu'à part la Bretagne et la Normandie qui seront sous la grisaille, les éclaircies seront bien présentes sur toutes les autres régions et le ciel sera même bien bleu hein, sur la moitié sud. Donc journée plutôt agréable, avec des températures ce matin comprises entre 16 et 26 degrés, 18 à Quimper, 16 à Rennes, 19 à Lille, 20 degrés à Paris, 18 à Metz, 16 à La Rochelle ainsi qu'à Clermont-Ferrand, 18 à Bayonne, 22 à Aix-en-Provence et dans l'après-midi, une moyenne de 22 degrés sur la moitié nord et jusqu'à 30 degrés au sud et 30 degrés notamment pour les villes de Perpignan.
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8: Je le sens bien ce dimanche, pas vous Valentin?
9: Si, il démarre très bien.
8: Oui, parce qu'en ce 20 septembre, notre journée sera au...
16: aux couleurs.
9: C'est facile celle-là.
8: J'avoue, mais je me devais de faire ce petit clin d'œil à l'été indien de Joe Dassin, car à 3 jours à peine de l'automne, bah, l'été joue bien les prolongations et on s'en lasse pas. Tout de suite, voici Jeanne Masse, toute première fois sur ICI en ce dimanche matin. Il est 6h07. Bonjour à tous.

0: les années 80 l'honneur sur ICI avec la voix de Jeanne Masse. Toute première fois, il est 6h10.
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0: Tiens, on vous a trouvé une sacrée innovation dans le département du Tarn, une innovation pour tous les amateurs de cuisine qui souhaitent faire des économies d'énergie, Valentin.
3: Oui, imaginez faire cuire votre poulet rôti du dimanche dans un four solaire. L'avantage, c'est que les rayons du soleil, c'est gratuit. Et ce n'est plus de la science-fiction, Christopher. C'est un inventeur originaire du Tarn qui a eu cette idée il y a quelques années. Et depuis, son idée, elle a fait du chemin.
0: Et un très très beau chemin, puisque il a même gagné le concours Lépine en 2020. Hein. Plusieurs modèles de son four solaires sont déjà sortis et ce week-end dans la commune de Lamilly-Larrier, c'est près d'Albi dans le Tarn, vous pourrez découvrir toutes les possibilités de la cuisine solaire à l'occasion du premier festival international de la cuisine solaire. Un vrai bon plan en cette période où tout le monde, bien sûr, fait attention à sa consommation d'énergie.
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0: Si vous avez des petits soucis, des douleurs aux genoux, on a quelques exercices de sport à vous conseiller, parce que oui, même avec des douleurs aux genoux, on peut faire du sport avec notre coach Nordine Attab. 6h12, voici tout de suite Benabar, elle danse sur ICI.

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0: Benabar, elle danse. Et avant la demi-heure, on s'écoutera un bon Céline Dion sur ici. Tous les week-ends, faites du sport sans effort avec notre coach sportif Nordine Atab qui vous aide à bouger, même si vous avez des douleurs. Si on prend par exemple les genoux, Nordine, même avec des douleurs, il est tout de même possible de faire de l'activité.
1: Oui, et c'est même souvent important de conserver des muscles suffisamment forts autour du genou. Mais attention, toutes les douleurs du genou ne se ressemblent pas. Alors, si votre douleur est importante, apparaît brutalement, s'accompagne d'un gonflement ou persiste, demandez l'avis d'un professionnel de santé. En revanche, lorsque vous pouvez bouger sans douleur importante, certains exercices simples permettent de renforcer les jambes en limitant les contraintes. On débute par des extensions de jambes tout en étant assis. Asseyez-vous sur une chaise, le dos droit et les pieds posés au sol. À partir de cette position, tendez légèrement une jambe devant vous jusqu'à l'amener presque à l'horizontale. Et ensuite, vous maintenez la position 1 à 2 secondes, puis vous redescendez tranquillement le pied vers le sol. Le mouvement doit rester lent et contrôlé. Et si tendre complètement la jambe provoque une douleur, réduisez simplement l'amplitude. Et grâce à cet exercice, vous allez renforcer les muscles des quadriceps situés à l'avant de la cuisse. Et vous pouvez effectuer deux séries de 10 à 15 mouvements de chaque jambe.
2: Et faut-il absolument, Nordine, faire des flexions de jambes pour renforcer efficacement nos cuisses ?
1: Pas forcément. Lorsque les genoux sont sensibles, on peut commencer avec de petites amplitudes et choisir des exercices adaptés à ces sensations. Par exemple, avec des flexions de jambes en venant s'asseoir sur une chaise. Asseyez-vous au bord de la chaise, suffisamment haute, les pieds légèrement écartés. Et à partir de là, vous allez vous relever en contractant les fessiers et en revenant en position haute. Vous inspirez, vous redescendez et vous soufflez, vous vous relevez. Et si l'exercice est douloureux, vous pouvez soit choisir une assise plus haute ou placer des coussins, avoir une amplitude moins grande. Grâce à ça, vous allez renforcer notamment les quadriceps, les fessiers et les muscles du tronc. Retenez une chose, avoir mal au genou ne signifie pas forcément qu'il faut arrêter de bouger. Au contraire, allez, à vous de jouer.
0: C'est noté, merci Nordine. Il est 6h17, on garde le rythme ce matin sur ici avec une plongée dans les coulisses d'une série télé qui va à 200 à l'heure, Valentin.
2: Oui, c'est Apollo Asphalon. La saison 1 était explosive et la saison 2 est encore plus riche en action.
0: Avec beaucoup de cascades, c'est ce que nous décrira Patrice Gascoigne juste après Marvin Gaye tout de suite.

0: chanson de Marvin Gaye pour vous réveiller tranquillement ce dimanche matin. Merci pour votre fidélité. Et tiens, en parlant de votre fidélité, pour vous récompenser tout à l'heure à 6h40, vous pourrez jouer avec nous pour tenter de gagner un magnifique poste radio, rappelons-le, Valentin, avec une lampe et la possibilité de le recharger en plus.
1: C'est un véritable couteau suisse. 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
0: Voilà, donc 6h40, notez bien, dans 20 minutes, on jouera ensemble sur ici.
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0: Allumons la télé maintenant, les coulisses télé avec vous, Patrice Gascoigne. Et aujourd'hui, vous nous conseillez une série bourrée d'action à voir actuellement sur Canal+.
3: Si vous aimez les histoires d'espionnage, de services secrets où une grande menace pèse au-dessus de nos têtes, ne manquez pas Apollo Has Fallen.
4: Dr. Moss, codename Apollo.
5: What do you want from me?
3: Alors bien sûr, sur Canal+, chaque lundi soir, vous verrez cette série d'action coup de poing en version française. Apollo Has Fallen repose sur un tandem très complice, Zara, qui est membre du MI6, les services secrets britanniques, et Vincent Taleb, joué par Toufik Jalab, qu'on avait quitté dans la saison 1 de Paris Has Fallen comme agent en charge de la protection rapprochée du ministre français de la Défense. Le duo est reconstitué en Libye, où il se trouve menacé par une attaque terroriste qui commence par le détournement d'un avion. Les deux agents doivent réagir vite, car un mercenaire russe menace l'Europe avec un virus mortel. J'ai rencontré Toufik Jalab, qui joue Vincent, l'agent français, et je lui ai demandé de nous parler d'une scène de baston que vous allez découvrir, avec une sorte de gel bleu rendant la bagarre glissante, une scène compliquée à tourner et qui va lui laisser des traces. Toufik Jalab.
6: En fait, c'est une grosse préparation en amont, mais on ne répète pas avec le gel. On attend le jour J parce que c'est beaucoup trop compliqué et c'est trop dangereux. Surtout, on n'a pas envie de se blesser avant de la tourner. Donc, on fait semblant de glisser, on fait semblant dans les prises au sol, etc. Et puis, le jour J arrive et on nous présente ce joli gel bleu. Et je perds le toucher pendant le reste du tournage. Mais ça, c'est pas de leur faute, c'était juste, on n'avait pas testé en fait le truc. Et puis, il me ramène un mec pour faire la bagarre, qui est un espèce de monstre, un colosse incroyable, qui vient du catch aussi. Et on a frappé très fort en fait, vraiment. Il est tellement fort le gars, qu'il y a un moment où je dois normalement le toucher, parce que quand on combat dans ces trucs-là, on est obligé à un moment quand même d'avoir de la touche pour comprendre que c'est à toi de faire l'autre mouvement. Et il m'a demandé de le taper plus fort, parce qu'il pas les impacts. C'est vous dire l'épaisseur du colosse.
3: Grâce aux explications de Toufik Jalab, vous regarderez différemment cette scène de Apollo Has Fallen chaque lundi soir sur Canal+.
0: Et ben voilà, une bonne action, une bonne série remplie d'action à découvrir. Merci beaucoup Patrice Gascoigne. Les coulisses télé à retrouver bien sûr en podcast sur l'application ici. Voici Céline Dion qui était en concert encore hier soir à La Défense. J'ai bien envie de savoir qui s'occupe de sa petite chienne Madison. C'est son nouveau caniche quand elle est en concert. Faudra que je vous trouve l'info. On l'écoute, on ne change pas tout de suite.

0: Avec ici Céline Dion, de l'actu, de la musique, de la bonne humeur pour bien démarrer votre dimanche 20 septembre. L'actu, parlons-en, Valentin Bertrand, avec l'info du jour consacrée à des rassemblements qui ont lieu aujourd'hui.
1: Contre la création d'une présomption d'usage légitime des armes à feu par les forces de l'ordre, un permis de tuer selon les opposants de cette proposition de loi, nous les entendrons.
0: Des rassemblements qui auront lieu dans plusieurs villes, hein, des dizaines de villes de France. L'info du jour, c'est dans deux minutes. Tout de suite, l'horoscope de ce dimanche. Avec vous, Catherine Viguier. Apparemment, il y a de la frustration dans l'air pour plusieurs signes, Catherine.
2: Deux signes, le Capricorne et le Cancer, sont particulièrement concernés. Bélier, vous vous organisez au sujet de votre avenir et ça concerne votre job. Taureau, très beau dimanche avec une respiration due à un bel échange peut-être. Gémeaux, une journée psy afin de vous sentir plus en accord avec vous-même. Cancer, le sentiment que l'autre ne vous comprend pas, à moins que vous vous sentiez un peu seul. Lion, ne restez pas dans votre coin, allez trouver celui ou celle qui vous fait rêver. Vierge, que vous soyez célibataire ou accompagné, vous avez l'esprit en fête. Balance, eh bien vous vous retrouvez en famille ou vous prenez soin de votre maisonnée. Scorpion, vous mettez les voiles pour ailleurs et vous avez plaisir à discuter. Sagittaire, il est question de vos sous, vous faites une dépense ou faites vos comptes. Capricorne, en attente de la réponse d'une personne aimée, ne perdez pas espoir. Verseau, il sera bon de vous reposer comme hier et de prendre soin de votre forme. Poisson, les amis sont de la partie mais aussi un projet qui vous tient à cœur. Et pour nous tous, vers un automne heureux.
0: Et ben voilà, un automne heureux, c'était l'horoscope. 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L'info en 90 secondes en français et dans le monde, c'est avec vous, Valentin Bertrand, à 6h30.
1: Des milliers de manifestants attendus aujourd'hui à Paris, Nice, Antibes, Bordeaux ou encore Angoulême contre la création d'une présomption d'usage légitime des armes à feu par les forces de l'ordre. Une proposition de loi en cours d'examen au Parlement qualifiée de permis de tuer par ses opposants. Pour atteindre les 54 milliards d'euros d'économies l'an prochain, le ministre du Logement le confirme. Les APL seront gelées, ces aides au logement d'un montant moyen de 219 euros ne seront pas revalorisées au niveau de l'inflation. Un homme de 35 ans, tué hier matin lors de son arrestation à Beauvais dans l'Oise. Sorti quelques heures plus tôt d'un hôpital psychiatrique, il a tiré à plusieurs reprises au guidon de sa moto. Selon les témoignages relayés par le parquet, il a également tiré lorsque des policiers sont venus l'arrêter. Les policiers est légèrement blessé. Ils sont soupçonnés d'avoir transporté dans leur VTC plusieurs migrants sur le départ pour l'Angleterre. 6 chauffeurs sont placés sous contrôle judiciaire après une série d'allers-retours vers plusieurs plages du Nord. Ils seront jugés en novembre prochain. Une victoire écrasante hier face à Rennes, 4-0 infligé par les Lyonnais. L'OL qui se hisse provisoirement en deuxième place de la Ligue 1 de foot derrière Monaco. La grosse affiche du jour, c'est le Classico OM-PSG à 20h45, à nouveau sans supporters parisiens privés de déplacement par la justice en raison de comportements violents lors de ces rencontres. La Coupe Davis, c'est fini pour la France, éliminée par le Canada aux portes des phases finales de cette Coupe du Monde annuelle du tennis. Les Bleus étaient condamnés à l'exploit hier après 2 défaites en simple.
0: Vous l'évoquiez, Valentin Bertrand, des manifestations partout en France contre la loi, surnommées permis de tuer des policiers.
1: Des premiers rassemblements ont eu lieu hier. 2000 opposants se sont regroupés à Rennes et à Valence. Ils étaient 200. Pauline Aubel d'ici Dromardèche y était.
3: Pour les manifestants comme Théo, cette proposition de loi est une nouvelle étape dans l'élargissement des pouvoirs accordés aux forces de l'ordre.
4: Il y a un bilan de morts et de violences policières plus qu'alarmant. Cette loi, c'est une étape au-dessus, quoi, sur l'autorisation des flics à tuer, à traquer et à être impunis.
3: Une opposition renforcée par une pétition qui a recueilli plus de 730 000 signatures cet été. Elle a finalement été classée par la commission des lois de l'Assemblée nationale. Pour Marie, ces signatures posent aussi une question démocratique.
5: Il n'y a eu aucun réexamen de la loi qui va passer telle quelle au Parlement. Il y a eu plus de 30 par blessure policière depuis 2017. C'est énorme dans une démocratie, il ne devrait y avoir aucun mort.
3: Dans le cortège, un prénom revient sur toutes les lèvres, celui de Naël, tué en 2023 à Nanterre. Pour Gaëlle Morvan, secrétaire générale de l'Union départementale CGT de la Drôme, sa mort reste un symbole.
6: Malheureusement, Naël, oui, est une victime parmi beaucoup d'autres. Il faut vraiment qu'on réfléchisse à quelle police on veut. Est-ce qu'on veut une police qui fait peur ou est-ce qu'on veut une police gardienne de la paix ? Je pense que le sujet est quand même là pour nos gouvernants.
3: Les manifestants demandent l'abandon du texte qui doit désormais poursuivre son parcours parlementaire au Sénat.
1: Et Pauline Aubel d'ici de Romardèche, le prochain examen de cette proposition de loi est donc prévu en octobre, juste après les élections sénatoriales. La météo, Christopher, et c'est le soleil qui va dominer aujourd'hui.
0: Oui, alors pas en Bretagne et en Normandie, ces régions seront sous la grisaille, mais ailleurs, des éclaircies présentes un peu partout durant toute la journée. Le ciel sera même très bleu sur la moitié sud. Donc journée plutôt agréable avec des températures ce matin comprises entre 16 et 26 degrés, 18 à Quimper, 16 à Rennes, 19 à Lille, 20 degrés à Paris, 18 à 16 à La Rochelle ou encore à Clermont-Ferrand, 18 à Bayonne, 22 degrés pour Aix-en-Provence. Dans l'après-midi, vous aurez une moyenne de 22 degrés sur la moitié nord et jusqu'à 30 degrés au sud, notamment à Perpignan.
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0: Merci d'avoir choisi ici pour démarrer votre dimanche et bon anniversaire à la grande Sophia Loren qui fête aujourd'hui ses 92 ans. Vous savez que j'ai un point commun avec Sophia Loren.
1: Alors, lequel ?
0: En fait, comme moi, elle adore les pâtes.
1: D'accord. Vous êtes nombreux dans l'amicale des amateurs de pâtes. Vous êtes nombreux. Hein.
0: Oui, elle adore les pâtes. Vous aimez les pâtes,
1: oui,
0: vous aussi.
1: Tout à fait, bien sûr, j'en fais partie.
0: Spaghetti. Vous aussi, peut-être. Vous nous le dites. 0810 055 056. Appelez-nous. Et puis on sera ravis comme ça d'échanger avec vous. Et pourquoi pas parler de pâtes aujourd'hui en ce dimanche. Voici Supertramp tout de suite pour la musique avec Breakfast in America 6h34.

0: Super Tramp, Breakfast in America, soyez les bienvenus. Le matin, le week-end, c'est de l'actu bien entendu, toutes les demi-heures, de la musique et puis des cadeaux. Encore une fois, un joli poste radio que nous vous offrons maintenant, Valentin.
1: Alors, il est tout compact et il est surtout multifonction. Il permet d'écouter la radio, ça c'est parfait pour nous emmener partout. Puisqu'il fonctionne sur pile, avec panneau solaire, il se recharge en USB. Il vous permet aussi d'écouter votre musique préférée en Bluetooth.
0: Et ça, c'est vraiment hyper pratique. Appelez-nous maintenant, il est 6h37. On vous attend, 0810 055 056. Vous nous appelez maintenant et nous vous accueillerons en direct dans 10 minutes, même pas sur ici.
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0: Et avec Valentine, le test pour vie numérique, vie privée à 6h37 tous les matins, vous nous aidez à mieux nous protéger face aux nouvelles technologies, Valentine.

0: vos salariés sortent fumer. Et pour les lieux ouverts au public de l'entrée à la caisse, ce n'est pas la même histoire. Vous devez obtenir l'autorisation du préfet de votre département. Le formulaire est disponible sur Internet. Les clients doivent être informés par un panneau visible qui comporte à minima le pictogramme d'une caméra et plusieurs informations obligatoires, notamment le contact du responsable du traitement des images, le chef de la sécurité du magasin par exemple. Et bien sûr, respecter la vie privée des clients. Pas de caméra aux toilettes ou sur les cabines d'essayage.
1: Et est-ce que l'on peut avoir accès à ces images, Valentine ?
0: Absolument, c'est votre droit d'accès, explique la CNIL, la Commission nationale de l'informatique et des libertés. Et vous n'avez pas à vous justifier, que vous soyez client ou salarié, vous pouvez demander à visionner les images, mais uniquement celles qui vous concernent. On peut vous demander une photo pour vérifier qu'il s'agit bien de vous. Le responsable du traitement des images doit ensuite vous les fournir, sauf si le passage où vous êtes filmé est très embarrassant pour quelqu'un d'autre ou révélateur de sa vie privée. Mais il doit, lui, vous expliquer son refus.
1: C'est noté, Valentine Letès, vie numérique, vie privée, la vidéosurveillance où vous explique aussi vos droits et vos obligations lorsque vous installez, pourquoi pas, une caméra chez vous. Parce qu'avec l'augmentation des cambriolages, je cherchais le mot, c'est vrai que ça peut être utile d'avoir une caméra à la maison. Rendez-vous sur ici.fr, page vie numérique, vie privée. Et dans 5 minutes, nous allons jardiner ensemble, comme chaque dimanche matin, avec un coup de projecteur aujourd'hui sur les divisions. Et vous allez voir qu'en divisant vos plants, vous allez pouvoir avoir du volume. Et ça va favoriser les floraisons. C'est vraiment une très belle astuce que nous allons partager avec vous sur ici en ce dimanche. Mais d'abord, c'est Stéphane Bern qui arrive avec un nouveau voyage dans le temps avec notre monsieur patrimoine qui nous proposera un voyage dans le temps qui s'est déroulé en Hollande.
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1: 6h42, tous les jours ici, vous fait voyager dans le temps grâce à notre monsieur patrimoine, Stéphane Bern, qui partage avec vous le meilleur de ses histoires le week-end. Et ce matin, c'est un voyage dans le temps glacial que vous nous proposez, Stéphane.
13: Une armée à cheval qui s'empare d'une flotte de navires, on dirait les échecs mixés à la bataille navale. Pourtant, c'est bel et bien arrivé. En Hollande et en plein hiver. Le 23 janvier 1795, Helder, tout au nord de la Hollande. Il fait un froid à fendre les sabots. La mer est figée. Dans les glaces du Texel, 14 navires de guerre hollandais bloqués comme des glaçons dans leur bac. Canons pointés vers le ciel façon Mr. Freeze.
14: Le glaçon friandise.
13: Équipage au garde-à-vous et aucune issue à l'horizon. C'est chaud pour eux. Enfin, c'est froid. Enfin...

0: Les deux, c'est chose et froid. Quelques jours auparavant, l'armée française, menée par le général Pichegru, entre triomphante dans Amsterdam. Une rumeur court. Au nord, une escadre hollandaise est coincée par le gel. Ni une, ni deux, Pichegru envoie un détachement du 8e régiment de hussards, flanqué de tirailleurs, pour aller capturer les navires à cheval. Un climat bien givré, idée bien givrée. Et voilà nos cavaliers glissant sur la mer gelée, avec leurs fantassins en groupe, en route vers les navires figés. La glace ne cède pas, les sabots non plus. À l'approche des bateaux, ils encerclent en silence, une à une, les coques prises dans le gel. Au petit matin, les marins surpris croient à une armée immense. Ils n'opposent aucune résistance, pas un tir, pas une égratignure. Une cavalerie vient de capturer une flotte, sans combat, à froid. Comme quoi, parfois, le froid glacial peut réchauffer bien des audaces.
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0: On attend la date de sortie du nouvel album de Marine. Le second album est prêt, ça y est. Et donc, on n'attend plus que la date de sortie du nouvel album de Marine. On l'écoutait à l'instant sur Ici avec Escroc. 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
0: Des savoir-faire et des conseils pour jardiner mieux, c'est la promesse du magazine Rustica qui vous propose cette semaine un dossier consacré aux divisions des plantes à floraison printanière et estivale. Bonjour Alain Delavie.
2: Bonjour.
0: Vous êtes le directeur des rédactions de Rustica. Les divisions, Alain, c'est le moment ou jamais de les réaliser si on souhaite densifier son jardin sans trop d'efforts.
2: Oui, en fait, c'est pour avoir plus de plantes sans rien dépenser. Donc quand on a des belles plantes vivaces bien installées dans son jardin, eh bien on peut effectivement les multiplier. Et le mode de multiplication le plus approprié à cette période de l'année, c'est la division. Alors, ça intéresse bien sûr les plantes qui ont fleuri au printemps et qui après sont rentrées plus ou moins en repos, et celles qui ont fleuri aussi au cours de l'été. Bien sûr, en ce moment, on ne va pas diviser celles qui sont en pleine floraison, comme certains asters, comme les anémones du Japon. On va plutôt s'intéresser à des plantes au repos. Donc, il y a les fameux géraniums vivaces, qui sont des plantes qui fleurissent beaucoup tout au long du printemps et de l'été, les hémérocales ou lys d'un jour, parce que la fleur dure qu'une journée, mais elle s'est renouvelée pendant toute la belle saison, les hostas, ces plantes qui font un très beau feuillage dans les zones plus ombragées. Vous avez aussi pas mal de couvre-sol. Des plantes aromatiques aussi, on oublie, mais dans le jardin, dans le potager, la menthe, la mélisse, l'origan, et pourquoi pas la ciboulette et la ciboule. Et puis, vous avez bien sûr les iris qui ont fleuri au printemps, les euchères, ces plantes à feuillage très décoratifs. Voilà, vous avez plein de plantes qui sont aujourd'hui en repos ou qui vont rentrer en repos, que vous pouvez multiplier.
0: Et c'est ce qui permettra à Alain d'avoir au prochain printemps un beau jardin avec de belles fleurs ?
2: Effectivement. Donc à partir d'une grosse touffe, on va faire plein de plantes. Après, sur des plantes qui sont beaucoup développées et qui commençaient à fleurir un peu moins, eh bien cette division va leur redonner de la vigueur et de la jeunesse, on va dire, puisque vous prélevez les éclats sur la périphérie, donc des plantes qui sont plus jeunes, et ça va les booster, et vraiment les années suivantes vous allez retrouver des floraisons très spectaculaires. Et le dernier point, et c'est pas le plus négligeable, c'est que quelquefois dans une grosse touffe on peut avoir des parties qui ont pourri, qui sont malades. Et en fait, en prélevant les jeunes pousses à l'extérieur, qui sont saines, on retrouve une plante qui est parfaitement saine, en bonne santé, et donc bien sûr plus vigoureuse.
0: Et ça, forcément, on adore le dossier consacré aux divisions est à lire dans le nouveau numéro Rustica, qui est sorti vendredi et qui est bien sûr disponible chez nos marchands de journaux. Merci Alain Delavie, directeur des rédactions de Rustica. Je vous souhaite une très belle journée.
2: Bon dimanche.
0: À 6h50, voici tout de suite un bon Pascal Obispo. Et puis on vous attend au standard 0810 055 056 parce que nous avons un joli poste radio ici à vous offrir en ce dimanche matin. J'ai...

0: Vous écoutez ici Pascal Obispo, personne et à 7 ans moins 5, Valentin, nous partons du côté d'Agen avec William qui est avec nous. Bonjour William.
1: Bonjour William.
2: Salut William, Christopher et Valentin.
0: On est ravis de vous recevoir William en ce dimanche matin et il y a une petite odeur de croissant là qui est en train de prendre.
2: Ah ouais, on m'a dit qu'il y avait des gourmands là-bas.
0: C'est à cause de vous hein, tout ça William. Parce que vous êtes boulanger, pâtissier, et donc, la journée commence à quelle heure, William, pour vous ?
2: 4h30.
0: Ah d'accord, très bien, 4h30. La boutique ouvrira à quelle heure ?
2: Je vais ouvrir vers 7h.
0: 7h ? Et donc, devant vous, dites-moi, il y a quoi ?
2: Eh ben, j'ai croissants choco qui sont cuits, là, je viens de sortir le pain.
0: Et là, vous nous donnez ça.
2: Garnir les éclairs, les...
0: Ah là là, c'est terrible.
2: Choux, voilà,
0: et alors, naturellement, j'imagine, William, que vous n'êtes pas seul. Il y a une équipe autour de vous. Allez-y pour les présentations, là. On a envie de savoir avec qui vous travaillez.
2: Eh ben, vous allez être déçus parce que j'ai juste ma compagne qui va venir tout à l'heure, c'est tout. Je suis tout seul, moi.
0: Ah ben, c'est déjà pas mal. Alors, bravo, bravo.
2: Je suis tout seul.
0: Et l'organisation
2: moi-même.
0: Pour faire les baguettes, les croissants, les pots au chocolat, comment vous répartissez tout ça ?
2: Eh ben voilà, comme vous dites, c'est une organisation et puis c'est beaucoup de temps passé quoi.
0: Et là c'est tout calme derrière vous William, et là quand vous n'êtes pas à la radio, il y a quoi ? Il y a de la musique, il y a la radio, il y a quoi ?
2: Du matin au soir, ouais, à fond.
0: Qu'est-ce que vous écoutez ? Qu'est-ce qui vous met de bon pied le dimanche matin ?
2: Moi j'écoute.
0: Ici Occitanie, très bien.
2: Voilà.
0: Du côté d'Agen, bien sûr. Ah là là là là. On serait ravis.
2: Comme je suis fan de Toulouse, alors j'écoute ici Occitanie. Je pourrais écouter ici Gironde, je crois bien, mais je préfère ici Occitanie.
0: Oui, parce que vous
2: parlez de Toulouse.
0: Parce que vous devez capter les deux, hein, je pense, hein, du côté d'Agen. Bon, bah écoutez, en tout cas, on va vous changer votre poste radio. William, avec un tout nouveau poste qu'on va vous envoyer à Agen, poste ici avec la fonction torche en cas si vous avez une coupure d'électricité, ça peut servir. Et puis on peut recharger ce poste radio via USB, donc ça c'est pas pratique.
3: Et il permet aussi d'être rechargé par panneau solaire, voilà, comme ça vous pouvez parer à toute situation.
2: C'est formidable, je vous remercie beaucoup.
0: Bon, on vous souhaite un très bon dimanche, bon courage.
2: Merci à vous, parce que c'est vrai que toute la journée, là, c'est comme si j'avais quelqu'un avec moi, c'est sympa.
0: Et bon, on est là pour ça. Belle journée à vous, au revoir.
2: Merci, bonne journée, au revoir.
0: C'est l'heure de la revue de presse décalée de Willy Rovelli à 6h57 sur ici.
4: Bonjour tout le monde. Et on commence avec un point Patrick Bruel.
5: Regarde ma bite.
4: Oh, cette semaine, la justice a confirmé l'allègement du contrôle judiciaire du chanteur qui peut se rendre à l'étranger. Ah. Ses avocats estimant qu'à 67 ans, il n'y a pas de risque de fuite. Oh, à 67 ans, si, ça peut arriver. À Strasbourg, la barre des 2,99€ le litre de carburant s'affiche dans des stations-service. L'or noir, avant, c'était le caviar. Maintenant, c'est le pétrole. À ce rythme-là, pour pouvoir faire son plein d'essence, il va falloir gagner à l'euro sans plomb organisé par la Française des pneus. L'ex-compagne de Loana aura envisagé de voler ses cendres et de les remplacer par des restes de barbecue. Bon, d'un autre côté, c'est logique, hein, Loana avait un regard de braise. La présence d'un allume-feu et d'herbes de Provence dans l'urne funéraire avait mis les enquêteurs sur la voie. Tant physiquement, Loana, on peut pas dire que c'était une plancha. Présidentielle, Anne Hidalgo apporte son soutien à Raphaël Glucksmann. Oh putain, le pauvre. C'est foutu pour vous. Présidentielle toujours à droite, Gabriel Attal veut bien participer à une primaire. Bon, ça le dérange pas, hein, vu qu'il y était encore l'an dernier. Après le groupe Oasis, une autre reformation très attendue, les Gilets jaunes. C'est un petit peu pareil, hein, dans les deux cas, ça tourne à la bière et ça finit par s'engueuler. Le chanteur Robbie Williams annonce souffrir du syndrome de Tourette. Robbie Williams, donc. Robbie Williams. À Nancy, un homme ivre fait un chabit, un gendarme et deux militaires. Et oui, un chabit au cirage, donc. La chanteuse Catherine Ringer n'est plus. Et c'est la mort qui l'a assassinée. Catherine Ringer est morte. C'est comme ça. La la la la la. La. Après le groupe Oasis, les Rita Mitsuko pourront donc aussi se reformer, mais là-haut. Enfin, la question du jour. Éric Zemmour veut des robots à la place des immigrés dans certains métiers. Est-ce que c'est parce qu'il est plus Wally que Walid ? Wally, le film Wally. Ah, vous avez compris ? Très bien, vous avez deux. Hein, allez, passez un bon dimanche et à tout à l'heure midi.
0: Merci Willy Rovelli. Rendez-vous à partir de midi bien sûr pour ce grand déjeuner avec l'actu revisité par Willy Rovelli. Tout à l'heure, le 90 secondes avec vous Valentin Bertrand.
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0: À 7h30, vous poursuivez la matinée avec les équipes d'ici matin dans votre région sur ICI.
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1: Et on reviendra, oui, sur l'actualité, pardon, dans notre région avec vous, Thomas Pinaroli, bonjour.
6: Bonjour Maël, bonjour tout le monde.
1: J'étais en train de vérifier les résultats sportifs un petit peu. Ça s'est plutôt bien passé.
6: C'est pas trop mal passé.
1: Ouais. C'est pas un gros
6: rendez-vous cet après-midi, on va en parler.
1: Oui. C'est pas tous les week-ends comme ça et on en profite.
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1: Je vous souhaite un très bon réveil. Il est 7h, nous sommes le dimanche 20 septembre.
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1: Le journal Thomas, et avant de parler sport, les prix des carburants continuent d'affoler les compteurs.
6: 2,39€ le litre en moyenne pour le gasoil, 2,17€ pour le sans-plomb. Et dans les stations essence sur l'autoroute, là, les prix frôlent carrément les 3€. C'est le cas sur la 9. Joséphine Ortuno s'est arrêtée sur une aire à côté de Béziers.
9: Stevens détaille son trajet. Autriche, Pyrénées-Orientales en moto. Il passe par l'Italie, la Suisse. Sur le papier, ça fait rêver. Mais sur le ticket à la pompe...
10: Là, ça nous a fait... 35€ pour 12 litres. Là, ça pique. Ça fait mal. On est sur l'autoroute. Il faut éviter d'aller sur les autoroutes quoi, pour faire des économies.
9: Vous avez fait le plein, là ?
10: Non, certainement pas.
9: Thierry vient des Landes. Il s'arrête sur l'aire d'autoroute avec sa femme, Pascal, uniquement pour boire un café.
11: 2,80€, j'ai vu le super, le gasoil. C'est pas possible. C'est vraiment pas possible.
12: On dépasse les 100€ largement hein, pour le plein. En budget, c'est épouvantable.
9: Tellement épouvantable que Katia, juste derrière eux, évite de prendre la voiture les week-ends.
13: Parce que je suis travailleur handicapé, je gagne 800€ par mois. Et que la contrainte, elle est aussi dans la vie privée. C'est double peine pour tout le monde. Quoi.
9: Mais alors, comment faire baisser les prix de l'essence ? Le gouvernement doit faire des économies sur certaines dépenses, selon Katia.
13: Quand on voit que nos chers députés sont largement... très largement rémunérés. Si on les mettait à 2,000€, je pense que les choses seraient plus faciles déjà dans un premier temps.
9: Puis dans un second temps...
11: Les gilets jaunes vont revenir, ça servira à rien, ça juste exprime une colère.
14: Le sentiment premier, c'est qu'on est désabusé.
6: Et cette semaine, le gouvernement a promis de prolonger les aides pour les grands rouleurs qui ont besoin de leur voiture tous les jours pour aller travailler. Aide prolongée jusqu'à ce que les prix à la pompe baissent. Un accident mortel tard hier soir sur l'A75 à hauteur d'Aspirant entre Clermont-l'Hérault et Pézenas. 4 voitures se sont percutées. Un homme de 70 ans est décédé sur le coup. Une femme a été grièvement blessée. 2 autres occupants ont été plus légèrement touchés. 6 personnes s'en sont sorties indemnes. L'autoroute a été coupée environ 2 heures pour permettre aux secours d'intervenir. On ne sait pas ce qui a provoqué cet accident. La 709, elle a été fermée à la circulation dans les 2 sens cette nuit, la faute à une ligne électrique haute tension qui est tombée à proximité de la voie au niveau de la sortie Montpellier-Est. Les techniciens sont donc intervenus de 22h hier soir jusqu'à 5h ce matin. Plusieurs départs de feu hier dans l'ouest Héraultais. 1 hectare a brûlé à Sauvian, près de Villeneuve-les-Béziers. 300 mètres carrés à Pézenas. Des petits départs de feu donc. Les pompiers les ont rapidement maîtrisés. Il n'y a pas de dégâts et on ne connaît pas l'origine de ces flammes. Le risque d'incendie qui reste élevé dans l'Hérault aujourd'hui, comme hier, 6 secteurs de l'Est Héraultais, du centre Hérault et des plaines viticoles sont concernés. Les feux, les barbecues sont évidemment interdits, l'accès au massif est déconseillé. Et puis un appel à manifester cet après-midi contre le projet de présomption d'usage légitime des armes pour les policiers. Plusieurs syndicats et partis de gauche, LFI, les communistes, les écologistes dénoncent un permis de tuer. Le départ du cortège se fera à 14h des jardins du Pérou à Montpellier.
1: Un Héraultais en lice pour le prix de la personnalité engagée de l'année 2026.
6: Ouais, l'agroclimatologue Serge Zaka, l'homme au chapeau de cow-boy puisqu'il l'a toujours sur la tête. Le prix sera remis le 30 septembre à Paris à l'occasion du salon Pro Durable. L'Héraultais est en concurrence avec 3 femmes. Mais comment s'est-il retrouvé là ? Sa réponse.
15: Il surveille en fait sur les réseaux sociaux, dans les médias, dans les différents papiers de presse spécialisés, notamment agricoles, les personnes qui s'engagent sur ce sujet. La personne qui donne de son temps pour aller sur des plateaux télé pour discuter, qui est parfois fatiguée, hein, dans certains, je veux dire, après l'été 2026, on est très fatigué de répéter les mêmes choses. Mais oui, c'est plutôt encourageant. Et puis surtout, ça nous motive pour la suite, quoi. Parce que c'est vrai qu'en politique, actuellement, on est vraiment sur le court terme, on ne voit pas une vision à 10 ans, 20 ans, 30 ans, tandis que dans mes études et dans les différentes recherches que je fais, on est plutôt sur des visions long terme de durabilité, des solutions d'impact du changement climatique sur l'agriculture.
6: On va garder un œil donc le 30 septembre pour la remise du prix. Les rugbymen montpelliérains n'ont fait qu'une bouchée de Perpignan hier après-midi au Septéo Stadium. Victoire 50-13, 8 essais marqués. Le MHR se place donc dans le wagon de tête du top 14 avant un déplacement toujours périlleux. Ce sera à Toulouse le week-end prochain. Les handballeurs montpelliérains reçoivent Nantes cet après-midi au FDI Stadium, l'un des gros chocs du championnat. C'est à 17h et s'ils jouent, ce sera cet après-midi la 400e du gardien Rémi Desbonnets en championnat de France, qu'il fait rentrer dans un cercle assez fermé. Et puis Alexis Lebrun dispute ce matin la demi-finale du Star Contender d'Astana au Kazakhstan. Il affronte le chinois Zhu Qiao, tête de série numéro 4. Alexis, lui, est tête de série numéro 1, donc favori de ce tournoi. Match à 9h30 et en cas de victoire, le Montpelliérain disputera la finale dans la foulée cet après-midi. Le temps, Maëlle ? On prend les mêmes et on recommence.
1: Eh ben exactement. Grand soleil pour aujourd'hui. Non mais c'est bien, c'est très facile de faire la météo en ce moment. Il fait très beau, grand soleil toute la journée du matin jusqu'au soir. Alors en revanche, on a quand même une nouvelle hausse des températures qui est prévue aujourd'hui avec des maximales qui vont atteindre jusqu'à 33 degrés à l'ombre dans les plaines intérieures. Le vent, il reste plutôt faible. Les températures ce matin, elles sont de 12 degrés à Saint-Pons-de-Thomières, 13 à Bédarieux, 15 à Montpellier-Béziers, 19 degrés pour Sète. Pour demain lundi, une nouvelle hausse du thermomètre avec près de 35 degrés attendus demain après-midi dans les plaines de l'Hérault. Le beau temps et la chaleur qui devraient se maintenir pour la suite. Coup d'œil à vos conditions de circulation ce matin qui sont plutôt bonnes dans l'ensemble. Ça se passe bien pour le moment sur les routes héraultaises. On vous invite à la plus grande prudence et on vous souhaite bonne route avec votre radio.
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1: Voici Marc Lavoine pour démarrer la journée avec le parking des Anges. Bienvenue, il est 7h06.

0: Le parking des anges, Marc Lavoine sur Ici Héro.
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0: Merci d'avoir choisi Ici Héro pour démarrer ce dimanche 20 septembre, le festival de Cannes à 80 ans aujourd'hui. Alors Thomas, pour vous, c'est le retour de notre jeu des anecdotes. Ah. De vrai ou faux sur le festival de Cannes. La première édition a été annulée à cause de l'invasion de la Pologne par l'Allemagne nazie et l'Union soviétique. Le festival devait initialement avoir lieu à 7, où lors d'une édition, il y avait des projections avec ou sans cravate.
3: Oh, c'est pas la première, c'est sûr. Laquelle est fausse, hein, c'est ça?
0: Laquelle est fausse?
3: Allez, je vais dire la troisième.
0: Eh ben, non, c'était
3: vrai. 7.
0: Bah oui, évidemment, c'était pas prévu à 7.
3: Ouais, je sais pas, je me suis dit 7, ça aurait pu.
0: Et non, initialement prévu le 1er septembre 1939, le festival est annulé en raison de l'invasion de la Pologne ce jour-là. Résultat, c'est le 20 septembre 1946 qu'a lieu le tout premier festival international du film de Cannes. Alors forcément, c'est un film sur la résistance, la bataille du Reich qui a remporté le premier prix. Et effectivement, en 1949, le festival en fait scinde les séances en avec ou sans cravate, parce qu'il y avait beaucoup de gens qui venaient, vous savez, un peu à l'improviste, en sortant de la plage, pas très bien habillés, etc. Donc ça devait juste être pour un côté pratique, et ça a évidemment créé un gros malaise, interprété comme du mépris de classe. Imaginez les films étrangers qui viennent et qui étaient projetés en séance sans cravate. Bah ils ont dit, non, foutez de nous. La 80e édition, ce sera en mai 2027. Voilà, c'était la petite leçon autour du festival.
3: C'était bien, on a appris des choses.
0: Ben ouais, et petite leçon de français dans un instant. Mais ludique, vous allez voir pourquoi on dit avec Jérôme Prodhomme.
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0: À 7h13, Jérôme Prodhomme est avec nous. Il a sorti ses grimoires pour nous donner l'origine de nos expressions.
5: Je vous l'avais bien dit de pas vous approcher trop près de la mer.
6: Ouais, je sais, mais je voulais voir ça de plus près.
5: Ouais, bah maintenant vous êtes trempé.
6: Ah ouais, puis je vais encore friser, quoi. Mais je voulais voir les grandes marées d'équinoxe, en fait.
7: Ah bah c'est réussi au-delà de toute espérance.
6: Bah oui, bah elle envoie du bois, la mer, n'empêche, hein.
7: Ah bah tiens, vous savez quoi on va faire? Pourquoi on dit l'équinoxe? Deux fois par an, autour du 20 mars et autour du 21 septembre, au printemps et à l'automne, se produit ce qui s'appelle l'équinoxe. Le mot a beaucoup évolué d'ailleurs. Au XVIIe siècle, vous seriez allé voir les grandes marées d'équinoction ou d'équinocte.
6: Ah, ça aurait rien changé, j'aurais été trompé pareil.
7: Ah bah ça c'est sûr, oui. Alors en fait, le mot vient du latin acus, qui veut dire égal, et nox, qui veut dire nuit. Et c'est logique, puisque ce jour-là, partout sur la planète, la nuit dure exactement la même durée que le jour. Moitié, moitié, quoi. C'est dû au fait qu'à ce moment de l'année, le soleil est pile devant l'équateur, ce qui fait que le nord et le sud sont éclairés de la même manière. Ensuite, ils se déplacent et commencent l'hiver ou l'été selon l'hémisphère. L'équinoxe a longtemps été un moment de réjouissance pour l'humanité. Chez les Celtes, on célébrait les récoltes à l'automne, tandis que chez les Persans, l'équinoxe de printemps marquait le début de l'année. Voilà pourquoi on dit équinoxe, alors qu'on ne sait plus vraiment pourquoi. Encore que vous maintenant, vous savez.
0: Et ça, c'est grâce à vous, Jérôme Prodhomme. Merci à vous. On vous retrouve quand on veut dans l'application ici. Si chez vous à la maison, vous voulez découvrir l'origine des expressions de la langue française, ça se passe dans la rubrique Pourquoi on dit. Coup d'œil à la météo de cette journée de dimanche qui s'annonce très belle. Merci pour vos messages ce matin, déjà très nombreux sur notre page Facebook. Coucou à Colette à Saint-Chinian, 14 degrés ce matin avec un ciel clair. On salue aussi Joël à Montpellier, le soleil qui devrait pas tarder à se lever. 17 degrés ce matin. On va en profiter pour aller au jardin dans un petit instant avec les conseils de notre pépiniériste. En attendant, quand la chanteuse Jenny du groupe de K-pop Blackpink rencontre Tame Impala, ça donne ça, c'est Dracula, c'est tout nouveau, c'est sur votre radio ici, Héros.

0: Dracula avec la voix de Jennie du groupe Blackpink et Tame Impala sur Ici Hero.
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0: Et si vous avez prévu de rester tranquillement à la maison, peut-être de vous occuper des plantes, eh bien la main verte, ce sont les conseils jardin de Robin Brandt, s'il est pépiniériste au Jardin du Soleil, à Latte, et avec Léopoldine Dufour ce matin.
3: Bonjour Robin Brandt.
4: Et bonjour.
3: Vous savez, moi j'adore les bouquets de fleurs. Je publie même sur les réseaux sociaux toutes les semaines mon bouquet du week-end. J'adore me faire plaisir et m'offrir des fleurs. Mais alors les fleurs à couper, comment on les choisit? En fonction de quoi en fait? À quoi on fait attention?
4: Alors je crois que d'abord, il faut faire attention à la saison. Valorisons nos producteurs locaux et faisons des fleurs de saison. C'est vrai qu'une rose, ça fait toujours plaisir, mais les 90% des fleurs vendues en France viennent de l'Équateur. Elles ont pris l'avion,
3: Kenya,
4: bilan carbone, tout ça, c'est pas top. Voilà. On a des producteurs régionaux, on en a sur Mugyo, là, qui sont pas mal, et qui vont nous fournir en saison de magnifiques fleurs, et qui, du coup, vont être très fraîches, qui vont être vraiment adaptées à nos climats.
3: On peut les citer, ces producteurs?
4: Les fleurs du Perras, en tout cas, qui est sur la commune de Mugyo, et qui est un excellent producteur, hein, qui fait vraiment des produits de qualité.
3: Oui, alors au printemps, il y a des tulipes et des pivoines, mais là, septembre, octobre, on va voir quoi?
4: Écoutez, vous avez les tournesols de fin d'été, les roses d'Inde aussi, qui sont assez sympas, la célosie, les fameuses crêtes de coque, sont en tige, hein, qui mènent en tige, et vous trouverez ça, tout ça, chez vos fleuristes, parce qu'il fournit, il ne va pas vous vendre directement, il va fournir aux fleuristes de la région, hein, et même plus.
2: Mes jolies fleurs.
3: Mon bouquet de fleurs, si j'ai envie qu'il dure un petit peu plus qu'une semaine, il faut que je lui apporte un soin particulier.
4: Déjà, quand vous achetez des fleurs chez un fleuriste, il faut minimum qu'il vous dure une semaine. C'est un minimum. Ouais. Hein. Si vous avez vos fleurs qui durent beaucoup moins, c'est qu'elles n'étaient pas très fraîches ou sorties trop vite du frigo, ou restées trop longtemps au frigo, c'est pas une bonne chose. Et là, ça serait un fleuriste pas très sérieux. Hein. Mais en général, ils le sont tous. Hein. Ils vous aiment des qualités. Et un bouquet de fleurs, si vous le maintenez bien, vous pouvez l'avoir une quinzaine de toujours sans problème. Ce qu'il faut faire, c'est toujours renouveler l'eau, pas laisser stagner l'eau, éviter d'avoir trop de feuilles qui macèrent dans l'eau, parce que sinon vous avez un début de fermentation.
5: Tout à coup, un inconnu vous offre des fleurs.
4: Et puis, quand vous voyez que votre eau commence à être troublée, vous la changez, et vous n'hésitez pas à couper, raccourcir un petit peu les tiges.
3: En biais, tout droit, ça dépend des fleurs?
4: Ça n'a pas trop d'importance.
3: C'est vrai?
4: Oui,
3: ah oui?
4: Oui.
3: Bon, d'accord.
4: Oui, en biais, ça augmente la surface d'absorption.
1: Il nous faut plus de fleurs.
3: Puis, il y a un bon truc pour faire durer les bouquets, c'est qu'on garde les fleurs qui sont encore jolies, celles qui sont vraiment qui ont mauvaise mine, on les enlève, on va glaner 2-3 branchages dans les chemins, et on se réinvente un bouquet.
4: Tout à fait. Oui, pour prendre un feuillage de laurier thym ou autre chose comme ça, ça va très bien.
3: Laissez parler votre imagination. Merci Robin.
4: Avec plaisir.
0: Robin Brandt, pépiniériste au Jardin du Soleil, c'est à Latte et tous les week-ends avec nous pour des conseils jardin, c'est la main verte. Coup d'œil à la météo dans quelques minutes et on reviendra sur la canicule de 2003. 20 jours de forte chaleur sur les 40 dates météo qui ont marqué notre département dans quelques instants. Après Guillaume Grand.
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0: Toi et moi, Guillaume Grand sur votre radio ici Héro à 7h25. Avant de faire le tour de l'actualité dans quelques minutes, on va revenir un peu en arrière. On remonte le temps avec les 40 dates qui ont marqué la météo dans l'Héro. Arthur Deplante, Loïc Spadafora.
1: 20 jours de forte chaleur, la canicule de 2003.
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4: Nous sommes en 2003. La France connaît une réforme du système des retraites des fonctionnaires très contestée, notamment par les enseignants. Mais l'événement qui marque le plus cette année en France, c'est la canicule meurtrière, Loïc Spadafora.
1: En effet, la canicule de l'été 2003 est l'une des plus intenses en France, notamment de par sa durée, et le département de l'Hérault n'y avait pas échappé. Entre fin juillet et mi-août, on a relevé au moins 20 jours de forte chaleur dans le département, avec des températures au-dessus du seuil de 30 degrés. Durant ces nombreux jours, le thermomètre avait atteint entre 32 et 38 degrés à l'ombre, hein, sur l'ensemble des plaines du département, de Béziers à Ganges, mais aussi du côté de Montpellier et de Lunel. On avait relevé jusqu'à 36 degrés à la station météo de référence de l'aéroport, hein, située à Fréjorgues, et jusqu'à 38 degrés dans la vallée de l'Hérault, dans l'intérieur des terres.
4: La canicule de 2003, Loïc Spadafora, c'est près de 15 000 personnes décédées dans toute la France. Ça a été un moment marquant pour tous les météorologues et puis pour la population française.
1: Oui, parce qu'on avait vraiment de fortes chaleurs généralisées sur l'ensemble du pays. C'était pas une canicule isolée à certains départements, c'était vraiment toute la France qui était concernée par des températures irrespirables et malheureusement avec de très nombreux décès.
4: On parle de très fortes chaleurs. En météo, expliquez-nous quels sont les différents seuils abordés et mots utilisés.
1: Exactement. Alors, il faut savoir qu'à partir de 20 degrés, on parle de douceur. À partir de 25 degrés, on parle de chaleur. Dès lors qu'on dépasse 30 degrés sous abri, on parle de forte chaleur. Et à partir de 35 degrés, là, on parle de très forte chaleur.
4: Canicule, c'est également la température qui ne descend pas la nuit.
1: Oui, tout à fait, puisque pour parler de canicule, il faut que certains seuils soient atteints durant 3 jours et 3 nuits consécutives. Et il faut savoir que le département de l'Hérault a les seuils quasiment les plus élevés de France, derrière le département du Gard.
4: 20 jours consécutifs de canicule, comment expliquer cette durée?
1: Une situation de blocage, hein, avec un anticyclone des Açores bien présent sur l'ensemble de l'Europe. Une petite goutte froide située au large du Portugal qui a fait effet de pompe à chaleur et qui a ramené toute cette chaleur en provenance d'Afrique.
4: Et cette canicule de l'été 2003.
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0: Alors même si on dépasse les 30 degrés aujourd'hui, on sera loin de la canicule. Vous l'entendrez à faire un point complet météo ce matin, dans quelques minutes, puisqu'on a autour des 10 degrés par exemple au plus bas au réveil. Dans notre département, la météo, juste après les infos, dans deux minutes.
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0: Dimanche 20 septembre, bienvenue sur votre radio locale ici Héro. Journée du patrimoine encore pour aujourd'hui. Profitez-en, château de Castries, théâtre Molière de 7 que vous pouvez visiter en ce moment. C'est gratuit à Béziers aussi. Il y a une trentaine de lieux emblématiques qui sont ouverts pour tout le monde. Alors profitez-en. À 7h30, on fait le point sur l'actu dans l'Héro, Thomas.
10: Un mort dans un accident tard hier soir sur l'A75 à hauteur d'Aspirant entre Clermont-l'Hérault et Pézenas. 4 voitures se sont percutées, un septuagénaire a perdu la vie. Une femme a été grièvement blessée, 2 autres occupants plus légèrement touchés. L'autoroute a été coupée plus de 2 heures pour permettre aux secours d'intervenir. L'agroclimatologue héraultais Serge Zaka, nommé au concours de la personnalité engagée de l'année pour ses analyses, ses alertes aussi sur la situation climatique. 3 femmes sont également nommées. Le vainqueur ou la vainqueur sera dévoilé le 30 septembre prochain. Un derby survolé par Montpellier contre Perpignan hier après-midi au rugby. Victoire 51-13 du MHR après notamment une seconde période de très haut vol. Les Sistes s'installent donc en haut de classement avant de se déplacer à Toulouse le week-end prochain. Et puis une manifestation cet après-midi à Montpellier à l'appel des organisations de gauche inquiète d'un nouveau droit pour les policiers. C'est la une de l'actu nationale, Valentin Bertrand.
11: Non au permis de tuer des policiers, le surnom et le mot d'ordre des rassemblements organisés partout en France aujourd'hui contre la création d'une présomption d'usage légitime des armes à feu. Le texte adopté au début de l'été à l'Assemblée doit passer le mois prochain au Sénat. Les manifestants prévoient de défiler à Paris, Marseille, Lyon, Lille, Bordeaux, Nice ou encore Angoulême. Face au budget serré en préparation, le monde du sport appelle à ne pas couper dans son enveloppe. Message porté dans la tribune dimanche par des présidents de clubs et des politiques. Il rappelle qu'un euro investi dans le sport, c'est 13 euros d'économie en soins notamment. Pour limiter l'augmentation des tarifs de mutuelles et de complémentaires santé l'année prochaine, le président de la Mutualité française appelle le gouvernement à baisser les taxes sur ses contrats de 13 à 5%. Les sommes remboursées par les mutuelles doivent, elles, augmenter d'1 milliard d'euros en 2027. Ouverture de la chasse aujourd'hui dans une grande partie nord du pays, 37 départements concernés, des Hauts-de-France au centre nord du pays, 37 départements concernés, des Hauts-de-France au centre Val-de-Loire, c'est le cas aussi en Loire-Atlantique et dans plusieurs départements normands. Elle repose désormais au cimetière Montmartre à Paris. Catherine Ringer, la voix des Rita Mitsouko, décédée en début de semaine à 68 ans d'un cancer, a été inhumée hier en présence de Marc Lavoine, d'Alain Souchon, de Vincent Delerme ou encore de Nolwenn Leroy. Sans le favori Tadej Pogacar forfait sur blessure, la bataille s'annonce féroce au championnat du monde de cyclisme sur route au Québec. Le jeune Paul Sexas s'élance aujourd'hui sur le contre-la-montre homme. Chez les femmes, Juliette Berthet et Cédrine Kerbaol sont sur le départ.
10: Et on fait le tour de l'actu sportive dans l'Hérault maintenant, avec donc hier après-midi la première victoire du MHR à domicile cette saison. Large succès 50-13 face à Perpignan, 8 essais à 1. Les Montpellierains s'installent provisoirement dans le haut du classement de top 14 après 3 journées et ils semblent avoir rectifié le tir depuis la première complètement manquée à domicile contre la section paloise. L'ailier Dimitri Delibes, qui a inscrit un doublé hier, confirme l'équipe est bien plus à l'aise que lors de la première journée.
12: Contre Pau, honnêtement, il n'y avait pas grand-chose à garder, quoi. On a pas mal subi. Je pense qu'ils nous ont dicté le jeu pendant 80 minutes et on a vraiment l'impression de courir derrière le ballon pendant tout le match. Donc là, je pense qu'on a réussi

0: à poser les bases, à mettre en place notre jeu devant, à se calmer un peu sur la discipline. Et voilà, quand tu réussis à mettre les choses dans l'ordre, ça se passe mieux. Ben, c'est sûr que quand t'es à l'aile et que les mecs ils te font croquer Schistera et compagnie, c'est plus facile. Et après, tu restes dans ton rôle de finisseur, ouais, c'est agréable. Après, je pense qu'on a encore un peu de mal à dézoner, à rentrer vraiment dans notre jeu offensif, mais c'est des choses qui vont venir avec le temps.
1: Et à noter également, ça a été annoncé hier, la prolongation du centre anglais Lennox Ayanwu, qui est arrivé en fin de contrat en juin. Il est arrivé l'été dernier de l'Angleterre. Les footballeuses montpelliéraines ont tenu tête aux Marseillaises hier soir à la Mosson, match nul 0-0, et donc belle performance pour cette première de la saison dans le grand stade. Les Payadines rejoueront dans 15 jours, ce sera à Nantes. Trois jours après avoir fait trembler le Barça en Ligue des Champions, le MHB affronte un autre gros morceau cet après-midi. C'est un championnat, c'est cette fois-ci, les handballeurs montpelliérains reçoivent Nantes à 17h au FDI Stadium. Deux équipes qui ont gagné leurs deux premiers matchs de Star League. Et s'ils jouent, à noter, ce sera cet après-midi la 400e du gardien Rémi Desbonnets en championnat de France, ce qui le fait rentrer dans un cercle assez fermé. Et puis Alexis Lebrun dispute ce matin la demi-finale du Star Contender d'Astana au Kazakhstan face au Chinois Zhu Qiao, tête de série numéro 4. Alexis Lebrun, lui, est tête de série numéro 1. Favori donc de ce tournoi. Match à 9h30 en cas de victoire. La finale se jouera dans l'après-midi. Le soleil, la chaleur, mais sans exagérer, on est bien, quoi.
2: Bah oui, c'est un bon dimanche qui s'annonce dans l'Hérault, finalement. Beau temps qui se poursuit, grand soleil, toujours dans un ciel bleu azur attendu pour ce matin, cet après-midi, ce soir. Nouvelle hausse des températures qui est prévue pour cet après-midi. En attendant, il fait 10 degrés au Quélard, 13 à Ganges, 15 à Clermont-l'Hérault et Lunel, 17 pour Palavas et 18 degrés à Agde, le tout avec jusqu'à 33 degrés dans les plaines intérieures. Nouvelle hausse des températures cet après-midi. Si vous avez prévu d'aller à la plage, l'eau sera à 22 degrés sur les plages héraultaises. Pour le début de semaine prochaine, ça s'annonce bien aussi avec du soleil, mais aussi une deuxième hausse des températures, près de 35 degrés attendus demain après-midi dans les plaines de l'Hérault. Sur les routes, vos conditions de circulation sont bonnes ce matin. Vous pouvez nous appeler si vous constatez le moindre incident qui impacte votre circulation au 04 67 58 6000.
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2: Ici Hérault continue de rendre hommage à Catherine Ringer. C'est pas parce qu'elle est partie qu'on arrêtera d'écouter les Rita Mitsouko. Voici C'est comme ça pour démarrer cette journée de dimanche, 7h36.

0: Ici Hiro, rend hommage à Catherine Ringel et Rita Mitsouko, c'est comme ça à 7h40.
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0: Ici Hiro, c'est la radio qui vous offre vos sorties pour toute la famille. Direction la Grotte des Demoiselles ce matin. Si vous voulez aller prendre un petit peu de fraîcheur, vous offrir une balade avec les enfants à Saint-Bauzy de Putois. La Grotte des Demoiselles, c'est absolument magnifique. Et vous gagnez vos invitations sur votre radio avant 8h. Et avant ça, la petite histoire d'Éléonore Sozo qui nous raconte aujourd'hui le lugubre destin d'Alexandre Villaplane, premier capitaine de l'équipe de France de foot. Ce Sétois, mu par l'appât du gain, devient collabo, puis officier nazi.
3: Le destin d'Alexandre Villaplane est digne d'un film, mais un film noir, très très noir. Né à Alger en 1904, il s'installe avec ses parents à 7 à l'âge de 14 ans. Alexandre est très bon au foot. Il intègre l'équipe minime du FC 7 et puis l'équipe première en 1922 et prend part à des matchs de Coupe de France. En 1924-1925, il atteint les demi-finales de la Coupe de France avec le FC 7. Il est alors repéré par la Fédération française de football. En 1926, il participe à tous les matchs de l'équipe de France et gagne face à la Belgique, puis face au Portugal, face à la Suisse. En 1930, le voilà capitaine de l'équipe de France pour la toute première Coupe du Monde qui se déroule en Uruguay. La suite est déjà un chouïa moins glorieuse. Il participe au premier championnat professionnel avec le club d'Antibes en 1932-1933, club ensuite déclassé pour avoir corrompu des joueurs. Et puis, dans les années 30, il est suspendu. Et oui, oui, il est suspendu parce qu'il est en prison pour avoir truqué des paris hippiques. Pendant la Seconde Guerre mondiale, il s'essaye au marché noir et aux raquettes des Juifs. En 1940, il repasse par la case prison. Il a tenté de vendre de faux lingots d'or aux Allemands. C'est là qu'il rencontre un truand, Henri Lafont, qui lui présente son associé, un flic corrompu, Pierre Bonny. Villaplane réalise alors que c'est quand même beaucoup moins dangereux et tout aussi lucratif de travailler pour les Allemands que de les escroquer. Et ça porte un nom, la collaboration. Henri Lafont, Pierre Bonny et Alexandre Villaplane forment alors un groupe, le bras armé français de la Gestapo, la Carlingue. Ils traquent les Juifs, les livrent aux Allemands et en profitent pour récupérer leurs biens. Puis ils font de même avec les résistants. Ce sont eux qui arrêtent Geneviève de Gaulle, nièce du général, en même temps que 50 autres membres du réseau Défense de la France. En 1944, Alexandre Villaplane devient officier SS au sein de la brigade nord-africaine, resté dans l'histoire pour avoir commis de très nombreux crimes de guerre. Il fait notamment exécuter en Dordogne une vingtaine d'otages français à Brantôme, puis ordonne et participe à l'exécution de 52 personnes à Mussidan. Alexandre Villaplane est arrêté le 24 août 1944 au moment de la libération de Paris. Il est condamné à mort et fusillé le 27 décembre 1944 aux côtés de ses lugubres acolytes Pierre Bonny et Henri Lafont.

0: petite histoire racontée par Éléonore Sozo et à réécouter quand vous voulez dans votre application ici.
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0: Il est 8h moins le quart dans quelques instants. Ici pratique votre rendez-vous du dimanche qui vous propose tous les dimanches avec Louis Raspail une appli gratuite qui vous permet de vous rendre la vie plus facile. Ici pratique, c'est après Patrick Fiori, le chant est libre. Bon réveil.
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1: Le chant est libre, Patrick Fiori sur ICI Héro. Ce week-end, ce sont les journées européennes du patrimoine. Partout dans notre département, plein de lieux à découvrir. Et dans ICI Pratique, Louis Raspail, vous avez trouvé une appli gratuite qui permet de voir tout ce qu'il y a à découvrir autour de chez nous et pas uniquement ce week-end.
2: Oui, et vous connaissez certainement son nom, carte IGN. Oubliez la bonne vieille carte papier qu'on dépliait sur le capot de la voiture. L'application est beaucoup plus moderne que je ne l'imaginais. Vous ouvrez la carte. Vous lui indiquez ce que vous recherchez, un restaurant, un musée, un lieu remarquable,

0: un commerce, même un professionnel de santé. Et là, tout apparaît autour de votre position. Avec en prime de belles recommandations, château, église, jardin, point de vue. Il suffit ensuite de cliquer dessus pour retrouver les infos pratiques, les horaires, une description, les événements en cours. Et vous savez même si l'accès est gratuit ou payant. Ensuite, l'application vous explique comment vous y rendre. À pied, en voiture, en transport, elle calcule directement votre itinéraire. Et petit bonus, pour une balade le week-end, il y a des milliers d'itinéraires de randonnée. Vous pouvez même tracer votre propre parcours ou simplement lancer l'enregistrement quand vous partez marcher. L'application garde alors la trace GPS de votre trajet avec la distance parcourue et le dénivelé. C'est pratique si vous voulez ensuite retrouver votre balade ou tout simplement éviter ce fameux « Attends, mais je crois qu'on est déjà passé par là ». Si vous partez, même dans un coin où il n'y a pas de réseau, vous pouvez télécharger une partie de la carte avant de partir et la consulter hors connexion.
1: Vous l'avez testé, Louis, cette appli ?
0: Oui, et ce qui m'a plu, c'est qu'on n'est justement pas sur une application pour aller simplement d'un point A à un point B. J'ai testé la fonction « Où suis-je ?». Vous la lancez et l'application vous raconte vraiment l'endroit où vous vous trouvez. La commune, les bois autour de vous, les cours d'eau, les principaux monuments. Et elle peut même vous suggérer quelques endroits à découvrir à proximité de vous. Et j'ai découvert une autre fonction assez rigolote. Comparer. Sur la carte, vous faites glisser une barre sur l'écran. D'un côté, le territoire aujourd'hui. De l'autre, une ancienne carte ou photographie aérienne prise il y a plusieurs années. Vous pouvez découvrir ce qu'il y avait avant, autour de chez vous, voir comment une ville s'est agrandie ou comment un paysage a changé. Ça fait partie des petits plus qui donnent envie de fouiller dans l'appli. Vous pouvez ensuite enregistrer vos lieux préférés, vos itinéraires, vos découvertes pour les retrouver plus tard. Et bonne nouvelle, Carte IGN est entièrement gratuite, disponible sur iPhone et Android. Vous n'avez même pas besoin de créer un compte pour l'utiliser. Alors, pour préparer une balade ou simplement découvrir ce qui se cache à quelques kilomètres de chez vous, retenez bien son nom, Carte IGN.
1: Merci Louis pour cette découverte et on vous retrouve dimanche prochain dans Ici Pratique avec une nouvelle appli pour simplifier votre quotidien. Et alors pour simplifier le quotidien, bah c'est chouette d'aller faire des activités et en plus quand on paye pas, bah c'est d'autant plus sympa. 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

0: Les Bee Gees avec Night Fever sur ICI Héro à 8h05 avant le journal. Accueillons Claudine de Port-Iragne. Coucou Claudine.
1: Oui, bonjour Maëlle.
0: Vous êtes en forme?
1: Ça va, je vous remercie, oui, tout ouais. À fait.
0: Vous avez prévu quoi pour ce joli dimanche?
1: On va aller se promener un petit peu vers la montagne en fait.
0: Très bien. Dans quel coin? Quel est l'endroit que vous aimez pour vous balader comme ça?
1: On aime bien monter vers Font-Romeu, les Angles, dans cet endroit, dans le Cap-Cyr en fait, qu'on découvre petit à petit.
0: Excellent, c'est un beau périple qui s'annonce, c'est pas tout à fait à côté, effectivement.
1: Comment?
0: Non, je dis c'est un beau périple, je m'attendais à quelque chose de plus proche, mais très bien,
1: oui,
0: vous
1: oui.
0: avez bien raison d'en profiter. Claudine, voilà. J'ai deux places pour vous, pour la Grotte des Demoiselles, oui. À Saint-Bosy-de-Putois. Pour ça, oui. Il faut me dire, quelle est la radio qui vous offre les places pour les meilleures sorties de l'Hérault? Vous me dites?
1: Ici Hérault.
0: Ben voilà, bravo.
2: En toute décontraction.
0: Comment?
2: En toute décontraction, je disais, Claudine.
0: Ouais,
2: la
0: ouais.
2: Tranquille, quoi.
0: Ce qui est bien, c'est qu'à tous les coups, on gagne avec ça. Bravo, Claudine, pour vous. Il y a deux invitations pour aller faire un petit tour, prendre un petit peu de fraîcheur et visiter les grottes des Demoiselles à Saint-Bosy-de-Putois. C'est magnifique, c'est trop chouette.
1: Oui, avec grand plaisir. Ça me rappellera des souvenirs d'enfance. Je ne suis pas retournée depuis des années. Et c'est vrai que, voilà.
0: Ah bah, vous allez pouvoir...
1: C'est vrai que ça me fait vraiment envie d'y retourner et d'aller les revisiter.
0: Eh bien, vous allez pouvoir redécouvrir tout ça avec grand plaisir, Claudine. Je vous souhaite un très bon dimanche à Port-Iragne. Je vous remercie et puis je vous dis à bientôt. Puis d'autres invitations à gagner dans moins d'une heure sur votre radio locale. Et l'humour en tube arrive dans un instant.
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0: L'humour en tube de ce dimanche 20 septembre, Fred Ballard.
8: Moi, ma façon de montrer que j'aime, c'est être là. Je suis en mode, j'aurais pu être ailleurs. Bon.
9: Oui, alors c'est vrai qu'on peut considérer la présence de l'être aimé comme une preuve d'amour, mais les petites attentions sont plus efficaces quand elles sont surprenantes et qu'elles sortent un petit peu de l'ordinaire, comme l'exprime si bien la dulcinée de Farid.
8: C'est que j'aime les fruits, c'est un truc de fou. Bon, tu rentres à la maison, tu me ramènes un ananas. Je suis heureuse. Un ananas? C'était ça ma solution depuis le début? Moi qui pensais que c'était genre la fidélité.
9: Oui, un ananas et la fidélité, ça va, c'est pas trop demandé non plus, les garçons. Bon, ceci dit, si toutes les femmes n'ont pas besoin des mêmes preuves d'amour, Marine Leonardi, elle savoure celle que son mari lui dépose tous les matins, la petite vénarde.
10: C'est trop mignon parce que tous les jours avant de partir au boulot, il me laisse des petits souvenirs de lui comme ça dans la maison pour que je pense à lui. Petits caleçons et petits t-shirts là en boule près du lavabo, comme ça il se dit, dès que je pars, ma petite femme, elle va penser à moi, elle va le voir, elle va le prendre, elle va le mettre dans le bac à linge. Franchement, c'est trop mignon.
9: Voilà, donc vous avez l'embarras du choix en matière de petites intentions qui pimentent la vie de couple. L'ananas, les caleçons sales dans la salle de bain ou la fidélité. Le choix est cornélien, je sais, mais sinon, plutôt que les preuves d'amour, les preuves d'humour, ça marche aussi très bien.
0: Merci Fred Ballard, à retrouver quand vous voulez dans votre application ICI.
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0: Il est 8h, nous sommes le dimanche 20 septembre, bon réveil.
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0: Le journal Thomas Pinaroli, un appel à manifester cet après-midi contre le projet de présomption d'usage légitime des armes pour les policiers.
12: Oui, plusieurs syndicats et partis de gauche, la France Insoumise, les communistes ou les écologistes dénoncent là un permis de tuer. Au moment où la loi arrive au Sénat, elle a déjà été adoptée à l'Assemblée nationale en juillet, Yannick Falt.
13: Initialement, la proposition de loi du député LR Éric Paugé prévoyait une présomption de légitime défense pour les forces de l'ordre, mais le texte a été retouché par le gouvernement. Il est désormais question d'une présomption d'usage légitime des armes. Une inflexion insuffisante pour les détracteurs de la mesure qui dénoncent un permis de tuer en toute impunité pour les policiers et gendarmes, une inversion de la charge de la preuve, la nécessité désormais pour les victimes de prouver l'éventuelle bavure et des enquêtes plus difficiles à mener pour les inspections générales de la police et de la gendarmerie. Une pétition a réuni plus de 700 000 signatures pour s'opposer à la proposition de loi. Un texte réclamé depuis longtemps par les forces de l'ordre avec un objectif, que policiers et gendarmes soient moins placés en garde à vue en cas de tir mortel dans l'exercice de leurs fonctions, même si selon nos informations, côté police, la garde à vue n'a lieu que dans 20% des cas.
12: Le départ de la manifestation se fera à 14h tout à l'heure des Jardins du Pérou à Montpellier. Un accident mortel tard hier soir sur l'A75 à hauteur d'Aspirant entre Clermont-Lérault et Pézenas. Quatre voitures se sont percutées, un homme de 70 ans est décédé sur le coup, une femme a été grièvement blessé également. Deux autres occupants plus légèrement touchés, six personnes s'en sont sorties indemnes. L'autoroute a été coupée plus de 2 heures pour permettre aux secours d'intervenir. On ne sait pas ce qui a provoqué cet accident. La 709, elle a été fermée à la circulation dans les deux sens cette nuit. La faute à une ligne électrique haute tension qui est tombée aux abords des voies au niveau de la sortie Montpellier-Est. Les techniciens sont donc intervenus de 22h hier soir jusqu'à 5h ce matin. Plusieurs départs de feu, petits départs de feu hier dans l'ouest hérolletais, un hectare qui a brûlé à Sauvian, près de Villeneuve-les-Béziers, 300 mètres carrés à Pézenas. Les pompiers ont rapidement maîtrisé ces incendies, il n'y a pas de dégâts et on ne connaît pas l'origine des flammes. Le risque d'incendie, en tout cas, reste élevé une nouvelle fois dans l'Hérault aujourd'hui. 6 secteurs de l'est hérolletais, du centre Hérault, des plaines viticoles sont concernés. Les feux et barbecues sont évidemment interdits, l'accès au massif est déconseillé.
0: Les rugbymen montpelliérains n'ont fait qu'une bouchée de Perpignan hier après-midi au Septéo Stadium.
12: Oui, très large victoire, 50-13, 8 essais marqués, un seul encaissé. Le MHR se place dans le wagon de tête du top 14 avant le déplacement périlleux à Toulouse le week-end prochain. Les Sistes ont notamment réalisé une seconde période de très haut vol après une première plus solide, on va dire. Le manager montpelliérain Johan Codulo est pleinement satisfait.
14: Je voulais une victoire, pas spécialement 5 points. Je craignais cette équipe de Perpignan, donc je trouve que on a retrouvé par moment contre Vannes et aujourd'hui vraiment notre ADN et nos standards qui font que on a mis la pression sur l'adversaire. On n'a pas été trop breaké. On fait une première mi-temps qu'on peut juger difficile, mais on a une équipe en face qui nous met sous pression, qui nous laisse dans notre camp, qui sort pas le ballon et donc qui stratégiquement ils ont super bien joué et on sort à 12-3 à la mi-temps. Je trouve que c'est cher payé pour Perpignan parce que on a été quand même assez réaliste, on est allé deux fois dans leur camp, on marque deux fois. Donc c'est pour moi une très belle deuxième mi-temps mais il y a quand même le travail à effectuer en première mi-temps qui a été bon quoi.
12: Et le centre anglais Lennox Ayanwu, qui arrivait en fin de contrat en juin, a prolongé avec Montpellier jusqu'en 2030. Ça a été annoncé justement hier en marge du match. Il était arrivé l'été dernier d'Angleterre. Les footballeuses montpelliéraines ont tenu tête aux Marseillaises hier soir à la Mosson. Match nul 0-0 pour cette première de la saison dans le grand stade. Les Payadines rejoueront dans 15 jours à Nantes. Les handballeurs montpelliérains reçoivent Nantes cet après-midi au FDI Stadium. L'un des gros chocs du championnat toujours. C'est à 17h. S'ils jouent, ce sera cet après-midi. La 400e du gardien Rémi Desbonnet en championnat de France. Il rentre là dans un cercle très fermé. Et puis Alexis Lebrun dispute ce matin la demi-finale du Star Contender d'Astana au Kazakhstan. Il affronte le chinois Zhu Qiao, tête de série numéro 4. Alexis, tête de série numéro 1, favori de ce tournoi. Match à 9h30. En cas de victoire, le Montpelliérain disputera la finale dans l'après-midi.
0: Deuxième et dernier jour pour profiter des journées du patrimoine.
12: Et on vous emmène ce matin dans un lieu assez improbable, de lieux justement qu'on ne découvre que pendant les journées du patrimoine. La Costumothèque à Montpellier, c'est une bibliothèque de costumes en fait, avec plus de 16 000 pièces sur 220 mètres carrés, une collection unique dans la région. Et hier, beaucoup de monde s'est baladé dans cette véritable caverne d'Ali Baba, Estelle Romer.
6: Allez, vous me suivez ?
11: Dès l'entrée, c'est un peu comme dans un rêve pour Nina.
15: Il y en a du sol au plafond. Toutes les couleurs, toutes les textures. Les robes sont tellement serrées qu'on peut à peine passer la main entre deux sur les portants, ça déborde.
11: Cette Montpelliéraine fait elle-même de la couture en loisir.
15: Là, il y en a une violette en satin. J'avais aucune idée qu'un endroit pareil existait. C'est important d'avoir cette mémoire-là de l'évolution du costume, de pourquoi ça a évolué comme ça.
6: Les cravates, les ceintures.
11: Carolina, elle, travaille dans la mode et découvre ce lieu insolite.
16: Je suis venue pour trouver des inspirations. C'est pas quelque chose que tu trouves facilement aujourd'hui dans la mode.
11: Une sorte de caverne unique en son genre dans la région. Perrine Angers-Michelet, la fondatrice, fait la visite.
6: Vous êtes ici dans l'atelier. Ça, c'est l'avant-dernière qu'on a faite. Voilà, l'armure.
17: C'est incroyable.
11: Son but, démocratiser ce patrimoine accumulé avec elle depuis 45 ans.
6: C'est une journée de partage. C'était vraiment aussi pour renouveler aussi notre public. Parce qu'il faut qu'on fasse aussi plus d'affaires, plus de collaborations, recrute aussi des nouveaux bénévoles, etc. Donc voilà.
11: La Costumothèque a aussi présenté ses formations couture et son impact social à la Mosson avec ses ateliers. Car au-delà de rêver, le costume permet aussi de s'émanciper.
12: Mission réussie. En tout cas, il y avait tellement de monde à l'inscription qu'une centaine de personnes n'ont pas pu visiter la Costumothèque qui cherche désormais à agrandir son local pour passer à au moins 1000 mètres carrés. On vous a mis beaucoup, plein de photos sur ici.fr. Et puis on a un Héraulté en lice pour le prix de la personnalité engagée de l'année 2026. L'agroclimatologue Serge Zaka, l'homme au chapeau de cow-boy, il l'a toujours sur la tête. Il est nommé pour ses analyses et alertes sur le changement climatique, notamment donc dans le monde agricole. Le prix sera remis le 30 septembre à Paris. Serge Zaka est en concurrence avec trois femmes. La météo, Maëlle.
0: Eh bien, c'est du beau temps pour ce dimanche. Grand soleil pour aujourd'hui dans un ciel bleu. Nouvelle hausse des températures attendues cet après-midi. Mais d'abord, il fait 12 degrés à Saint-Pons-de-Thomières ce matin, 13 à Bédarieux, 15 à Montpellier et Béziers, 19 degrés à 7. Le tout avec un vent plutôt faible et des températures maximales jusqu'à 33 degrés attendues cet après-midi dans les plaines intérieures. La hausse du thermomètre qui devrait continuer demain lundi après-midi, près de 35 degrés attendus dans les plaines de l'Hérault. Beau temps et chaleur qui devrait continuer pour la semaine prochaine. Prudence si vous allez à Montpellier depuis la Nationale 109. Il y a eu un accident juste à l'entrée de Montpellier. Quand vous quittez la Nationale 109 sur la voie qui mène à l'avenue, qui vous permet de récupérer l'avenue Pablo Neruda, à la sortie de la Nationale 109, il y a eu un accident. Les secours sont sur place pour régler la situation. Donc pour l'instant, pas de gros ralentissements, mais prudence puisque la circulation est perturbée. Donc c'est la sortie de la Nationale 109 vers Montpellier, quand la voie qui vous permet de récupérer l'avenue Pablo Neruda.
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0: Voici Zazie pour démarrer cette journée de dimanche ensemble. Bon réveil si vous émergez tranquillement. On démarre ce matin avec Zazie et Larsen.

0: Larsen de Zazie sur Ici Héro.
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0: Votre radio vous emmène en balade dans les plus beaux coins de notre département. Et parmi ces plus beaux coins, il y a le Minervois, escapade à La Connette dans quelques instants, village sélectionné par le loto du patrimoine de Stéphane Bern.
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0: 8h15, Thomas, place à notre rendez-vous données personnelles, c'est vie numérique, vie privée.
7: Et ce matin, on fait le point sur la vidéosurveillance dans les commerces. C'est vrai qu'à la boulangerie, à la pharmacie ou au supermarché, on est de plus en plus filmé, Valentine Lottès.
8: Et selon son emplacement et ce qu'elle filme, attention, si vous êtes commerçant, vous n'avez pas les mêmes obligations. Dans un lieu interdit au public, comme une réserve, une zone de stockage ou le fournil d'une boulangerie par exemple, pas besoin d'autorisation. En revanche, elle ne peut pas servir à surveiller les salariés. C'est une infraction au droit du travail. L'installation d'un système de vidéosurveillance doit uniquement poursuivre un objectif de sécurité de votre commerce. En clair, interdiction de filmer une salle de pause ou l'espace où vos salariés sortent fumer. Et pour les lieux ouverts au public de l'entrée à la caisse, ce n'est pas la même histoire. Vous devez obtenir l'autorisation du préfet de votre département. Le formulaire est disponible sur Internet. Les clients doivent être informés par un panneau visible qui comporte à minima le pictogramme d'une caméra et plusieurs informations obligatoires, notamment le contact du responsable du traitement des images, le chef de la sécurité du magasin par exemple. Et bien sûr, respecter la vie privée des clients. Pas de caméra aux toilettes ou sur les cabines d'essayage.
7: Et on peut avoir accès à nos images, Valentine ?
8: Absolument, c'est votre droit d'accès, explique la CNIL, la Commission Nationale de l'Informatique et des Libertés. Et vous n'avez pas à vous justifier, que vous soyez client ou salarié, vous pouvez demander à visionner les images, mais uniquement celles qui vous concernent. On peut vous demander une photo pour vérifier qu'il s'agit bien de vous. Le responsable du traitement des images doit ensuite vous les fournir, sauf si le passage où vous êtes filmé est très embarrassant pour quelqu'un d'autre ou révélateur de sa vie privée. Mais il doit, lui, vous expliquer son refus.
7: Et sur ici.fr, on vous explique nos droits, nos obligations lorsque c'est nous aussi qui installons une caméra à la maison. Merci Valentine.
0: Vie numérique, vie privée sur ici.fr et tous les week-ends à 8h15 sur votre radio. Avant de retrouver François-Nicolas pour une escapade dans le Minervois, voici Pierre Demar.

0: Je pense à vous, le nouveau Pierre de Mar que vous découvrez sur votre radio locale ici, Héros à 8h19. Tiens, petit coucou à nos habitués de la page Facebook, à Pierre de Bessan par exemple, qui nous écrit pour nous dire une belle journée, pour faire par exemple une action solidaire en se remettre en forme avec de la course et de la marche à Bessan solidaire au profit des cancers pédiatriques. Merci pour le petit message Pierre ce matin. On fait un coucou à Anne-Marie qui nous écrit, à Marie aussi qui est à Bessan, tiens d'ailleurs aussi, vous êtes beaucoup à Bessan ce matin, merci à vous. Louis à Saint-Bresse ce matin, il fait 14 degrés. Coucou à vous tous sur le Facebook.
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0: 8h20, le week-end, c'est l'escapade qui vous fait visiter l'Hérault, une rando, un monument, un petit village avec vous, François-Nicolas.
3: Oui, connaissez-vous le petit village de Laconnette dans le Minervois? Laconnette récemment dans l'actualité car le village a été sélectionné par le loto du patrimoine de Stéphane Bern pour restaurer sa tour médiévale. Bonjour Anne-Claude Higère.
4: Oui, bonjour.
3: Vous êtes conseillère municipale et habitante de Laconnette. À quoi ressemble cette fameuse tour-porte?
4: Oui, alors cette tour-porte, c'est un petit peu l'âme du village. Elle est sur la place centrale. Elle est bien abîmée, mais en même temps, c'est quelque chose quand même de particulier parce que c'est une tour de défense. C'était l'entrée du village qui était fortifiée. Et en même temps, un passage, puisqu'il y a des habitations qui passent au-dessus du passage, derrière cette porte.
3: Qu'a-t-elle de si remarquable pour avoir été sélectionnée par la Fondation du patrimoine?
4: Mais je crois que ce genre de portes, tours-portes, donc, sont assez rares, surtout dans ce relatif bon état. Ce sont des portes défensives, donc elles possèdent des meurtrières, un assommoir... Et le fait qu'elle ait son passage qui se poursuit à l'arrière pour arriver au cœur du village.
3: Cette sélection par le loto du patrimoine, c'est un cadeau du ciel, un super coup de pub pour votre commune, Laconnette.
4: Oui, bien sûr, puisque la plupart du temps, les gens sont plus attirés par le village d'à côté, Minerve, alors que Laconnette a son charme et sa particularité. Elle longe toute une falaise, elle est toute en construction, ce village le long d'une falaise, entre la falaise et la rivière la Cesse.
3: Laconnette, c'est sa tour médiévale, on vient d'en parler, mais aussi son église qui vaut le coup d'œil.
4: Oui, c'est une église romane. Elle a été construite sur un ancien édifice, mais ce qui est sûr, c'est que dessous, il y a un cimetière datant du haut Moyen-Âge, qui a été d'ailleurs découvert en faisant des fouilles à l'intérieur de cette église. On a découvert des sarcophages en dalles de pierre, qui contiennent toujours d'ailleurs des ossements, puisqu'on arrive, on a gardé l'endroit ouvert, et on peut voir ces tombes. Donc, soit des Carolingiens, soit des Visigoths.
3: Pour découvrir Laconnette, vous avez un sentier à nous partager.
4: Oui, alors c'est un sentier qui a été récemment ouvert, qui est balisé et également qui comporte des panneaux indicatifs, enfin je ne sais pas comment dire, explicatifs plus exactement, qui mentionnent le paysage qui est particulier avec les gorges de la Cesse, les gorges de Coupiac, et qui décrit également la faune et la flore particulière à cette région.
3: On part d'où pour ce sentier de Laconnette?
4: Alors le sentier part du parking de la Vierge qui est au bord de Laconnette. Il fait donc tout le tour du Causse pour revenir au village avec donc les panneaux explicatifs pour l'environnement, mais également pour la tour-porte, l'église et jusque l'ancienne mine, puisque il y avait une mine à Laconnette de lignite, un charbon qui n'est pas très riche, et où il reste toujours l'ancienne cheminée château d'eau qui se dresse à cette entrée.
3: Quand les travaux de la tour-porte vont commencer et quand pourra-t-on voir le résultat final?
4: Je pense qu'il devrait commencer vers la fin de cette année, peut-être terminer à l'été prochain.
3: Allez visiter ce joli village de Laconnette près de Minerve, village sélectionné par le loto du patrimoine de Stéphane Bern pour la rénovation notamment de cette tour-porte. Merci Anne-Claude Higère d'avoir passé ces quelques minutes avec nous.
4: Oui, merci à vous.
0: Laconnette, ce petit village du Minervois que l'on vous fait découvrir sur Ici Héros, c'est l'escapade qui vous emmène en balade dans les plus beaux coins de notre département. Tous les week-ends, vous notez le rendez-vous à 8h20 avec François Nicolas. Le retour de l'info dans 5 minutes après Opus Live is Life.

0: Live is Life, opus sur ICI Aero, à suivre dans deux minutes toute l'actualité dans notre département, en France, dans le monde, la météo. Et puis vous le savez peut-être, aujourd'hui c'est le premier mondial de l'huître à Metz. On sera avec le président du jury qui nous dira comment on cuisine bien une huître.
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0: Et 8h30, l'actualité locale de ce dimanche 20 septembre, Thomas.
7: Un accident mortel tard hier soir sur l'A75 à hauteur d'Aspirant, entre Clermont-l'Hérault et Pézenas. Quatre voitures se sont percutées. Un homme de 70 ans est décédé. Une femme a été grièvement blessée et deux autres occupants plus légèrement touchés. L'autoroute a été coupée plus de 2 heures pour permettre aux secours d'intervenir. L'agroclimatologue héraultais Serge Zaka, nommé au concours de la personnalité engagée de l'année pour ses analyses et alertes sur la situation climatique. Trois femmes sont aussi nommées. Le vainqueur sera dévoilé le 30 septembre prochain. Le gros choc cet après-midi pour les handballeurs montpelliérains. MHB Nantes au FDI Stadium à 17h pour la 3e journée du championnat de France. 3 jours après avoir fait trembler Barcelone, c'était jeudi soir en Ligue des Champions. Les partis de gauche et syndicats se donnent rendez-vous à 14h devant les jardins du Pérou cet après-midi à Montpellier. Inquiets de ce que pourraient faire les policiers dans les prochains mois avec leurs armes. Des manifestations qui concernent toute la France. C'est la une de l'actu Natio, Valentin Bertrand.
8: 2000 manifestants dans les rues de Rennes hier, des milliers à nouveau attendus aujourd'hui à Paris, Amiens, Nantes, Montpellier, Saint-Étienne ou encore Antibes contre la création d'une présomption d'usage légitime des armes par les forces de l'ordre. Une proposition de loi en cours d'examen au Parlement qualifiée de permis de tuer par ses opposants. Pour atteindre les 54 milliards d'euros d'économies l'an prochain, le ministre de Logement le confirme, les APL seront gelées. Ces aides au logement en moyenne de 219 euros par mois ne seront pas revalorisées au niveau de l'inflation. Il promet de baisser les taxes sur l'essence et de sortir la France de ce qu'il appelle la prison de l'Union européenne. Nicolas Dupont-Aignan, le président du parti Debout la France, se lance dans la campagne présidentielle, sa 4e tentative. Des tirs de mortier, une vingtaine de voitures brûlées la nuit dernière à Saint-Pierre-des-Corps et Tours en Indre-et-Loire après la collision entre une voiture. C'est une moto, le motard gravement blessé à la jambe, sans pronostic vital engagé. Le policier au volant est en garde à vue. 5 suspects interpellés. Ils sont soupçonnés d'avoir transporté dans leur VTC plusieurs migrants sur le départ pour l'Angleterre. 6 chauffeurs sont placés sous contrôle judiciaire après une série d'allers-retours vers des plages du Nord. Ils seront jugés en novembre prochain. Lors de leur arrestation, 27 000 euros ont été saisis. Une victoire écrasante hier soir face à Rennes. 4-0 infligé par les Lyonnais. L'OL se provisoirement à la 2e place de la Ligue 1 de foot derrière Monaco. 3 affiches aujourd'hui et notamment le Classico OM-PSG à 20h45, à nouveau sans supporters parisiens privés de déplacement.
7: L'info d'ici, c'est un inventaire des moustiques lancé à Montpellier. Les scientifiques de l'IRD, l'Institut de Recherche pour le Développement, sont à l'origine de cette idée. Tout le monde peut participer avec l'appli Mosquito Alert. Frédéric Simard est chercheur de l'IRD à Montpellier. Il étudie l'impact des insectes sur la santé humaine, alors en l'occurrence les moustiques. Il est avec Claire Moutarde.
9: Le but de cette opération, c'est de faire un inventaire numérique des moustiques qu'on peut trouver dans les villes et notamment en lien, on a des projets de recherche en lien avec la végétation et la végétalisation des villes. On a des réseaux de pièges qui nous permettent de suivre les densités de moustiques, les variations de densité, et puis d'essayer d'avoir une image de la biodiversité de ces moustiques qui sont présents dans nos villes. Mais on fait vraiment appel aux citoyens pour nous aider à cartographier ces moustiques, à avoir une idée de leur distribution, de la diversité, de voir si on a des informations complémentaires à ce que nous, on peut obtenir par nos moyens de recherche.
6: Qu'est-ce que les citoyens peuvent vous apporter comme type d'information ?
9: Sur l'application Mosquito Alert, il est possible de notifier la présence de moustiques, donc par une photo, hein, si possible, avant de l'écraser, de prendre une photo et puis de la poster sur l'appli. Et nous, derrière, on va identifier le moustique et pouvoir le localiser. On peut aussi notifier des piqûres. Je me suis fait piquer à telle heure, à tel endroit. Je sais pas, j'ai pas vu le moustique, mais je me suis fait piquer. Et puis aussi, si les gens arrivent à reconnaître des larves, à identifier des endroits où les larves de moustiques se développent, ben ça aussi, ça nous intéresse comme données.
6: D'accord, donc c'est quel type de moustique et combien finalement ?
9: C'est ça, avoir une idée des densités, de l'importance de la nuisance perçue par les citoyens, mais des informations comme je me suis fait piquer à l'extérieur dans un parc, ou à l'extérieur en pleine rue, ou même chez moi, dans mon domicile à l'intérieur, c'est des paramètres qui nous intéressent énormément. Pour bien caractériser le comportement des moustiques dans nos environnements, et puis leur diversité, qui ils sont, où ils se cachent, parce qu'encore une fois, les citoyens, ben, c'est les premiers exposés à ces nuisances et puis à ce risque de transmission de maladies également.
6: Qu'est-ce que vous allez en faire de toutes ces données ?
9: Toutes ces données vont être intégrées à des projets de recherche qui sont en cours et vont être analysées justement pour modéliser la diversité des moustiques, avoir une idée de l'impact de la végétation sur la distribution et les densités de moustiques, et in fine, pouvoir éclairer les politiques publiques, aussi bien en termes de contrôle de ces moustiques, et aussi en termes d'aménagement de la ville, comment organiser les espaces verts pour éviter que ça devienne des refuges à moustiques et pour nous aider justement à contrôler ces populations de moustiques.
7: Et cet inventaire Balance ton moustique a commencé cette semaine, ça dure jusqu'à vendredi prochain à Montpellier, et ensuite au-delà du 25 septembre, tous les habitants du département pourront participer. Tant à moustique ou pas tant à moustique ?
10: Oh, bah tant un peu à moustique quand même, hein, avec de la chaleur attendue pour cet après-midi. Le beau temps qui se poursuit, grand soleil dans un ciel bleu tout au long de la journée. Ce matin, on a 10 degrés au Quélard, 13 à Ganges, 15 à Clermont-Léraud et Lunel, 17 à Palavas, 18 à Agde, et jusqu'à 33 degrés quand même dans les plaines intérieures. Donc oui, il est possible qu'il y ait encore quelques moustiques qui traînent pour la semaine prochaine. Et bah, ça va rester comme ça, beau temps, avec même la chaleur qui va grimper encore un petit peu, près de 35 degrés attendus demain après-midi dans les plaines de l'Hérault. Vos conditions de circulation ce matin, prudence toujours si vous roulez sur la Nationale 109, que vous arrivez vers Montpellier. Il y a eu un accident tout à l'heure à la sortie de la Nationale 109 quand vous arrivez à Montpellier sur la voie qui vous permet de récupérer l'avenue Pablo Neruda. Il n'y a pas eu de gros ralentissements. Normalement, on arrive sur la fin du problème, mais on vous invite quand même à la plus grande prudence dans le secteur.
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10: Direction Metz dans un instant pour le tout premier championnat du monde de l'huître cuisinée. On sera avec le président du jury, Jacques Mazeran, président des Chefs Doc. C'est lui qui va dire en gros qui gagne ou qui perd. Il va nous expliquer
11: c'est le chef.
10: C'est quoi une bonne huître cuisinée.

0: Ici Héro qui vous parle à 8h42.
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0: Aujourd'hui, c'est le premier mondial de l'huître et ça ne pouvait être que dans le premier port producteur d'huîtres de Méditerranée, à Metz, un concours dont le jury sera présidé par le chef Jacques Mazeran. Bonjour.
3: Bonjour.
0: Vous êtes président des chefs DOC. Alors l'idée de ce championnat du monde, c'est de cuisiner l'huître du mieux possible. Pourtant, l'huître en général, on l'ouvre, on met un peu de citron et hop, ça suffit. C'est un produit que vous travaillez souvent, vous, en tant que chef ?
3: Oui, c'est un produit régional, bien sûr. C'est un produit de terroir. Donc, et c'est quelque chose qui plaît beaucoup aux gens. C'est vrai que, comme vous dites, très souvent, l'huître se déguste crue. Mais aujourd'hui, c'est un défi qui s'ouvre aux 18 participants, à la fois complexe et excitant. C'est de sublimer l'huître par le feu ou la technique, c'est-à-dire c'est le cuisiner l'huître. Voilà. C'est un exercice d'haute voltige qui exige une certaine maîtrise, je pense. Oui.
0: Mais en fait, moi, j'ai jamais goûté une huître cuite. Ça a quelle texture, du coup, une huître bien cuite?
3: Alors, la complexité de la cuisson de l'huître, c'est de garder toute sa juteosité, toute son saveur iodée, qu'elle ne soit pas dominée par les ingrédients. Voilà, donc il faut que l'huître domine et garder cette saveur unique iodée de l'huître. Voilà, c'est toute la complexité de la chose, oui.
0: Donc ça veut dire qu'elle sera snackée, gratinée, sous quelle forme?
3: Alors, l'avantage de l'huître, c'est qu'elle se marie avec beaucoup de choses. Elle peut se marier avec de nombreux produits tels que des produits de la mer, des algues, d'autres avec du poisson, avec des produits de la terre également. Je pense que parmi les 18 candidats, on aura différentes recettes, complètement différentes les unes des autres. Et c'est là où vraiment c'est très excitant. Voilà. Donc, le premier piège, c'est la surcuisson. Il faudra que les candidats préservent la texture soyeuse et charnue de l'huître. Et le deuxième défi, c'est l'équilibre des saveurs. Voilà. Et il faut que l'iode reste une force

0: de cette huître et qu'elle ne soit pas masquée. Voilà, donc ça peut être gratiné, ça peut être un tartare, mettons avec du thon. Alors je ne sais pas ce qu'ils vont nous préparer tout à l'heure, hein. Ils vont commencer bientôt, mais voilà, il y a différentes façons et j'espère que ça va être, ils vont nous surprendre. Voilà, moi j'attends en tant que président du jury d'être agréablement surpris par les différentes recettes qui vont être proposées, que les candidats s'amusent bien sûr, prennent du plaisir à cuisiner et nous surprennent en nous transmettant leur passion à travers leurs assiettes. Voilà un peu ce que j'attends d'eux, voilà.
1: Alors, puisque maintenant on est à quelques heures du début du tournoi, on peut se permettre de poser la question. Vous, par exemple, vous aimez la travailler comment si vous aviez à cuisiner de l'huître? Vous, en tant que chef, vous seriez parti sur quoi?
0: Alors, c'est vrai que bon, j'ai eu le restaurant Le Mazoran pendant 38 ans, donc je l'ai cuisiné un peu sous toutes ses coutures, mais j'aime bien la travailler en tartare, mettons avec un tartare de thon pour rester vraiment local, ça va très bien, avec des algues, ça se marie très bien également, l'huître gratinée, alors c'est juste légèrement snacké, voilà, et c'est des cuissons courtes, voilà, il faut pas la dénaturer, mais c'est vrai qu'elle se marie à différents types de cuissons et avec différents produits, c'est excitant. Voilà, c'est un concours qui va être excitant et j'attends de voir avec impatience tout ce que les candidats vont nous préparer et j'espère être agréablement surpris, oui.
1: Et le public peut venir assister du coup à ce concours jusqu'à 14h, de 11h à 14h ce dimanche, c'est à Metz et c'est le tout premier mondial de l'huître. Ça veut dire qu'à la fin, il y aura un champion du monde de l'huître cuisiné à Metz aujourd'hui, et vous êtes Jacques Mazeran, le président du jury. Merci d'avoir été notre invité aujourd'hui.
0: Avec grand plaisir, merci.
1: Et alors, comme tout le monde n'est pas très huître, et bah si vous êtes plutôt macaronade, c'est aussi le championnat du monde de la macaronade, hein, ce dimanche à partir de 11h par Vidéal à 7.
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0: La chanson d'Azima, France Gall, sur ICI Héros, 8h51. Votre radio vous emmène aux arènes de Palavas dimanche prochain pour la feria d'automne. Il y a de la course camarguaise, c'est le trophée des As. Et c'est Claire de Montpellier qui nous a appelé. Bonjour Claire.
1: Bonjour Belle.
0: Claire, vous pouvez enlever la radio qui doit être allumée derrière ?
1: Ah non, il n'y a rien allumé chez moi.
0: Vous êtes en haut-parleur alors peut-être ?
1: Non plus.
0: Bon, alors. Bon. Ah bah là on s'entend.
1: Je vérifie, non, j'ai rien, mais je vais changer de pièce peut-être.
0: Ah bah là, ça va mieux. Ouais, il devait y avoir une radio dans le fond qui traînait quelque chose. Ah oui, chez les voisins, c'est ça. Claire, ça va bien ce
1: écoutez,
0: dimanche.
1: Ça va. Ouais. Ça va avec ce beau soleil, ça va.
0: Oui,
1: hein,
0: c'est
1: même
0: bien.
1: Si on voudrait un peu de pluie, mais bon, ça va.
0: Oui, bah. On va se contenter quand même du soleil. Bon, c'est vrai qu'il va faire un
1: alors,
0: petit peu chaud.
1: On va profiter.
0: Chaud. Ouais, on va profiter un petit peu.
1: Vous avez raison.
0: Que vous savez, quand il va se remettre à pleuvoir, on va dire on a hâte au retour du soleil. Donc c'est toujours comme
1: surtout
0: ça.
1: Surtout si c'est comme l'hiver dernier. Oui.
0: Ah oui, oui, je vous confirme. C'était pas fameux. Pour remporter vos invitations pour la feria d'automne, pour aller voir la course camarguaise à Palavas, j'ai besoin que vous répondiez à cette question claire. Quelle est la radio qui vous offre les invitations pour les meilleurs événements de l'Héro ?
1: Ici Héro, bien sûr.
0: Voilà. Journaux. C'est bon réflexe, vous cherchez une idée de sortie, un loisir, vous dégainez le téléphone et vous appelez ICI Héros. Claire, donc il y a deux invitations pour vous. 16h dimanche prochain, le 27 septembre aux arènes de Palavas. C'est la feria d'automne et donc le trophée des As, le meilleur de la course camarguaise. Vous y serez.
1: Merci beaucoup, bonne journée à tous.
0: Eh bien avec grand plaisir, bon dimanche. Lorsqu'on a mal aux genoux, on peut être tenté de moins bouger et surtout d'éviter les exercices qui sollicitent les jambes. Alors peut-on continuer à les renforcer sans forcément augmenter la douleur ? Dans deux minutes pour être en forme, notre coach sportif Nordine Attab nous répond.
2: Oui, et c'est même souvent important de conserver des muscles suffisamment forts autour du genou. Mais attention, toutes les douleurs du genou ne se ressemblent pas. Alors, si votre douleur est importante, apparaît brutalement, s'accompagne d'un gonflement ou persiste, demandez l'avis d'un professionnel de santé. En revanche, lorsque vous pouvez bouger sans douleur importante, certains exercices simples permettent de renforcer les jambes en limitant les contraintes. On débute par des extensions de jambes tout en étant assis. Asseyez-vous sur une chaise, le dos droit et les pieds posés au sol. À partir de cette position, tendez légèrement une jambe devant vous jusqu'à l'amener presque à l'horizontale. Et ensuite, vous maintenez la position 1 à 2 secondes, puis vous redescendez tranquillement le pied vers le sol. Le mouvement doit rester lent et contrôlé. Et si tendre complètement la jambe provoque une douleur, réduisez simplement l'amplitude. Et grâce à cet exercice, vous allez renforcer les muscles des quadriceps situés à l'avant de la cuisse. Et vous pouvez effectuer deux séries de 10 à 15 mouvements de chaque jambe.
0: Nordine Attab, faut-il absolument faire des flexions de jambes pour renforcer efficacement les cuisses ?
2: Pas forcément. Lorsque les genoux sont sensibles, on peut commencer avec de petites amplitudes et choisir des exercices adaptés à ces sensations. Par exemple, avec des flexions de jambes en venant s'asseoir sur une chaise. Asseyez-vous au bord de la chaise, suffisamment haute, les pieds légèrement écartés. Et à partir de là, vous allez vous relever en contractant les fessiers et en revenant en position haute. Vous inspirez, vous redescendez et vous soufflez, vous vous relevez. Et si l'exercice est douloureux, vous pouvez soit choisir une assise plus haute ou placer des coussins, avoir une amplitude moins grande. Grâce à ça, vous allez renforcer notamment les quadriceps, les fessiers et les muscles du tronc. Retenez une chose, avoir mal aux genoux ne signifie pas forcément qu'il faut arrêter de bouger. Au contraire, allez, à vous de jouer.
0: Merci Nordine Attab, bon dimanche et à très vite sur ICI Héros. Votre horoscope dans 3 minutes.

0: Next Summer, Damiano David sur Ici Héro. Votre horoscope dans une minute.
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0: C'est l'heure de votre horoscope de ce dimanche 20 septembre. Catherine Viguier, il y a de la frustration dans l'air.
8: Deux signes, le Capricorne et le Cancer, sont particulièrement concernés.
9: Bélier, vous vous organisez au sujet de votre avenir et ça concerne votre job.
10: Taureau, très beau dimanche avec une respiration due à un bel échange peut-être.
11: Gémeaux, une journée psy afin de vous sentir plus en accord avec vous-même.
12: Cancer, le sentiment que l'autre ne vous comprend pas, à moins que vous vous sentiez un peu seul.
13: Lion, ne restez pas dans votre coin, allez trouver celui ou celle qui vous fait rêver.
14: Vierge, que vous soyez célibataire ou accompagné, vous avez l'esprit en fête.
15: Balance, eh bien vous vous retrouvez en famille ou vous prenez soin de votre maisonnée.
16: Scorpion, vous mettez les voiles pour ailleurs et vous avez plaisir à discuter.
17: Sagittaire, il est question de vos sous, vous faites une dépense ou vous faites vos comptes.
18: Capricorne, en attente de la réponse d'une personne aimée, ne perdez pas espoir.
19: Verseau, il sera bon de vous reposer comme hier et de prendre soin de votre forme.
20: Poisson, les amis sont de la partie mais aussi un projet qui vous tient à cœur.
21: Et pour nous tous, vers un automne heureux.
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0: Il est 9h, je vous souhaite un bon dimanche avec Ici Héro.
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0: Le journal Thomas Pinaroli, les prix des carburants toujours plus haut.
22: 2,39€ le litre en moyenne pour le gasoil ce matin, 2,17€ pour le sans-plomb et dans les stations essence sur l'autoroute. Alors là, les prix frôlent carrément les 3€, c'est le cas chez nous sur la 9. Joséphine Ortuno s'est arrêtée sur une aire à côté de Béziers.
23: Stevens détaille son trajet. Autriche, Pyrénées-Orientales en moto. Il passe par l'Italie, la Suisse. Sur le papier, ça fait rêver, mais sur le ticket à la pompe...
24: Là, ça nous a fait 35€ pour 12 litres. Là, ça pique. Ça fait mal. On est sur l'autoroute. Il faut éviter d'aller sur les autoroutes, quoi, pour faire des économies.
23: Vous avez fait le plein, là?
24: Non, certainement pas.
23: Thierry vient des Landes. Il s'arrête sur l'aire d'autoroute avec sa femme, Pascal, uniquement pour boire un café.
24: 2,80€, j'ai vu le super, le gasoil. C'est pas possible. C'est vraiment pas possible.
25: On dépasse les 100€ largement pour le plein. En budget, c'est épouvantable.
23: Tellement épouvantable que Katia, juste derrière eux, évite de prendre la voiture les week-ends.
26: Parce que je suis travailleur handicapé, je gagne 800€ par mois. Et que la contrainte, elle est aussi dans la vie privée. C'est double peine pour tout le monde, quoi.
23: Mais alors, comment faire baisser les prix de l'essence? Le gouvernement doit faire des économies sur certaines dépenses, selon Katia.
26: Quand on voit que nos chers députés sont largement... très largement rémunérés. Si on les mettait à 2,000€, je pense que les choses seraient plus faciles déjà dans un premier temps.
23: Puis dans un second temps...
24: Les gilets jaunes vont revenir, ça servira à rien, ça juste exprime une colère.
27: Le sentiment premier, c'est qu'on est désabusé.
22: Et cette semaine, le gouvernement a promis de prolonger les aides pour les grands rouleurs qui ont besoin de leur voiture tous les jours pour aller travailler. Aide prolongée jusqu'à ce que les prix à la pompe baissent. Un accident mortel tard hier soir sur l'A75 à hauteur d'Aspirant. C'est entre Clermont-l'Hérault et Pézenas. 4 voitures se sont percutées. Un homme de 70 ans est décédé sur le coup. Une femme a été grièvement blessée. 2 autres occupants ont été plus légèrement touchés. 6 personnes, elles s'en sont sorties indemnes. L'autoroute a été coupée plus de 2 heures pour permettre aux secours d'intervenir. On ne sait pas ce qui qui a provoqué cet accident. La 709 a été fermée à la circulation dans les deux sens cette nuit. La faute à une ligne électrique haute tension qui est tombée sur la voie au niveau de la sortie Montpellier-Est. Les techniciens sont donc intervenus de 22h hier soir jusqu'à 5h ce matin. Un appel à manifester cet après-midi contre le projet de présomption d'usage légitime des armes pour les policiers. Plusieurs syndicats et partis de gauche, notamment LFI, les communistes ou les écologistes, dénoncent, je cite, un permis de tuer. Le départ du cortège se fera à 14h des Jardins du Pérou à Montpellier.
1: Un érolté en lice pour le prix de la personnalité engagée de l'année 2026.
22: C'est l'agroclimatologue Serge Zaka, l'homme au chapeau de cow-boy, il l'a toujours sur la tête. Il est nommé pour ses analyses et alertes sur le changement climatique, notamment en lien avec le monde agricole. Il propose régulièrement des solutions pour adapter l'agriculture au climat changeant. Il a donc suivi attentivement les aides qui ont été annoncées par le gouvernement ces derniers jours pour compenser les pertes de l'été. 1 milliard à l'échelle nationale, 1 million pour l'Hérault.
2: Alors la problématique, c'est qu'on est vraiment dans un cercle vicieux d'impact court terme du changement climatique sur l'agriculture. C'est-à-dire que chaque année, on débloque de plus en plus d'enveloppes pour les agriculteurs pour remettre à flot, on va dire, les économies. Alors sur le court terme, c'est bien de remettre à flot les entreprises agricoles puisqu'il y en a besoin. Par contre, cet argent, on aurait pu l'utiliser il y a 20 ans d'un coup avec une très grande enveloppe pour travailler sur le long terme, l'adaptation des sols, l'adaptation de l'aire de répartition des filières, une consommation différente, la présence de l'arbre dans les parcelles, une rémunération des agriculteurs juste. Et tout ça fait que ce plan d'un milliard d'euros, alors il est bien, mais il ne va pas forcément résoudre les problèmes long terme.
22: Bon, et pour revenir au prix, il sera remis le 30 septembre à Paris à l'occasion du salon Pro Durable. L'héroltais Serge Zaka est donc en concurrence avec trois femmes. Plusieurs départs de feu hier dans l'ouest héroltais. Un hectare a brûlé à Sauvian près de Villeneuve-les-Béziers. 300 mètres carrés à Pézenas. Heureusement, c'était donc des petits incendies. Les pompiers les ont rapidement maîtrisés. Il n'y a pas de dégâts. On ne connaît pas l'origine de ces départs de feu. Le risque d'incendie reste en tout cas élevé dans l'Hérault aujourd'hui, comme hier. 6 secteurs de l'est héroltais, du centre Hérault et des plaines viticoles sont concernées. Les feux, les barbecues sont évidemment interdits. L'accès au massif est déconseillé.
1: On revient maintenant sur la première victoire du MHR à domicile cette saison.
22: Un large succès, très large succès, 50-13 hier après-midi face à Perpignan, 8-1. Les Montpelliérains s'installent provisoirement dans le haut de classement du top 14 après 3 journées. Ils semblent avoir rectifié le tir depuis la première complètement manquée à domicile contre la section paloise. L'ailier Dimitri Delibes qui a inscrit un doublé hier, confirme l'équipe est beaucoup plus à l'aise que lors de la première journée.
3: Contre Pau, honnêtement, il n'y avait pas grand-chose à garder, quoi. On a pas mal subi. Je pense qu'ils nous ont dicté le jeu pendant 80 minutes et on a vraiment l'impression de courir derrière le ballon pendant tout le match. Donc là, je pense qu'on a réussi à poser les bases, à mettre en place notre jeu devant, à se calmer un peu sur la discipline. Et voilà, quand tu réussis à mettre les choses dans l'ordre, ça se passe mieux. Ben, c'est sûr que quand t'es à l'aile et que les mecs ils te font croquer Schistera et compagnie, c'est plus facile. Et après, tu restes dans ton rôle de finisseur, ouais, c'est agréable. Après, je pense qu'on a encore un peu de mal à dézoner, à rentrer vraiment dans notre jeu offensif, mais c'est des choses qui vont venir avec le temps.
22: Et à noter également la prolongation annoncée hier lors du match du centre anglais Lennox Ayanwu. Il arrivait en fin de contrat en juin, lui qui était arrivé à Montpellier l'été dernier depuis l'Angleterre. Les handballeurs montpelliérains reçoivent Nantes cet après-midi au FDI Stadium, l'un des gros chocs du championnat, c'est à 17h. Et s'ils jouent, ce sera cet après-midi la 400e du gardien Rémi Desbonnets en championnat de France. Ça le fait rentrer dans un cercle assez fermé. Alexis Lebrun dispute dans une demi-heure la demi-finale du Star Contender d'Astana au Kazakhstan face au chinois Zhu Qiao, tête de série numéro 4. Alexis Lebrun, lui, est tête de série numéro 1, grand favori de ce tournoi. En cas de victoire, le Montpellierin disputera la finale dans l'après-midi. Et puis, c'est la suite des journées du patrimoine aujourd'hui, un peu partout dans l'Hérault. Nous, sur ici.fr, on vous propose une visite en images de la Costumothèque, une réserve de costumes, de cinéma, de séries, c'est à Montpellier. Pêle-mêle, il y a des grandes robes, des beaux chapeaux ou encore des sacs à main de toutes les tailles. Rendez-vous sur ici. Il y en a pour tous les goûts à la Costumothèque. C'est assez impressionnant les photos. Le soleil, Maëlle, toujours.
0: Toujours présent, le soleil brille aujourd'hui, le ciel est bleu, une nouvelle hausse des températures est prévue pour cet après-midi. On a 26 degrés attendus à 7, 28 à Agde et au Kélard, 30 à Montpellier, 31 degrés pour Béziers et Bédarieux, jusqu'à 33 degrés, c'est le maximum attendu aujourd'hui à Clermont-l'Hérault, le tout avec un vent plutôt faible. Pour le début de semaine prochaine, nouvelle hausse des températures demain, jusqu'à 35 degrés attendus dans les plaines de notre département. Demain après-midi, beau temps et chaleur qui devrait continuer toute la semaine prochaine. Prudence, vous qui nous écoutez en roulant sur l'A75 ce matin. Il y a un véhicule sur la bande d'arrêt d'urgence direction Béziers à hauteur de l'Audève qui peut gêner. Il a eu un accident, il peut gêner à la circulation. Donc prudence dans le secteur à hauteur de l'Audève, A75 direction Béziers.
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0: 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Aujourd'hui, c'est dimanche. On se fait plaisir, c'est moi qui invite, je vous emmène au resto. Où on va ? Resto de la mer, italien, cuisine de marché, kebab, japonais. Eh ben vous nous dites.
22: Bah moi je vous dis un italien tous les jours.
0: Ah ouais ?
22: Ah ouais.
0: Ah moi je crois, vous voyez, on parlait de Metz tout à l'heure. Petit resto de fruits de mer là, au bord de l'eau.
22: C'est pas mal.
0: Il fait beau.
22: Petit resto au bord
0: de l'eau. Une petite tielle. Tielle
22: c'est
0: toi.
22: Ouais. Ah exactement.
0: Ah voilà. Et ben vous venez nous dire au 04 67 58 6000, c'est moi qui régale. Je vous invite au resto ce matin.
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0: Étienne Dao avec le grand sommeil sur Ici Héro.
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0: 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La question d'ici c'est vous aujourd'hui. Si je vous emmène au resto, c'est moi qui régale aujourd'hui. Où est-ce que je vous emmène? Est-ce que c'est plutôt italien, gastronomique, pourquoi pas, cuisine de marché, libanais? Vous nous dites aujourd'hui au 04 67 58 6000. Appelez-nous, profitez-en. Je rappelle, 300 euros de bons cadeaux chez les Gîtes de France Sud à la clé. Bonjour Carole.
3: Oui, bonjour Maëlle.
0: Vous êtes dans l'Aude, à Lézignan-Corbière. Vous êtes une voisine, franchement, quasiment dans l'Hérault, hein, quand on est là.
3: Ah oui, oui, on n'est pas loin.
0: On est tout près du Minervois. Et donc vous nous écoutez, c'est très gentil. Alors Carole, vous, si je vous paye le resto, où est-ce que je vous emmène ce dimanche?
3: Au Moussaillon à Narbonne.
0: Ah oui, carrément l'adresse précise.
3: Oui.
0: C'est...
3: Ben, très bon accueil, très belle qualité de produit.
0: Ouais.
3: Et on a autant des plateaux de coquillages que des pâtes aux langoustines.
0: Okay.
3: Ou bien des couteaux, des crevettes à la plancha. Voilà.
0: Très bien, je suis en train de regarder. C'est vrai que ça a l'air très bon ce qu'ils font, hein. Bar à 8,
3: ah, oui.
0: Les fruits de mer, ça a l'air bien frais, les desserts ont l'air très bons aussi, je suis en train de regarder. Donc vous, ouais,
3: bon aussi, oui.
0: Plutôt coquillage, plutôt fruits de mer aujourd'hui.
3: Oui, après je suis de nature épicurienne, mais c'est vrai que c'est un plaisir dans le sud d'avoir toute cette offre de coquillage.
0: Ah bah oui, c'est sûr. Et donc vous allez à Narbonne, c'est votre bonne adresse, le Moussaillon. Et bah très bien, c'est noté. Merci beaucoup Carole de nous avoir appelé ce matin.
3: Avec plaisir, bonne journée.
0: Merci à vous. Alors vous aussi, quel type de resto? Si je vous emmène là ce matin, venez nous dire au 04 67 58 6000. Si vous voulez plutôt gastronomique, je dis, c'est moi qui régale. Japonais, peut-être libanais, qu'est-ce que vous aimez bien manger au resto? Racontez-nous. 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

0: C'est une nouveauté sur Ici Héros, Teddy Swims avec Mister Know It All. 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La question qu'on vous pose ce matin, si je vous emmène au resto, où est-ce qu'on va? C'est moi qui invite. Alors, italien, cuisine de marché, les fruits de mer, tout à l'heure on a eu resto gastronomique, pourquoi pas. Venez nous dire, 04 67 58 6000.
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0: 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La question d'ici, c'est vous. Je vous emmène au resto. Où est-ce qu'on va? Resto de la mer? Est-ce qu'on mange japonais? Burger? Venez nous dire au 04 67 58 6000. Bonjour Gisèle.
7: Oui, bonjour.
0: Gisèle de Clermont-Lérault. Bon, c'est moi qui régale ce matin. Où est-ce que je vous emmène alors?
7: Alors, je vais surtout dans les restaurants où on mange de l'aligot.
0: Ah, très bien. Ah,
7: j'adore
0: bah oui.
7: J'adore ça. Ah.
0: Vous fondez pour l'aligot?
7: Voilà, je fonds pour l'aligot. Je ne suis pas originaire de la région au départ.
0: Ouais.
7: Et j'ai découvert ce plat en étant ici, dans la région. Voilà, je suis à Clermont-Lérault.
0: Ouais.
7: Et bon, sur différents... l'aligot.
0: Ah ouais, bah vous savez, moi ça me va bien. Je fonds aussi pour... tout comme vous. Moi aussi, pour un aligot, je peux faire des kilomètres. Ouais, facile, sans
7: voilà,
0: problème.
7: Voilà, en Aubrac, c'est très bon. C'est vraiment l'origine de l'aligot.
0: Ah ok, très bien. Où est-ce que vous allez le manger, l'aligot? Où est-ce que vous aimez bien? Vous avez une bonne adresse à nous conseiller?
7: Non, pas vraiment. Ça dépend au hasard quand je sais qu'il y a ce plat, quoi.
0: Ouais. Et vous le faites vous-même à la maison ou pas du tout? Vous attendez vraiment?
7: Non,
0: d'être...
7: pas du tout, pas ouais. du tout. C'est un peu dur à tirer le fromage.
0: Ah bah oui, c'est pas facile, c'est sûr.
7: À monter le fromage.
0: Oui, et puis c'est sympa d'aller le manger quand c'est quelqu'un d'autre qui le fait. C'est ça qui est bien
7: voilà,
0: aussi.
7: Voilà, c'est ça. Et il y a un autre plat que j'aime bien aussi, c'est la tartiflette.
0: Ah, bah bien, fromage donc, fromage patate
7: toujours
0: globalement.
7: Toujours fromage. Je suis un peu du pays du fromage, je suis de l'Auvergne.
0: Ah, bah c'est pour ça, bah voilà.
7: Voilà, c'est pour ça. Donc ces deux plats me conviennent très bien.
0: Fromage et patate, ok. Pour faire plaisir voilà. à Gisèle, on saura. Merci beaucoup de nous avoir appelés depuis Clermont-Lérault.
7: Voilà. Mais bon, voilà, les ouais. produits de la mer ne me dérangent pas aussi.
0: Ah,
7: hein,
0: bah très bien. Ouais, mais on... je resterai
7: mais
0: sur fromage patate.
7: En priorité, je préfère l'aligot.
0: Ah bah très bien. On va rester sur ça alors, Gisèle. Merci beaucoup de nous avoir appelés depuis Clermont-Lérault. On va se faire un petit aligot ensemble, ça va être très bien. Alors vous aussi à la maison, si je vous régale, venez nous dire où est-ce que je vous emmène au resto 04 67 58 6000. 300 euros, imaginez. 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Ici c'est vous, jusqu'à 10h.

0: Mal, Axel Red sur le Sierra.
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0: Où est-ce que je vous emmène au resto si je vous invite ce dimanche? C'est moi qui offre. Quel type de resto vous ferait plaisir? Dites-nous au 04 67 58 6000 ce matin. Bonjour Nicolas.
3: Bonjour Maël.
0: Nicolas de Villeveyrac, vous avez entendu bon resto, ça m'intéresse. Où est-ce qu'on vous emmène alors si on veut vous faire plaisir?
3: Eh bien, je suis pas chauvé, mais à Villeveyrac.
0: Ok, chez vous à la maison. Alors à Villeveyrac, pour manger quoi?
3: Alors c'est pour manger des plats du jour, hein. Ça s'appelle le Bacchus.
0: Ouais.
3: Chaque jour, c'est un plat différent. Il n'y en a qu'un. C'est plat du jour, entrée, plat, dessert. Hein.
0: Ouais.
3: Et c'est simple, c'est épicurien, c'est génial.
0: Donc vous êtes plus en quête, en général, de la bonne adresse que d'un plat précis quand vous cherchez un resto?
3: Exactement. Voilà, ça peut être de la macaronade, de la joue. C'est vraiment très varié et c'est toujours bon.
0: Ouais.
3: C'est toujours bon parce que c'est du frais, c'est du local. Chaque jour, ça change, donc c'est top.
0: Ouais, je suis en train de regarder, ça a l'air très sympa, la petite devanture en pierre et tout. Très, très voilà, dans le partage, dans l'échange, c'est très humain comme lieu, j'ai l'impression.
3: Exactement. Ouais.
0: Vous avez souvenir d'une fois ce que vous avez mangé de très bon là-bas?
3: Ah ben moi, c'est ce que j'ai préféré, c'est la macaronade.
0: Eh ben oui, forcément. Vous avez prévu d'aller faire un petit tour à 7 aujourd'hui pour la macaronade ou pas?
3: Non. Aujourd'hui, je reçois des amis, donc ce sera barbecue à la maison.
0: Eh ben, c'est pas mal non plus. C'est sûr. Ouais, ben, c'est bien. Vous avez raison d'en profiter. Merci en tout cas de nous avoir appelé, Nicolas. Vous êtes à Villeveyrac. Je vous souhaite un bon dimanche. Alors, profitez bien du barbecue.
3: Eh bien, merci beaucoup et bon dimanche à vous aussi.
0: Ah bah, à très vite sur Ici Hero. 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Si je vous emmène au resto, on va où? Resto de la mer, italien, pizza, cuisine de marché. Vous nous dites 04 67 58 6000, on vous attend jusqu'à 10h.

0: Ici Hero, il est 9h32. La radio qui partage avec vous tous les loisirs et les sorties du département. À tout moment sur WhatsApp, vous pouvez nous envoyer un petit message vocal pour annoncer les événements que vous organisez, comme a fait Charlotte ce matin.
1: Bonjour, ici Hero, c'est Charlotte de la Ligue de Antenne de Palavas-les-Flots, la Ligue contre le cancer. Vous donne rendez-vous pour une grande soirée Octobre Rose et Carnaval. Le vendredi 2 octobre à 19h, rendez-vous à la salle bleue de Palavas-les-Flots. Venez déguisé en rose ou dans l'ambiance Carnaval pour une soirée festive et solidaire avec Goldstar aux commandes de la musique. Entrée à 5€, restauration et buvette sur place. Tous les bénéfices sont au profit de la Ligue contre le cancer, antenne de Palavas-les-Flots. On compte sur vous, vendredi 2 octobre, tous en rose à Palavas.
0: Charlotte, son petit message vocal sur WhatsApp. Merci à vous Charlotte, et vous aussi à la maison, 04 67 58 6000 sur WhatsApp. Vous cliquez sur le petit micro pour nous faire un message vocal et annoncer vos événements.
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0: Vous avez la parole tous les matins entre 9h et 10h sur votre radio Ici Hero. Et ce dimanche, je vous emmène au resto. Où ça? Eh bien, vous nous le dites au 04 67 58 6000. Bonjour Laurent, à Agde.
3: Bonjour.
0: Ah, oh, ça veut dire. Alors, laissez-moi deviner. Au hasard, on va au Japon avec vous, non? C'est pas ça?
3: Presque.
0: Ah!
3: Presque.
0: Donc, vous, si je vous emmène au resto, ce sera italien.
3: On va aller du côté de l'Italie.
0: Ah, très bien. Alors, quand vous dites italien, c'est pizza ou c'est plutôt plat de pâtes?
3: Ah non, c'est des pâtes. C'est des pâtes. Alors, j'ai quand même une anecdote parce que j'étais voir de la famille du côté de Naples. Et donc, à midi, bien sûr, il y avait des pâtes, des spaghettis. Et puis, le soir, eh bien, il y avait des macaronis. Et le lendemain, il y avait encore autre chose. Mais on a mangé des spaghettis, et là on a mangé des macaronis, c'est pareil. Ah non, c'est pas du tout pareil.
0: Bah oui.
3: Ça fait que tous les jours on mangeait des pâtes, mais c'était sympa.
0: Bah oui, c'est toujours chouette. Alors moi, il y a un truc, quand même dans la cuisine italienne, je pense que je peux mourir pour ça, et c'est pas le truc le plus répandu, c'est les arancini. Ça, moi, j'avoue que les arancini, les vrais bonnes arancini, un peu croustillants et en même temps le riz un peu gluant à l'intérieur, j'avoue que moi, ça me...
3: C'est, vous craquez.
0: Ah ouais. Mais alors, bizarrement, j'adore les pâtes, hein, mais tout ce qui est italien avec du riz, parce que le risotto, c'est pareil, c'est quand même un peu improbable. Je ne sais pas si vous avez déjà eu l'occasion d'en faire des arancini, parce que c'est compliqué. Hein.
3: Non, ça c'est un truc que je ne maîtrise pas et que je ne connais pas.
0: Ah, mais c'est vrai qu'on n'en trouve pas beaucoup. C'est difficile à trouver les arancini, à moins d'aller effectivement en Italie. Voilà, c'est pas évident. Donc, par exemple, là, si on vous emmène manger italien dans le secteur à Agde, vous avez des bonnes adresses?
3: Oh, il y a plein. Moi, je vais surtout du côté de Béziers. Hein.
0: Ouais.
3: Je vais du côté de Béziers parce qu'on n'est pas loin. Et puis où je peux craquer, ou alors en bord de mer. Où je peux craquer, c'est des pâtes avec des fruits de mer.
0: Ah oui, à les vongolais?
3: Ah, j'aime bien. Moi, quand il y a des fruits de mer avec les pâtes, ça, c'est... Je craque.
0: Ah ouais, je comprends. Mais c'est pas facile de trouver non plus, moi, je trouve, des restos qui font des bons plats de pâtes avec les fruits de mer, c'est parce que c'est pas facile à bien marier. C'est pas évident. Et effectivement, quand on a la bonne adresse en bord de mer, faut pas la lâcher.
3: Voilà. Sinon, peut-être du côté de Sète.
0: Ah bah oui, bon, tout est bon à Sète.
3: Peut-être du côté de Sète. là, on peut peut-être trouver.
0: Bon, bah en tout cas, Sète, c'est la macaronade aujourd'hui, hein, vous le savez.
3: Oui.
0: Vous parlez de pâtes.
3: Vous pensez bien que c'est sûr. Mais enfin, avec les fruits de mer et les pâtes, ça, parce qu'à Sète, il y a aussi les pâtes. Hein.
0: Ah bah oui.
3: Et puis, il y a aussi les fruits de mer.
0: Il y a tout ce qu'il faut à 7, c'est ça. On se régale de pâtes et de fruits de mer. Bah, en tout cas, Laurent, j'étais content de partager ce petit instant cuisine italienne avec vous. C'était un plaisir.
3: Eh bien, je vous remercie et je vous souhaite une excellente journée.
0: À vous aussi, Laurent de Hague. Merci
3: beaucoup. De trouver un bon resto.
0: Ouais. Ah bah ouais, faut trouver.
3: Avec n'importe quoi, mais un bon resto.
0: Un bon resto. Juste le plaisir de bien manger ensemble. Merci, Laurent.
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0: Moi, j'aime bien parler manger avec vous. Le problème, c'est que là, j'ai le ventre qui commence à faire un petit peu de bruit. Ça, c'est toujours le défaut. Bon, en tout cas, on écoute The Alan Parsons Project, Don't Answer Me, sur Ici Hero. Je vous souhaite une belle journée, un bon dimanche. Il est 9h37.

0: Alan Parsons Project, Don't Answer Me sur Ici Hero.
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0: Où est-ce qu'on vous emmène au resto si on vous invite? C'est la question qu'on vous a posée ce matin au 04 67 58 6000. Bonjour Alain.
3: Oui, bonjour.
0: Alain de 7, ça va bien?
3: Voilà, ça va, très bien, très bien.
0: Où est-ce que je vous emmène alors au resto si c'est moi qui régale?
3: Mais j'ai vu vos grands buffets de Narbonne.
0: Ah bah d'accord, ah ouais, vous voulez que ça me coûte bonbon en plus?
3: Non.
0: Bon, alors, ceci dit, il va falloir qu'on s'organise. C'est pas quelque chose qu'on peut faire à l'improviste, du coup.
3: Non. Il faut réserver, oui. Il faut réserver pas mal de temps avant, oui.
0: Bien à l'avance, ouais, effectivement. Vous y êtes allé souvent? Vous avez eu l'occasion d'y aller plusieurs fois?
3: Non, on est allé une fois, oui.
0: Et alors, c'était comment?
3: Très bien, très bien. Mais on a été un peu surpris parce qu'il y a tellement de choix.
0: Eh oui.
3: Que, en connaissant maintenant, on ferait différemment. C'est que la première fois, bon, on veut tout voir et finalement, mais en fait, c'est très bien. Hein. L'accueil est très bien, tout est bien. Quoi.
0: Et puis, c'est de très bonne qualité.
3: Oui, et le cadre est très bien. Ouais. Rayon de fromage, hein, extra.
0: Forcément.
3: C'est tout, il n'y a rien à dire.
0: Donc, vous aviez pris quoi, par exemple?
3: Qu'est-ce que j'ai pris? Moi, j'avais pris des moules gratinées au muscat de Frontignan, je crois, oui.
0: Ah ouais, bien.
3: Voilà, bien, mais très original. Et après, j'avais pris de la viande, comment ça s'appelle, la viande...
0: Ah. Une très bonne viande, quoi.
3: Oui, je m'en rappelle plus exactement, qu'on parlait beaucoup, là.
0: Ouais.
3: Qui s'est fait dans un restaurant à Paris, là, mais très bien, ouais.
0: Ok.
3: Non, le choix est formidable.
0: Le choix est top. Bon, ben voilà, les grands buffets.
3: Il n'y a rien à dire.
0: Les grands buffets
3: à Narbonne.
0: Ah ben merci Alain pour cette belle adresse. Bon, on la connaît l'adresse, mais en tout cas pour nous avoir donné l'eau à la bouche. J'avoue que les moules gratinées, ça me tente bien. Merci Alain, je vous souhaite une bonne journée.
3: Allez, merci à vous.
0: Allez, à bientôt,
3: au revoir,
0: salut.
3: Bonne journée.
0: On va accueillir Manon dans un tout petit instant et puis ensuite on saura qui est sélectionné pour remporter ces 300 € de bons cadeaux avec les gîtes de France Sud à gagner. Manon, patientez 3 minutes et c'est à vous.

0: Des états d'âme, Eric Luna Parker sur ICI Héro 9h46. Où est-ce qu'on vous emmène au resto si on vous invite? C'est la question de ce matin qu'on vous a posée dans Ici, c'est vous. Bonjour à Manon.
1: Bonjour.
0: Manon, vous êtes à Nébian, comment ça va?
1: Ben, ça va bien.
0: Ben ouais.
1: Je commence à avoir faim à force d'entendre ces personnes qui parlent de bonnes adresses.
0: Je suis d'accord. En fait, c'est très agréable de discuter avec vous sur ça, mais qu'est-ce que ça donne faim? Et puis derrière, si le repas de midi n'est pas à la hauteur, ben on est déçus.
1: Bah ouais, là ça met la pression pour midi. Puis alors j'avais une idée de resto, mais j'en ai 10 maintenant que j'ai entendu parler des autres personnes.
0: Ah bah oui. Et alors vous, où est-ce que vous aimeriez aller si c'est moi qui invite, si c'est moi qui offre, où est-ce qu'on va?
1: Alors j'avais une première idée d'un resto que je connais, qui est vraiment super et où j'aurais grand plaisir à retourner. Et j'ai une deuxième idée là, donc je sais pas, d'un resto où je suis jamais allée. Je vous dis les deux. Bah, le premier, ça s'appelle Au Bon Vivant à Pézenas.
0: D'accord.
1: J'ai beaucoup aimé cet endroit, j'y suis allée une fois, et c'est vraiment la cuisine traditionnelle populaire française, avec un décor, un joli restaurant tout en pierre, pas très grand, avec des assiettes fleuries, des modèles anciens d'assiettes en porcelaine, etc. Et il y a 4 plats, 4 entrées, 4 desserts, il n'y a pas beaucoup de choix, mais c'est vraiment cuisiné avec du goût, c'est hyper généreux en quantité. Et il fait des recettes un peu anciennes. Il fait la fameuse soupe Giscard d'Estaing, par exemple.
0: D'accord.
1: Avec un feuilletage au-dessus. Il faut aller casser la croûte pour accéder à la soupe en dessous. Et c'est vraiment très, très bon.
0: Oui, effectivement. Je suis en train de regarder un petit peu la carte et ça donne très envie. Et alors, la deuxième adresse, c'était quoi?
1: J'ai entendu parler à Montpellier d'un restaurant qui s'appelle Le Pastis, donc qui est très cher par contre, parce que c'est je crois que c'est un gastronomique.
0: Ouais, c'est
1: mais
0: un étoilé,
1: là,
0: ouais.
1: leur spécificité, c'est de choisir un aliment et de le cuisiner de façon différente. Donc, on a plein de façons de découvrir le même aliment et ça m'intéresse énormément d'être surprise et de découvrir des choses. Et clairement, si on m'invite, c'est...
0: Ah oui, c'est ça.
1: Pourquoi pas, parce que c'est pas le genre de resto où je peux aller, ça c'est évident.
0: C'est si c'est pas vous qui payez, quoi.
1: Voilà. Et puis, c'est un chef étoilé qui m'a dit, si tu veux bien manger à Montpellier, va là-bas. Donc, ça m'a donné aussi... je pense que c'est très bien d'aller là-bas.
0: Effectivement, il y a différents menus en plusieurs services, etc.
1: Voilà.
0: Des menus surprises au déjeuner. C'est en plein cœur du quartier de l'Écusson, à Montpellier, le restaurant Pastis.
1: Je pense que c'est une vraie expérience de ce genre.
0: Ah bah c'est le truc qu'on fait une fois dans l'année pour se faire plaisir, mais là, on est vraiment là pour se faire plaisir. Eh bah, merci Manon de nous avoir appelé.
1: Avec plaisir, merci à vous.
0: Je vous souhaite un bon dimanche à Nébian et à très vite sur ICI Héro. Dans une petite minute, l'un ou l'une d'entre vous sera sélectionné pour remporter 300 € de séjour offerts par les gîtes de France Sud.
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0: Ça y est, c'est l'heure de savoir qui va remporter les 300 euros de bons cadeaux à dépenser chez les Gîtes de France Sud. C'était le cadeau de cette semaine. Qui a été sélectionné par notre main innocente? Allons-y, on appelle. C'est parti. Alors là, ça sonne chez quelqu'un, chez l'un ou l'une d'entre vous, dans une commune de l'Hérault. Alors attention, bien sûr, il faut pouvoir décrocher, sinon c'est perdu. Si ça décroche pas, ce sera quelqu'un d'autre.
8: Allô ?
0: Allô, bonjour, vous êtes en direct à la radio, ici Hérault, c'est Maëlle à l'appareil. Vous êtes ?
8: Ingrid.
0: Ingrid, vous nous avez passé un petit coup de fil cette semaine pour tenter de gagner les 300 euros.
8: Oui.
0: Ingrid, c'est gagné, bravo. Ingrid, grâce à votre radio, vous allez pouvoir vous offrir un séjour avec les Gîtes de France Sud à hauteur de 300 euros. Ça nous fait un beau séjour. Eh bien.
8: Oui, c'est sympa ça.
0: Vous avez une idée de destination dans le sud de la France qui vous donne envie pour profiter de ce séjour ?
8: Oh, je sais pas. Dans le coin, on a fait un petit peu l'eau de là, du côté de Gruissant et tout, c'était sympa. Ou peut-être, je sais pas, vers l'Ardèche.
0: Pourquoi pas. Vous aurez tout le temps de réfléchir. En tout cas, les 300 euros de bons cadeaux, ils sont pour vous. C'est offert par les Gîtes de France Sud. Vous irez où vous voulez, vous faire un joli week-end. Vous êtes plutôt du genre, là, avec 300 euros, à vous offrir un petit week-end dans une baraque super canon avec piscine et tout, ou plutôt vous faire une semaine de vacances
8: Non, je pense que la piscine et tout, il va falloir voir jusqu'à quand vont les dates, etc. Mais c'est vrai que ce sera...
0: Ouais, ça va le faire.
8: C'est plus la baignade, moi.
0: J'avoue que moi, je me dis, je gagne à la radio 300 euros, je me prends juste une nuit, mais dans un truc de fou furieux, quoi. Vous voyez ce que je veux dire?
8: Non.
0: Voilà, vous allez en profiter comme vous voulez. En tout cas, Ingrid, c'est cadeau pour vous.
8: C'est génial. Alors, je me permets de vous signaler, parce que j'aurais dû gagner au mois d'août, parce que là, vous m'appelez, on m'avait dit que ce sera avec le numéro de... d'ici Hérault, et c'est France Culture qui s'affiche. Il y a à peu près un mois, on s'est retrouvé à ce que j'avais joué avec vous pour gagner les 100 euros du week-end, et vu que c'était un 0-1, j'ai pas répondu.
0: C'est peut-être ça, c'est les numéros qui s'affichent, malheureusement. On n'y peut pas grand-chose, Ingrid. Mais en tout cas, merci de l'avoir signalé.
8: Et alors, en tout cas, oui, voilà. Et merci beaucoup. On va pouvoir profiter de ça.
0: Je
8: récupère.
0: Vous restez en ligne. Et puis, Dominique, qui est à l'accueil d'ici Hérault, va tout vous expliquer. D'accord ?
8: D'accord.
0: Raccroche pas.
8: Merci Maëlle. Au revoir.
0: Merci beaucoup, Ingrid. Et puis, vous aussi, à la maison, vous pouvez retenter votre chance. Dès la semaine prochaine, il y a 100 euros de cartes cadeaux pour vous faire plaisir où vous voulez. C'est à gagner à partir de demain, 9h, 10h, tous les jours, vous avez la parole, c'est ici, c'est vous, sur votre radio, ici Hérault. Voici M. Pokora, avant le retour de l'info dans quelques minutes.

0: M. Pokora sur votre radio locale, ici Héro 9h57, le journal dans quelques instants et l'Europe Paouzini tout de suite.
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1: Le journal Thomas Pinaroli, on vous emmène ce matin dans un lieu assez improbable pour les journées du patrimoine.
3: Ouais, le genre de lieu qu'on ne découvre que pendant les journées du patrimoine. La Costumothèque à Montpellier, c'est une bibliothèque de costumes en fait, avec plus de 16 000 pièces sur 220 mètres carrés. Une collection unique dans la région qui a attiré 70 chanceux hier. C'est la première fois que la Costumothèque ouvrait ses portes, raconte Eleanor Gondet, assistante de direction.
4: On est quand même une costumerie unique en son genre. Dans toute la moitié sud de la France, on est la seule costumerie qui a toutes les époques depuis l'Antiquité jusqu'à aujourd'hui, plus des uniformes actuels de différents métiers. Mais c'est un patrimoine qui est extrêmement fragile. Avec la baisse des budgets culture, les deux premières choses qui sautent, c'est les décors et les costumes. Donc aujourd'hui, on est vraiment précaire. On est même un peu en danger, faut être honnête. Et c'est cette volonté que plus de gens connaissent notre existence. Justement, la Costumothèque, comme on est au sein du quartier Mausson, le public du quartier a un autre rapport à la culture. Et inversement, les gens de la ville vont avoir plus de mal à venir jusqu'à la Mausson. Et une semaine avant les journées européennes, on a dû clore les inscriptions et j'ai dû refuser presque 100 personnes. Donc, que ce soit rempli comme ça et si vite, pour nous, ça sort justement de ce dont on a l'habitude.
3: Grand succès donc, le projet de la Costumothèque maintenant, c'est d'agrandir son local pour passer à au moins 1000 mètres carrés.
1: Un accident mortel hier soir sur l'A75 à hauteur d'Aspiran, entre Clermont-l'Hérault et Pézenas.
3: Ouais, un homme de 70 ans est décédé après un carambolage entre 4 voitures, une femme a été grièvement blessée, 2 autres occupants plus légèrement touchés. 6 personnes s'en sont sorties indemnes. L'autoroute a été coupée plus de 2 heures pour permettre aux secours d'intervenir. On ne sait pas ce qui a provoqué cet accident. La 709, elle a été fermée à la circulation dans les 2 sens. Cette nuit, la faute à une ligne électrique haute tension qui est tombée aux alentours de la voie, aux abords de la voie, au niveau de la sortie Montpellier-Est. Les techniciens sont donc intervenus de 22h hier soir jusqu'à 5h ce matin. Le risque d'incendie reste élevé dans l'Hérault. Aujourd'hui, 6 secteurs de l'Est Héraultais, du centre Hérault et des plaines viticoles sont concernés. Les feux et barbecues sont évidemment interdits, l'accès au massif est déconseillé. Hier, 1 hectare a d'ailleurs brûlé à Sauvian, près de Villeneuve-les-Béziers, 300 mètres carrés à Pézenas. Les pompiers ont rapidement maîtrisé ces petits incendies. Un appel à manifester cet après-midi contre le projet de présomption d'usage légitime des armes pour les policiers. Plusieurs syndicats et partis de gauche, notamment LFI, les communistes ou les écologistes, dénoncent un permis de tuer. Le départ du cortège se fera à 14h des Jardins du Pérou à Montpellier. L'agroclimatologue héraultais Serge Zaka, nommé au concours de la personnalité engagée de l'année, l'homme au chapeau de cow-boy, hein, il l'a toujours sur la tête. Le prix lui sera remis, ou pas à lui d'ailleurs, le 30 septembre à Paris, à l'occasion du Salon Pro Durable. L'héraultais est en effet en concurrence avec 3 femmes, mais alors comment est-ce qu'il s'est retrouvé là? Sa réponse.
5: Il surveille en fait sur les réseaux sociaux, dans les médias, dans les différents papiers de presse spécialisés, notamment agricoles, les personnes qui s'engagent sur ce sujet. La personne qui donne de son temps pour aller sur des plateaux télé pour discuter, qui est parfois fatiguée, hein, dans certains, je veux dire, après l'été 2026, on est très fatigué de répéter les mêmes choses. Mais oui, c'est plutôt encourageant. Et puis surtout, ça nous motive pour la suite, quoi. Parce que c'est vrai qu'en politique, actuellement, on est vraiment sur le court terme. On ne voit pas une vision à 10 ans, 20 ans, 30 ans. Tandis que dans mes études et dans les différentes recherches que je fais, on est plutôt sur des visions long terme, de durabilité, des solutions d'impact du changement climatique sur l'agriculture.
3: Mais on sera attentif le 30 septembre prochain donc pour la remise du prix, peut-être pour Serge Zaka. 3 jours après avoir fait trembler le Barça en Ligue des Champions, le MHB affronte un autre gros morceau cet après-midi, mais c'est en championnat cette fois-ci. Les handballeurs montpelliérains reçoivent Nantes à 17h au FDI Stadium. 2 équipes qui ont gagné leurs 2 premiers matchs de Star League. Et on aura un homme au centre de l'attention cet après-midi, le gardien du MHB, Rémi Desbonnet, qui va disputer, s'il joue, sa 400e en championnat de France. Les rugbymen Montpellier n'ont fait qu'une bouchée de Perpignan hier après-midi au Septéo Stadium. Une victoire 50-13 avec 8 essais marqués. Le MHR se place donc dans le wagon de tête du top 14 avant le déplacement périlleux, toujours périlleux, à Toulouse le week-end prochain. Les footballeuses montpelliéraines ont tenu tête aux Marseillaises hier soir à la Mausson. Match nul 0-0 pour cette première de la saison dans le grand stade de Montpellier. Les Paillardines rejoueront dans 15 jours à Nantes. Et puis Alexis Lebrun dispute en ce moment la demi-finale du Star Contender d'Astana au Kazakhstan face au Chinois Zhu Qiao, qui est tête de série numéro 4. Alexis Lebrun, lui, est tête de série numéro 1. Il est donc favori de ce tournoi. En cas de victoire dans ce match, le Montpelliérain disputera la finale dans l'après-midi. La météo, Maëlle, du soleil, de la chaleur, sans exagérer, un bon dimanche, quoi.
1: Exactement, grand beau temps pour aujourd'hui, pas de problème, grand soleil, grand ciel bleu, alors un petit peu de chaleur quand même attendue cet après-midi, une hausse des températures. On attend 26 degrés à 7, 28 à Agde et au Quélard, 30 à Montpellier, 31 à Béziers et Bédarieux, jusqu'à 33 pour Clermont-Lérault, c'est le maximum pour aujourd'hui, avec un vent faible pour la journée de demain lundi, même combat, grand soleil, beau temps et de la chaleur, hein, le thermomètre qui devrait encore monter un petit peu jusqu'à 35 degrés attendu dans les plaines de l'Hérault pour ce lundi après-midi, et ça va durer comme ça normalement tout au long de la semaine prochaine. Sur les routes à cette heure-ci, bien écoutez, tout va bien, pas d'incident à signaler. On vous souhaite une très belle journée à l'écoute d'Ici Hérault, il est 10h06.
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2: Pas oublier de l'aile rouge, les merlans, les petites crevettes. Hein.
3: Okay. Là, tu peux manger cru en tartare.
4: Ça, tu peux manger cru?
3: Ah oui.
4: Ah ouais, goûter
3: une heure.
4: Non, un peu tôt. On en reparle dans une heure.
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4: Valras Plage est une station balnéaire avec un port, quatre plages et un incontournable, les Halles Marty, ouvertes tous les jours de l'année en plein cœur de la rue commerçante. Là se trouve depuis les années 70 l'étal de la famille Pendariès, des pêcheurs devenus poissonniers et restaurateurs.
2: Allons-y.
4: Avec Mathieu, le technicien du son, on a rendez-vous avec Thibaut, cinquième génération à travailler dans le poisson. Il est patron et chef de la Sardine Bleue, où il ne propose que des produits de la mer. Thibaut a une trentaine d'années. Il est grand, brun et très souriant. Il porte un bermuda, un t-shirt blanc et des baskets. Sur les 200 mètres à pied que nous faisons avec lui, il dit bonjour à tout le monde.
2: Ça va ? Ça va.
4: Et lui, tu le connais de quoi, de l'école ?
2: Lui, depuis tout petit, j'étais à l'école avec lui, à Valras.
4: C'est combien d'habitants, Valras, tu sais ?
2: Je crois qu'il y a environ 4000 hein, à l'année. Mais après, durant la saison, je crois que ça passe à 80 000.
4: Toi, t'es jamais parti d'ici ?
2: J'habite à l'Espignan, moi, déjà, de base. Ça va ?
4: T'as jamais eu envie de partir un peu plus loin pour voir un peu ce qui se passe ?
2: Non, je suis parti à l'étranger, en Australie, 2 mois. Mais tout début, quand j'étais jeune, on avait pris un comme pas une paillote, mais un style de restaurant, c'est plage, mais pas sur la plage.
4: Hein. Ouais.
2: Et en fait, c'était la deuxième saison, et je suis parti en Australie 2 mois. Je me suis posé la question, tu restes pas. Mais en fait, je me suis dit.
4: Au premier kangourou, je me suis dit, je préfère aller travailler.
2: Donc, je suis rentré, mais c'est vrai que là, qu'à ce moment-là où j'aurais pu partir, après partir d'une autre région en France.
4: Pourquoi faire ?
2: Je suis rentré, je suis pas retourné. J'ai tout ici, j'ai les copains, la famille, c'est là, Léal.
4: Léal, c'est là. Ok.
2: Donc voilà, je suis resté là.
4: T'as su tout de suite que c'était ça ?
2: Ouais.
4: Qui c'est qu'on va réussir à voir ? Alors on verra, on va voir ta grand-mère.
2: Ma grand-mère, la doyenne, si je puis dire.
4: C'est la plus âgée qui reste ?
2: Il y a mon grand-père, mais il est fatigué, donc lui, il vient plus le matin tôt.
4: Il vient plus le matin, ok.
2: Il vient le matin tôt, justement, et après, 80 ans, il a mal un peu partout. Mais ma grand-mère, elle vient toujours vendre. Elle va courir 2 heures par matin et après elle vient travailler.
4: Non, sérieux ?
2: Si, elle a 78 ans.
4: Comment elle s'appelle ta grand-mère ?
2: Sylvette.
4: Sylvette. Ah, c'est joli, Sylvette.
2: Et.
4: Tu le racontes, hein, quand t'es petit, Léal avec la grand-mère.
2: Ah oui, mais direct, hein, j'ai toujours été dans Léal. Hein. C'est-à-dire que j'allais le matin, je ne savais pas quoi. Surtout qu'avant, on n'avait pas les téléphones. Maintenant, il y a les téléphones. C'est pas pareil. Avant, il n'y avait rien. On était encore ma génération, encore, on n'avait rien. Donc en fait, il fallait s'occuper. Donc j'allais dans les Halles et elle me mettait des caisses de poisson, je montais plus haut et je vendais la sardine. Je criais, mais c'est d'un beau jour.
4: Tu faisais venir le client, oui ?
2: Oui, oui, oui.
4: C'est vrai ce truc que tu mettais, tu vendais aussi des trucs à toi, histoire de
2: Ah oui, une fois je vendais des jouets. En fait, les Halles, là on va aller voir, les Halles, elles étaient dos à dos. Avant, elles étaient dos à dos.
4: Ah, oh, ça sent bon tout de suite le poisson.
2: Non. Ça, c'est les Halles de ma famille.
4: Bonjour.
2: Il y a la chef, ma grand-mère.
4: Ah, c'est ça la grand-mère. Bonjour. Oh, l'étal, il est dingue, il est tout hyper coloré. Ça sent bon tout de suite, on arrive.
2: Christelle, Babé, Tony et ma grand-mère Sylvette. Que je
4: ok. Dire. Et c'est tout le monde de la famille ?
2: Non, que ma grand-mère. Ouais. Mais bon, il y a Tony, c'est comme la famille, Tony.
3: Ils sont assez envahissants.
4: Et ils sont 4 et là tout est prêt.
2: On tout a... est prêt.
5: Allez, messieurs, dames, c'est parti.
4: Les premiers mots de Mamie Sylvette me font rire. Ça promet pour la suite.

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2: On brille de l'allée rouge, les merlans, les petites crevettes. Hein.
3: Okay. Là, tu peux manger cru en tartare. Hein.
4: Ça, tu peux manger cru?
3: Ah oui.
4: Ah oui.
3: Goûter une.
4: Non, un peu tôt. On en reparle dans une heure.
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4: Nous sommes dans les halles couvertes de Valras. Boucherie, charcuterie, fruits et légumes, olives et en première ligne, deux étals de poissonniers se font face. Sur la droite, en entrant, la poissonnerie chez Panda, de la famille Pendariès, les plus anciens des halles. Ils sont là depuis 1977. Les produits sont magnifiques, ils sont quatre derrière l'étal. Tous en marinière et tabliers bleu plastique. Thibaut, restaurateur de la cinquième génération, m'explique la répartition.
2: Il y a
4: la
2: tienne, ça, c'est le côté où c'est mes grands-parents, comme je vous ai dit, depuis 1977. Là, c'est tout le poisson qui arrive de la criée.
4: Ok.
2: Et après, il y a ce côté...
4: traiteur,
2: famille. Non, ce côté, c'est le côté de mon oncle.
3: C'est le côté coquillage.
4: De Jacques.
2: Voilà, de Jacques, qui fait tout ce qui est coquillage. Voilà, c'est la même famille, mais comme on dit aux gens, c'est deux caisses différentes.
4: Ah d'accord, ok.
2: Voilà.
4: Très bien. Sylvette, la grand-mère, vient me voir. Les cheveux blonds, coupe courte, elle a l'œil pétillant et un corps de jeune femme. Normal, elle fait 2 heures de footing par jour l'hiver.
3: Tous les jours, qu'il pleuve, qu'il vente et qu'il neige.
4: 2 heures par jour?
3: Oh oui.
4: Mais comment vous faites 2 heures? Moi, je fais 1 heure et...
3: Ah, mais quand même, je fais un pied après l'autre. Ouais. Je fais mon petit marathon, quoi.
4: Mais du coup, vous vous levez à quelle heure pour être là au marché le matin?
3: Non, mais je ne travaille pas l'hiver.
2: Ah, l'été, elle ne peut pas, elle vient trop tôt le matin.
3: L'été, je suis là à 6h30.
4: 6h30, ouais.
3: Non, c'est simplement l'hiver.
4: Là, ça fait 6h30, 14h, là?
3: Oh oui, on ne fait pas de pause, ni cigarette, ni café.
4: Ah, donc, tu vois ce que tu fumes?
3: 4.
4: 4 par jour.
3: Il a fallu que j'arrête parce qu'on m'a mis des scènes. Alors il a fallu que j'arrête les
4: fumer. Ah, mais on sent la respiration, on sent que vous êtes.
2: Ah, là, c'est parler, c'est
3: que. Non,
2: là,
4: c'est du parler.
3: Non.
2: Parce qu'en fait, à la vente Mille de Ring, on pense que vendre, c'est facile, c'est bonjour, au revoir.
3: Non, c'est pas ça.
2: C'est qu'il faut vraiment parler, il faut vendre le produit. Les gens, des fois, ils sont là, ils connaissent, soit ils connaissent pas.
3: Il faut expliquer.
2: Soit ils hésitent. Donc il faut vraiment expliquer. Soit comment le préparer, comment le cuisiner, pour les rassurer, parce que souvent ils ont peur des arêtes, etc., etc. Et ça, c'est sur chaque client, souvent. Donc en fait, à l'arrivée de 14h, on est fatigué de se lever, tout ça, mais c'est presque au niveau de la voix, de parler. À 14h, ça fait du bien de couper et de ne plus parler.
3: Hey. Et après, on reparle d'autres choses, mais on reparle.
4: Voilà. Ça fait combien de temps que vous faites ça, vous, Sylvette?
3: Oh, moi, j'ai commencé à... Déjà avant, je vendais quand mon mari était pêcheur. Vous voyez là où le fait passer là. Le...
4: C'était lui, il était chalutier. Il avait un mari.
3: Oui. Ah. Ça, c'est mon beau-père déjà qui avait le chalutier.
4: Ah, j'ai pas les lunettes, moi.
3: Mais venez,
4: quand ça approche,
3: je verrai.
4: Hop, je passe derrière l'étal. Tiens, je vais mettre mon sac là.
3: Ça, c'est mon mari.
4: Oh, beau gosse.
3: Oui, mais c'était hier. Hein.
4: Avant-hier, plutôt. Hein. Ah, il était beau. Oh la vache, il y a les poissons.
3: 4 tonnes de sardines.
4: Dans le chalut, à même le sol.
3: Ça, c'est pas un chalut, c'est un lamparo.
4: Ah, ok.
3: Le lamparo qu'on se sert pour pêcher la sardine. Bonjour, de chaque côté. Salut, j'arrive. Hein. De chaque côté, il y a des grosses lumières qui s'allument la nuit. La sardine est appelée par ça, et ça s'appelle, et c'est un lamparo.
4: Ok.
3: Mais ça, c'était avant, à l'époque où.
4: Il y avait du poisson.
3: À l'époque où on pouvait dire riche comme la Méditerranée.
4: Ah oui, c'est ça.
3: Nous, on ne fait que le produit frais, vous voyez. Ouais. Thibaut, il va tous les jours à la criée du Gros Dague.
4: Ok. Parce que vous le voyez tous les jours, lui, là.
3: Et oui, ouf,
2: depuis toute la vie. Hein.
3: Depuis qu'il est né.
4: Mais c'est votre faute, en fait. C'est vous qui l'avez mis dans le truc.
3: Oui.
4: Il me racontait que vous lui mettiez les palettes un peu à côté, là, pour qu'il soit là avec vous.
3: À la hauteur.
2: Oui, tu vas dire. Au point où il y avait la sardine.
3: Il va dire que la sardine. Parce que la sardine, on ne la nettoie pas.
5: Allez, ça fait 11 euros.
4: Les clients commencent à s'entasser. Sylvette repart les servir.
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2: J'arrive.
3: Ah regardez, il y a même un hameçon dedans, vous voyez. On ment pas.
2: Ah ouais, c'est du frais de chez frais.
3: Ben il y a un hameçon.
2: Il y a un hameçon
3: à l'intérieur. C'est pas moi qui l'ai mis. Hein. Vous le voulez pour faire une boucle d'oreille?
0: Virginie et vous.
2: L'histoire de la poissonnerie de la famille Pendariès date des années 50. D'ailleurs, c'est écrit en gros derrière l'étal, chez Panda, 1955. Les premières générations étaient pêcheurs. Sylvette, 78 ans, venait d'une famille de commerçants épiciers. Elle me raconte, à côté de Thibault, son petit-fils qu'elle a élevé. Elle s'est convertie au poisson en épousant son mari, rugbyman et chalutier.
4: Voilà, oui. Lui, il était dans le poisson. Alors, comme il pêchait la sardine, ben, on n'avait pas de commerce. Je vendais la sardine devant la porte, sur un tréteau, une balance. Si. Mais c'était les jours heureux, vous savez.
2: Ah, c'est drôle. J'allais dire que c'était dur. Et non,
4: c'était
2: les jours heureux. Pourquoi c'était les jours heureux, ça?
4: Parce que c'était facile. Et déjà, c'était plus facile. Il n'y avait pas tout ce truc compliqué.
5: Les réseaux sociaux.
4: Les réseaux sociaux. L'URSSAF. C'était facile. Dans la poche, il n'y avait pas de carte bleue. Il n'y avait pas tout ça.
5: On va le couper, ça, après.
2: Non, mais c'est vrai. Vous allez vous arrêter à un moment donné ou pas? Parce que vous avez dit 78.
4: Je ne sais pas. Moi,
5: j'essaie de la faire arrêter. Mais...
2: Et pourquoi tu essaies de la faire arrêter? Elle a l'air bien.
4: Moi, quand on dit...
5: On veut la préserver.
2: Ah.
5: Mais je pense qu'à force, au bout de quelques années, on comprend que la préserver, c'est qu'elle continue.
2: Ah.
5: Ouais, je pense. Et même mon grand-père, voilà, il n'est pas là, comme je vous ai dit, à cette heure-là. Mais le matin, il arrive à 6 heures, il met la glace, il fait la glace, il va à la maison. La chaleur le fatigue après.
2: Ouais.
5: Donc c'est pour ça aussi, mais lui, c'est pareil. Si du jour au lendemain, il s'arrête, qu'est-ce qu'il va faire? Et même lui, il le dit, qu'est-ce que je ferai?
4: Ah, bien sûr. Alors après, tu fais rien, tu te mets dans le canapé, au lit.
2: Et puis tu vieillis deux fois plus vite.
4: Ou des clubs, on est plus vieux. Et pourquoi tu travailles, tu ne prends pas la retraite? Je leur dis, non, la retraite, c'est pour les vieux, alors c'est pas pour moi. Tous les clients, je les connais depuis X années.
2: Oui.
4: Je les ai connus petits, mais plus grands, avec des enfants. Maintenant, ils viennent, ils disent toujours. Mais c'est vrai. Hein.
5: Regardez, il est là, le doyen.
2: Ah, il est là, le papé.
4: Allez.
2: Et bonjour Guy.
5: Encore qu'il n'est pas pieds nus, à l'époque il arrivait pieds nus.
2: Je crois que t'as dit tout nu.
5: Non, tout nu, quand même pas jusque-là.
4: Tout nu, il y a longtemps, longtemps. Hein.
2: Pieds nus.
6: Ah, j'étais court, t'as pieds nus.
2: Mais là, vous avez la chemise et c'est ouvert. Là, c'est un peu topless.
4: Tarzan, serre la chemise. Là, regarde-moi.
2: Ah oui.
6: Ah, tu peux voir la bête.
4: La bête humaine.
2: Ils sont beaux les deux. Il nous raconte depuis tout à l'heure, elle m'a montré les photos, elle me raconte comment on s'est installé ici et tout ça.
6: On est plus vieux.
2: Ah oui, vous êtes les plus vieux.
4: On n'est pas les plus vieux, on est les plus anciens, on dirait.
2: Oui, on dit ça.
4: Vieux, ça fait...
2: Qu'est-ce qui fait, Thibault, que tu es si proche de tes grands-parents?
5: Mon père, il avait un restaurant. Il travaillait beaucoup, un restaurant, travaillait midi et soir.
2: Ah oui.
5: Donc ça fait que je n'en veux pas loin de là, de toute façon, parce qu'il fallait travailler.
2: Ah oui.
5: Mais voilà, quand moi je rentrais par exemple de l'école, ben lui, à 18h, il repartait au restaurant.
2: Ah oui.
5: Donc... qui était là, mes grands-parents qui travaillaient le matin,
2: okay.
5: Et puis bon, ma grand-mère, ça a toujours été ma grand-mère, c'est comme ma deuxième maman.
2: Et t'en parles pas de ta première maman?
5: Et ma maman, on s'est mis un peu de... voilà, on est un peu en France, c'est la vie, c'est comme
2: c'est
5: ça.
2: C'est la vie, c'est comme ça, d'accord, ok.
5: Elle a laissé les agréables de la vie.
2: Bien sûr, bon. Et elle a pas fait partie de cette aventure-là?
5: Non, j'étais petit quand elle était compliquée.
2: D'accord.
5: Bref. Donc ma grand-mère, elle a toujours été là.
2: Elle a joué ce rôle-là.
5: Les tournois de rugby, elle était là, quand j'étais petit, elle venait autour du terrain. C'est comme ça. Olivier !
2: J'ai abordé le sujet de sa maman car il n'est question que de famille depuis mon arrivée et qu'elle brillait par son absence. On sent que l'histoire pèse lourd chez Thibault, mais aussi que cette absence a contribué à souder le reste de la famille.
5: Viens là, viens là.

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1: Ici Héros, la radio de votre quotidien. Que vous soyez à l'Audève, à Lunel, dans le Biterrois ou à Montpellier, vous pouvez à tout instant nous faire un message vocal sur WhatsApp. Le numéro, c'est 04 67 58 6000. Vous cliquez sur le petit micro, vous annoncez votre événement avec le maximum d'infos possible en moins d'une minute et nous, on se charge de le passer à l'antenne. Écoutez Léa, tiens, par exemple.
2: Bonjour, ici Héros, c'est Léa de Viol-le-Fort. Je voulais vous parler d'une très belle soirée qui va avoir lieu le 26 septembre à Gignac pour l'ouverture de saison du Sonambule, pour la sortie de notre album Implantassin avec le groupe Poplité dont je fais partie. On a une carte blanche au Sonambule. Tout le monde sera invité à jouer, chanter, danser. Voilà, rendez-vous le 26 septembre dès 20h au Sonambule.
1: Merci Léa pour le message et vous aussi à la maison, partagez vos événements avec votre radio ici en haut.
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2: J'arrive.
3: Ah, regardez, il y a même un hameçon dedans. Vous voyez ? On ment pas.
2: Ah ouais, c'est du frais de chez frais.
3: Ben, il y a un hameçon.
2: Il y a un hameçon
3: intérieur. C'est pas moi qui l'ai mis. Hein. Vous le voulez pour faire une boucle d'oreille ?
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4: Ils sont quatre, en marinière, à servir les clients chez Pendaries. D'un côté, les muges, les saumons, les dorades en provenance directe de la criée du Gros d'Agde. Et de l'autre, les coquillages et la partie traiteur. Ici, on bosse en famille, chapeauté par Sylvette et Guy, les grands-parents. Mais pas que. Rencontre avec Tony, qui fait blague sur blague depuis mon arrivée.
5: T'as vendu tout le thon, Sylvette, que j'avais mis.
2: Tout le monde me dit qu'il faut aller voir Tony, alors je vais aller le voir. Ça fera 10 ans le 1er septembre ?
5: Tout à fait, 10 ans le 1er septembre. Hein.
2: C'est qu'il est heureux.
5: Et je vais bien, ouais.
2: Depuis tout à l'heure, je vois, il y a le sourire.
5: Le sourire, je ne sais pas filmé, là, ça va.
2: Non, c'est pas filmé. Bon. Non, mais vous pourriez. Ah, on sent que le look, ouais, on sent que c'est bien travaillé.
5: Ah, c'est bien travaillé.
2: Il y a les petites boucles d'oreilles.
5: Oh là là.
2: On est bien rasé de près de la tête. Là, la petite moustache juste qui va bien. Qu'est-ce qui fait qu'on arrive ici ?
5: Ben, j'ai toujours travaillé dans le poisson. Déjà, avant, j'étais dans le prêt-à-porter, ça n'a strictement rien à voir.
2: Hein. Ah, bah non, c'est drôle, c'est pour ça que.
5: Ouais. C'est pour ça que c'est le look.
2: D'ailleurs, le look.
5: J'étais dans le prêt-à-porter. Et après, arrivé à une certaine époque, bon, je ne trouvais plus. Et donc, je me suis retrouvé à Valras-Plage. Parce que moi, je suis né à Paris, je suis né à Argenteuil.
2: Hein. Ah.
5: Je suis arrivé ici en 97 à Béziers. Voilà, j'ai travaillé dans le prêt-à-porter, donc bon, au champ, patati patata.
2: Donc vendeur dans le magasin ?
5: Oui, c'était avant, c'était chez Brice, je ne sais pas si ça existe encore, magasin
2: okay.
5: Brice, bon, j'ai fait pas mal de magasins. Et donc voilà, je me suis retrouvé dans le poisson tout simplement, et voilà, je suis arrivé ici, et ça va faire 10 ans que je suis chez la famille Pendaries.
2: C'est génial.
5: À Valras-Plage.
2: Haut en couleur, hein, la famille.
5: Haut en couleur, voilà, avec toute cette famille, qui ont beaucoup de tempérament, mais bon, qui sont, voilà.
2: Je me dis, ça passe ou ça casse, quoi.
5: Exactement.
2: Tous les jours, ça peut être...
5: Mais ça peut des fois, ça casse.
2: Ça doit monter très haut.
5: Voilà, ça monte très haut,
2: très bas.
5: Et puis après, ça descend, voilà.
2: Mais ça remonte toujours.
5: Et c'est pour ça qu'on reste aussi, c'est pour ça qu'on aime bien, au moins, on se dit les choses et on va bien.
2: Qu'est-ce qu'il dit, le papy ?
6: Le portugais, le
5: oui,
6: plus ici.
5: C'est moi.
6: Voilà.
5: Monsieur, bonjour.
4: Priorité au client, Tony part servir. Je me retourne vers Thibault, le petit-fils de la famille.
7: C'est 11 euros.
2: Il me disait, Tony, la famille, ça monte et ça descend, mais au moins on se dit les choses.
7: Ah oui, mais c'est même... Ça peut péter, comme on peut dire. Hein. Mais on se dit les choses. Moi, il n'y a pas de...
5: Voilà.
7: Et puis, il y a le monde, le stress.
2: Le stress. Hein.
7: Et comme ma grand-mère disait, au bout d'un moment de la saison, tous les jours. Donc en fait... À force, on a les nerfs plus à vif, c'est normal, il n'y a pas de jour de repos, il fait chaud.
2: Et le pousse-toi, il va un peu plus vite. Allez, voilà, le machin, allez.
5: Oui, et puis après, le lendemain, on se fait la bise.
7: Voilà. Et puis les gens, des fois, ils disent, mais vous faites exprès.
5: C'est le sud.
2: Ah, vous faites le spectacle ?
5: Oui, on fait le spectacle, il faut venir quand on fait le spectacle.
7: Les gens leur disent, c'est un spectacle, c'est un théâtre de 11h à midi, et des fois, ils ne savent pas si on rigole ou c'est pas.
5: Voilà.
7: Donc, ça reste authentique. De toute façon, dans tous les cas, dites-vous bien qu'il n'y a pas de. Il n'y a pas de mensonge, il n'y a pas de...
5: On n'est pas faux.
7: On est sans filtre.
2: Voilà, on ne peut pas mentir. C'est ça que les gens ils viennent chercher chez vous aussi, je pense.
5: Ouais. Mais les gens, ils nous reconnaissent aussi pour ça. Ils le savent. Voilà.
7: Apparemment, l'année dernière, ça m'est arrivé, où t'as moyen de valser et de partir. Pendant une heure, puis après, je reviens.
2: J'ai cru que t'allais dire partir pendant 3 jours.
7: Non,
2: en fait, tu me dis juste une heure.
7: Non, mais... Je pars à 10h, ça pète. Hein, 11h, tu reviens. Et de 11h à midi, la silence radio. Voilà, jusqu'à que ça ferme. Et puis le lendemain, ça va mieux. Et
2: c'est redescendu. Bonjour. Je vais vous laisser aller travailler peut-être un peu.
8: Mais quand même,
2: parce qu'il n'y a personne qui bosse là quand même.
6: Hein, oh, qui est ?
4: Oui, Sylvette remet vite le poisson au milieu de la mer. On rigole, mais on n'oublie pas le commerce.
5: Je vous les prépare comment ?
9: Vous m'enlevez la tête et...
5: La tête et la queue.
9: Et vous videz.
5: Et je les vide.

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2: Pas emblème de la vie rougée, les merlans, les petites crevettes. Hein.
3: Okay. Et là, tu peux manger cru en tartare.
4: Hein. Ça, tu peux manger cru?
3: Ah oui.
4: Ah oui, non, un peu tôt. On en reparle dans une heure.
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4: Ce jour-là, il y a une quinzaine de commerçants dans les Halles de Valras. Mais les plus vivants et donc les plus brillants sont sans aucune comparaison les quatre de la poissonnerie Pendarillès. Comme dit Thibault, le petit-fils de Sylvette, la doyenne, ça chante.
5: Et ça y est.
6: Oui, voilà.
7: 11.
6: Onze.
7: Oui.
6: Oh, les sourds comme un
7: fou. Ça c'est pareil, c'est un client qui vient depuis des années, mais il est de plus en plus sourd.
4: Ah oui.
8: Oui, il parle de plus en plus fort.
4: Et là, Sylvette, elle est en train de découper le...
9: Elle a la vie.
4: Valracien.
10: Non, des estivants.
4: Ah, vous êtes des estivants.
11: Ah oui. Mais quand on vient une fois, on revient.
12: On revient.
10: Je parle beaucoup.
13: C'est vrai qu'elle parle beaucoup.
4: Trop ?
8: Non.
4: Thibault est la cinquième génération de poissonnier. À quelques mètres des Halles, il a ouvert un espace de dégustation de produits de la mer. Pour lui, il faut faire avancer le métier.
8: J'ai besoin de ça, de toujours essayer de penser comment améliorer soit le commerce. Parce que des fois, c'est vrai que pendant des semaines, on va se dire que ça s'essouffle. Qu'est-ce qu'il faut changer pour que ça reparte? Peut-être que c'est moi qui fais mal les choix, peut-être que ce produit ne fonctionne plus. Donc, se poser la question de qu'est-ce qu'il faut faire.
4: Et d'autant plus de trouver des manières de continuer à faire son boulot quand on l'aime comme vous l'aimez, oui, vous, là, toute la famille. Oui. Il y a un truc de dire, si on doit fermer un jour la poissonnerie, c'est la fin de toute une histoire, oui, là, c'est la cinquième génération.
8: Moi, je sais que la poissonnerie, là, en elle-même, je sais que personnellement, déjà, ça fait 3 ans que je fais que lui dire, mamie, repose-toi, je le prends, moi, je le récupère. Elle ne veut pas, elle ne le laissera pas, elle ne lâche pas le morceau. Bon, ça me fait rire et puis ça veut dire qu'elle est en forme. Mais c'est quelque chose que je veux perpétuer. Quoi.
4: Ça veut dire que dans 10 ans, ce sera toi? Tu penses que tu...
8: J'aimerais.
4: Oui, en tout cas, tu ne laisseras pas...
8: En tout cas, moi, je me régale d'avoir ce côté relationnel avec les clients, parler du beau temps, parler du match de foot de la veille avec les messieurs, parler de tout, du travail, de la vie de tous les jours. Et puis du poisson en lui-même, c'est quelque chose qui me plaît.
4: Les conseillers,
8: c'est quelque chose qui me plaît. Et puis de toute façon, maintenant, il faut vendre. C'est-à-dire qu'avant, comme elle disait, avant, les gens, ils arrivaient, boum, on prend ça, ils partaient. Là, maintenant, les gens, il faut leur vendre le produit, leur expliquer comment on le nettoie, toutes les façons, comment il faut le cuisiner.
4: Mais on a vu tout à l'heure, mais c'est rapide, mais vous avez fait une vente en 5 minutes,
8: oui.
4: Mais il a fallu faire tout ça.
8: Voilà.
4: Expliquer le poisson, expliquer comment tu vas le faire, expliquer...
8: Une dorade, par exemple, on peut la faire enfiler, vider, couper la queue, écailler, pas écailler. À chaque fois, il faut demander comment le client la souhaite. Pendant qu'on cherche ce client, on va parler à l'autre. On va dire bonjour, parce que le client, il est là, il regarde, il attend.
4: On l'accueille.
8: Il faut que ça chante, comme on dit. Il faut que ça crie, il faut que ça chante, il faut que ça parle, il faut que ça rigole, il faut que ça vive. Si on rentre dans un endroit, dans un marché où c'est silencieux, il n'y a pas de vie,
4: tu vas dans un centre commercial du coup.
8: Voilà. Là, le bruit des moules, comme vous dites, le bruit de l'eau.
4: Ouais.
8: On prend son poisson, on peut aller prendre des légumes pour accompagner, on peut aller prendre un bout de fromage. Donc en fait, il y a tout, tout est là, quoi.
7: Et voilà, chef, à tout à l'heure. À tout à l'heure, n'oublie pas.
4: Les Pendarillès ne sont pas prêts de quitter les Halles de Valras. Après Sylvette, il y aura Thibault. Et dans quelques années, qui sait, Sandro, son fils. Si vous passez de temps en temps, vous l'avez peut-être déjà vu. C'est un petit vendeur de sardines de 6 ans, monté sur des caisses vides de poissons. Comme son père au même âge.
10: Voilà. Eh ben, bonne journée.
7: Bonne journée. Merci, au revoir, messieurs, dames.
10: À bientôt.

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2: 5 personnes interpellées après les violences de la nuit dernière à Saint-Pierre-des-Corps près de Tours. Une vingtaine de voitures incendiées, des mortiers d'artifice tirés, des policiers et gendarmes ciblés par des jets de projectiles. Ils sont 9 à être blessés. Ces violences ont suivi la collision entre une voiture de police et une moto lors d'un rodéo urbain. Le motard est gravement blessé à la jambe, sans pronostic vital engagé. Le fonctionnaire au volant est lui en garde à vue. Le ministre de l'Intérieur Laurent Nunez dit redouter des débordements et appelle les forces de l'ordre à la vigilance avant les nombreux rassemblements organisés partout en France aujourd'hui contre la création d'une présomption d'usage légitime des armes à feu. Une proposition de loi en cours d'examen au Parlement qualifiée de permis de tuer par ses opposants à Paris. La manifestation est prévue à 14h, place de la République. D'autres cortèges sont annoncés à Nantes, Amiens, Saint-Étienne, Bordeaux ou encore à Antibes. Pour atteindre les 54 milliards d'euros d'économies l'an prochain, le ministre du Logement le confirme, les APL seront gelées. Ces aides au logement, en moyenne de 219 euros par mois, ne seront pas revalorisées au niveau de l'inflation. Un nouveau record dont on se serait bien passé, le prix du litre de gasoil atteint aujourd'hui 2,41 euros en moyenne, le sans-plomb 95, l'essence la plus consommée, et elle à 2,15 euros le litre. Promet justement de baisser les taxes sur les carburants et de sortir la France de ce qu'il appelle la prison de l'Union européenne. Nicolas Dupont-Aignan, le président du parti Debout la France, se lance dans la campagne présidentielle. C'est sa quatrième tentative. 2 millions d'euros pour sauver le dernier fabricant français de pâte à papier. L'État octroie un prêt à l'usine Fibre Excellence de Saint-Gaudens en Haute-Garonne en redressement judiciaire. La liquidation judiciaire a déjà été prononcée pour l'autre site de Tarascon dans les Bouches-du-Rhône. 3 affiches aujourd'hui. Aujourd'hui en Ligue 1 de foot, le classico OM-PSG à 20h45, les Parisiens privés à nouveau de supporters. Avant ça, Brest se déplace à Auxerre à 15h et puis Nice reçoit Lille à 17h15.
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1: Ravi de passer la matinée à vos côtés sur Ici Héros jusqu'à midi. Désormais, je vous propose plein d'idées de sorties dans notre département. Profitez de ce dernier jour des journées du patrimoine, par exemple aussi. On ira à Pézenas où la semaine prochaine, le poulain fêtera ses 800 ans. Et puis, il y a le mondial de l'huître, par exemple. Voilà, plein de belles choses à découvrir. L'international de la guitare aussi, 31e édition du festival. Bref, il se passe plein de choses dans l'Hérault en ce moment. Et on en parle ensemble sur votre radio.

0: Aujourd'hui, c'est le premier mondial de l'huître et ça ne pouvait être que dans le premier port producteur d'huîtres de Méditerranée, à Metz, un concours dont le jury sera présidé par le chef Jacques Mazeran. Bonjour.
1: Bonjour.
0: Vous êtes président des chefs DOC. Alors l'idée de ce championnat du monde, c'est de cuisiner l'huître du mieux possible. Pourtant, l'huître en général, on l'ouvre, on met un peu de citron et hop, ça suffit. C'est un produit que vous travaillez souvent, vous, en tant que chef ?
1: Oui, c'est un produit régional, bien sûr, c'est un produit de terroir, donc, et c'est quelque chose qui plaît beaucoup aux gens. C'est vrai que, comme vous dites, très souvent, l'huître se déguste crue, mais aujourd'hui, hein, c'est un défi qui s'ouvre aux 18 participants, à la fois complexe et excitant, c'est de sublimer l'huître par le feu de la technique, c'est-à-dire, c'est le cuisiner l'huître, voilà. C'est alors un exercice d'haute voltige qui exige une certaine maîtrise, je pense, oui.
0: Mais en fait, moi, j'ai jamais goûté une huître cuite. Ça a quelle texture, du coup, une huître bien cuite ?
1: Alors, la complexité de la cuisson de l'huître, c'est de garder toute sa juteosité, toute son saveur iodée, qu'elle ne soit pas dominée par les ingrédients. Voilà, donc il faut que l'huître domine et garder cette saveur unique iodée de l'huître. Voilà, c'est toute la complexité de la chose, oui.
0: Donc ça veut dire qu'elle sera snackée, gratinée, sous quelle forme ?
1: Alors, l'avantage de l'huître, c'est qu'elle se marie avec beaucoup de choses. Elle peut se marier avec de nombreux produits tels que des produits de la mer, des algues, d'autres avec du poisson, avec des produits de la terre également. Je pense que parmi les 18 candidats, on aura différentes recettes, complètement différentes les unes des autres. Et c'est là où vraiment c'est très excitant. Voilà. Donc, le premier piège, c'est la surcuisson. Il faudra que les candidats préservent la texture soyeuse et charnue de l'huître. Et le deuxième défi, c'est l'équilibre des saveurs. Voilà. Et il faut que l'iode reste une force de cette huître et qu'elle ne soit pas masquée. Voilà. Donc, ça peut être gratiné, ça peut être un tartare, mettons avec du thon. Alors, je ne sais pas ce qu'ils vont nous préparer tout à l'heure, hein. Ils vont commencer bientôt, mais voilà, il y a différentes façons et j'espère que ça va être, ils vont nous surprendre. Voilà. Moi, j'attends, en tant que président du jury, d'être agréablement surpris par les différentes recettes qui vont être proposées, que les candidats s'amusent, bien sûr, prennent du plaisir à cuisiner et nous surprennent en nous transmettant leur passion à travers leurs assiettes. Voilà un peu ce que j'attends d'eux. Voilà.
0: Alors, puisque maintenant on est à quelques heures du début du tournoi, on peut se permettre de poser la question. Vous, par exemple, vous aimez la travailler comment si vous aviez à cuisiner de l'huître ? Vous, en tant que chef, vous seriez parti sur quoi ?
1: Alors, c'est vrai que bon, j'ai eu le restaurant Le Mazeran pendant 38 ans, donc je l'ai cuisiné un peu sous toutes ces coutures, mais j'aime bien la travailler en tartare, mettons avec un tartare de thon pour rester vraiment local, ça va très bien. Avec des algues, ça se marie très bien également. L'huître gratinée, alors c'est juste légèrement snacké, voilà. Et c'est des cuissons courtes, voilà, il faut pas la dénaturer. Mais c'est vrai qu'elle se marie à différents types de cuissons et avec différents produits. C'est excitant, voilà. C'est un concours qui va être excitant et j'attends de voir avec impatience tout ce que les candidats vont nous préparer et j'espère être agréablement surpris, oui.
0: Et le public peut venir assister du coup à ce concours jusqu'à 14h, de 11h à 14h ce dimanche, c'est à Metz et c'est le tout premier mondial de l'huître. Ça veut dire qu'à la fin, il y aura un champion du monde de l'huître cuisiné à Metz aujourd'hui. Et vous êtes Jacques Mazeran, le président du jury. Merci d'avoir été notre invité aujourd'hui.
1: Avec grand plaisir, merci. 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

0: ça se passe pas loin de chez vous, on en parle.
1: Un week-end marqué par les journées européennes du patrimoine. Partout dans l'Hérault, des lieux sont ouverts en ce moment et des animations sont organisées pour vous. Le château de Castries, à côté de Montpellier, a rouvert ses portes exceptionnellement. On a aussi pêle-mêle le théâtre Molière de Sète qui se visite aujourd'hui, c'est gratuit. Le site archéologique Latara et musée Henri Prade qui mettront à l'honneur le patrimoine en péril à travers des animations d'archéologie pour les petits et les grands, des visites, c'est gratuit encore aujourd'hui. À Lattes, à Béziers, par exemple, parmi la trentaine de lieux emblématiques de la ville ouverts à la visite ce dimanche, vous pourrez découvrir l'hôtel In Situ, un 4 étoiles installé dans une grande demeure du 19e. Et puis en Lodévois et Larzac, des conférences, visites et animations, notamment les vitraux de l'église de Soubesse qui seront à découvrir avec une conférence. Il y a plein d'autres belles choses, alors beaucoup de choses qui sont complètes aussi, mais vous pouvez aller faire un tour sur le site de la communauté de communes Lodévois et Larzac pour découvrir tout ce qu'il est possible de faire ce week-end. Des journées du patrimoine.
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0: départ des internationales de la guitare, 31e édition du festival qui met à l'honneur la guitare dans tous ses styles, musique du monde, jazz manouche, flamenco, blues, rock, chanson ou encore musique classique. Tout ça se mélange au fil des concerts jusqu'à la mi-octobre et ça commence donc cet après-midi avec un concert indie folk de l'artiste The Wooden Wolf. C'est à Sérignan à 15h au MRAC. Parmi les incontournables, bien sûr, les 24 heures démentes, le week-end prochain à Montpellier, 10 concerts gratuits dans le centre historique, un marathon musical dans les lieux emblématiques de la ville, il y a Stéphane Escher aussi programmé, plein de belles choses, infos et billetterie sur les-ig.com. Si vous organisez une manifestation, que vous avez un petit événement à partager avec nous, on vous attend à tout moment sur WhatsApp, le numéro c'est 04 67 58 6000, vous démarrez une conversation, vous cliquez sur le petit micro et vous nous annoncez vos événements avec toutes les infos en moins d'une minute. On vous attend.
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1: Ici Héros, la radio qui partage tous les loisirs et les sorties du département avec vous. Au 04 67 58 6000 sur WhatsApp, comme a fait Denise par exemple. Elle nous a fait un petit message vocal, écoutez.
2: Bonjour, ici le Lions Club de Latte. Bienvenue à notre balade rose qui se déroulera le 3 octobre prochain. Oui, une belle journée de solidarité nous attend. Venez équipés de vos baskets, de votre bonne humeur et nous allons dans un lieu magique à Latte, près de la maison de la nature. Tout d'abord, rendez-vous à la place d'Aragon pour nous rencontrer, pour acheter vos t-shirts à 10 euros ou votre inscription à 5 euros. Venez nombreux avec votre bonne humeur et on vous attend. À partir de 15h, place d'Aragon, le 3 octobre.
1: Merci à Denise pour le message et vous aussi à la maison, quand vous voulez. Vous pouvez partager les événements que vous organisez sur WhatsApp. Petit message vocal au 04 67 58 6000.
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2: On fait le tour des événements de ce week-end et des prochains jours. Et le poulain de Pézenas a 800 ans. Et bah ouais, ça passe. L'un des plus emblématiques des animaux totémiques est célébré la semaine prochaine. L'histoire au départ se passe au XIIIe siècle. Le roi Louis VIII traverse le Languedoc. Pas très sympa, il veut envahir tout ça. Et la légende veut qu'il laisse à Pézenas sa jument malade et qu'à son retour, il la retrouve vivante et accompagnée d'un poulain. Alors de jeudi à dimanche, vous avez 4 jours de célébration autour du poulain et d'autres animaux totémiques de l'Hérault. Des spectacles, déambulations et animations au programme. Ce programme que vous découvrez sur le site lepoulaindepezenas.fr. Tout attaché, le poulain de Pézenas. 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

0: Jane Birkin sur ICI Europe pour vous accompagner ce matin. Merci d'être avec nous, de passer ce dimanche tranquillou avant d'aller sortir, peut-être profiter du soleil. Le journal dans quelques minutes.
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2: Bon dimanche avec Ici Hérault, il est midi. Le journal Thomas Pinaroli, on découvre un lieu improbable grâce aux Journées du Patrimoine.
3: Oui, le genre de lieu qu'on ne découvre que pendant les Journées du Patrimoine. La Costumothèque à Montpellier, c'est une bibliothèque de costumes en fait avec plus de 16 000 pièces. Une collection unique dans la région qui a attiré beaucoup de monde hier, Estelle Romer.
4: Allez, vous me suivez ?
5: Dès l'entrée, c'est un peu comme dans un rêve pour Nina.
6: Il y en a du sol au plafond. Toutes les couleurs, toutes les textures. Les robes sont tellement serrées qu'on peut à peine passer la main entre deux sur les portants, ça déborde.
5: Cette Montpellieraine fait elle-même de la couture en loisir.
6: Là, il y en a une violette en satin. J'avais aucune idée qu'un endroit pareil existait. C'est important d'avoir cette mémoire-là de l'évolution du costume, de pourquoi ça a évolué comme ça.
4: Les cravates, les ceintures.
5: Carolina, elle, travaille dans la mode et découvre ce lieu insolite.
7: Je suis venue pour trouver des inspirations. C'est pas quelque chose que tu trouves facilement aujourd'hui dans la mode.
5: Une sorte de caverne unique en son genre dans la région. Perrine Angers-Michelet, la fondatrice, fait la visite.
4: Vous êtes ici dans l'atelier. Ça, c'est l'avant-dernière qu'on a faite. Voilà, l'armure.
8: C'est incroyable.
5: Son but, démocratiser ce patrimoine accumulé avec elle depuis 45 ans.
4: C'est une journée de partage. C'était vraiment aussi pour renouveler aussi notre public. Parce qu'il faut qu'on fasse aussi plus d'affaires, plus de collaborations, recrute aussi des nouveaux bénévoles, etc. Donc voilà.
5: La Costumothèque a aussi présenté ses formations couture et son impact social à la Mosson avec ses ateliers. Car au-delà de rêver, le costume permet aussi de s'émanciper.
3: La Costumothèque cherche maintenant à agrandir son local tellement il y en a des costumes pour passer à au moins 1000 mètres carrés. Un accident mortel hier soir sur l'A75 à hauteur d'Aspirant entre Clermont-l'Hérault et Pézenas. Un homme de 70 ans est décédé après un carambolage entre quatre voitures. Une femme a été grièvement blessée, deux autres occupants plus légèrement touchés. L'autoroute a été coupée plus de deux heures pour permettre aux secours d'intervenir. Appel à manifester cet après-midi contre le projet de présomption d'usage légitime des armes pour les policiers. Plusieurs syndicats et partis de gauche, LFI, les communistes, les écologistes dénoncent, je cite, un permis de tuer. Le départ du cortège se fera à 14h des Jardins du Pérou à Montpellier. Le risque d'incendie reste élevé dans l'Hérault. Aujourd'hui, 6 secteurs de l'Est Héraultais, du Centre Hérault et des plaines viticoles sont concernés. Les feux et barbecues sont évidemment interdits. L'accès au massif est déconseillé.
2: Un nouveau choc pour les handballeurs Montpellier-Rhin cet après-midi.
3: Après Barcelone, jeudi en Ligue des Champions, c'est Nantes en championnat. Coup d'envoi à 17h au FDI Stadium. Et s'il joue, ce sera cet après-midi la 400e du gardien montpellierain Rémi Desbonnet en championnat de France, ce qui le fait rentrer dans un cercle assez fermé. Alexis Lebrun en finale du Star Contender d'Astana au Kazakhstan. Il va affronter à 14h45 l'Allemand Dong Xiu, tête de série numéro 2. Alexis est tête de série numéro 1. Il s'est défait du Chinois Zhu Qiao ce matin en demi-finale 3-7 à 1. Notre montpellierain peut donc remporter son premier Star Contender, l'équivalent d'un ATP 500 au tennis. Ce serait le plus gros niveau de tournoi à son palmarès sur ce circuit WTT, le circuit international de ping-pong. Et puis en rugby, les Montpellierains n'ont fait qu'une bouchée de Perpignan hier après-midi au Septéo Stadium. Large victoire 50-13. Le MHR a réalisé une seconde période de très haut vol. Le manager montpellierain Joan Codulo est donc pleinement satisfait.
9: Je voulais une victoire, pas spécialement 5 points. Je craignais cette équipe de Perpignan. Donc je trouve qu'on a retrouvé par moment contre Vannes et aujourd'hui, vraiment, notre ADN et nos standards qui font qu'on a mis la pression sur l'adversaire. On n'a pas été trop breaké. On fait une première mi-temps qu'on peut juger difficile, mais on a une équipe en face qui nous met sous pression, qui nous laisse dans notre camp, qui ne sort pas le ballon. Et donc, stratégiquement, ils ont super bien joué. Et on sort à 12-3 à la mi-temps. Je trouve que c'est cher payé pour Perpignan parce qu'on a été quand même assez réaliste. On est allé deux fois dans leur camp, on marque deux fois. Donc c'est pour moi une très belle deuxième mi-temps, mais il y a quand même le travail à effectuer en première mi-temps qui a été bon, quoi.
3: Bon, en attendant, le MHR se place dans le wagon de tête du top 14 avant un déplacement périlleux, toujours périlleux, à Toulouse le week-end prochain. Oui, c'est jamais simple.
2: Ah, on espère un 50-13, ça c'est sûr, mais dans le bon sens, quoi.
3: Ouais, ouais, voilà. Je préférerais un 14-13.
2: Allez, on prend
3: potentiellement. Maëlle, la météo.
2: Du beau temps qui se poursuit aujourd'hui, le soleil brille tout l'après-midi dans un grand ciel bleu. Les températures seront de 26 degrés cet après-midi à 7, 28 à Agde et au Quélard, 30 degrés attendus à Montpellier, 31 à Béziers et Bédarieux, jusqu'à 33 pour cet après-midi à Clermont-Léraud avec peu de vent. La hausse des températures qui se confirme demain lundi avec près de 35 degrés attendus dans les plaines de l'Hérault.
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8: Bonjour, bon dimanche. Sous vos applaudissements, c'est Willy vient déjeuner chez vous, numéro 1090.
10: Oh là là,
8: ça filoche. Hein. Bonjour la tribu.
11: Bonjour.
8: Alors, qui est là aujourd'hui? Nicolas Balabeuf, notre enfant de la télé. Bonjour mon bon Nicolas.
11: Bonjour Willy, bonjour tout le monde.
8: Et Fabien Imo, notre geek. Bonjour mon Fabien.
12: Bonjour Willy, bonjour à
8: et
12: tous.
8: Et bienvenue à tous. Voilà, merci infiniment de votre fidélité. Merci de votre gentillesse. Merci d'avoir choisi votre radio utile sur votre radio utile. Votre émission utile sur votre radio utile. Voilà ce que je voulais vous dire. Jusqu'à 13h30, les samedis et dimanches, on vous propose un talk show d'actu pas comme les autres. Des infos avec nos invités, des sourires avec... de la musique, des cadeaux, ici on apprend et on se détend. Alors vite, notez bien les dossiers du jour. Dans un instant, faut-il avoir peur de l'intelligence artificielle? Je sais pas si vous l'avez entendu, mais cette semaine, il y a des patrons de la tech soutenus par Elon Musk, hein, c'est donc pas n'importe qui. Ils ont commencé à dire que l'IA, l'intelligence artificielle, pourrait devenir incontrôlable.
11: Oh là là,
8: mais genre que dans un an, mais t'imagines, alors l'IA va-t-elle contrôler le monde? On en parle dans une minute. Et à midi trans, la tendance du moment, c'est Charles de Gaulle. Alors pas le rond-point, pas l'avenue, pas l'aéroport, bien sûr. Notre bon vieux Charles, devant le succès des films relatant l'histoire de Charles de Gaulle au cinéma, les Français ont-ils redécouvert le général? Eh bien Charles de Gaulle est-il l'autre Céline Dion? La réponse dans 20 minutes. Et puis vous commencez à le savoir maintenant, c'est la nouveauté de cette saison, dorénavant entre 13h et 13h30. C'est vous qui avez les clés de cette émission. Alors venez nous raconter vos youpis, vos moments de la semaine, la belle rencontre, la jolie histoire. Venez nous faire un petit coucou. Venez réagir donc sur les thèmes du jour, l'intelligence artificielle ou Charles de Gaulle. Tiens, si vous êtes allé voir le film, les films, le samedi c'est Youpi la vie, certes. Et bien dorénavant,
11: le dimanche c'est Youpi aussi.
8: 0810 055 056. Réagissez, voilà. Et puis vous repartirez avec quoi?
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8: Je prends ton rendez-vous chez l'orthophoniste.
12: Oui, tout de suite.
8: Demain, dès demain lundi. Est-ce qu'on a tout dit? Ça va, mon Fabien? Je t'ai pas entendu, toi. Tu vas bien?
12: Ça va.
8: Oui.
12: Bah oui, ça va.
8: Bon, bah dis-le, ça va.
12: Ça va.
8: Bon, balance le jingle et allons-y.
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8: Ouvrons notre premier dossier. Bonjour Laure Baumann.
13: Bonjour Willy.
8: Bienvenue ici ma chère Laure. Alors vous êtes directrice des produits emploi chez Hello Work. Alors ma chère Laure, cette semaine, vous qui êtes une grande spécialiste de l'intelligence artificielle, vous l'avez entendu, donc ces grands boss de l'IA qui commencent à dire stop. Attention, si on ne fait rien, les intelligences artificielles vont devenir incontrôlables. Donc c'est fou.
12: C'est-à-dire
8: que c'est ceux qui se sont eux qui l'ont créé qui commencent à avoir peur. C'est un peu le Frankenstein de la tech là, cette histoire. Est-ce que vous y croyez, Laure? Tiens, à votre avis, vous en avez parlé un petit peu, je suppose, cette semaine à votre boulot de tout ça.
13: Oui, bah bien sûr, bah c'est un sujet qui est là au quotidien. Faut aussi rappeler ce que c'est peut-être l'intelligence artificielle déjà. Hein, c'est un outil informatique qui est capable de faire des choses que jusqu'à maintenant un cerveau humain était capable de faire. Hein, résumer un texte, reconnaître une image. Tout le monde connaît ChatGPT. Hein, c'est l'exemple effectivement. Que
8: sauf qu'ils le font en quelques secondes, quoi. Voilà. Hein, ce que nous on peut mettre plusieurs jours à faire, ça peut être réglé en une minute, quoi.
13: Tout à fait. Et il y a une chose importante à savoir, c'est que l'IA, surtout, elle pense pas comme nous, parce qu'elle a pas de conscience, elle a pas de sentiment. Donc ça, c'est, on lui a fait ingérer, beaucoup de données. Hein, et puis surtout, elle va calculer une réponse la plus probable. Moi, je prends toujours cet exemple, c'est un peu le copain, la copine qui a tout lu, qui a un avis sur tout, mais qui finalement n'a jamais rien vécu.
8: Donc ça,
13: c'est important aussi. Donc c'est probable, mais ça veut pas dire que c'est la vérité. Donc elle peut se tromper.
8: D'accord.
13: Et surtout avec pas mal d'aplomb. Donc ça, c'est important aussi à savoir.
8: Ouais.
13: Donc il faut garder un œil critique sur ce que raconte l'IA, et c'est avant tout, je pense, la clé aussi pour bien l'utiliser.
8: Voilà. Donc ce que vous nous dites, donc, c'est que l'IA telle qu'on la connaît, j'allais dire là, peut-être que le grand public la connaît, c'est effectivement donc une intelligence artificielle qui est perfectionnée donc grâce à l'homme. On est d'accord. Elle répond à des questions parce que nous on lui a donné à manger, on va dire. Et or là on nous dit attention parce que ça peut peut-être nous échapper, c'est ça, hein?
13: Alors, ça peut nous échapper parce que ça dépend entre les mains de qui on met, et effectivement, si on ne regarde pas ce regard critique aussi. Mais en tout cas, l'IA ne va pas se réveiller un matin en se disant « je vais détruire le monde non plus », il ne faut pas s'imaginer ça. Le vrai danger aussi, c'est les fausses infos, hein, les escroqueries, les cyberattaques, ce qu'on met aussi dans les mains de l'IA. On le voit dans les entreprises, hein, c'est important de faire attention aussi aux données que l'on donne. Et puis, il faut encadrer son usage. Hein. Il y a beaucoup de réglementations aussi qui arrivent dans ce sens-là. Ça, c'est important.
8: Laure, par exemple, le 12 septembre dernier, là, il y a quelques jours, d'accord, Dario Amodei, vous connaissez Dario Amodei, brillant physicien et neuroscientifique américain à la tête d'Anthropic, l'entreprise qui a créé Claude, le concurrent de ChatGPT. D'accord. Bon. Eh bien, notre cher Dario, il a dit, au vu du rythme accéléré du développement des capacités de l'IA, je crains que d'ici 6 à 12 mois, donc c'est demain, un essaim, j'ai pas compris, ne soit capable de prendre le contrôle de l'intégrité d'Internet.
10: Ça fait peur,
8: ça, quand même, Laure, non? J'ai l'impression que Laure, elle s'en fiche, elle n'est pas inquiète. Laure, elle est tranquille.
13: Non, que il faut bien l'utiliser, parce qu'il faut bien l'utiliser. Donc, globalement, je pense que c'est ça aussi la clé de l'usage de l'intelligence artificielle.
8: Ce que vous voulez dire, c'est que peut-être qu'ils le disent, ceux qui ont créé tout ça le disent, parce qu'ils se disent c'est peut-être le moment de mettre des règles.
13: Oui, ça c'est évident, hein, depuis le début. De toute façon, c'est quand même quelque chose qui est dit et qui va être encadré de plus en plus et encore plus. Enfin, nous on le sait à travers l'emploi, hein, puisqu'on l'applique dans notre domaine d'activité à l'emploi. Et donc c'est quelque chose de surveiller aussi pour éviter des biais dans son usage. Donc bien sûr qu'il faut l'encadrer, ça paraît essentiel.
8: Et parce que vous parliez de l'emploi là, justement là, l'IA va remplacer l'homme, on va perdre des emplois à cause de l'IA?
13: Alors, l'IA va surtout changer la façon de travailler. Elle ne va pas automatiquement supprimer des métiers. Elle va prendre des tâches effectivement répétitives, mais pour aussi libérer du temps et pour conseiller, décider. Il y a à peu près, on voit un tiers des emplois qui sont déjà aujourd'hui concernés ou qui seront concernés demain par l'intelligence artificielle.
8: Un tiers des emplois. D'accord.
13: Mais ça ne veut pas dire qu'un tiers des emplois va disparaître. Oui. C'est surtout des tâches qui vont être automatisées et des métiers qui vont évoluer. Nous, on le voit sur notre plateforme. Hein, en 3 ans à peu près, la mention d'IA dans une offre d'emploi a été multipliée par 2,5 fois. Donc, en fait, on voit bien que les métiers, en fait, ça va devenir une clé de savoir utiliser en fait l'IA, et ça va devenir une compétence à part entière. Donc ça, c'est les un tiers qui sont concernés. Et puis, il y a aussi, finalement, les deux tiers qui, eux, ne sont pas des emplois de bureau. Donc ça, c'est aussi important à souligner. Hein, les infirmiers, les artisans, les cuisiniers, d'ailleurs. Une IA pourra bien sûr vous écrire une recette en 3 secondes, mais elle ne pourra jamais goûter la sauce.
8: Non.
13: Voilà,
8: c'est vrai. Je serai toujours là.
13: Donc, il ne faut pas oublier que c'est vraiment les métiers de bureau aussi qui vont être le plus impactés sans être remplacés.
8: D'accord. Donc, les métiers
13: de bureau. Je prends l'exemple du comptable. Il va passer moins de temps sur les tableaux Excel, mais plus de temps à conseiller ses clients. Si on peut un peu.
8: D'accord. Bon, écoutez, Laure, apparemment,
10: elle est sereine.
8: Elle est sereine. Vous êtes sereine, Laure, c'est ça.
13: Oui. Et puis aujourd'hui, quand on regarde les études aussi, d'un côté, on a ceux qui indiquent que les emplois vont être menacés, les autres disent que ça va en créer.
8: Ouais.
13: On voit bien que ces écarts aussi, il faut rester prudent dans ce qui est dit. Bon.
10: Mais ce qu'on n'a pas dit, c'est que l'or est une IA.
8: Ah oui, l'or n'est pas vrai. Hein. L'or est une intelligence artificielle. L'or n'existe pas. C'est ça, tu n'existes pas, l'or.
13: J'en suis.
8: Merci beaucoup, Laure Baumann. Donc, on ne s'inquiète pas, d'accord? Alors, normalement, dans 6 mois, 1 an, l'espèce humaine ne sera pas détruite à cause de l'IA. On vous rappelle dans un an, ma chère Laure. Merci beaucoup.
13: Très bien.
8: Merci infiniment.
13: Au revoir.
8: Laure Baumann, donc directrice des produits emploi chez Hello Work. Merci beaucoup. Passez un bon dimanche. Allez, si vous voulez réagir là-dessus, 0810 055 056. Il y a la libre antenne qui est à vous à partir de 13h. On parle de quoi avec toi dans un instant, mon Fabinho?
14: L'actu web. Et je risque de vous couper l'appétit. On va revenir sur l'un des buzz de la semaine.
8: C'est très
14: une
8: sympa.
14: Sportive qui a eu une diarrhée foudroyante. Les images ont fait le tour du monde. Je vais vous expliquer ce qui s'est passé.
8: Merci beaucoup.
14: Non, mais c'est dramatique.
8: Si vous êtes à table, vraiment. Mais alors, non, mais on a le chic pour couper l'envie aux gens. T'as
14: quoi?
8: Vu, l'IA va nous tuer. Là, on va parler de diarrhée.
14: Ça, c'est la vie.
8: Dans un instant, les furoncles, là, tout de suite, après Jennifer.

0: Soleil, c'est vrai qu'il n'y en a pas eu beaucoup hein, cette année en 2026 du soleil avec Jennifer. Ouais, ça a manqué. Hein.
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0: Et oui, mes amis, on déjeune ensemble jusqu'à 13h30. Dans un instant, on va vous présenter un invité pas banal parce qu'on aime vous présenter des invités pas banaux. Mais d'abord, il est l'heure de retrouver Fabien Emo. Notre geek, alors mon Fabinho.
3: C'est parti pour toute l'actu web en moins de 2 minutes. Oui. On démarre avec une vidéo qui a fait le tour du web cette semaine. Une vidéo où l'on voit une Australienne gagner une compétition d'Aerox tout en souffrant d'une diarrhée foudroyante. Oh. À vos souhaits, madame. Non, bah, on est obligé. L'Aerox, vous connaissez l'Aerox, on en a parlé il y a quelques semaines. C'est un nouveau sport à la mode qui mélange course à pied et exercice de fitness. C'est très physique, non mais ne rigolez pas, c'est très physique. Et cette Australienne, voilà, a tout lâché pour y arriver. Elle a fini avec les jambes maculées d'excréments. Non mais c'est très sérieux, les images voilà, on fait le tour des réseaux sociaux cette semaine hein. Et résultat, les organisateurs ont réagi sur Instagram. Ils ont dû en fait changer les règles en urgence. Désormais la moindre...
0: Il est interdit de faire popo désormais.
3: Je cite: désormais la moindre fuite de fluide corporel entraînera une disqualification immédiate.
4: Oh, la peau.
3: Oui, parce que ça salit le matériel.
0: Bah, je sais bien.
3: Donc voilà, vous
0: ça
3: voilà.
0: Salit le matériel.
3: Vous voilà prévenu. Si vous visez le podium, prévoyez de l'imodium. Toujours dans l'actu web, j'ai trouvé l'arnaque la plus culottée de la semaine. Vous connaissez Too Good To Go?
0: Oui.
3: C'est cette application anti-gaspillage qui permet d'acheter les invendus des commerçants à prix réduit. Eh bien, au Rincy, en région parisienne, un client a réservé donc un panier dans une boulangerie. Et avant de demander son remboursement...
0: Oui. Qu'est-ce qu'il y a? Tu veux qu'on te rembourse aussi toi, tu vas nous rembourser la paye à la fin du mois, tu vas la rembourser. T'es même pas fichu de faire une chronique. Alors vas-y.
3: Un client a réservé un panier dans une boulangerie avant de demander un remboursement en prétendant que les tartelettes étaient totalement moisies, photo à l'appui. Problème, le boulanger a tiqué en voyant les clichés. En fait, l'escroc avait simplement utilisé une intelligence artificielle.
4: On en parlait
3: justement. Pour générer de fausses pâtisseries périmées avec du moisi dessus. Du coup, il s'est fait gauler et cette technique est totalement moisie comme ses photos. Donc, faites attention avec l'intelligence artificielle. Tiens les amis, ça fait longtemps qu'on n'a pas écouté cet artiste.
0: Ça fait longtemps. C'est qui Qu'est-ce qui se passe?
3: J'irai où tu iras. Oui. Eh bien, sachez que c'est la chanson la plus écoutée sur les plateformes de streaming en France en ce moment. Je crois que c'est lié à ses concerts.
0: Peut-être.
3: Je ne suis pas sûr. Ouais. Allez, on termine avec une autre chanteuse. Catherine Ringer nous a quittés cette semaine et j'ai trouvé sur les réseaux un hommage pas banal. Je vous présente Hugo l'épicier. Cet internaute fait le buzz sur les réseaux sociaux en détournant des chansons populaires en vidéo pour faire la promotion, vous savez, des produits de son épicerie de village en Mayenne. Écoutez, il a détourné une chanson donc de Catherine Ringer pour faire la promo de sa mayonnaise. Écoutez, c'est un hommage original.
5: 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Ma mayonnaise, elle est faite à l'huile de colza. Ma mayonnaise, elle est faite pour toi. Ma mayonnaise.
3: Bel hommage. L'hommage d'Hugo l'épicier.
0: Ah oui.
3: Suite à cette publication, la mayonnaise n'a pas pris.
0: Non, je te le confirme. Merci beaucoup quand même, mon bon Fabinho.
3: C'est ce qui s'est passé sur les réseaux.
0: C'est très bien. Tu as l'œil rivé sur les réseaux toute la semaine.
4: Il n'y a pas que du bon. Il n'y a pas que du bon.
0: La substantifique moelle.
4: Oh là là.
0: Te faire une phrase de.
3: Non mais en 8 ans, c'est la première fois que je vous entends parler comme
0: c'est
3: ça.
0: C'est vrai?
4: C'est de l'IA, là. C'est de l'IA.
0: Tiens, passons à un jingle, parce que ça, j'aime bien faire ça.
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0: Et comme promis, place à la personne pas banale du dimanche. Bonjour Fiona Loriol.
6: Bonjour.
0: Bienvenue ici, ma chère Fiona. Alors, vous êtes à l'origine d'un compte sur les réseaux sociaux qui est devenu ensuite un livre traduit en plusieurs langues, puis bientôt un film au cinéma et qui s'appelle 101 ans, mémé part en vadrouille. Aviez votre mémé centenaire dans un camping-car. Vous êtes partie avec elle d'abord en France, puis en Europe, puis même, je crois, jusqu'au Maroc. Pourquoi cette aventure avec votre mémé d'abord pour qu'on comprenne bien?
6: Alors en fait, c'était en 2017. Les médecins m'annonçaient qu'elle en avait pour une semaine à vivre. Elle avait 100 ans. Je l'ai descendue en Vendée vu qu'elle était en région parisienne. J'ai mis 6 mois à la remettre sur pied. Et un jour, quand je suis rentrée dans sa chambre et que j'ai vu regarder le mur blanc d'un air complètement ailleurs, je me suis dit, c'est ça la vieillesse, attendre bêtement la mort. Et c'est là que je lui ai proposé de partir en camping-car, faire un tour du monde parce que j'avais pas peur des mots. Et on est parti. J'ai eu la chance que mes parents nous accompagnent avec leur fourgon aménagé. On a fait plus de 15 000 kilomètres à travers le sud de la France, l'Espagne, le Portugal. Et elle a eu plein de premières fois à 101, 102, 103 ans. Et son visage s'est métamorphosé au fur et à mesure des voyages. En fait, elle rajeunissait. Comme quoi, les voyages forment la jeunesse.
0: Non, puis c'est surtout Fiona qui, effectivement, on vous disait, elle en a plus que pour un an à vivre. Quand vous l'avez récupérée, elle était dans un centre, c'est
6: une
0: ça?
6: Une semaine,
0: Une semaine, pardon, voilà. Elle était dans un centre, hein, c'est ça? Donc elle se laissait, entre guillemets, un peu aller, on va dire. Et puis vous l'avez ramenée à la vie, quoi.
6: C'est ça, en fait, la réintégrer dans la société, la mettre au centre de notre vie, justement. Elle a eu plein de premières fois, comme je disais, son premier concert à 102 ans dans le désert des Bardenas. Elle a croisé un homme tout nu sur une plage en Espagne, et c'était la première fois qu'elle en voyait. On a fait le chemin de Saint-Jacques-de-Compostelle en la poussant avec son fauteuil roulant sur plus de 455 kilomètres. Donc, en fait, il y a eu plein de premières fois. Et ça a été incroyable.
0: Voilà. Et Mémé, donc elle est décédée à la veste 103 ans, c'est ça?
6: C'est ça. 103 ans, 3 mois et 3 semaines. Voilà. Elle y tenait à ses 3 mois et 3 semaines.
0: Voilà. Donc 3 ans de plus, j'allais dire, que ce qu'on lui avait dit quasiment au départ. Alors, pourquoi est-ce que vous avez fait ça? Parce que, en étant là aujourd'hui, vous continuez, votre tournée.
6: C'est
0: de temps en temps, on peut vous voir dans des villes, dans des villages. Vous venez parler de quoi?
6: Oui, parce qu'en fait, ma grand-mère m'a montré ce que c'était la vieillesse. Quand j'ai récupéré, on n'avait pas du tout de lien affectif. Elle m'appelait la vieille moche, parce que j'étais célibataire à 35 ans. Et en fait, on a appris à s'apprivoiser, à discuter ensemble. Le lien intergénérationnel est très important. Elle m'a expliqué son époque, je lui ai expliqué la mienne. Et en fait, j'ai vu que la vieillesse, c'est nous. Mais avec quelques années de plus, et on a encore envie de vivre pleinement, d'avoir des nouvelles expériences, de continuer à plaire, parce que ma grand-mère, à 103 ans, était encore coquette. Elle voulait continuer. Exactement. Et donc, en fait, avec mes parents, on a décidé de faire un tour de France pour mettre en lumière les millions de personnes âgées isolées en France. Oui. Il faut savoir qu'en 2010, il y avait, entre guillemets, que 50 000 personnes âgées en mort sociale. À l'heure actuelle, il y en a 1 million. On attend
0: quoi
6: pour réagir?
0: Voilà.
6: C'est ça.
0: Voilà, donc c'est rappeler l'importance des liens entre les générations, lutter contre l'isolement des seniors, parce que ça c'est quelque chose qui vous a marqué déjà avec votre mémé, et puis là vous venez de le dire, il va y avoir de plus en plus de seniors, il y a de plus en plus de seniors en France, voilà, il faut s'en occuper.
6: Exactement, et on sera tous à un moment donné seniors, et ça coûte quoi d'aller voir son vieux voisin, de toquer à la porte et de lui dire juste « je suis là ». Si t'as besoin de quelque chose, je suis juste à côté de toi.
0: Exactement.
6: On est dans un monde où on est de plus en plus seul alors qu'on est 7 milliards d'êtres humains.
0: Et
6: il n'y a pas un problème là.
0: Et
6: donc c'est pour ça qu'on parle de lien. C'est très important le lien.
0: Vous avez remis un rapport en ce sens au Sénat, c'est ça, il n'y a pas très longtemps?
6: Au Sénat, à l'Assemblée nationale, au mois de juin 2026, justement, on a été reçus par tout le monde, même par la mairie de Paris, par le directeur du CNSA, etc., pour parler du sujet, pour donner des exemples, pour donner des solutions qui ne coûteraient rien. Et on a été reçus aussi par un ancien président de la République. Donc, on a essayé d'alerter au plus haut niveau. Voilà, et en même temps d'expliquer que c'est aussi à la société de se prendre en main, de se prendre en charge.
0: Exactement.
6: Parce que la famille, on va en avoir de moins en moins, puisque on fait de moins en moins d'enfants.
0: Ouais.
6: Et donc, on peut tous être celui qui sauve son propre voisin. Et est-ce que on est dans un pays dit civilisé? Est-ce que c'est ça d'être civilisé que de retrouver un voisin mort chez lui depuis 8 ans? C'est le record en France, 8 ans.
0: Exactement. La prochaine étape, c'est où on peut vous retrouver?
6: Alors là, on va être à Clapier, au camping Sandaya. Ouais. Et après, on continue sur Ballaruc-les-Bains. Je vais y arriver.
0: C'est bien.
6: Et en fait, ils peuvent nous suivre sur la page Facebook. C'est 101 ans, mémé par en vadrouille.
0: Exactement.
6: Donc, c'est le
0: Bravo, Fiona. Vous vous rendez compte, tout ça est parti parce qu'elle s'est dit non, mémé ne peut pas mourir comme ça. Donc, je vais la prendre avec moi. On va se balader. Et puis maintenant, c'est devenu vraiment votre combat, ma chère Fiona. Merci c'est infiniment.
7: Bravo.
6: Merci à vous.
0: Ça, c'est ce qu'on aime, ça. Voilà, ça, c'est les Fiona qu'on aime.
3: J'en profite, Willy.
0: Oui.
3: Je suis là.
0: Et tu es là.
3: Oui. Stocker à ma porte quand vous voulez.
0: Oui, d'accord. Je viendrai gratter à ta porte. Vous voyez comment ils sont, hein. Fiona, venez vous occuper de moi, s'il vous plaît. Fiona Loriol.
6: Je vais venir de suite.
0: Ah, 101 ans, mais mes parents vadrouillent. Le camping-car qui alerte sur les conditions de vie des seniors.
7: Bravo.
0: Bravo, Fiona. Bravo. Voilà. Allez,
6: merci.
0: Vous aimez Chrissy.
7: Ah oui.
0: Vous aimez la pub.
7: Ah,
0: elle arrive. Et juste après, ce sont les infos pratiques près de chez vous avec le Easy Express.
7: Tchou tchou.
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16: 7 jours sur 7, 24 heures sur 24, vous pouvez faire un message vocal à votre radio au 04 67 58 6000 sur WhatsApp. Comme si vous vouliez parler à la famille, et ben vous nous faites un petit message vocal pour annoncer vos événements. Écoutez Amélie par exemple.
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16: Et grand merci à Amélie pour le petit message. Et vous aussi, on vous attend sur WhatsApp au 04 67 58 6000.

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2: Allez, partons gaiement vers la deuxième demi-heure de votre talk show du dimanche. Alors ici, c'est comme la messe du dimanche,
3: mais pas pareil.
2: Oh là non, sinon c'est la même chose. Dans un instant, De Gaulle, superstar. À côté, Céline Dion, c'est rien. Et votre tribu star est là également, notre enfant de la télé, Nicolas Malabeuf. Et votre spécialiste web, Fabien Emmo. Et bien sûr, vous faites partie de cette tribu. Je vous le dis tout le temps, mais c'est vrai, vous êtes chez vous ici. Hein. Vous faites l'émission avec nous pour voyager à tout instant. D'abord sur le groupe Facebook.
3: On est plus de 8000.
2: Oui, on est, ça c'est
3: alors
2: bien.
3: Alors continuez à vous inscrire, c'est gratuit sur Facebook. Pour nous retrouver, vous tapez Youpi la vie avec Willy Rovelli, vous tombez sur nous, on partage voilà que des choses qui nous rendent heureux.
2: Bah oui.
3: Et nous avons un message de Vanda, elle a posté une photo de ses poussins. Elle en a eu 14 au total cette semaine, 14 poussins.
2: 14 poussins.
3: Et nous avons reçu aussi un message d'Alain Boudard.
2: Alain Boudard,
3: un youpiste chanteur qui a posté une de ses compositions qui cumule plus de 16 000 vues quand même.
2: Ah, ça va monter Alain.
3: Donc alors pour aller voir Alain Boudard, vous connectez sur notre groupe Facebook, vous tapez Youpi la vie avec Willy Rovelli.
2: Voilà, et appelez-nous aussi hein, 0810 055 056 ici. On vous écoute, la libre antenne du week-end, c'est dans même pas 30 minutes et vous repartez aujourd'hui.
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2: Merci beaucoup, mais d'abord, si vous n'avez pas suivi l'actu, pas de panique, l'actu vous suit. Il est temps pour moi de mettre les points sur les i. Oui.
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2: Et on commence avec ces nouveaux records à la pompe. Le prix de l'essence, c'est le contraire d'une érection. Hein. Plus ça monte, plus on est pressé que ça redescende. Aujourd'hui, le covoiturage, hein, c'est plus du tout pour des raisons écologiques. Hein. C'est surtout qu'il faut être quatre pour payer le plein. Anne Hidalgo, l'ex-maire de Paris, auditionnée au Sénat. Elle a pu défendre son bilan. Elle a fait passer le périphérique à 50 km/h et le périscolaire à 150 plaintes. Selon Mediapart, le député LFI Sébastien Delogu ne réglerait pas la pension alimentaire de ses enfants de 13 ans. Oh bah ils doivent être de droite, hein, ces petits fachos. Deux anciens employés de la star Julio Iglesias ont déposé une nouvelle plainte contre le chanteur espagnol, affirmant avoir subi des agressions sexuelles. C'est Julio dégueulasse. Julio Iglesias chantait les femmes. Maintenant, ce sont les femmes qui le font chanter. Attention, de nombreux lots de Saint-Maurès sont rappelés dans toute la France à cause d'un défaut de goût. Si vous le mangez, ça risque d'être du Saint-Maur. La coupe brocoli fait fureur chez les jeunes garçons. Leur coupe de cheveux, c'est aujourd'hui le seul moyen de trouver une trace de légumes sur un ado. Un homme jugé à La Rochelle pour avoir détourné les investissements de plusieurs personnes, dont Philippe Croison. J'allais dire que cette escroquerie lui a coûté un bras, mais enfin bon. À Rennes, un homme tente de fuir la police en abandonnant ses deux enfants dans sa voiture. Il pensait sans doute se faire contrôler par la patrouille. De plus en plus de jeunes se marient en faisant leur demande de mariage sur les réseaux sociaux. Aujourd'hui, on se marie pour le follower et pour le pire. Le pape Léon XIV aurait renoncé à venir à Bondy à cause du trafic de drogue. Et oui, bientôt le film « Qu'est-ce qu'on a fait au Bondy ?» Depuis mercredi, Rachida Dati est jugée devant le tribunal correctionnel de Paris. Sauf qu'elle, elle chante pas devant son hôtel à faire chier tous les voisins avant d'y aller. Enfin, la question du jour. Est-ce que Julio Iglesias risque de passer de Latin lover à Latin loser? Hey, ben vous avez 2 heures. Bah allez, heureusement, dans 104 jours, c'est fini 2026.
4: Le pape qui arrive dans 5 jours.
2: Le pape arrive dans 5 jours, tu vas le voir.
4: Et oui, je vais le voir le samedi sur la place de la Concorde.
2: Tu seras tout seul, apparemment. Il n'y a pas grand monde.
4: Oui, 500
2: 000. Il n'y a pas grand monde. Très jolie robe, comme Céline Dion, les mêmes robes, les mêmes. Allez, dans un instant, mes amis, on va écouter. Ah, on va écouter ma chanteuse préférée. Mais d'abord, il faut que je vous passe ce jingle-là.
3: Ah, j'ai envie de boire un drink.
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2: Et franchement, un jingle comme ça, mais t'as envie d'être...
3: On se dit de me mettre à poil.
2: C'est vrai.
3: Non.
2: Allez, faisons l'émission à poil.
3: Vaut mieux pas.
2: Si, bon, moi je suis beau tout nu. Vous prenez pas votre cap au Nicolas. Parce que toi, voilà.
3: C'est pas parce que t'es dégueulasse.
2: Tous les jours au sport de bonne heure, tu permets. Voici Mylène Farmer, elle est pas moite.

0: Mylène Farmer qui s'est donc très bien compté déjà. Hein, c'est ça que tu voulais dire, Nicolas? Alors vas-y, fais-toi.
1: On a les mêmes vannes, ça me rassure un peu.
0: Alors
1: du coup.
0: Pas moi, ça m'inquiète. Allez, on commence à déteindre les uns sur les autres. C'est terrible, mes amis. Dans un instant, tiens, mon bon Nicolas, on va parler de quoi avec toi?
1: Eh bien, mon général Rovelli, je vous ai compris. Ah. Je vais tâcher de faire une bonne chronique.
0: Ah, très bien. Mais d'abord, ouvrons notre nouveau dossier. Bonjour, Arnaud Tessier.
2: Bonjour.
0: Bienvenue ici, mon cher Arnaud. Vous êtes historien et essayiste et auteur du livre Charles de Gaulle, l'angoisse et la grandeur. Alors, tout d'abord, les films au cinéma là sur De Gaulle, L'âge de fer et J'écris ton nom qui cumulent presque 6 millions de spectateurs. Est-ce que vous les avez vus? Est-ce que vous avez aimé ces films, mon cher Arnaud?
2: Alors, je les ai vus tous les deux.
0: Ouais.
2: Je n'avais pas beaucoup aimé le premier.
0: Ah.
2: J'ai beaucoup aimé le second. Et donc, mon impression globale est très bonne quand même.
0: Bon, pourquoi? Alors, sans rentrer dans trop de détails, mais voilà, vous qui avez travaillé sur le dossier De Gaulle, qu'est-ce qui vous avait plu et moins plu?
2: Le premier, il y avait des ruptures de ton, d'un humour un peu, voilà. Et puis surtout, on comprenait pas très bien d'où arrivait De Gaulle. On avait l'impression qu'il arrivait un peu de la planète Mars.
0: C'est pas
2: mais par contre, le deuxième film, les personnages prenaient toute leur ampleur, ouais, leur profondeur. Il y a un vrai souffle épique et puis voilà, ça montre quelque chose de grand qui s'est fait en France avec des Français, voilà. Et
0: voilà.
2: Donc, mon opinion générale est très bonne.
0: Bon, moi je vais vous dire la vérité, mon cher Arnaud. Évidemment, j'ai appris De Gaulle à l'école, comme tout le monde. J'ai lu des petites choses de ci de là, mais c'est vrai que j'ai vraiment redécouvert le personnage cet été grâce à ces films. J'ai appris plein de choses. Est-ce que vous avez l'impression que, peut-être pas dans les 6 millions qu'ont vu les films, mais est-ce que, par exemple, Nicolas, je crois que tu y allais aussi, est-ce que toi, on a appris des choses? Est-ce que vous avez l'impression qu'on a redécouvert De Gaulle?
2: Ben oui, je pense, parce que De Gaulle, l'image est finalement assez brouillée. Mmh. Il y a l'homme de la Ve République, il y a l'homme du 18 juin. Et je crois que l'acteur est formidable.
0: Mmh.
2: L'acteur est formidable. Il fait un travail formidable. Et je crois que oui, je crois que beaucoup de gens ont vu De Gaulle incarner. Ce qui est très difficile, honnêtement. Je croyais pas que ce serait possible de l'incarner avec quand même une très grande justesse.
0: Ouais.
2: Et ça, je crois que c'est une très très belle réussite.
0: Il y a ce côté rebelle aussi. J'ai entendu, parce que moi, quand j'y suis allée, j'étais très étonnée. Il y avait plein de jeunes dans la salle. Plein. Qui sont ressortis en mode on kiffe De Gaulle, quoi.
2: Mmh.
0: Et pourquoi, à votre avis?
2: Ben parce que on leur raconte toujours que pendant la guerre, les Français ont collaboré, qu'on s'est aplati devant tout le monde, etc. Et on a fini par oublier que non, d'abord tous les Français ne se sont pas aplatis.
0: Non.
2: Et puis c'était une grande aventure, la France libre, qui a fini par entraîner tout un pays. Mais je trouve que c'est intéressant. Ce qui serait intéressant maintenant, c'est d'essayer de comprendre comment le même homme, 15 ans plus tard, va créer la Ve République, parce que c'est le même bonhomme.
0: Ça sera peut-être la suite.

0: il est membre du gouvernement. Et en fait, il rompt avec le gouvernement à partir du moment où il est présidé par Pétain et où le gouvernement s'engage vers l'armistice, c'est-à-dire vers une forme de capitulation. Et De Gaulle refuse parce qu'il considère que la guerre n'est pas terminée et que la victoire est possible et que voilà, il faut continuer le combat.
1: Mais là, on le voit très seul dans le film. Et c'était vraiment ça ? C'était vraiment genre seul contre tous ?
0: Alors, il était assez seul parce que le pays, c'était ce qu'il a appelé la panique de Bordeaux. Le gouvernement était à Bordeaux, tout le monde était complètement déboussolé. Il est seul un peu au début, mais il sera pas seul longtemps. Et puis, il était quand même connu avant la guerre. Ce qu'on ne voit pas, c'est que, par exemple, son livre, Vers l'armée de métier, où il parle de ses théories sur les blindés, il avait été traduit en allemand et Hitler l'avait lu avant la guerre. Hitler savait qu'était De Gaulle. Donc, c'est pas un inconnu. Mais, vous savez, quand tout le monde veut cesser de se battre et qu'il y en a quelques-uns qui veulent continuer, on est toujours un peu solitaire au début. Il n'est pas resté seul si longtemps.
1: Ouais.
0: Et il avait une grande capacité d'entraînement.
1: Ouais. Est-ce que sa gestuelle, ses mimiques, tout ça, est-ce que sa manière de parler, est-ce que ça...
0: Dans l'ensemble, le premier film, le début moins bien, mais ensuite mieux. Dans l'ensemble, oui, je trouve que Simon Amcarion a fait un travail fabuleux. Il est arrivé à retrouver, pas toujours, mais il arrivait quand même à retrouver des intonations et surtout ce côté très curieux, très habité, parce que c'est quelqu'un qui l'a jamais prise, De Gaulle. C'est quelqu'un qui ne se résigne pas et je crois que ça, il le montre. Vraiment, c'est un formidable travail d'acteur, vraiment.
1: Est-ce que vous pensez que dans la période actuelle, j'allais dire, c'est pas on manque de Gaulle, mais est-ce qu'on manque un peu de héros ? Est-ce qu'on manque de quelqu'un qu'on admire et qui nous porterait tous dans un projet commun ?
0: Bon,
1: y a sans pas faire de politique, mais je veux dire, voilà, est-ce qu'il nous manque un petit peu ça, là ?
0: Oui, mais même si on n'a pas De Gaulle, on peut s'inspirer de son exemple. De Gaulle disait, quand il était professeur à Saint-Cyr, dans les années 20, il disait à ses élèves, ne vous résignez pas, ne baissez pas la tête, on vous dira de vous incliner, que c'est le sens de l'histoire, mais c'est un péché contre l'esprit, il ne faut jamais se résigner, il ne faut jamais se capituler, il ne faut jamais se rendre, et je trouve que ça, même si De Gaulle n'est plus là, je trouve que le message y porte, pour la jeunesse d'aujourd'hui notamment.
1: Alors, elle va retenir quoi, la jeunesse, je sais pas, dans 30 ou 40 ans, là, d'aujourd'hui, de notre période actuelle, à votre avis ? Vous qui êtes historien, vous n'êtes pas Madame Irma, mais vous êtes historien, à votre avis, de cette période actuelle.
0: J'ai eu des étudiants. Je pense que les jeunes, aujourd'hui, on leur montre un avenir bouché, on leur parle de changement climatique, du fait qu'ils n'auront pas de retraite, etc. Ce que nous dit De Gaulle, les circonstances sont différentes, c'est pas 40, mais ce que nous dit De Gaulle, c'est qu'il ne faut jamais baisser les bras, il ne faut jamais lâcher prise, il faut lutter, il faut avoir du courage, ne pas se résigner, et je crois que ce qui est très bien, c'est qu'il montre que la liberté, c'est pas nos petits droits individuels à chacun de nous, la liberté, c'est quelque chose qu'on construit ensemble, qu'un peuple construit ensemble, pour assurer son avenir et pour assurer sa dignité aussi. Je crois que on a perdu un peu cette idée du collectif dans l'histoire d'un pays. C'est pas une addition d'individus, la France. C'est un peuple. Et De Gaulle nous le rappelle. Et ça, je trouve que c'est bien.
1: Bon, bah, merci beaucoup de nous l'avoir rappelé aussi. Voilà, on ne baisse pas les bras. Nous sommes un peuple. On est ensemble. Merci infiniment, Arnaud. Tenons bon. Merci.
2: Et les films sont encore à l'affiche. Donc, vous pouvez encore continuer à
1: le
2: voir.
1: Allez le voir, les films. Hein. Arnaud Tessier, donc historien, essayiste et auteur du livre Charles de Gaulle, l'angoisse et la grandeur aux éditions Perrin. Merci infiniment, mon cher Arnaud.
0: Merci. Au revoir.
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1: Allez, maintenant, le petit troufion Nicolas Malabeuf. Quand il y en a mal.
2: Il y a Malabeuf.
1: Notre enfant de la télé. Alors, mon Nico.
2: Eh bien, aujourd'hui, du haut de son 1m93, le général de Gaulle est à l'honneur. Il chaussait du 47, quand même. Et alors, on va revenir 47. Sur le lien entre le général et le petit écran. Mais d'abord, De Gaulle était un habitué de la radio avec ses 67 interventions sur la BBC, ce qui lui valait le surnom de général micro. Et alors, pour s'entraîner à l'approche de sa première allocution télé, le général engage un conseiller, Marcel Blechstein-Blanchet, le fondateur de Publicis, qui lui conseille de se séparer de ses notes et de ses lunettes et de se les imprégner, ses notes, pour paraître le plus naturel possible. Il n'y avait pas de prompteur en plus à l'époque. Et donc, sa première allocution télé date de juin 58. Et donc, il avait appris par cœur ses 17 minutes de discours pour se libérer de ses lunettes et ainsi fixer la caméra, fixer les Français donc dans les yeux. Voici donc la toute première allocution télévisée.
5: Avant tout, Française, Français, je veux vous dire que j'accepte le mandat que vous m'avez confié.
2: C'était un peu lent, En 58, il n'y avait qu'un million de téléviseurs, donc elle avait été assez peu suivie. De Gaulle aura été le pionnier en matière de télé. C'est lui qui instaure la

0: tradition des vœux au nouvel an, les conférences de presse à l'Élysée également, où il était friand de petites phrases, dont celle-ci.
1: La question est la suivante, comment vous portez-vous ?
2: Je vais vous répondre tout de suite, je ne vais pas mal, mais rassurez-vous, un jour je ne manquerai pas de mourir.
0: Et oui, le 9 novembre 1970, il est 19h10, et alors qu'il s'apprête à jouer au bridge, De Gaulle déclare à sa femme Yvonne « J'ai mal dans le dos » avant de s'effondrer d'une rupture d'anévrisme. Le général est mort à 79 ans, sa mort fut tenue secrète jusqu'au lendemain matin, et dans la matinée, c'est le président en place, Georges Pompidou, qui l'annonce aux Français.
3: Françaises, Français, le général De Gaulle est mort. La France est veuve.
0: La France est donc en deuil, même dans les écoles, on lui rend hommage. Écoutez ce professeur.
4: Nous allons observer une minute de silence, un hommage à la mémoire du général de Gaulle, dont le nom est déjà inscrit dans vos livres d'histoire. Général de Gaulle, ancien président de la République. Un, deux.
5: Allons enfants de la patrie, jour de gloire.
0: Et oui, ce jour-là, 500 000 de Français remontent les Champs-Élysées sous la pluie pour déposer des fleurs place de l'Étoile. Les Français sont émus, certaines même l'apprennent dans la rue.
6: C'est vrai, mais c'est officiel.
7: Oui, les marches, madame.
6: Eh bien, moi, vous êtes la résistance, madame.
7: C'est un homme droit. C'était un homme intègre.
6: On n'en trouve plus comme cela.
7: Et puis qui aimait la France.
8: J'ai presque les larmes, je suis un vieux monsieur de 51 ans. Eh bien, j'ai encore presque les larmes aux yeux en parlant de ce grand gaillard.
9: Pour moi, c'est un symbole, c'est un grand homme. Et jusqu'à la fin de mes jours, on le vénérera. Mes enfants le vénéreront et dans l'histoire, il laissera sa place.
10: Il était si bon, si brave. Vous savez, qu'est-ce qu'il n'a pas fait pour nous tous ? Les Français, on devrait avoir du cœur, vous savez.
0: Et voilà l'émotion des Français le jour
11: incroyable.
0: De sa mort. Vive le général.
11: Il y a un monsieur qui disait, je suis vieux à 51
0: oui,
11: ans.
0: Oui, un vieux monsieur de 51 ans. C'était pas les mêmes échelles.
11: Non.
0: En tout cas, vive le général, vive la République et vive la France.
11: Vive
0: le Québec libre.
11: Bien évidemment. Merci mon Nicolas. Tiens, tu voulais écouter Teddy Swims, tu m'as dit.
0: J'adore ça.
11: Bah si, tu me l'as dit. Pendant ta chronique, tu as ajouté une petite pancarte.
0: La priorité.
11: Et ben il est là avec Loose Control.

0: content?
1: Je me sens mieux.
0: Eh bah, tant mieux. Est-ce que tu connais, même Fabien d'ailleurs, est-ce que vous connaissez, tu es là toujours Fabien, est-ce que vous connaissez l'expérience vocale?
2: Ah non.
0: Bah voilà, on en parle juste après ça.
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0: Allez, de retour ici, c'est Willy vient déjeuner chez vous. On passe à table tous ensemble le samedi et le dimanche entre midi et 13h30. Mais vite, ce sont les 5 dernières minutes avant le journal. Alors place à la bonne idée du jour. Bonjour Elena Hurstel.
9: Bonjour Willy, comment ça va?
0: Mais ça va très bien Elena, et vous de même alors?
9: Pas très très bien, je suis très heureuse d'être avec vous.
0: Et moi donc, ma chère Elena. Alors vous êtes coach vocal, suivi par plus d'un million de personnes sur les réseaux sociaux, basée à Miami, bah dis donc.
9: Mais au soleil,
0: c'est très bien. Alors avant de parler de cette soirée que vous allez faire le 26 septembre à Paris, on va parler de votre métier, tiens, de la voix. Parce que moi, ma voix, on m'en a souvent parlé, parfois en mal, surtout au tout début. Maintenant, je
9: vais
0: vous... Ouais, maintenant, je vais pas vous mentir, c'est bon, plus personne m'en parle, mais c'est qu'au début, on m'a dit, qu'est-ce que c'est que ce truc? Et vous les accompagnez, vous accompagnez des artistes et vous accompagnez des entrepreneurs par rapport à leur voix, parce que la voix, c'est plus qu'une voix, quoi. Allez-y, expliquez-nous.
9: Ah bah, bien sûr. Ouais. La voix, c'est le reflet de qui nous sommes.
0: Ouais.
9: C'est le reflet de tout ce qui nous accompagne, de notre histoire, de notre caractère, de notre culture. Donc forcément, c'est le reflet de notre personnalité. Là, rien qu'avec votre voix, oui, je peux déjà vous dire que vous êtes une personne pleine d'énergie.
0: Ah bon
9: qui a l'air d'être solaire.
0: Très solaire.
9: Qui aime la vie.
0: Voilà. Et vous pensez que cette voix-là, si moi j'ai cette voix-là, c'est pas un hasard?
9: Ah ben non, c'est votre structure, c'est le reflet de qui vous êtes profondément. Et c'est pour ça qu'il ne faut pas la changer. Au contraire, il faut assumer qui on est.
0: Oh bah oui, de toute façon, c'est fait. La révolution du développement personnel commence par la voix, dites-vous.
9: Ouais. Ben oui, j'aime beaucoup dire ça parce que je vois beaucoup de personnes travailler sur la confiance en soi, sur l'estime de soi, etc. Ouais. Et en fait, finalement, quand on travaille ça main dans la main avec la voix, avec le fait de travailler des techniques de voix pour se libérer et oser prendre la parole, oser libérer cette petite voix qu'on a chacun à l'intérieur de nous, on se rend compte qu'on gagne confiance, en fait, qu'on se libère, que ça fait du bien, que c'est un exutoire. Et donc, du coup, j'en ai fait un métier. J'ai relié ces deux choses-là, le travail de la voix avec des petits exercices et le travail du développement personnel. Et là, on fait des feux d'artifice et ça aide vraiment à libérer les gens.
0: La voix qui a un pouvoir sur nous et sur les autres.
9: Totalement.
0: Voilà.
9: Qui a un pouvoir sur nous de nous libérer, de nous faire du bien, c'est un exutoire. Et sur les autres, bah forcément, ça touche. On parle avec nos émotions, on parle avec qui nous sommes. Donc forcément, ça fait du bien aux autres aussi, quoi.
0: Alors, le 26 septembre prochain au Grand Rex à Paris, vous allez proposer donc avec des intervenants la deuxième édition de l'expérience vocale. Alors allez-y, expliquez-nous.
9: Exactement. Mais qu'est-ce que c'est que cette
0: Alors,
9: histoire?
0: Qu'est-ce que c'est que ça encore, Elena?
9: Voilà. Alors toute la journée du 26, je serai au Grand Rex accompagnée de Raphaël Ricci, Chimène Badi et d'autres super invités pour justement créer cette révolution du développement personnel par la voix. Moi, j'ai été inspirée par Tony Robbins, comme vous l'avez dit, j'habite à Miami. Donc, je suis inspirée, bien évidemment, par les grands, comment dire, les grands chefs du développement personnel américain, dont fait partie Tony Robbins. Et je me suis dit, mais j'ai envie d'importer ça en France, mais avec un petit twist, en ajoutant le travail de la voix. Donc, en fait, on va chanter. On va travailler des petits exercices de voix, on va travailler des petits exercices de confiance en soi, tout ça pour libérer la voix et libérer la voix VOX et VOIE de toutes les personnes qui seront là. J'ai des personnes qui rêvent de se lancer en tant que chanteur et qui ne savent pas comment faire. Eh ben, on va les motiver, on va les bousculer pour qu'ils aient envie à la fin de cette journée de reprendre le pouvoir et de se lancer.
0: Donc, mais c'est pas que si on veut être chanteur, hein. Ça peut être. Voilà, on est bien d'accord.
9: Ah, oui, c'est pour vous aussi, Willy. Moi, je vous attends avec grand plaisir.
0: Pour dépasser les blocages. Voilà.
9: Oui, exactement.
0: Voilà. Dis donc, c'est vachement bien, hein. Et donc, c'est ouvert à qui, alors? C'est ouvert à qui?
9: Ouvert à tous. Ouvert aux débutants, aux chanteurs confirmés, tout le monde. Même si on chante pas. Parce que ça fait du bien de chanter. En plus de ça, il y aura des invités vraiment super inspirants qui vont nous parler de leur parcours, qui vont nous donner des super secrets et petites astuces. Donc ouais, ça va être une super super journée.
1: Donc si Willy vient vous voir, il repart avec la voix de Céline Dion?
9: Oh, j'adorerais.
0: J'ai déjà la voix de Céline Dion. Je voudrais la voix de Barry White.
2: C'est ça.
0: Céline Dion, c'est acté déjà.
9: Allez, c'est vendu.
0: Vraiment en un mot comme ça, Elena. Il y a plein de gens qui n'aiment pas leur voix.
2: Ouais, c'est vrai.
0: Qui le vivent mal parce qu'ils disent. Moi, je viens à plein chaque fois. Par exemple, ils disent, je sais pas comment tu fais à faire de la radio. Moi, je pourrais pas m'écouter. Souvent on me dit ça.
9: Mais parce que ça nous renvoie. En fait, la voix nous renvoie à des choses très profondes et très intimes.
0: Ah, voilà.
9: C'est un petit peu comme si on se mettait à nu en fait quand on parle et quand on chante. Et donc forcément, exactement, quand on s'écoute, mais moi la première, moi j'aime pas m'écouter non plus, forcément.
0: On aime bien. Nous on aime bien vous écouter. Nicolas, il est charmé. Nicolas Malabar.
1: Les voix solaires comme ça, ça fait
9: penser. Mais Nicolas, venez donc au grand rire. Je vous invite tous les deux.
0: Fabien Imo peut venir aussi, Fabien?
2: Non, pas lui.
9: Absolument, Fabien.
2: Merci beaucoup.
9: Allez, vous êtes tous invités.
0: Bah écoute, c'est très bien. C'est donc le 26 septembre, d'accord? L'expérience vocale.
9: À 10h.
0: Voilà, à partir de 10h du matin, Elena Hurstel. Donc on vous suit sur les réseaux sociaux, on vous trouve sous votre nom de famille, c'est ça? Tout simplement.
9: Elena Hurstel, faites-moi un petit message.
0: Voilà.
9: Avec plaisir.
0: Elena Hurstel, H-U-R-S-T-E-L. Suivi par un million
9: de
0: personnes. Coach vocal reconnu. Donc rendez-vous donc le 26 septembre pour l'expérience vocale. Comment trouver sa voix et sa voix. Sa voix et sa voix. T'as compris ou pas?
2: J'ai compris, merci.
0: Merci, tu vas te prendre sur un autre ton, toi là. Tu vas trouver la voix de la sortie du studio. Elle est là-bas.
2: Non, mais vous me regardez comme si j'étais un débile mental.
0: Pas parce que j'ai la voix de Céline Dion que je peux pas être odieux. Attention, hein. Merci beaucoup, Elena. Passez un bon dimanche, je vous embrasse. Ah oui, pardon. Merci. Oui, hop.
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0: Allez, dans un instant, le dimanche, c'est Youpi la vie. Vous prenez l'antenne 0810 055 056. En attendant, il est 13h. Voici le journal. À tout de suite.
11: Bonjour, le journal de 13h vous est présenté par Benjamin Mathieu. Le maire de Saint-Pierre-des-Corps appelle au calme ce matin. Olivier Comte évoque un accident d'une extrême gravité. Hier, lors d'un rodéo urbain dans un quartier populaire de cette commune d'Indre-et-Loire, un jeune motard de 19 ans a été percuté par un véhicule de police. Il est gravement blessé à la jambe. Des affrontements ont ensuite opposé une partie de la nuit policiers et jeunes du quartier. Dans le quartier de la Rabatterie ce matin, la population est sous le choc. Eva Kling de Ici Touraine.
12: Opération nettoyage quelques heures après la fin des émeutes. Au milieu des voitures brûlées et des débris, un jeune du quartier raconte la scène qui a tout déclenché.
13: J'ai vu une voiture arriver à fond. Ils sont passés comme ça, deux dodanes. Ça fait tata, tata. J'ai vu un choc, j'ai entendu un bruit. Tout le monde s'est mis à courir dans la rue. On est venu et on a vu la jambe du jeune arrachée. Voilà, franchement, ça nous a choqués. C'était une blessure de guerre.
12: Les secours sont arrivés pour emmener le jeune à l'hôpital. Opéré dans la nuit, sa jambe est sauvée. Mais dans la soirée, la colère est montée dans le quartier.
13: Les gens, ils ont vu par le biais des réseaux sociaux qu'il y avait un attroupement ici. Donc il y avait de plus en plus de gens qui venaient, 300 personnes minimum à la fin. Et voilà, les jeunes, ils étaient révoltés, ils voulaient en découdre avec la police. Après, c'était des poubelles qui étaient incendiées aux quatre coins des quartiers.
12: Loïc, c'est un prénom d'emprunt, connaît bien le jeune homme blessé, souvent sur sa moto.
13: C'était sa passion, il faisait de mal à personne. Il faisait beau hier, c'était une belle journée, le jeune, il passait avec sa moto. Ça s'est fini comme ça. Moi, pour moi, ils ont voulu le tuer. Il n'y a pas d'autre solution.
12: Quant aux conséquences judiciaires, ils en doutent tous. Cet homme de 41 ans qui souhaite rester anonyme était aussi sur place hier soir.
10: Bah, franchement, je vais vous dire la vérité. Policier en garde à vue, j'y crois pas trop.
12: Même s'il déplore la casse, il le dit.
10: Moi, j'aurais été jeune, je vous dis la vérité. Hein. Bah, je fais la même chose que tous les jeunes qui. C'est comme ça, il n'y a que comme ça qu'on se fait entendre, malheureusement.
12: Sur place, beaucoup s'attendent à une nouvelle nuit de violence.
11: Et on apprend ce matin qu'un dispositif de sécurité est déployé aujourd'hui afin d'éviter de nouvelles violences. La coupe Picard, rendez-vous international majeur du vol libre en Isère à Saint-Hilaire-du-Touvet. Endeuillé ce matin, un pilote de deltaplane et sa passagère sont morts et sont entrés en collision avec une falaise. La compétition est suspendue. Un nouveau record dont les automobilistes se seraient bien passés. Le diesel est désormais vendu 2,41 € le litre en moyenne aujourd'hui à la pompe. Le sans-plomb 95 est lui à 2,17 €. De nombreux rassemblements ce week-end contre la loi dite permis de tuer par ses opposants. Une proposition de loi portée par les Républicains, adoptée en juillet dernier à l'Assemblée et qui doit encore passer au Sénat. Elle vise à instaurer une présomption de légitime défense pour les forces de l'ordre. Ils étaient 2000 personnes à manifester contre ce projet à Rennes hier et 200 à Valence dans la Drôme à l'initiative de Stop aux violences d'État. Malika Karalouaouar est porte-parole. Elle est au micro de ici Drôme Ardèche.
14: C'est une bascule grave parce qu'on donne le droit à un individu qui est policier de décider de la vie ou de mort d'une personne, qu'elle soit en fuite ou en refus d'obtempérer. Il n'y aura plus de questionnement sur la légitimité du tir ou pas et donc encore plus de difficultés pour les familles de se défendre et de rassembler les preuves. Ça devient une impunité pour les policiers et donc ça remet la peine de mort dans notre pays.
11: On passe au sport avec cette fin de saison pour les cyclistes, mais qui se termine en fanfare avec les championnats du monde sur route. Une semaine de compétition à Montréal, au Québec, un démarrage sur les chapeaux de roue avec les deux contrôles à montre hommes et femmes aujourd'hui. Et chez les garçons, Paul Sexas, qui aura 20 ans dans 4 jours, veut se mesurer au plus grand, pourquoi pas monter sur la plus haute marche du podium. Mais face à lui, il y a le roi de la discipline, le Belge Remco Evenepoel, Fanny Le Chevestrier.
15: Remco Evenepoel, le maître incontesté quand il s'agit de défier le chrono en solitaire, triple champion du monde en titre et qui peut devenir cet après-midi le premier coureur de l'histoire à remporter 4 maillots arc-en-ciel d'affilée sur cet exercice si particulier. C'est le Belge qui est donc le grand favori du jour, mais ce qui ne fait pas de doute aussi, c'est que Paul Sexas est là, en embuscade et en grande forme. Après sa 4e place sur le Tour de France cet été, où le jeune Français avait fini épuisé, on se demandait comment son corps allait réagir, comment il allait récupérer. On a eu la réponse la semaine dernière avec les 2 courses disputées au Québec, course que Sexas n'a pas remportée, mais dont il a été à chaque fois l'un des principaux acteurs. Et ce n'est pas un secret, ces championnats du monde, le nouveau leader de l'équipe de France, y pense depuis le début de la saison. Il en a fait l'un de ses gros objectifs cette année, de là à monter sur le podium dès aujourd'hui. L'absence du chapeau Gatchar a aiguisé l'appétit des souris.
11: La course à suivre en fin d'après-midi et puis le classico qui ne fait plus recette. Il reste encore 5000 billets en vente ce soir pour OM-PSG au Vélodrome. Les supporters olympiens qui boudent leur équipe, seulement 15e de Ligue 1. Le PSG ne va guère mieux, seulement 10e en ce début de saison. Le match est à 20h45. Sur ici, vous avez rendez-vous avec Youpi la vie et toujours évidemment Willy Rovelli et sa bande.
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0: Merci d'être avec nous. Partons gaiement de la troisième demi-heure de votre talk show du dimanche avec votre tribu, Nicolas Malabeuf.
1: Bonjour tout le monde.
0: Bonjour. Et Fabien Aymon.
2: Toujours là.
0: Mais oui, toujours là.
2: De bonne humeur.
0: Mais oui.
2: Vaillant.
0: Et oui. Et puis là, eux, ils sont là, mais vous êtes là surtout, puisque le samedi, c'est Youpi la vie, certes, mais le dimanche,
1: c'est Youpi aussi.
0: Voilà, vous faites l'émission pendant 30 minutes. Vous avez les clés de ce programme. C'est la libre antenne du week-end plus que jamais. Ici, c'est votre radio. Alors, rappelez-nous pour réagir sur les thèmes du jour. Tiens, l'intelligence artificielle, est-ce que ça vous inquiète? Est-ce que vous trouvez ça fabuleux? Avez-vous vu les films de De Gaulle? Qu'en pensez-vous? Moi, j'ai préféré quoi, le 1 ou le 2? Moi, j'ai préféré le 2 aussi. C'est comme l'aéroport Charles de Gaulle. Je préfère le Terminal 2 tout le temps. Le 1, j'aime pas, il est honteux. Le 2,
1: Et en plus, vous avez vu les deux films? D'affilée,
0: 6 heures au cinéma. Et à un moment donné, le téléphone a sonné, j'entendais les gens derrière. Et vous savez, c'est Michel Drucker qui m'a appelé. Et je te jure, quand Michel Drucker t'appelle, quand tu regardes De Gaulle, tu dis mais c'est dingue.
1: Parce que en quelle année?
0: Ils ont dû se connaître les deux, forcément. Forcément, ils se sont croisés. Et puis vous nous appelez aussi pour vos youpi du moment, 0810 055 056. Un mot sur le groupe Facebook.
11: Il y a le groupe Facebook, plus de 8000 youpistes. On vous attend, vous tapez youpi la vie avec Willy Revelli et bim, vous tombez sur nous. Dans ce groupe, on partage que des bonnes nouvelles. On a eu un message de Catherine d'Issibérie. Coucou.
0: D'Issibérie.
11: Coucou l'équipe, mon youpi à moi, c'est de partir en vacances avec toute ma famille dans quelques mois.
0: Ah, bah, donc très ça, bien, très bien. Vacances.
11: Et on a un coucou de Jean-Paul. Je vous adore et je vous écoute tous les week-ends quand je bricole.
0: Ah, bah très bien. Voilà. Bon bricolage.
11: Bon bricolage. Et bien sûr, vous continuez à nous rejoindre sur Facebook. C'est gratuit. Vous tapez youpi la vie avec Willy Revelli.
0: Tout à fait. Et on embrasse nos amis de Issibérie, de toutes les 44. Il y a 44 locales. Partout en France pour vous accompagner toute la journée. Et quand vous passez avec nous, vous repartez aujourd'hui avec...
1: Vous ne rêvez pas, mais l'un d'entre vous va repartir avec un séjour grâce à Bellandra.
0: Oh là là, vous ne rêvez pas.
1: Et vous partez où vous voulez.
0: Ah oui, où vous voulez. Alors faites ce que vous voulez. Tiens, en attendant, on va écouter Zaz avec Le Long de la Route. Bah justement, c'est le moment de partir. A tout de suite, mes amis. On vous attend. Premier appel juste après Zaz.

0: C'était Zaz avec Le Long de la Route. Jingle. 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
0: Ah, j'adore. Voilà, ça, c'est le moment où on va être ensemble, là, pendant ces dernières minutes. On a un petit peu plus d'un quart d'heure. On va prendre le temps de parler et on va commencer avec Corinne. Ça va, ma Corinne?
2: Oui, bonjour, Olivier. Ça va?
0: Ça va et toi, ma Corinne? Tu nous appelles d'où?
2: De Issoire, dans le Puy de Dôme.
0: Ah, Issoire, dans le Puy de Dôme. Qu'est-ce que tu fais de beau à Issoire, dans le Puy de Dôme?
2: Ben, j'y habite et je travaille à Clermont-Ferrand.
0: Ah, hein? Clermont-Ferrand. Alors, pourquoi est-ce que cette. Oui, qu'est-ce que tu fais à Clermont-Ferrand? Demande Fabien Hémot.
2: Secrétaire.
0: Secrétaire, ça a l'air de te passionner, oui. Hein, Corinne. On sent, la joie.
2: Bon, c'est un travail comme un autre.
0: Le patron est con, tu peux le dire, Corinne, c'est ça, c'est le patron, c'est un con.
2: Bah, je l'avais déjà dit une fois, vous aviez rigolé.
0: Ah, voilà.
2: Non, plus.
0: Mais ouais, mais je sais très bien. Je reconnais aux gens quand ils ont un patron con. Et alors, je reconnais la voix.
3: T'as pas été virée?
0: Oui, elle a pas été virée, c'est bien.
4: Pas encore.
2: Non, il a pas dû l'entendre, je pense.
0: Voilà. Bon, ma Corinne, je crois que tu voulais réagir sur l'intelligence artificielle. C'est ça, ma coco?
2: Oui, c'est ça, oui.
0: Qu'est-ce que tu veux en dire là-dessus? Ça t'inquiète?
4: Alors,
2: ça m'inquiète et c'est bien aussi parce que c'est les nouvelles technologies,
0: bah,
2: donc
0: oui.
2: Il en faut aussi.
0: Ouais.
2: Voilà, là, ils font aussi de l'IA pour la médecine, donc je trouve que c'est
4: vrai,
2: bien,
4: ça, c'est bien.
2: Aussi. Est-ce voilà, que... les algorithmes, tout ça.
0: Est-ce que...
2: Et après, bah, le problème, c'est que ça donne du chômage, quoi.
0: Ah oui, voilà, bah, c'est ce qu'on disait. Alors, tout à l'heure, tu as vu notre invité, avait l'air d'être plutôt optimiste. Elle nous a dit, voilà, ça va pas tuer, ça va peut-être en... Si, ça va en tuer, mais ça va en créer d'autres. Voilà.
2: Si, bon, ça va en tuer, voilà. Oui, puis c'est pas très écolo non plus, parce que là, j'ai lu un truc cet après-midi, ça consomme comme... 1,3 milliard de personnes en eau.
0: En eau, oui, c'est les data centers pour les faire tourner.
2: Oui, mais l'eau est précieuse, avec le réchauffement climatique.
0: Non, mais c'est vrai, t'as raison, ma coco.
2: Est-ce que
0: Est-ce que tu as, tu utilises parfois, ChatGPT,
4: Gemini, en tant que secrétaire
2: Non, j'utilise pas, non. Hein. Ouais. J'utilise mon cerveau.
0: Ah, c'est bien.
4: Non, mais faut
0: c'est pas mal d'utiliser.
2: Tant que j'en ai.
0: Tant qu'il est encore actif, ma coco. Bon, bah, c'est
2: voilà,
0: bien.
2: C'est ça.
0: Qu'est-ce que tu fais de beau ce week-end? Fais-moi rêver, ma coco. Qu'est-ce que tu fais de beau? Je veux rêver.
2: Oh, je vais vous faire rêver. Ouais, je vais me promener en Haute-Loire avec ma maman.
0: Oh, bah, c'est bien.
2: On en profite, il fait encore beau, belles journées en Auvergne.
0: Très très bien, eh ben, écoute, profites-en bien, tu embrasses ta maman, quel âge est là, si ce n'est pas indiscret?
2: Non, elle ne veut pas le dire.
0: Ah, je l'ai entendu,
5: Non.
2: Elle fait jeune, mais elle ne veut pas dire son âge, justement.
0: Ah oui, moi aussi je fais jeune.
4: Oh, bah, vous êtes pareil, vous dites jamais votre âge.
0: Non, elle a raison, Corinne. Tu
2: ne donne pas l'âge à une femme.
0: Non, c'est vrai, même pas à moi. Ni aux femmes, ni à moi.
4: Voilà.
0: Corinne, merci beaucoup, je t'embrasse. Bah, tu embrasses maman, du coup, tu l'embrasses bien fort.
2: Bah oui, elle vous entend, elle vous embrasse aussi.
0: Eh bah, bisous, maman, bisous, ma coco, puis peut-être qu'on te rappelle
3: dans moins de 15 minutes.
0: Ouais, même pas.
3: Pour le tirage du séjour.
0: Voilà, donc tu quittes pas. Enfin, si, tu raccroches.
2: Et c'est quoi comme séjour, du coup?
3: Un séjour Bellambra, tu pars où tu veux.
0: Où tu veux, tu choisiras, d'accord?
2: Ça serait bien, je partirai avec maman.
0: Décidément. Hein. Alors, tu partiras, sauf si tu donnes son âge. Sinon...
2: Non, je ne le dis pas. Chantage.
0: Bon, je t'embrasse fort. Merci, ma Corinne. Et merci à la maman de Corinne.
2: Bisous,
0: ciao,
2: bisous.
0: Belle. Ciao. C'est sympa, sympa.
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0: 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Bien ça. T'aimes bien ça, Fabien?
4: J'adore.
0: C'est vrai?
4: J'adore parler avec les auditeurs.
0: C'est vrai? Alors, vas-y, annonce Astrid. Astrid est là. Vas-y, je te laisse la main.
4: Astrid?
7: Oui, allô?
4: Alors, bonjour Astrid, ça va?
7: Bonjour, oui, vous?
4: Alors, quel est ton youpi, Astrid?
0: Oh, bah, dis donc, tu peux
4: direct,
0: être... dis donc, mais tu peux être un peu aimable.
4: D'où elle vient?
0: D'où elle vient? Tu fais quoi dans la vie? Vas-y.
4: D'où tu viens, Astrid?
7: De Colombrières.
3: C'est dans le Var, ça.
0: C'est dans le Var.
4: C'est Wikipédia. Google Maps.
0: Bon,
4: tu fais quoi dans la vie?
0: Voilà.
7: Je suis aide-soignante.
0: On a beau, en Lyon,
4: on a beaucoup d'aide-soignants qui nous écoutent.
0: Peut-être qu'on est des malades.
3: On est diffusé que dans les hôpitaux.
0: Ça doit être ça. Peut-être que les gens pensent qu'on est tarés.
4: Et pourtant,
7: il en manque. Hein.
0: Ah ouais?
4: Il manque de bras.
0: C'est vrai, tu bosses beaucoup?
7: Oui, quand même. Il manque beaucoup de personnel, quoi.
0: Ouais. En tout cas, vous êtes toujours sur le pont. Hein. T'as vu, pendant les canicules, vous êtes là.
4: Le
0: Covid, vous êtes là. Dès qu'il y a la moindre merdouille, vous êtes toujours sur le pont. Donc, bravo, Astrid. Voilà,
4: bravo.
0: Tiens,
4: métier essentiel.
0: Profite pour vous applaudir. Voilà, ma Astrid. Tu voulais réagir
4: Alors, quel est ton youpi?
0: Alors, oui. Non, je voulais réagir sur l'intelligence artificielle, je crois.
7: Oui, tout à fait. L'intelligence artificielle.
0: Oui,
7: alors. Donc, moi, je pensais qu'il faut faire attention quand même à ne pas l'utiliser sans réfléchir.
0: Oui, ouais. C'est vrai, c'est vrai. C'est-à-dire.
7: Voilà.
0: C'est-à-dire.
7: Moi, ce qui me fait peur surtout, c'est pour l'utilité des données personnelles et la vie privée.
0: Ouais.
7: Voilà. Je vois, j'ai des petits enfants, oui. Ma belle-fille, une de mes belles-filles qui dit à ma petite fille de 12 ans de faire attention, de pas faire les devoirs avec l'intelligence artificielle.
0: Ah oui, il y a
7: ces petites choses-là.
0: Il y a encore beaucoup de petites merdouilles, hein, quand même. Faut faire attention parce qu'il faut pas croire le truc, genre, j'ai demandé à ChatGPT, ça y est, c'est ça, hein. Il y a souvent des erreurs, effectivement, hein.
4: Beaucoup d'erreurs.
0: Souvent des erreurs. Donc, effectivement, faut pas y aller les mains, les yeux, je sais pas quoi. Les yeux fermés.
4: Il faut faire attention.
0: Les mains liées, les pieds.
4: Moi, j'ai demandé à ChatGPT s'il connaissait Willy Revelli, et oui, il mesure 2 mètres.
7: Alors là.
4: Il y a des erreurs, hein, quand même, hein. C'est pas fiable.
7: Il ne s'est pas trompé.
0: 70 cm près, on y est. Hein.
4: C'est pas fiable.
0: Bon, bah, d'accord. Donc, on fait attention. De toute façon, c'est là. Mais voilà, il faut faire avec maintenant. Hein, voilà. Mais effectivement.
3: Il y a du bon, il y a du moins bon.
4: Il faut apprendre à s'en servir.
7: Il y a du bon et du moins bon. Voilà. Comme je dis, dans la technologie et la médecine, peut-être aussi des recherches de médecine, elle peut être.
0: Exactement.
7: Elle peut être intéressante.
4: Très pratique.
0: Exactement. Voilà. Astrid, même question que j'ai posée à Corinne. Tu utilises, toi, la ChatGPT de Claude,
4: Gemini.
0: Un truc comme ça.
7: Le ChatGPT, oui, je ne vais pas mentir que je l'utilise quand même.
4: Tu l'utilises pour quoi ? Tu l'utilises pour quoi ?
7: Je l'utilise beaucoup pour des questions justement de médecine.
0: D'accord. Okay. Bon, tu vérifies après quand même, oui, hein, parce que voilà.
7: Oui, tout à fait. Oui, bah, étant dans le médical aussi, donc je vérifie quand même. Mais c'est vrai que. Il se trompe rarement quand même.
0: Côté-là. Bon, voilà. Bon, bah de toute façon, voilà. De toute façon, c'est dans nos vies. Hein. Effectivement, moi, je suis un peu d'accord avec toi. On l'avait dit une fois, il y a très longtemps dans cette émission, on avait déjà eu un invité un peu au tout début de l'intelligence artificielle. Et le gars avait dit voilà, faut apprendre, sinon on va être dépassé. De toute façon,
4: vous l'utilisez, vous,
0: c'est comme
4: vous
0: ça. Oui, je l'utilise. Oui, non, c'est vrai, j'utilise, mais je vérifie. L'autre jour, je refais la déco. Je vais refaire la déco. Oui.
7: Ah oui, moi aussi.
0: Ah, c'est pas mal,
4: et
0: ça.
4: Alors,
0: hein.
4: Il vous a donné des conseils?
0: Eh ben, c'est pas terrible. c'est pas terrible, mais oui.
3: Il aurait fallu appeler Valérie Damido, ça aurait été plus simple. Hein.
0: Ou, c'est pas faux non plus, mais sauf que Damido, bah, où est-elle?
7: Elle est trop prise,
0: ah oui. Exactement. Astrid, merci beaucoup.
3: Et tu seras peut-être l'heureuse gagnante du séjour Bellembras.
0: Merci d'être passée nous voir, Astrid.
7: Je croise les doigts.
0: Aussi. Tu peux raccrocher, peut-être qu'on va te rappeler là dans 5-6 minutes, à peine. Donc ça passe vite. Hein. Merci pour ta fidélité, Astrid. Merci infiniment. Passe un beau dimanche. Tiens, on va écouter Michel Polnareff. Avec On ira tous au paradis.
4: Ah bah ça, c'est
0: nous. Alors nous, c'est sûr que non. Mais en tout cas, lui, c'est sûr que oui. Et oui, il est pour vivre.
4: Oui, évidemment.
3: Bonne forme.

0: la ref avec On ira tous au paradis, bien sûr.
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0: Oui, effectivement. Est-ce que Cécile est là?
3: Oui, bonjour, cher Willy, bonjour l'équipe.
0: Bonjour, cher Cécile. Comment vas-tu, ma Cécile?
3: Eh bien, écoute, ça va, on est samedi, tout va bien.
0: Alors, on est dimanche. Mais... Cécile, elle,
3: c'est fait... le week-end.
0: C'est le week-end, c'est ce que tu veux. Oui, Cécile, voilà. Elle est en voyage. Ça va, ma Cécile? Tiens, ben, tout à l'heure, Fabien a introduit Astrid, mais non, c'est Nicolas qui va. Vas-y, alors vas-y, Nicolas.
4: Alors, ma Cécile, tu nous viens d'où?
3: Alors, moi, je viens du Nord-Hiver, entre Lyon et Grenoble.
0: Ah oui, Lyon.
4: Tu fais quoi dans la vie? Nous, dis pas que t'es aide-soignante, là.
0: Alors, n'engueule pas les gens.
5: Oui, comment il engueule?
0: C'est pas possible, les deux, mais vous êtes mal élevés. C'est quand même incroyable. Je vous donne les clés deux secondes, histoire que, voilà.
5: Qu'est-ce que tu fais dans la vie?
0: Réponds. Vous engueulez tout le monde.
4: Quel est ton beau métier, ma Cécile?
3: Cécile, oui.
5: Il a marqué un point.
0: Il a marqué un point, apparemment, ouais.
3: Oui. C'est en reconversion professionnelle. J'étais auxiliaire de vie et je suis en formation pour être accompagnante éducatrice sociale.
4: Oh, trop bien.
0: Oh, très bien.
3: Je change de public.
0: C'est auprès
3: de tranche d'âge.
0: Auprès des enfants, c'est ça, là?
3: Exactement.
0: Ah, très bien, voilà. Très, très bien.
4: Et alors, tu as un youpi extraordinaire puisque qu'as-tu fait dans les airs? Tu es monté au 7e ciel il n'y a pas longtemps.
3: Il y a quelques temps, je t'ai vu, Willy, et je devais faire mon saut en parapente.
0: Oui.
3: Et donc j'ai réussi à sauter en parapente. Donc j'ai une petite vidéo où je suis en train de crier youpi ici. Et j'ai pas la suite parce que derrière, ben, j'ai eu de fortes nausées pour vous passer les détails.
0: Oh là, oh là,
3: mince. Voilà. J'ai eu la chance de pouvoir sauter en parapente grâce à la radio ICI.
0: Ah.
3: J'avais gagné ce cadeau l'an dernier. Sur
0: bravo.
4: Et donc, Isère, qu'est-ce que tu as crié
3: et
4: en sautant?
3: Voilà. Et je suis arrivée avec un beau moniteur.
0: Ah.
3: Magnifique.
0: Ah, j'adore. Ça, c'est bien.
3: Sauf que dans les airs, au moment de rajouter youpi et
0: ben,
3: je suis désolée, mais le Willy n'est pas passé.
0: Ah mince, oui, oh, ça m'arrive souvent.
5: Le Willy a du mal à passer.
0: C'est un peu le drame de ma vie.
3: Oui, alors pourtant j'ai passé une certaine émission avec toi. J'ai pas mangé tes plats, mais... Ah.
0: Bon, mais là, donc, mais du coup, t'as quand même crié quelque chose de là-haut. T'as quand même crié ici.
3: Oui,
0: ici,
3: quand même. Ici, youpi.
0: Ah, voilà, et t'as la vidéo de ça, c'est ça? T'as la vidéo?
3: Oui,
4: il faut que tu nous la postes sur le groupe Facebook.
0: Ah oui, il faut que tu la mettes sur le groupe Facebook. D'accord, tu
3: le
0: mets
3: sur... Bien sûr, parce que bien sûr, il va filmer le moniteur.
0: Ah bah, évidemment.
6: Il est sympa, ce moniteur.
3: Voilà.
0: Bon, donc une belle expérience. Une belle expérience pour toi, ma Cécile, c'est ça?
3: C'est quand même une très belle expérience grâce à vous.
0: Ah ben voilà, grâce à ICI Isère, qu'on embrasse. Tu voulais aussi dire un tout petit mot sur l'intelligence artificielle aussi?
3: Oui, exactement. Alors moi, je suis complètement perdue avec l'IA, notamment sur les images, sur les réseaux.
4: Oui,
3: j'ai
4: les photomontages.
6: Beaucoup de trafic.
0: Ouais.
3: Ouais. Bon, quand c'est un chat qui danse sur du Shakira...
0: Ouais. Là, ça fait un indice.
5: Là, il y a un indice.
3: Je pense que j'arrive à m'en sortir. Voilà.
0: Ouais.
3: Il y a certaines vidéos, je suis perdue. Il y a des gens qui disent que c'est DIA et j'arrive pas à voir pourquoi c'est DIA.
0: Ouais, non, voilà. Mais alors, t'as raison. Non, mais là, c'est vrai que ça va être un vrai problème parce que pour l'instant, il y a encore des petits défauts, mais quand même,
4: dans quelques temps, ça va.
6: Et sur certaines vidéos, il y a une mention réalisée avec l'IA aussi.
0: Voilà, effectivement, mais malheureusement, pas sur toutes.
3: Oui, certaines vidéos, mais certaines non, et notamment certains commentaires. Je me demande des fois sur des commentaires haineux si ça ne serait pas géré par l'IA.
0: Ouais, ouais.
3: Les
0: posts. Bon, eh ben Cécile, voilà, il faut qu'on soit tous prudents, mais l'IA est dans nos vies de toute façon. Effectivement, il faut être prudent, toujours vérifier. Quand vous voyez une info passer, vérifiez. Allez sur les sites d'information sur. Vous allez sur ici.fr et dès que vous voyez une info, quelle qu'elle soit, allez sur le site d'ici.fr pour vérifier. Cécile, bravo, merci pour tout. Hein, on t'embrasse très très fort.
3: Gros bisous. Bisous à vous. Tous et bon dimanche à tous.
0: Merci
3: bon
0: beaucoup, dimanche. Toi aussi. On te rappelle peut-être là dans une minute, on ne sait pas. Regarde.
5: C'est l'heure du tirage.
0: Mais
5: non.
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0: C'est le tirage. Allez, c'est le tirage. C'est le tirage, on va voir qui on va rappeler.
4: Un séjour bel en bras est en jeu.
0: Ouais.
4: D'une valeur de 2000 euros.
0: Vous
4: partez en plus où vous voulez.
0: Où vous voulez.
6: Mer, montagne.
0: Faites ce que vous voulez, c'est vous qui choisirez. D'accord. Vous aurez campagne. 2000 euros de vacances.
6: Très bien.
0: Vous partirez. Ou vous, si vous choisissez par exemple un séjour qui coûte 1 euro, vous partirez 2000 fois.
6: 2000 fois, oui.
0: C'est quand même pas mal.
6: Ça, là, ça vaut le coup. Là.
0: C'est pas mal. Séjour d'un euro, je sais pas, ça peut être un séjour dans ton salon. Ça peut être. Hop, et ben.
6: Vous êtes toujours, mais
0: 2000 fois.
6: Vous avez toujours des
0: mais
6: bonnes
0: j'ai toujours
6: idées.
0: De bonnes idées.
6: Fou,
0: alors, qui qu'on appelle c'est un stress délirant. Moi, c'est les moments de l'émission qui me
6: ça m'émoustille.
0: Moi, j'en peux plus. J'y pense toute la semaine. Je me dis, mon Dieu, est-ce que je vais.
6: Est-ce qu'on va réussir à appeler?
0: Ça y est.
5: J'ai eu peur.
4: Il y a un petit décalage.
0: Ça y est, ça.
6: Attention.
0: Il faut que ça décroche maintenant. Si ça
6: ne
0: décroche pas, on aura fait tout ça pour rien.
6: Moi, on garde le séjour.
0: Ah, moi, je me le garde.
6: Bon, je m'en doute.
7: Bonjour, vous êtes sur la
0: ligne
7: 07-88.
4: Alors, on va devoir appeler quelqu'un d'autre.
0: Ah, on appelle quelqu'un d'autre, alors on appelle quelqu'un d'autre.
6: Ah, oh, mince, c'est dommage.
0: On appelle qui?
6: Vous avez perdu
0: On appelle qui?
6: Les vacances, mais non, moi.
0: D'accord. Bon, bah là.
6: Il faut que ça réponde.
0: Là, je préfère pas dire qui on a. On dit qui on a appelé au début.
4: Oh non, là,
0: non, c'est horrible de dire qu'on a appelé Jessica, qu'elle n'a pas répondu.
4: Alors là, si ça décroche pas.
0: Alors si ça décroche pas, moi je me le garde, j'en ai rien à faire.
8: Allô?
0: Ah, Corinne?
8: Oui!
0: Devine qui c'est?
8: Oui!
0: Corinne, tu as une seconde pour nous crier le plus fort possible. Ici! Vas-y, vas-y, fort!
8: Ici!
0: Bravo! Bravo,
4: c'est gagné.
0: Une extrémiste, hein, tu pars en vacances
4: grâce à Bellambra Club.
0: Voilà, le Bellambra Club, le numéro 1 des clubs de vacances. Bravo. En France, donc ils t'offrent 2000 euros, tu partiras où tu voudras.
4: Avec ta maman.
0: Tu choisiras l'endroit.
8: Oui, bah, je peux partir avec maman.
0: Bah voilà. Oui, bah, ou alors, 1000 euros pour toi, 1000 euros pour elle, et vous ne partez pas ensemble, voilà.
8: Il y a une date, non?
0: Non, tu verras, on va tout expliquer, c'est quand tu veux, tu choisiras l'endroit et le moment, d'accord? On t'embrasse très très fort, ma Corinne. Bravo, ma Corinne. Et on embrasse aussi ta maman. Voilà, mes amis, c'est fini. La Barbichette, passez une belle semaine ici et pas ailleurs. Dans un instant, caramel, bonbons et chocolat. Ségolène Aluni nous emmène au cinéma. Passez une bonne semaine. À samedi prochain.
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14: Ici Héro, la radio de votre quotidien. Que vous soyez à l'Audève, à Lunel, dans le Biterrois ou à Montpellier, vous pouvez à tout instant nous faire un message vocal sur WhatsApp. Le numéro, c'est 04 67 58 6000. Vous cliquez sur le petit micro, vous annoncez votre événement avec le maximum d'infos possible en moins d'une minute et nous, on se charge de le passer à l'antenne. Écoutez Léa, tiens, par exemple.
15: Bonjour, ici Héro, c'est Léa de Viol-le-Fort. Je voulais vous parler d'une très belle soirée qui va avoir lieu le 26 septembre à Gignac pour l'ouverture de saison du Sonambule, pour la sortie de notre album Implantassin avec le groupe Poplité dont je fais partie. On a une carte blanche au Sonambule. Tout le monde sera invité à jouer, chanter, danser. Voilà, rendez-vous le 26 septembre dès 20h au Sonambule.
14: Merci Léa pour le message et vous aussi à la maison, partagez vos événements avec votre radio ici en haut.
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0: Bonjour.
16: Bonjour à tous, vous êtes bien dans votre émission Cinéma, ça tourne pour vous faire découvrir comme nulle part ailleurs les personnes qui fabriquent le cinéma de l'intérieur. C'est quoi par exemple un chef décorateur ? Réponse dans quelques instants avec un chef déco pour le cinéma qui a une signature bien particulière lorsqu'il construit les décors d'un film. Il y intègre des parfums particuliers en lien avec l'univers du film pour permettre aux acteurs de mieux s'immerger dans leur personnage. Alors on demandera d'ailleurs au comédien Alban Ivanov qui est également notre invité si cette méthode lui paraît efficace. Avec nous aussi aujourd'hui le réalisateur Éric Barbier, avec lequel il a travaillé sur le film Justin le Juste, qui sort mercredi prochain au cinéma. Mais d'abord, un film à revoir avec Catherine Deneuve, énorme coup de cœur qui nous plonge dans les années 70.
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16: Et pour cette ciné-rétro, j'aimerais rendre hommage à un grand cinéaste qui nous a quittés en septembre 2025, Jean-Paul Rapneau. Rapneau, c'est Cyrano de Bergerac, La vie de château, mais c'est surtout mon film préféré de sa filmo, l'un des plus beaux rôles offerts à Catherine Deneuve, Le Sauvage. Je suis retombée sur cette pépite sortie en 1975. Un énorme feu d'artifice entre Yves Montand et Catherine Deneuve qu'on a rarement vu aussi explosif.
17: Mais vous êtes complètement malade ?
16: Le premier est un ancien parfumeur à succès qui s'est éloigné des projecteurs pour vivre seul et peinard sur une île au Venezuela. La seconde est une femme qui obsède les hommes, elle-même obsédée par l'argent et la soif d'aventure. Et pour échapper à ses assaillants prétendants, elle va s'imposer chez cet ours mal léché qu'incarne Yves Montand et troubler la tranquillité à laquelle il aspire.
18: Bon alors si c'est comme ça, je reste.
17: Quoi, ici ?
18: Oui, ici. On est très bien, non ?
17: Je suis très bien. Et je suis très bien parce que je suis tout seul, c'est clair ? Bon alors maintenant embarquez parce que j'ai pas que ça à faire et pour moi c'est du temps perdu.
16: Comme dans tous ses films, Jean-Paul Rapneau offre une partition étonnamment moderne à son personnage féminin, forte, indépendante, provocatrice, très loin des figures de femmes au foyer. Deneuve ici, dans le rôle de Nelly, rend fou les hommes qu'elle rencontre pour servir son dessin personnel et c'est elle qui donne le tempo.
17: Bon arrêtez, ça suffit, j'ai faim moi, on va aller dîner hein.
18: Et puis après qu'est-ce qu'on fait ? On couche ensemble ? Pour fêter le départ ?
17: Qu'est-ce qui vous prend ?
18: Et vous, qu'est-ce qui vous prend ?
16: À ces personnages pétaradants s'ajoute le rythme du film qui l'est tout autant, presque cartoonesque, très rapide d'ailleurs pour les années 70. Ça se dispute, ça se court après, ça fait tomber des tables, on s'envoie des assiettes ou des rondins dans la figure, et ce, sans une seconde de répit. Deneuve n'a jamais été aussi virevoltante et Montand aussi désarçonné. Le Sauvage, c'est de Rapneau, mon film préféré.
18: Bon alors, on part quand ?
17: Bah, je ne sais pas, quand on veut.
18: Eh ben maintenant, pourquoi pas ? Je vais chercher mes affaires.
17: Mais attendez, attendez, il faut quand même pas... Je veux dire, on n'est pas à 5 minutes, on peut souffler un peu quand même.
18: Bon, et ben alors, demain ?
17: Si vous voulez.
18: 8h moins le quart ?
17: Et pourquoi moins le quart ?
18: 8h ? Bon, 8h, formidable. Au revoir.
16: À suivre, Alban Ivanov et Éric Barbier, nos invités pour parler du film Justin le Juste. Mais d'abord, la bande originale d'un autre film culte, le lauréat. Voici Simon & Garfunkel, Mrs. Robinson.

0: Voici Drop in Sun sur votre radio ici de Simon & Garfunkel.
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0: L'interview. Bienvenue dans Ça tourne, la seule émission de radio à vous conter les coulisses du cinéma avec celles et ceux qui le fabriquent. Et aujourd'hui, j'ai le plaisir d'accueillir un métier de l'ombre indispensable au plateau de tournage, celui de chef décorateur et celui que nous accueillons à des méthodes bien particulières. Bonjour Maxime Villain.
2: Bonjour.
0: À vos côtés, le comédien Alban Ivanov et le réalisateur Éric Barbier. Est-ce que vous vous connaissez ?
2: Non, moi je les connais, mais ils me connaissent pas.
3: Ah, c'est voilà. La première fois.
0: Voilà. Nous allons faire.
3: Enchanté,
4: pas très bien. Alban non plus.
0: Comment ?
4: Je connais pas très bien Alban.
0: Éric Barbier, vous connaissez pas Alban. Vous avez tourné avec lui pourtant. C'est... Alors Éric Barbier, j'en profite juste pour vous citer parce que avant de commencer cette émission, vous m'avez dit mais chef décorateur, c'est pas du tout un métier de l'ombre. Et pourtant, quand même, si. Enfin, on les voit pas vraiment exposés à la lumière. Qu'est-ce qui vous fait dire ça ?
4: Bah, ça veut dire que je crois qu'il y a des métiers qui sont qui impactent le résultat d'un film. Ça veut dire qu'un chef décorateur, il va donner aussi une ligne artistique, même si le réalisateur a des demandes, mais le chef décorateur va amener des idées, un peu comme le chef opérateur. Et donc ça veut dire que c'est des métiers centraux dans la fabrication d'un film, c'est pas des métiers de l'ombre, pour moi.
0: Oui, pour vous, mais pour le grand public.
4: Oui, mais ça veut dire le grand public, quand il sort d'un film, il dit « Oh, ils sont beaux les décors !»
0: Oui, voilà, il ne parle pas de la personne qui les a faites.
4: Oui,
0: c'est ça
4: mais vous savez, les gens ils disent « Ah, il est beau le film », ils ne parlent pas du réalisateur non plus.
0: C'est vrai, vous êtes un métier de l'ombre, Éric Barbier.
4: Ben, évidemment, les gens ne connaissent pas les réalisateurs en règle générale au cinéma, vraiment.
0: C'est vrai, et on est là pour les mettre en lumière. Maxime, vous êtes donc chef décorateur pour le cinéma, vous avez travaillé sur le film Yoroi avec Aurel San, la série Arte, Les Papillons Noirs, le film Vie Privée avec Daniel Auteuil, Jodie Foster, ou encore Capitaine Marlowe, voilà, donc grand écart. Déjà, dans les grandes lignes, si on doit résumer, c'est quoi un décorateur pour le cinéma ?
2: Après, il y a plusieurs formes de décorateurs. Moi, je suis un décorateur qui vient de l'ensemblage. Pour le coup, là, c'est un métier plus de l'ombre que chef décorateur.
4: C'est en dessous des chefs décorateurs.
0: Ensemblier,
2: c'est vraiment le chef d'orchestre du mobilier, des tissus, des peintures. Et en fait, on va dire que c'est la partie la plus artistique de la déco, parce qu'après, il y a le premier assistant qui, lui, ou la première assistante, qui va gérer le personnel, le budget.
0: D'accord.
2: Et moi, je suis arrivé vraiment par le côté... gérer le mobilier.
0: Et donc là, qu'est-ce que vous faites ? Est-ce que vous pouvez nous donner un exemple sur le dernier décor que vous avez fait,
2: construit ? Là, je viens de terminer un film d'Ambroise Rateau, je ne sais pas si vous voyez qui est-ce, qui a eu le César du court-métrage au dernier César pour Mort d'un acteur. Et là, on vient de faire tout un tournage dans une boîte de nuit qu'on a dû recréer à Montpellier.
0: Donc vous recréez complètement la boîte de nuit, donc quoi, dans un studio ?
2: On est arrivé dans une friche qui était abandonnée depuis avant le Covid. Où j'avais d'ailleurs tourné Les Papillons Noirs, une scène là-bas, et là j'y suis retourné pour faire complètement autre chose, qui est ce film qui est complètement contemporain.
0: D'accord. Alors, Alban Ivanov, Éric Barbier, Maxime Villain a une méthode bien particulière pour immerger justement toute l'équipe de tournage à travers ces décors. À votre avis, qu'est-ce que c'est ? Qu'est-ce qui peut...
4: Vous nous l'avez dit.
0: Ah oui, c'est vrai. Oui, mais jouez la surprise.
4: Oh, mais on ne sait pas.
5: L'odeur. Moi, je dirais ça.
0: Oui, voilà.
5: Spontanément. Hein.
0: C'est... Mais bravo, Alban Ivanov.
5: Non, mais après, j'ai du pif. Hein.
0: Vous êtes très spontané.
2: Il a du nez, oui, c'est vrai.
0: Il a du nez, oui. Ah oui, quel jeu de mots en plus.
5: C'est un boulot.
0: C'est votre méthode signature, Maxime.
2: Oui, je fais toujours les décors en odorama et c'est vraiment quelque chose qui me tient à cœur et que j'essaie de partager au maximum avec mes équipes, en tout cas avec les gens avec qui je travaille, parce que je travaille pas tout le temps avec les mêmes personnes. Donc, comme on connaît le cinéma, souvent quand on va en région, on appelle des gens, des locaux. Et c'est vrai que de donner ce type, cela qu'on m'a moi-même donné, faut que je vous l'avoue quand même, très récemment, ça reste. Et les gens adorent ce petit détail d'arriver dans un décor qui... Parce que tout est faux quand on fait un film, principalement. Et d'aider par l'odeur à incarner un personnage ou en tout cas...

0: Je trouve que c'est assez juste comme manière d'aborder un décor pour les acteurs.
1: Bien sûr.
2: Et même, je pense, excusez-moi, je vous coupe, mais pour les réalisateurs aussi, j'ai un souvenir avec Olivier Abou, avec qui on a fait les Papillons Noirs, et on préparait, je préparais en tant qu'ensemblier le décor de Nils Harrestrup, Albert. Et j'avais trouvé, je cherchais l'odeur, parce que je vais toujours trouver une odeur qui corresponde, qui soit pas forcément une bonne odeur, mais qui soit une odeur juste. Et là, je trouve en Belgique un vieux flacon usagé d'un aftershave des années 70, tabac, je sais plus comment. Et je badigeonne partout. Et à un moment, Olivier, excuse-moi Olivier de divulguer ça, mais fait une sieste dans le lit d'Albert et m'envoie un message et me dit, mais c'est quoi l'odeur? Donc je lui dis, il me dit, c'est bon, j'ai Albert. Et pour lui, c'était Albert.
1: Ça l'a aidé à composer le personnage.
2: Il a lié quelque chose avec ce qu'il a écrit, avec ce que Nils lui proposait et l'odeur. Et ça, c'est le plus beau compliment qu'on m'ait fait.
0: Oui, en fait, ça veut dire le travail. Je pense aussi, tout le travail se concentre sur les acteurs, je pense. C'est pour ça que je trouve que c'est une très bonne idée, l'idée de l'odeur. Parce qu'en fait, un acteur, on lui donne des outils pour incarner quelque chose. Donc tout fait sens. Les costumes, le décor, les odeurs, les bruits. Donc, et je pense que plus on donne des outils à un acteur, et plus il va arriver à rentrer dans des personnages qui sont différents de ce qu'il connaît.
1: Alban Ivanov, au-delà de votre tournage avec les odeurs des balles, des explosions sur Justin Lejuste, est-ce qu'il vous est arrivé d'autres tournages où des odeurs vous ont marqué et peut-être vous ont aidé à rentrer dans votre rôle?
3: Des odeurs naturelles, mais je trouve vraiment intéressant ce que propose Maxime. Par exemple, sur le film d'avant, j'avais fait un film de boxe.
1: Oui, donc, Challenger.
3: Sur Challenger, on était dans des faux vestiaires. Donc c'est vrai que...
1: Il y avait l'odeur des vestiaires?
3: Non, mais en vrai, c'est pour ça que je trouve ça super intéressant. Alors que si on avait laissé traîner des vieux maillots, une odeur...
1: De sueur,
3: non, mais c'est vrai. Je pense vraiment que par l'odeur, ça aide à se mettre dedans. Donc je trouve ça super intéressant.
1: Éric Barbier,
0: ce qui est intéressant pour aller, c'est qu'il y a eu des films en odorama. Où en fait on avait,
1: donc séance de cinéma avec les odeurs du film.
0: On vous donne à l'entrée de la salle, on vous donne un petit carton avec des numéros. Et en fait, donc on regarde le film et à un moment donné, il y a un numéro qui clignote et on gratte et on sent.
3: Ah ouais.
0: Et généralement, ils ont calculé pour que ça soit synchrone avec l'odeur. Et alors évidemment, il y a tout. Il y a le côté scabreux des odeurs.
1: Non mais c'est
0: côté...
1: ça peut être horrible aussi.
0: Mais en même temps, moi je me rappelle ce qui était incroyable, c'est que ça réveillait le film. Ça faisait un coup, on voyait le décor différemment. Ah ouais. Non mais c'est vrai.
3: Ça va être une scène dans des chiottes de station-service à l'Odorama. Ça doit te réveiller un petit peu.
1: Ça le mérite d'être
0: évidemment, il y avait la scène dans les chiottes.
1: Et ils avaient reconstitué l'odeur.
0: Ça veut dire qu'il y avait évidemment les roses, le P. Il y avait des trucs de base. Ça veut dire qu'il faut que les gens rigolent aussi.
1: On va revenir justement à la méthode de Maxime Villain, donc de répandre des odeurs. Vous aviez fait aussi un truc un peu particulier pour le film avec Orelsan, Yoroi, où vous aviez recréé une ambiance de. Je sais même pas comment la décrire, asiatique, de tatami.
2: Oui, donc j'étais ensemblier sur ce projet, et avec David Bersanetti, qui était production designer, on a dû recréer une maison traditionnelle japonaise en studio à Bry-sur-Marne, que vous connaissez bien. Et là, y a rien de plus impersonnel qu'un studio de cinéma où on doit être dans une maison plus que centenaire. Et là, c'était pareil. C'est marrant, vous me parlez de ça, mais j'avais pris avec moi des encens, parce que le Japon, c'est beaucoup d'encens. Et pendant toute la construction, parce que c'est des constructeurs qui ont fait la maison, pendant tous les jours où même la maison n'était pas encore montée, j'allais avec mes odeurs pour que le bois, pour que les matériaux, pour que tout s'infuse et que tout soit imprégné de tout ça, quoi. Et le jour où elle a été, où on a mis le toit, elle avait déjà l'odeur de la vieille maison. Parce que tout s'était imprégné. Mais j'adore parler de déco alors qu'on parle que d'odeur, c'est génial.
1: Non, c'est vrai. Mais vous ne les créez pas, donc vous allez chercher à chaque fois ces fragrances dans des endroits différents.
2: Oui, et puis pas tout le temps, comme je disais tout à l'heure, c'est pas tout le temps des odeurs agréables. Sur le dernier film d'Ambroise là, qu'on vient de faire, à un moment, c'était censé être un squat dans un HLM au rez-de-chaussée à côté du local poubelle. Mais pendant 3 jours, j'ai mis des poubelles. Moi, j'ai été un peu trop fort, ils m'ont demandé de les retirer parce que ça sentait.
1: Ah ouais.
3: Alors, on va pas jouer là.
2: Par contre, Max, là, tu étais un peu trop fort. Faut nous virer ça et ouvrir les fenêtres. Bon, pendant

0: 10 minutes, j'ai fait un bon courant d'air.
1: Vous écoutez Ça tourne aujourd'hui avec un décorateur de cinéma, Maxime Villain, qui nous dévoile les coulisses de son métier en compagnie du réalisateur Éric Barbier et du comédien Alban Ivanov. Et c'est l'heure de la séquence Comment on fait ? Maxime Villain, comment on fait pour devenir chef déco pour le cinéma ? Est-ce qu'il y a une école, une formation ?
0: Très certainement, ce que je n'ai pas fait, mais
1: vous avez appris sur le tas.
0: Voilà, exactement. Ça m'est un peu tombé dessus. J'ai toujours aimé le cinéma et c'est ce qui a fini par m'amener là. C'est d'abord le cinéma et non pas la déco. Ce que je dis toujours, c'est que je fais de la déco parce que je suis un frustré de la mise en scène et que je fais pas les choses pour qu'elles soient belles, mais pour qu'elles soient justes. Voilà. Et un jour, il y a eu un tournage qui s'est fait là d'où je viens, de Boulogne-sur-Mer, un Capitaine Marlowe avec
1: José Dayan. C'est la première personne avec qui vous avez travaillé.
0: C'est mon premier rapport à la télé, en tout cas à ce média. C'était José Dayan et j'en ai fait quelques-uns. J'en ai fait 12 avec elle. J'ai sillonné la France avec José et Corinne Maziero surtout. Voilà, c'est comme ça que je suis arrivé. C'était vraiment un grand hasard. Je suis monté dans le train, on m'a dit tu viens, j'ai dit allez. Et ça a duré avec eux, ça a duré 2 ans, un bon 2 ans. Ouais.
1: Ah ouais, quand même. Comment on fait pour se faire embaucher sur des films en tant que chef déco, pour obtenir des contrats?
0: C'est
1: du réseau, oui, c'est comme tout. C'est la grande famille Éric Barbier, oui.
2: Non, mais je crois que c'est par rapport à... Je crois que souvent un chef décorateur, c'est la manière qu'il a d'aborder le travail, de regarder un film. C'est ce que disait Maxime, par exemple, un décorateur qui est un bon décorateur, c'est un décorateur qui va être juste sur les décors, qui va pas faire des beaux décors ou des. En fait, il va se poser le problème de la narration, de qu'est-ce que ça raconte, parce que le décor, on oublie qu'il doit raconter quelque chose. C'est un des premiers éléments. C'est comme quand vous rentrez dans une pièce ou comme quand vous voyez quelqu'un. Quelle est la première perception? Et le spectateur est perméable à ça. Il analyse pas, mais inconsciemment, c'est les premiers éléments narratifs. Et donc, un bon chef décorateur, c'est quelqu'un qui ne va pas se tromper sur cet axe-là.
1: Voilà. Coup de projecteur sur le métier de chef décorateur au cinéma avec Maxime Villain, notre invité, en compagnie d'Éric Barbier et Alban Ivanov. Dans Ça tourne et on se retrouve juste après ça.

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6: Ça tourne la suite, toujours en compagnie d'Alban Ivanov, Eric Barbier et de Maxime Villain, qui est décorateur pour le cinéma. Maxime, quels sont vos hobbies en lien avec votre métier? Les brocantes, aller chiner justement pour redécouvrir des...
7: Oui, c'est mon quotidien. C'est vraiment... J'ai toujours un œil qui traîne, que ce soit des tas dans la rue d'encombrants que les gens jettent ou dans des boutiques. Ouais, c'est quelque chose que je tiens de ma famille. Ça, c'est l'amour de l'objet, l'amour de la passion pour les vieilles choses, comme dirait mon frère. Ouais, j'ai toujours un œil qui traîne.
6: Quel est le dernier objet que vous avez ramassé?
7: Le dernier objet que j'ai ramassé, c'était une carafe en cristal. Je l'ai pas ramassé, je l'ai acheté. Pour être tout à fait honnête.
6: Pour un futur tournage.
7: Oui, je l'ai acheté parce que je la trouvais jolie et je sais qu'il y aura sa place quelque part très
6: sur
7: prochainement.
6: Un tournage de film. C'est l'heure de notre quiz cinéma. Alban Ivanov. Quel autre métier de l'ombre, sans parler de celui de chef déco, vous fascine sur un plateau de tournage?
8: Ingé son.
6: Les ingénieurs du son,
8: ouais.
6: Pourquoi?
8: Ingénieurs du son, parce que j'aime leur passion d'aller chercher des bruits, des sons auxquels on fait pas attention nous dans le quotidien, mais de s'arrêter sur ça. Voilà, j'aime quand un ingé son, il nous dit de nous taire parce que là il veut un bruit d'oiseau qu'il a pas ou une ambiance du matin quand tout est calme. Donc je suis assez fasciné par les ingé-sons.
6: Ouais, et qui sont aussi dans des positions très physiques, généralement à tenir la perche et tout.
8: C'est du sport, eux aussi, ouais.
6: Ouais. Éric Barbier, si vous n'avez pas été réalisateur, quel autre métier du cinéma auriez-vous voulu faire ?
9: Y en a beaucoup en fait qui sont assez passionnants, je trouve. Par exemple, il y a un métier que je trouve formidable, c'est accessoiriste.
6: Ah oui, on nous le ressort souvent, ça, les accessoiristes.
9: Parce que l'accessoiriste, c'est un peu la discussion qu'avait Maxime. Ça veut dire qu'un acteur, il va, c'est comme les odeurs dont parle Maxime. Les accessoires, c'est ce qui va faire que l'acteur va se dire, la table ici, c'est pas une table plate. Il y a deux gobelets, une bouteille d'eau, un téléphone, une paire de lunettes. Et l'accessoiriste, c'est ça sa réflexion. C'est comment aider l'acteur à tout de suite dire, il va jouer, il va dire, il y a un téléphone, je vais m'en servir, ou tiens, il y a un verre d'eau, je vais m'en servir en parlant. Mmh. Et je trouve que c'est des métiers comme ça qui paraissent qui sont inconnus et par contre, ils ont un rôle central dans la mise en scène. Mmh. Ça veut dire, un film où il y a des mauvais accessoires, c'est une catastrophe. Mais vraiment, quand je dis une catastrophe, ça veut dire que on est arrêté sur le tournage. Parce qu'on dit, mais là, ça va pas. L'acteur dit, mais moi, il me faut ci, il me faut ça. Donc, c'est une vraie réflexion en amont sur le film. Pour voir comment les acteurs vont être entourés d'objets, de petits objets, de petites choses.
7: Mmh. Voilà. Et puis c'est vraiment le lien entre la déco et la mise en scène. C'est la personne que la déco lâche seule sur un plateau et nous on part faire les décors du lendemain ou du surlendemain ou démonter les décors précédents et c'est lui qui est vraiment entre les deux. C'est très charnière, ça. Ouais. C'est un poste très très important.
6: Maxime Villain, quel conseil donneriez-vous à celles et ceux qui nous écoutent et qui voudraient faire de la décoration sur le cinéma?
7: D'être passionné par ça, je pense que c'est principalement un métier de passionné. C'est pas C'est pas un métier d'opportuniste, c'est vraiment
6: mais
7: un métier.
6: Mais comment on fait justement pour accéder? Parce que vous non plus, vous n'êtes pas issu d'une famille de gens de cinéma.
7: Pas du
6: comment
7: tout.
6: On fait pour intégrer ce milieu.
7: Ben, moi, je suis arrivé avec mon culot et je cherchais quelqu'un. Je lui ai dit à Boulogne-sur-Mer, je leur ai dit, vous ne trouverez pas mieux que moi.
6: Ah, c'est vrai?
7: Oui. J'avais jamais fait ça de ma vie. Ils m'ont cru. Et voilà. 8 ans plus tard, mais voilà.
6: Quel bon conseil. Alban Ivanov, quel conseil donneriez-vous à celles et ceux qui veulent faire le métier d'acteur comme vous?
7: Le culot
6: aussi, c'est ce que j'allais vous dire.
8: Non, mais démarrer par du jeu. Moi, j'ai commencé par le théâtre d'improvisation. Il y a plusieurs manières de monter sur scène. Et après, bon, c'est pareil. Hein, c'est la passion, quoi. Faut aimer ça.
6: Ouais. Il n'y a pas de secret. Merci beaucoup d'avoir été avec nous. Merci Maxime Villain de nous avoir présenté votre métier de chef d'écho pour le cinéma. Merci Alban Ivanov, Éric Barbier d'être venu dans Ça Tourne.
8: De rien madame.
9: Merci beaucoup.
6: Je rappelle que votre film Justin le Juste sort au cinéma mercredi prochain avec Alexandra Lamy, Biran Ba, Thierry Ancis et vous, Alban Ivanov, qui vous mettez dans tous vos états, dans tous les sens du terme. Ça Tourne, ça revient la semaine prochaine, samedi dès 13h30 et nous serons en compagnie de Judith Godrèche pour son film Mémoire d'une fille, en compagnie d'un métier de l'ombre qui prend de plus en plus d'ampleur depuis de quelques années, celui de coordinatrice d'intimité. Bon dimanche à tous sur votre radio ici.

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1: Merci d'avoir choisi votre radio ici pour accompagner votre week-end. Il est 14h. L'heure de faire le point sur l'actualité avec Benjamin Mathieu.
2: Un nouveau record pour le gazole qui s'affiche en moyenne aujourd'hui à 2,41€ le litre. Le sans-plomb 95, carburant le plus vendu en France, est lui à 2,17€. Le gouvernement doit faire des annonces à ce sujet demain, mais dans un contexte compliqué. Le futur budget est annoncé avec 54 milliards d'euros d'économies. Une nuit d'affrontement dans un quartier populaire près de Tours. 8 membres des forces de l'ordre ont été blessés par plusieurs dizaines de jeunes à Saint-Pierre-des-Corps en Indre-et-Loire. Des affrontements qui ont fait suite à la collision entre un motard et un véhicule de police lors d'un rodéo urbain. Le maire de la commune appelle au calme. Ça devait être une fête, mais la coupe Icare en Isère tourne au drame. 2 personnes sont mortes à Saint-Hilaire-du-et-Lublin dans un accident de deltaplane ce matin. Le deltaplane biplace s'est écrasé contre une falaise. L'État va accorder un prêt de 2 millions d'euros à la société Fibre Excellence Saint-Gaudens en Haute-Garonne. Elle est en redressement judiciaire depuis fin avril. Dernier producteur de pâte à papier en France, le groupe Fibre Excellence espère encore sauver son usine près de Toulouse. En Irak, l'ouverture ce matin du procès de 6 ressortissants français accusés de terrorisme pour le compte du groupe djihadiste État islamique. Ils font partie d'un groupe plus large d'une quarantaine de Français transférés depuis la Syrie. Ils risquent la peine de mort. Et puis 6 départements du sud de la France placés en risque élevé pour les feux de forêt par Météo France aujourd'hui. Les départements sont l'Aude, l'Hérault, les Bouches-du-Rhône, le Vaucluse, le Gard et l'Ardèche. Il fait encore plus de 30 degrés dans le sud aujourd'hui.
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4: La météo dans l'Hérault pour cette journée de dimanche, c'est toujours du beau temps avec ce grand soleil qui va briller jusqu'à ce soir dans un ciel bleu et une nouvelle hausse des températures constatée cet après-midi. On a 26 degrés à 7 en ce moment, 28 à Agde et Auquelard, 30 à Montpellier, 31 degrés à Béziers et Bédarieux, jusqu'à 33, c'est le maximum à Clermont-l'Hérault pour aujourd'hui. Le vent, il est plutôt faible et demain, eh bien, même combat avec grand soleil et beau temps pour attaquer cette nouvelle semaine et une nouvelle hausse des températures qui se confirme jusqu'à 35 degrés attendus. C'est ce lundi après-midi dans les plaines de l'Hérault. Le beau temps va continuer toute la semaine prochaine.
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0: excellent dimanche. C'est Sophie Nolveau pour vous tenir compagnie et refermer ensemble la page de cet été 2026, puisque dans deux jours, eh bien, place à l'équinoxe d'automne. Alors, on profite encore de cette lumière dorée et on respire encore un petit peu ce parfum d'été. Et pour accompagner cette transition en douceur, eh bien, je vous propose les trois chansons françaises à la suite.
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0: Francis Cabrel sera de la partie. Adèle Castillon avec une nouveauté. Il y aura aussi Alain Souchon.
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0: Sur ici, Francis Cabrel avec la Corrida. Dans quelques minutes, place au groupe téléphone et tout de suite, des infos près de chez vous.
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2: Ici Héros, la radio qui partage tous les loisirs et les sorties du département avec vous. Au 04 67 58 6000 sur WhatsApp, comme a fait Denise par exemple. Elle nous a fait un petit message vocal, écoutez.
3: Bonjour, ici le Lions Club de Latte. Bienvenue à notre balade rose qui se déroulera le 3 octobre prochain. Oui, une belle journée de solidarité nous attend. Venez équiper de vos baskets, de votre bonne humeur et nous allons dans un lieu magique à Latte, près de la maison de la nature. Tout d'abord, rendez-vous à la place d'Aragon pour nous rencontrer, pour acheter vos t-shirts à 10 euros ou votre inscription à 5 euros. Venez nombreux avec votre bonne humeur et on vous attend. À partir de 15h, place d'Aragon, le 3 octobre.
2: Merci à Denise pour le message et vous aussi à la maison quand vous voulez. Vous pouvez partager les événements que vous organisez sur WhatsApp. Petit message vocal au 04 67 58 6000.
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0: Vous écoutez ici, et c'était France Gall avec Des Branches. Si vous cherchez encore une idée de sortie pour cet après-midi, il n'est pas trop tard. Profitez-en pour pousser les portes d'un lieu que vous n'avez peut-être jamais visité près de chez vous. Des dizaines de milliers de monuments ouvrent leurs portes ce week-end à l'occasion des Journées Européennes du Patrimoine. Parcs, jardins, bâtiments religieux ou civils, eh bien c'est l'occasion de découvrir des petites merveilles juste à deux pas de chez soi. Pour rejoindre 15h et toute l'info en France et dans le monde en 90 secondes, Eros Ramazzotti, le nouveau Florent Pagny et Paul Young.
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0: Vous écoutez ici, excellent après-midi, il est 15h. Toute l'info en France et dans le monde en 90 secondes avec Benjamin Mathieu.
1: 9 policiers et un gendarme blessés, plusieurs véhicules incendiés la nuit dernière lors de violences urbaines à Saint-Pierre-des-Corps en Indre-et-Loire. Au cours d'une intervention de police concernant un rodéo urbain, un jeune a été percuté par un véhicule des forces de l'ordre. Blessé à une jambe, il a été hospitalisé sans que son pronostic vital ne soit engagé. Le policier qui conduisait a été placé en garde à vue. Des manifestations contre la loi sur la présomption d'usage légitime des armes par les forces de l'ordre sous haute surveillance. 150 rassemblements d'opposants ont lieu tout le week-end. Ils étaient 2000 hier à Rennes. Un cortège est en cours en ce moment à Paris. Le ministère de l'Intérieur craint des affrontements entre manifestants et forces de l'ordre. Nasser El Khelaifi, le puissant président du PSG et de Bein Media Group, visé par une enquête préliminaire pour prise illégale d'intérêt. Les faits se seraient déroulés lors d'une réunion en 2024 sur les droits télévisés avec la Ligue de football professionnel. Des investigations ont été ouvertes et confiées à la brigade financière anticorruption. Gabriel Attal, candidat Renaissance à la présidentielle, estime que la guerre est entrée dans le portefeuille des Français. Il réagissait sur France Inter au nouveau record des prix à la pompe. Le diesel est affiché aujourd'hui à 2,41 € le litre. Et puis Emmanuel Macron rappelle l'évidence de l'appartenance de l'archipel de Saint-Pierre-et-Miquelon à la France. Le chef de l'État qui entame une visite de 2 jours sur ce petit bout de France en plein Atlantique Nord, alors que Donald Trump tente de s'approprier des territoires dans la région.
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2: La météo dans l'Hérault pour cette journée de dimanche, c'est toujours du beau temps avec ce grand soleil qui va briller jusqu'à ce soir dans un ciel bleu et une nouvelle hausse des températures constatée cet après-midi. On a 26 degrés à 7 en ce moment, 28 à Agde et Auquelard, 30 à Montpellier, 31 degrés à Béziers et Bédarieux, jusqu'à 33, c'est le maximum à Clermont-l'Hérault pour aujourd'hui. Le vent, il est plutôt faible et demain, eh bien, même combat avec grand soleil et beau temps pour attaquer cette nouvelle semaine et une nouvelle hausse des températures qui se confirme jusqu'à 35 degrés attendus. C'est ce lundi après-midi dans les plaines de l'Hérault. Le beau temps va continuer toute la semaine prochaine.
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0: le 20 septembre, vous écoutez ici et c'est un dimanche qui sourit à vos oreilles grâce à votre radio préférée. Sophie Nolvaux avec vous cet après-midi pour saupoudrer un brin de bonne humeur, des conseils utiles près de chez vous et bien sûr, un joli cocktail musical à savourer sans modération comme vos trois chansons françaises à la suite. Avec Jackie Quartz, le DJ Yann Müller et Véronique Sanson.
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0: Ce récit, une mise au point toujours bien agréable en compagnie de Jackie Quartz. Dans un instant, petit détour par le sud grâce à Nino Ferrer, juste après quelques infos d'ici.
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2: 7 jours sur 7, 24 heures sur 24, vous pouvez faire un message vocal à votre radio au 04 67 58 6000 sur WhatsApp. Comme si vous vouliez parler à la famille, et ben vous nous faites un petit message vocal pour annoncer vos événements. Écoutez Amélie par exemple.
3: 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On vous attend pour soutenir nos associations avec des parcours variés aussi bien pour les coureurs que pour les marcheurs. Sans oublier nos enfants. 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
2: Et grand merci à Amélie pour le petit message. Et vous aussi, on vous attend sur WhatsApp au 04 67 58 6000.
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0: Vous écoutez ici, merci pour votre fidélité. Nous sommes le dimanche 20 septembre et demain, eh bien, c'est le retour dont vous doit bien ça. Notre nouvelle émission tous les jours de midi à 13h, présentée par Enora Malagré. Et ce nouveau rendez-vous, eh bien, il se construit avec vous. Alors vos réactions, vos commentaires, vos questions à poser à nos experts, c'est par message WhatsApp au 0810 055 056. Si vous avez un problème, ils ont la solution. Dans quelques minutes, place à l'info en France et dans le monde, en 90 secondes à 16h. Mais avant, Niagara, le nouveau Teddy Swims et Pascal Obispo.
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0: Vous écoutez ici, il est 16h, très bel après-midi. Toute l'info en français dans le monde en 90 secondes avec Benjamin Mathieu.
1: Plusieurs milliers de personnes manifestent en ce moment à Paris contre la proposition de loi sur la présomption d'usage légitime des armes par les forces de l'ordre. Selon eux, celle-ci revient à donner un permis de tuer à la police. Une centaine de marches et de rassemblements sont prévus ce week-end un peu partout en France. Déjà voté à l'Assemblée en juillet, le texte doit passer au Sénat. Une pétition contre cette loi a rassemblé 730 000 signatures sur le site de l'Assemblée sans avoir été pris en compte par les députés. Dans l'affaire de cette femme de 29 ans et de sa fille de 2 mois, retrouvée morte poignardée, c'était jeudi, dans un appartement à Drancy, en Seine-Saint-Denis, une ville située au nord-est de Paris. Un de ses anciens compagnons est présenté à un juge cet après-midi. Le téléphone de cet homme de 39 ans a permis d'établir sa présence à proximité des lieux au moment des faits. Une famille séquestrée et ligotée à son domicile de Vendat-le-Vieille en Pas-de-Calais. Cette nuit, 4 individus ont tenté de dérober pour 40 000 euros en crypto-monnaie. Les suspects sont en fuite. C'est l'un des principaux établissements d'enseignement du français en Iran. Le centre de langue française qui est lié à l'ambassade de France vient d'être fermé à Téhéran. Il est décrit par les autorités iraniennes comme menant des activités illégales, contraires à la sécurité nationale. Et puis ce sont les mondiaux de vélo qui viennent de débuter à Montréal, au Québec. Une semaine d'épreuves qui débute aujourd'hui par le contre-la-montre féminin. En fin de journée, place aux hommes où le français Paul Sexas espère briller.
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2: La météo dans l'Hérault pour cette journée de dimanche, c'est toujours du beau temps avec ce grand soleil qui va briller jusqu'à ce soir dans un ciel bleu et une nouvelle hausse des températures constatée cet après-midi. On a 26 degrés à 7 en ce moment, 28 à Agde et Auquelard, 30 à Montpellier, 31 degrés à Béziers et Bédarieux, jusqu'à 33, c'est le maximum à Clermont-l'Hérault pour aujourd'hui. Le vent, il est plutôt faible et demain, eh bien, même combat avec grand soleil et beau temps pour attaquer cette nouvelle semaine et une nouvelle hausse des températures qui se confirme jusqu'à 35 degrés attendus. C'est ce lundi après-midi dans les plaines de l'Hérault. Le beau temps va continuer toute la semaine prochaine.
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L'un des plus grands succès du groupe Supertramp, Give Little Beat, un titre qui fêtera ses 50 ans l'année prochaine. Il est 16h passé de quelques minutes, c'est Sophie Nolveau au micro et je suis ravie de vous embarquer pour une nouvelle heure au son de vos chansons préférées avec des surprises, comme Seal avec Crazy et cette reprise par Jennifer qui revisite les grands classiques de Dalida. Voici son nouveau single, Mourir sur scène sur Ici.

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1: Le destin d'Alexandre Villaplane est digne d'un film, mais un film noir, très très noir. Né à Alger en 1904, il s'installe avec ses parents à 7 à l'âge de 14 ans. Alexandre est très bon au foot. Il intègre l'équipe minime du FC 7 et puis l'équipe première en 1922 et prend part à des matchs de Coupe de France. En 1924-1925, il atteint les demi-finales de la Coupe de France avec le FC 7. Il est alors repéré par la Fédération française de football. En 1926, il participe à tous les matchs de l'équipe de France et gagne face à la Belgique, puis face au Portugal, face à la Suisse. En 1930, le voilà capitaine de l'équipe de France pour la toute première Coupe du Monde qui se déroule en Uruguay. La suite est déjà un chouïa moins glorieuse. Il participe au premier championnat professionnel avec le club d'Antibes en 1932-1933, club ensuite déclassé pour avoir corrompu des joueurs. Et puis, dans les années 30, il est suspendu. Et oui, oui, il est suspendu parce qu'il est en prison pour avoir truqué des paris hippiques. Pendant la Seconde Guerre mondiale, il s'essaye au marché noir et aux raquettes des Juifs. En 1940, il repasse par la case prison. Il a tenté de vendre de faux lingots d'or aux Allemands. C'est là qu'il rencontre un truand, Henri Lafont, qui lui présente son associé, un flic corrompu, Pierre Bonny. Villaplane réalise alors que c'est quand même beaucoup moins dangereux et tout aussi lucratif de travailler pour les Allemands que de les escroquer. Et ça porte un nom. La collaboration. Henri Lafont, Pierre Bonny et Alexandre Villaplane forment alors un groupe, le bras armé français de la Gestapo, la Carlingue. Ils traquent les Juifs, les livrent aux Allemands et en profitent pour récupérer leurs biens. Puis ils font de même avec les résistants. Ce sont eux qui arrêtent Geneviève de Gaulle, nièce du général, en même temps que 50 autres membres du réseau Défense de la France. En 1944, Alexandre Villaplane devient officier SS au sein de la brigade nord-africaine, resté dans l'histoire pour avoir commis de très nombreux crimes de guerre. Il fait notamment exécuter en Dordogne une vingtaine d'otages français à Brantôme, puis ordonne et participe à l'exécution de 52 personnes à Mussidan. Alexandre Villaplane est arrêté le 24 août 1944 au moment de la libération de Paris. Il est condamné à mort et fusillé le 27 décembre 1944 aux côtés de ses lugubres acolytes Pierre Bonny et Henri Lafont.

0: attraction entre Nougaro et New York, où l'artiste toulousain a écrit ce titre. On écoutait Nouga York sur Ici. Il sera question de preuve d'amour dans l'humour en tube ce dimanche avec Farid et Marine Leonardi. Ils arrivent après quelques infos d'ici et de titres qui vont vous faire bouger cet après-midi. George McRae et le nouveau soprano.
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0: On écoutait Rock Your Baby, tube disco de George McRae sur Ici. Dans une poignée de minutes, on écoute Bernard Lavillier. Mais avant, et comme toutes les heures, voici les infos pratiques d'Ici.
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2: Ici Héros, la radio de votre quotidien. Que vous soyez à l'Audève, à Lunel, dans le Biterrois ou à Montpellier, vous pouvez à tout instant nous faire un message vocal sur WhatsApp. Le numéro, c'est 04 67 58 6000. Vous cliquez sur le petit micro, vous annoncez votre événement avec le maximum d'infos possible en moins d'une minute et nous, on se charge de le passer à l'antenne. Écoutez Léa, tiens, par exemple.
3: Bonjour, ici Héros, c'est Léa de Viol-le-Fort. Je voulais vous parler d'une très belle soirée qui va avoir lieu le 26 septembre à Gignac pour l'ouverture de saison du Sonambule, pour la sortie de notre album Implantassin avec le groupe Poplité dont je fais partie. On a une carte blanche au Sonambule, tout le monde sera invité à jouer, chanter, danser. Voilà, rendez-vous le 26 septembre dès 20h au Sonambule.
2: Merci Léa pour le message et vous aussi à la maison, partagez vos événements avec votre radio ici en haut.
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0: Mylène Farmer avec C'est à qui le tour sur Ici. La sortie de son nouvel album Égrégore se rapproche. Notez bien la date du 30 octobre. Tiens, et si on parlait d'amour? Car on le sait tous, pour qu'un couple dure dans le temps, les petites attentions quotidiennes sont indispensables. Alors pour celles et ceux qui manqueraient d'imagination, voici l'humour en tube de Fred Ballard.
1: Moi, ma façon de montrer que j'aime, c'est être là. Je suis en mode, ah, j'aurais pu être ailleurs. Bon.
2: Oui, alors c'est vrai qu'on peut considérer la présence de l'être aimé comme une preuve d'amour, mais les petites attentions sont plus efficaces quand elles sont surprenantes, hein, et qu'elles sortent un petit peu de l'ordinaire, comme l'exprime si bien la dulcinée de Farid.
1: C'est que j'aime les fruits, c'est pas un truc de fou. Bon, bah tu rentres à la maison, tu me ramènes un ananas. Je suis heureuse. Un ananas? C'était ça ma solution depuis le début? Moi qui pensais que c'était genre la fidélité.
2: Oui, bah, un ananas et la fidélité, ça va, c'est pas trop demandé non plus, hein, les garçons. Bon, ceci dit, si toutes les femmes n'ont pas besoin des mêmes preuves d'amour, Marine Leonardi, elle savoure celle que son mari lui dépose tous les matins, la petite vénarde.
3: C'est trop mignon parce que tous les jours avant de partir au boulot, il me laisse des petits souvenirs de lui comme ça dans la maison, faut que je pense à lui. Petits caleçons et petits t-shirts là en boule près du lavabo, comme ça il se dit, bah voilà, dès que je pars, ma petite femme, elle va penser à moi, elle va le voir, elle va le prendre, elle va le mettre dans le bac à linge. Franchement, mais c'est trop mignon.
2: Voilà, donc bah vous avez l'embarras du choix hein, en matière de petites intentions qui pimentent la vie de couple, hein, l'ananas, les caleçons sales dans la salle de bain ou la fidélité. Le choix est cornélien, je sais, mais sinon, plutôt que les preuves d'amour, les preuves d'humour, ça marche aussi très bien.
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0: titre qui permet de faire de belles vocalises en compagnie de Jimmy Somerville et des Communards. You Are My World, à l'instant sur Ici. Pink Floyd et le nouveau duo Marc Lavoine, Patrick Fiori, c'est ce qui vous attend avant les infos de 17h.
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0: Vous écoutez ici, très belle fin d'après-midi, il est 17h. Tout de suite les infos avec Benjamin Mathieu.
1: Une nuit d'affrontement dans un quartier populaire près de Tours. 9 membres des forces de l'ordre ont été blessés par plusieurs dizaines de jeunes à Saint-Pierre-des-Corps. C'est en Indre-et-Loire. Des affrontements suite à la collision entre un motard et un véhicule de police lors d'un rodéo urbain. Le maire de la commune, Olivier Comte, demande aux jeunes de rester calmes et appelle à l'apaisement et à l'unité. Ça devait être une fête, mais la coupe Icare en Isère a tourné au drame ce matin. 2 personnes sont mortes à Saint-Hilaire et Lubin, près de Grenoble, dans un accident. Le deltaplane biplace s'est écrasé contre une falaise. Nasser Al-Khelaïfi, le puissant président du PSG, mais également de Bein Media Group, visé par une enquête préliminaire à Paris pour prise illégale d'intérêt. Les faits se sont déroulés lors d'une réunion en 2024 sur les droits télé avec la Ligue de football professionnel. Des investigations ont été ouvertes en avril dernier et confiées à la brigade financière anticorruption. Gabriel Attal, candidat Renaissance à la présidentielle, estime que la guerre est entrée dans le portefeuille des Français. Il réagissait sur France Inter ce midi au nouveau record des prix à la pompe. Le diesel qui est affiché aujourd'hui à 2,41 € le litre à la pompe. Le gouvernement qui doit faire des annonces sur ce sujet demain, mais dans un contexte compliqué. Le futur budget 2027 est annoncé avec 54 milliards d'euros d'économies. 6 départements du sud de la France placés en risque élevé pour les feux de forêt par Météo France. Les départements concernés sont l'Aude, l'Hérault, les Bouches-du-Rhône, le Vaucluse, le Gard et l'Ardèche. Il fait encore plus de 30 degrés dans le sud aujourd'hui. Et puis elles sont les championnes des championnes. Le club de Basketland remporte le match des championnes, l'opposant à Bourges, 66-53. C'était tout à l'heure à Roland-Garros, ce trophée qui oppose le champion de France de basket féminin en titre au vainqueur de la Coupe de France.
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3: La météo dans l'Hérault pour cette journée de dimanche, c'est toujours du beau temps avec ce grand soleil qui va briller jusqu'à ce soir dans un ciel bleu et une nouvelle hausse des températures constatée cet après-midi. On a 26 degrés à 7 en ce moment, 28 à Agde et Auquelard, 30 à Montpellier, 31 degrés à Béziers et Bédarieux, jusqu'à 33, c'est le maximum à Clermont-l'Hérault pour aujourd'hui. Le vent, il est plutôt faible et demain, eh bien, même combat avec grand soleil et beau temps pour attaquer cette nouvelle semaine et une nouvelle hausse des températures qui se confirme jusqu'à 35 degrés attendus. C'est ce lundi après-midi dans les plaines de l'Hérault. Le beau temps va continuer toute la semaine prochaine.
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Bienvenue sur Ici, avec tout le bonheur du monde pour vous et vos proches, chanté par le groupe originaire de Grenoble, Sins Emilia. C'est Sophie Nolvaux avec vous pour partager cette nouvelle heure. Et retrouvons sans plus attendre la suite avec John Lennon qu'on écoutera juste après le tube de cette rentrée. On monte un petit peu le son, voici Marine avec Tricheur.

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1: Oui, connaissez-vous le petit village de Laconnette dans le Minervois? Laconnette récemment dans l'actualité car le village a été sélectionné par le loto du patrimoine de Stéphane Bern pour restaurer sa tour médiévale. Bonjour Anne-Claude Higère.
2: Oui, bonjour.
1: Vous êtes conseillère municipale et habitante de Laconnette. À quoi ressemble cette fameuse tour-porte?
2: Oui, alors cette tour-porte, c'est un petit peu l'âme du village. Elle est sur la place centrale. Elle est bien abîmée, mais en même temps, c'est quelque chose quand même de particulier parce que c'est une tour de défense. C'était l'entrée du village qui était fortifiée. Et en même temps, un passage, puisqu'il qu'il y a des habitations qui passent au-dessus du passage derrière cette porte.
1: Qu'a-t-elle de si remarquable pour avoir été sélectionnée par la Fondation du patrimoine?
2: Mais je crois que ce genre de portes, tours-portes, donc, sont assez rares, surtout dans ce relatif bon état. Ce sont des portes défensives, donc elles possèdent des meurtrières, un assommoir, et le fait qu'elle ait son passage qui se poursuit à l'arrière pour arriver au cœur du village.
1: Cette sélection par le loto du patrimoine, c'est un cadeau du ciel, un super coup de pub pour votre commune, Laconnette.
2: Oui, bien sûr, puisque la plupart du temps, les gens sont plus attirés par le village d'à côté, Minerve, alors que Laconnette a son charme et sa particularité. Elle longe toute une falaise, elle est toute en construction, ce village, le long d'une falaise, entre la falaise et la rivière, la Cesse.
1: Laconnette, c'est sa tour médiévale, on vient d'en parler, mais aussi son église qui vaut le coup d'œil.
2: Oui, c'est une église romane. Elle a été construite sur un ancien édifice, mais ce qui est sûr, c'est que dessous, il y a un cimetière datant du haut Moyen-Âge, qui a été d'ailleurs découvert en faisant des fouilles à l'intérieur de cette église. On a découvert des sarcophages en dalles de pierre, qui contiennent toujours d'ailleurs des ossements, puisqu'on arrive, on a gardé l'endroit ouvert, et on peut voir ces tombes. Donc, soit des Carolingiens, soit des Visigoths.
1: Pour découvrir Laconnette, vous avez un sentier à nous partager.
2: Oui, alors c'est un sentier qui a été récemment ouvert, qui est balisé et également qui comporte des panneaux indicatifs, enfin je ne sais pas comment dire, explicatifs plus exactement, qui mentionnent le paysage qui est particulier avec les gorges de la Cesse, les gorges de Coupiac, et qui décrit également la faune et la flore particulière à cette région.
1: On part d'où pour ce sentier de Laconnette?
2: Alors le sentier part du parking de la Vierge, qui est au bord de Laconnette. Il fait donc tout le tour du Causse pour revenir au village, avec donc les panneaux explicatifs pour l'environnement, mais également pour la tour-porte, l'église, et jusque l'ancienne mine, puisque il y avait une mine à Laconnette de lignite, un charbon qui n'est pas très riche, et où il reste toujours l'ancienne cheminée château d'eau qui se dresse à cette entrée.
1: Quand les travaux de la tour-porte vont commencer et quand pourra-t-on voir le résultat final?
2: Je pense qu'il devrait commencer vers la fin de cette année, peut-être terminer à l'été prochain.
1: Allez visiter ce joli village de Laconnette près de Minerve, village sélectionné par le loto du patrimoine de Stéphane Bern pour la rénovation notamment de cette tour-porte. Merci Anne-Claude Higère d'avoir passé ces quelques minutes avec nous.
2: Oui, merci à vous.

0: Like I'm Falling in Love. C'était Coldplay sur Ici. Dans un instant, des infos près de chez vous, mais d'abord une découverte signée Estelle. On écoutera Te rencontrer encore et un flashback en 1980 avec Daniel Balavoine.
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1: En provenance de la scène musicale belge, on découvrait ensemble Estelle sur Ici avec Te rencontrer encore. Dans une poignée de minutes, Michel Polnareff, juste après quelques petites infos d'ici.
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3: Ici Héros, la radio qui partage tous les loisirs et les sorties du département avec vous. Au 04 67 58 6000 sur WhatsApp, comme a fait Denise par exemple. Elle nous a fait un petit message vocal, écoutez.
4: Bonjour, ici le Lions Club de Lattes. 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Oui, une belle journée de solidarité nous attend. Venez équiper de vos baskets, de votre bonne humeur et nous allons dans un lieu magique à Lattes. Près de la maison de la nature. Tout d'abord, rendez-vous à la place d'Aragon pour nous rencontrer, pour acheter vos t-shirts à 10 euros ou votre inscription à 5 euros. Venez nombreux avec votre bonne humeur et on vous attend. À partir de 15h, place d'Aragon, le 3 octobre.
3: Merci à Denise pour le message et vous aussi à la maison quand vous voulez. 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

0: Très bon début de soirée, vous écoutez ici. Et j'imagine que vous le savez maintenant, chaque jour, avant les infos de 8h, on voyage dans le temps avec Stéphane Bern. Ce dimanche, on revient au temps des hussards et des batailles navales.
1: Une armée à cheval qui s'empare d'une flotte de navires, on dirait les échecs mixés à la bataille navale. Pourtant, c'est bel et bien arrivé, en Hollande et en plein hiver. Le 23 janvier 1795, Helder, tout au nord de la Hollande. Il fait un froid à fendre les sabots, la mer est figée. Dans les glaces du Texel, 14 navires de guerre hollandais bloqués comme des glaçons dans leur bac. Canons pointés vers le ciel façon Mr. Freeze.
2: Le glaçon friandise.
1: Équipage au garde-à-vous et aucune issue à l'horizon. C'est chaud pour eux, enfin c'est froid, enfin les deux, c'est chaud, c'est froid. Quelques jours auparavant, l'armée française, menée par le général Pichegru, entre triomphante dans Amsterdam. Une rumeur court. Au nord, une escadre hollandaise est coincée par le gel. Ni une, ni deux, Pichegru envoie un détachement du 8e régiment de hussards, flanqué de tirailleurs, pour aller capturer les navires à cheval. Un climat bien givré, idée bien givrée. Et voilà nos cavaliers glissant sur la mer gelée, avec leurs fantassins en croupe, en route vers les navires figés. La glace ne cède pas, les sabots non plus. À l'approche des bateaux, ils encerclent en silence, une à une, les coques prises dans le gel. Au petit matin, les marins surpris croient à une armée immense. Ils n'opposent aucune résistance, pas un tir, pas une égratignure. Une cavalerie vient de capturer une flotte, sans combat, à froid. Comme quoi parfois le froid glacial peut réchauffer bien des audaces.
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0: C'est une belle image, hein, du soleil dans la nuit. On écoutait Gérard Blanc à l'instant sur Ici. Pour rejoindre les infos de 18h, j'ai encore de jolies choses à vous proposer. Le tout nouveau Vanessa Paradis, intitulé Rendez-vous, mais aussi Mike and the Mechanics.
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0: Merci d'écouter Ici, il est 18h, bon début de soirée. Les infos avec Benjamin Mathieu.
1: De nombreux rassemblements cet après-midi contre la proposition de loi sur la présomption d'usage légitime des armes par les forces de l'ordre. Selon eux, celui-ci revient à donner un permis de tuer à la police. Ils étaient par exemple 3000 à Marseille selon la police et 10000 selon les organisateurs. Dans l'affaire de cette femme de 29 ans et de sa fille de 2 mois retrouvée morte poignardée jeudi, c'était dans un appartement à Drancy en Seine-Saint-Denis, une ville située au nord de Paris. Un de ses anciens compagnons est présenté à un juge cet après-midi. Le téléphone de cet homme de 39 ans a permis d'établir sa présence à proximité des lieux au moment des faits. Une famille a été séquestrée et ligotée à son domicile de Vendin-le-Vieil dans le Pas-de-Calais cette nuit. 4 individus ont tenté de dérober pour 40 000 euros en crypto-monnaie. Les suspects sont en fuite. Alors que nous entrons demain dans l'automne, d'après le service Vigeo qui recense les restrictions à l'usage de l'eau, 76 départements se trouvent encore en situation de crise en matière de sécheresse. Il a fait plus de 30 degrés aujourd'hui dans une partie du sud de la France. La journée de demain qui est d'ailleurs classée rouge pour un risque très élevé de feux de forêt dans les Pyrénées-Orientales, dans l'Aude et dans le Gard. Le Premier ministre canadien Mark Carney est arrivé à Saint-Pierre-et-Miquelon il y a quelques minutes, ce petit archipel français en Atlantique Nord, tout près du Canada. Une première pour ce territoire, il a été accueilli par le président Emmanuel Macron qui est en déplacement pour 2 jours sur place, l'occasion d'afficher l'unité du Canada et de la France face aux ambitions de Donald Trump sur ce territoire. Une échappée monumentale, le cycliste Mathieu Van Der Poel remporte la 5e étape du Tour du Luxembourg après une échappée en solitaire de 175 km. Le Néerlandais qui sera l'un des favoris de la course en ligne aux Mondiaux de cyclisme dimanche prochain à Montréal au Québec. Des Mondiaux qui débutaient aujourd'hui avec le contre-la-montre féminin remporté par la Suissesse Marlène Reusser qui conserve son titre.
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3: La météo dans l'Hérault pour cette journée de dimanche, c'est toujours du beau temps avec ce grand soleil qui va briller jusqu'à ce soir dans un ciel bleu et une nouvelle hausse des températures constatée cet après-midi. On a 26 degrés à 7 en ce moment, 28 à Agde et Auquelard, 30 à Montpellier, 31 degrés à Béziers et Bédarieux, jusqu'à 33, c'est le maximum à Clermont-l'Hérault pour aujourd'hui. Le vent, il est plutôt faible et demain, eh bien, même combat avec grand soleil et beau temps pour attaquer cette nouvelle semaine et une nouvelle hausse des températures qui se confirme jusqu'à 35 degrés attendus. C'est ce lundi après-midi dans les plaines de l'Hérault. Le beau temps va continuer toute la semaine prochaine.
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2: Il est l'un des joueurs emblématiques du MHSC dans les années 2000 et 2010. Aujourd'hui, il est président de la commission sport du Cercle Mozart qui organise Sportissime dans une semaine, les 26 et 27 septembre au lac du Crès, le grand rassemblement du sport dans le Montpellierin. Bonjour Laurent Pionnier.
3: Bonjour.
2: Aujourd'hui sur Ici Hérault, vous allez nous raconter votre parcours, vos souvenirs de carrière, votre après-carrière et justement Sportissime, qu'est-ce que c'est? Qu'est-ce qu'on va pouvoir découvrir? Qu'est-ce qu'on va pouvoir faire? Qui on va pouvoir rencontrer? Montrer toutes les réponses aujourd'hui dans Ici Sport.
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3: Il est l'un des visages du MHSC au XXIe siècle. Laurent Pionnier, ancien gardien, champion de France, 20 ans au club, et aujourd'hui organisateur de Sportissime, le grand rassemblement omnisport au lac du Crest le week-end prochain. On va en parler tout à l'heure de tout ça, mais retraçons un peu cette belle carrière. Laurent Pionnier, racontez-nous, remontons un petit peu le temps, on se pose, quels sont vos tout premiers souvenirs de foot au tout début?
4: Ouais, ça remonte à mon enfance, parce que le foot, j'ai commencé, je devais avoir 4 ou 5 ans. Le petit souvenir que j'ai, c'est qu'il n'y avait pas encore des catégories d'âge qui permettaient d'accueillir des enfants, donc c'était plus sur du foot loisir, foot plaisir un peu. Et puis voilà, ça a tout naturellement accroché. Mes parents ont essayé sur d'autres sports, mais
3: non,
4: il y a que celui-là qui m'intéressait. Donc voilà, après ils m'ont pas plus poussé que ça. J'ai pas une famille de sportifs ou qui connaît le monde professionnel. Ils m'ont juste permis de faire ma passion au fil des années.
3: Dans le Gard d'abord.
4: D'abord dans le Gard, effectivement, du côté de Bagnols-sur-Cèze et de la petite commune de Sabran où je suis natif. Et puis ben le foot, moi ça m'a plu. J'en ai fait une passion. J'ai pu connaître quelques petits clubs aussi, savoir les difficultés. Mmh. Et puis rapidement, ça c'est devenu sérieux, centre de formation. Et puis après, j'ai pu faire mon métier. Et maintenant, j'espère redonner au foot ce qui m'a procuré.
3: Vous étiez pour qui quand vous étiez petit?
4: Alors très honnêtement, comme j'ai dit, j'ai pas une famille de sportifs professionnels.
3: Ouais.
4: Donc j'ai jamais eu le référent du papa qui supporte tel ou tel club. Voilà, donc on regardait l'équipe de France. Mais après, même dans le Gard, où toujours on me parle, oui, il y avait Nîmes et tout ça, il y avait Alès aussi, il y a Montpellier plus loin, mais j'ai pas grandi avec l'identité d'un club. Alors, quand je dis pas grandi, jusqu'à 12-13 ans, puisqu'après, oui, c'est devenu sérieux, j'ai intégré rapidement Montpellier, où c'est devenu mon objectif, mon but ultime pour jouer pour cette équipe. Et puis, je retiens que ce club-là, même s'il y en a beaucoup d'autres, mais celui-là a une particularité qui est forte pour moi.
3: Avec déjà une appétence pour le poste de gardien ou pas tout de suite?
4: Alors,
3: parce que c'est particulier
4: tout de suite,
3: quand même.
4: Ouais. Vraiment pas tout de suite. Dans mon petit village, je jouais pas du tout gardien de but. Après, circonstances font que le gardien se blesse, il faut qu'il y ait quelqu'un qui y aille, personne ne veut y aller. Et on me pousse à y aller et puis la connexion se fait quasiment instantanément. Et j'aime le fait d'être totalement à l'opposé de ce que demande le foot. C'est-à-dire, on demande à faire des buts, moi je les arrête. On met tel maillot pour les joueurs, j'en mets un autre. Il y a un entraîneur pour l'équipe, moi j'en ai un autre. J'ai aimé ce monde à part.
3: Un peu moins de physique que les autres, un peu moins à courir sur la prépa.
4: J'irais pas un peu moins de physique, non, parce que là, c'est vraiment la prépa, c'est les mêmes. Là, c'est une idée reçue que de faire, mais c'est une autre préparation, c'est une autre dépense aussi. Mais ouais, j'ai rapidement aimé ça, et puis ouais, je me suis pris au jeu, j'ai travaillé dur, j'ai fait des sacrifices comme tout le monde, et puis j'ai pu en faire ma carrière. Je suis content de l'avoir fait.
3: Vous vous souvenez de vos premiers pas au MHSC?
4: Ah, je me souviens comme si c'était hier. Hein. C'est vrai que là, c'est un grand souvenir que d'arriver au centre de préformation, parce que moi je suis allé en préformation du côté de Centre-Érargues chez les sœurs. Avec, on était peut-être une trentaine de joueurs entre 13 et 15 ans. Donc je me souviens comme si c'était hier. Puis l'accueil de Loulou, des jeunes qui arrivent, où on se dit quand même c'est le boss et il est quand même là. Enfin, je sais pas trop si ça se fait maintenant dans les clubs, dans d'autres clubs, où le président vient même voir comment ça se passe chez les petits. Et donc ça m'a marqué, mais c'est aussi une identité et c'est aussi ce qui a fait que je suis resté toute ma carrière.
3: Laurent Pionnier est l'invité d'ici Rodan ICI Sport.

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2: La grande fête du sport dans l'Hérault, c'est Sportissime au lac du Crest le week-end prochain. Et à cette occasion, dans Ici Sport, on reçoit Laurent Pionnier, organisateur de l'événement et ancien gardien emblématique du MHSC. Laurent Pionnier, on dit qu'il y a un ADN, une façon de fonctionner très particulière à Montpellier, du fait que ce soit la famille Nicolin depuis toujours. Vous confirmez ?
3: C'est factuel. Le football évolue et tend à avoir un modèle de présidence qui change. Les présidents deviennent des salariés qui rendent des comptes à un actionnaire, à un propriétaire et autres. Ce qui n'est pas le cas à Montpellier. Le président, c'est son club. C'est le père qui a fondé, mais c'est toujours la famille qui a eu ce club-là, qui l'a fondé de A à Z et qui est encore aux manettes aujourd'hui. Donc c'est un constat. Enfin, y a une manière de gérer qui est différente des autres. Ici, quand t'as un problème, ben tu sais qui aller voir. Tu tapes à la porte et tu discutes du problème. Ou même quand il y a des choses à améliorer, des résultats à voir ou autre. Bon, ben quand c'est ça dans d'autres clubs, il y a peut-être d'autres strass qui sont rajoutées. Alors je dis pas que tel ou tel modèle est mieux l'un que l'autre. Hein. Mmh. Tous les modèles sont bons, hein, du moment qu'il y a les résultats. Je dis juste que moi j'ai vécu dans un système, dans un modèle qui m'allait très bien parce qu'il y avait beaucoup d'humains et c'est aussi ce que je cherchais dans ce métier-là. Mais c'est vrai que force est de constater qu'il y en a de moins en moins. Et parce que le football évolue, encore une fois, c'est pas mieux ou moins bien, c'est pas différent. Le sujet, c'est totalement différent exactement.
2: Et en plus, c'est d'autant plus appréciable quand on est un jeune local, un jeune gardois qui arrive et qui du coup se sent dans un environnement aussi assez familier.
3: Exactement, ça a été aussi le choix, parce qu'à 15 ans, j'avais le choix de partir à Lens, au Racing Club de Lens, ou à Montpellier. Alors, c'était deux clubs déjà avec des centres de formation qui étaient réputés pour former, bien accueillir et autres. Mon choix s'est porté sur Montpellier. Pourquoi ? Parce que, évidemment, la rencontre avec Lou et Jacques Bonnet, qui était le directeur du centre à l'époque, et surtout le fait de se dire que même la haute direction est quand même au courant de ce qui se passe chez les jeunes. Et après, il faut dire aussi, bon, ben, je savais que si ça se passait pas bien, j'avais une heure et demie de route et puis j'étais chez moi, quoi.
2: Voilà. Oui, c'est ça. On peut retrouver voir la famille.
3: Exactement. J'étais pas trop déraciné, même si on voit pas trop la famille, mais j'étais pas loin quand même.
2: J'ai lu quand même que vous collectionniez les maillots de gardien. Vous aviez quelques beaux noms.
3: Oui.
2: Lesquels ?
3: C'est vrai que j'ai des beaux noms. J'ai des maillots historiques, ou j'ai des anecdotes aussi avec Loulou. Mais c'est pas tant sur le prestige du gardien. C'est vraiment la personne, encore une fois, sur le maire avec qui j'ai eu du bon feeling sur le match, et puis on échangeait. J'ai eu la chance de jouer à la Ligue des Champions, et je voyais mes collègues qui échangeaient avec telle star, et je leur disais, mais tu sais, nos enfants, quand on en aura, ils s'en foutront de ce joueur-là, ils le connaîtront plus. Par contre, peut-être qu'ils voudront le maillot de leur père. Alors j'ai aussi gardé beaucoup de mes maillots, sur toutes les saisons d'ailleurs. Et c'est vrai qu'aujourd'hui, mes enfants me remercient pour ça, parce qu'ils ont des maillots de leur propre père, avec des anecdotes et autres. Mais
2: plus que le gardien de l'Olympiakos contre qui vous avez joué en Ligue des Champions.
3: Alors quoi. Ces maillots-là, ils me font plaisir à moi. Ouais. Mais finalement, mes enfants aujourd'hui, 10, 12 ans, 15 ans après, se souviennent pas de ces noms-là. Et c'est ce qui est important, c'est finalement notre propre maillot.
2: Laurent Pionnier est l'invité d'Ici Sport. On parle de l'après-carrière des footballeurs dans un instant.
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2: 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Écoutez Amélie par exemple.
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2: Et grand merci à Amélie pour le petit message. Et vous aussi, on vous attend sur WhatsApp au 04 67 58 6000.
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2: Laurent Pionnier est notre invité dans Ici Sport, ancien gardien du MHSC et organisateur de Sportissime.
3: Avant d'arriver sur Sportissime, donc qui aura lieu le week-end prochain au lac du Crès, je voulais qu'on fasse une petite parenthèse parce que je la trouve hyper intéressante. À partir de quand vous avez commencé à penser à l'après ? On parle de plus en plus en ce moment de l'après-carrière des footballeurs où ça y est, on commence à démocratiser un petit peu la parole autour de ça et qui n'est pas toujours facile pour les footballeurs. Je pense, évidemment, puisque c'est l'exemple le plus récent, et en plus, c'est l'un de vos confrères, Steve Mandanda, que vous avez croisé plusieurs fois sur les terrains, qui est gardien comme vous, qui a sorti un livre là-dessus il y a quelques mois de ça. À partir de quel moment, vous commencez à y penser?
4: Alors déjà, je pense qu'il faut louer la démarche de Steve, hein, qui est pas facile.
3: Très humble.
4: Ouais, parce que c'est vrai que dès lors qu'on parle un peu de difficultés dans le foot, souvent on prend un mur. Parce que les gens, c'est difficile de leur dire que même si t'as bien gagné ta vie, même si t'as été célèbre, d'avoir des difficultés, normalement, comme t'as gagné ta vie, tu dois pas avoir de problème. Bon, c'est pas la réalité de la vie. Donc, il faut louer sa démarche. Après, personnellement, c'est vrai que ma famille et mon entourage m'a souvent dit, bon, c'est peut-être éphémère, ça. Donc, faut quand même faire attention, garde tes études. C'est ce que j'ai fait. Donc, j'ai pensé à l'après rapidement. Mais plutôt sous l'angle sportif, c'est-à-dire j'ai eu passé mes diplômes, j'aurais pu entraîner des gardiens en Ligue 1 avant d'arrêter. Donc c'est que j'avais déjà les diplômes.
3: Vous avez
4: donc,
3: toujours les diplômes.
4: Et après il faut quelques mises à jour et tout ça. Donc, je pense que si je devais le faire, il faudrait faire quelques recyclages auprès des dirigeants de la 3F.
3: C'est quelque chose qui pourrait vous plaire sans dire
4: oui,
3: que
4: bah,
3: vous allez
4: faire quoi, c'est ce métier-là.
3: Quelque chose qui peut vous donner envie.
4: C'est dire que ça ne m'intéresserait pas. Oui, maintenant est-ce que je le ferais? Je sais pas. J'ai fait maintenant ma propre carrière et ce serait difficile à sortir maintenant. Je suis pas quelqu'un qui fige dans le temps.
3: Aujourd'hui, mais vous aimez ça, transmettre.
4: Oui, j'aime transmettre. Donc je le fais un peu de temps en temps sur mon temps libre. Donc voilà. Mais j'ai pensé rapidement à l'après sur le côté sportif. Et puis mon rôle aujourd'hui, quand je vais dans les centres de formation, c'est de dire à des jeunes qui n'ont pas encore fait carrière qu'il faut déjà qu'ils pensent à l'après. Donc c'est pas facile, y compris pour un jeune. Quand tu vas lui dire, pense à l'après, lui, tout ce qu'il pense, c'est à faire déjà ce métier-là. Donc, c'est pas facile, mais bon, après, avec de la sémantique et autres, on arrive quand même à leur expliquer. On a fait ce métier-là, donc on a une légitimité quand on leur parle. Mais c'est vrai que l'après, il faut le préparer dès le plus jeune âge. Et quand bien même on n'est pas encore pro, il faut le faire.
3: Et vous vous imaginiez, du coup, à ce moment-là, commencer à penser à l'après-carrière? Vous vous imaginiez là ce que vous êtes aujourd'hui
4: Alors, ce que je fais aujourd'hui, pas du tout. Je m'imaginais pas faire ce que je fais aujourd'hui quand j'étais plus jeune. Mais j'avais des plus anciens qui me disaient, pense à l'après. Donc, c'est ce que j'ai eu fait quand j'étais joueur. Et ce que on dit maintenant aux plus anciens dans les vestiaires, de relayer notre message de préparation de l'après, parce que il y a de moins en moins d'argent dans le foot, donc même si tout le monde voit des gros salaires, c'est pas l'image du football dans son entier. Il y a aussi une Ligue 2, la Ligue 3, enfin la Ligue 2, la Ligue 3 aujourd'hui, les salaires sont pas mirobolants, hein, donc et puis ça reste des CDD, c'est pas longtemps. Même si on gagne bien à l'instant T de notre vie, ça veut pas dire que on peut s'arrêter et plus rien faire.
3: Vous avez continué à faire un petit peu de sport quand même à un certain niveau. Ouais. J'ai vu que vous aviez fait un petit peu de beach soccer notamment.
4: Alors, quand j'ai arrêté, j'ai fait du beach. Pour l'équipe de France, alors
3: ouais.
4: J'adore. Je peux pas passer de faire du sport, c'est clair. Mais
3: vous faites quoi du coup comme sport là actuellement?
4: Tout ce que je peux faire et tout ce qu'on me propose, je fais. Donc tennis, paddle, ouais. Foot, hand, je peux okay. Tout faire.
3: Paddle, c'est fou à quel point les footballeurs ont accroché au paddle. C'est exceptionnel.
4: Beaucoup plus le tennis.
3: Ouais.
4: Maintenant, si on me propose d'aller faire du paddle et qu'il n'y a pas un match de tennis, je vais gérer. Mais je préfère la dépense physique me correspond plus au tennis. Mais le sport pour moi, c'est presque une drogue, quoi. Donc je suis obligé d'en faire pour ma santé physique, mais aussi ma santé mentale.
2: Pourquoi un événement comme Sportissime est important pour donner envie aux jeunes de s'inscrire au sport? Réponse avec vous, Laurent Pionnier, dans un instant.

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2: Ici Sport sur Ici Hérault, une heure pour découvrir une personnalité du sport dans notre département. Avec Laurent Pionnier, aujourd'hui ancien gardien historique du MHSC et organisateur le week-end prochain et depuis 7 ans de Sportissime. Sportissime, c'est un peu, du coup, votre festival, vous qui aimez le sport, c'est le rendez-vous. J'imagine, vous pouvez vous régaler à fond. Comment vous en arrivez à cet événement qui est l'événement du sport dans l'Hérault?
3: Ouais, alors si on prend c'était il y a un petit moment.
2: Septième édition.
3: Ouais, c'est ça, septième édition. Donc ça fait 8 ans la première, puisqu'on a eu une année où on n'a pas pu faire avec le Covid. J'ai pensé à ça. Ça fait un petit moment, je suis au Cercle Mozart et Jean-Marc Mailloux, qui est le président du Cercle Mozart,
2: organise l'événement.
3: Voilà, qui m'a dit, écoute, il faudrait que tu réfléchisses à quelque chose dans le sport, parce que la vocation du Cercle Mozart, c'est de promouvoir tout ce qui est de bien sur le territoire. Et aider dans tel et tel secteur. Et on pense que sur la métropole, il y a quand même un niveau sportif qui est de qualité et il faut créer quelque chose. Et donc, cette réflexion est venue avec certains autres membres qui sont aussi des amis. Et on a réfléchi à un événement, on l'a pensé, parce qu'on a mis quasiment 1 an et demi, voire 2 ans même à le concevoir, parce que c'est pas facile. C'est vrai quand on part d'une page blanche, est-ce que ça va marcher ou pas? Ça coûte de l'argent, il faut aller le trouver. Il y a plein de contraintes que ceux qui organisent les événements se reconnaîtront, mais à la fin, on s'est dit, on y va. On a eu des gens qui finançaient sans vouloir de retour, ce qui est le pur esprit du mécénat. Et donc, on a pu faire cette première édition, et quand on a vu l'engouement de ceux qui venaient, mais aussi de ceux qui venaient en tant qu'association, on s'est dit, on est dans le bon sens, on est dans ce que doit faire le Cercle Mozart, pas ce que veut le faire, de ce que doit faire le Cercle Mozart. Et donc, c'est tout naturel que chaque année, on va chercher du budget pour qu'à la fin, ça soit totalement gratuit pour les gens qui nous rejoignent.
2: Parce que vous le constatez, vous, en tant qu'amoureux de sport, pas que du foot, et c'est pour ça que d'ailleurs que cette émission existe sur Ici Hérault, il y a un bassin de sportifs, d'athlètes de très haut niveau dans toutes les disciplines possibles, même des disciplines que personne ne connaît, incroyable dans l'Hérault.
3: Ouais, c'est incroyable, parce que j'ai eu, par le Sportissime, découvert des disciplines. Et quand on voit qu'ils gagnent leur championnat...
2: Vous avez des exemples
3: de Oui, déjà le waterpolo, moi j'étais jamais allé. J'étais vraiment jamais allé. Pourtant, c'est vrai que quand je jouais, on est une espèce de machine à laver où c'est focus, et on oubliait un peu les autres disciplines. C'est vrai qu'on voyait le hand et le rugby, ils venaient nous voir, nous on y allait aussi, mais on voyait pas tous les autres. Et quand je suis allé voir un match du waterpolo, j'ai dit mais c'est... Ces gars-là, c'est le match, c'est une dépense physique énorme. Puis alors, si on regarde sous l'eau, il se donne. Hein.
2: Si on reste dans le polo, on a reçu la semaine dernière une championne de kayak polo, qui est l'étape au-dessus en kayak, qui est Montpellier-Rennes, on a des champions ici aussi à Montpellier.
3: Exactement. Et donc, si on prend un peu de la hauteur sur la discipline, on se dit quand même qu'ils se préparent pareil. Ils font le nombre d'entraînements, les sacrifices et autres. Et pourtant, ils n'ont pas la même médiatisation que le foot, le rugby, le hand. Ils n'ont pas peut-être les mêmes salaires, voire certains n'en ont pas du tout. Et donc, on s'est dit, il faut aider, et il faut promouvoir. Et Sportissime, c'est utiliser la médiatisation de certaines disciplines pour faire venir des gens et leur faire aussi découvrir toutes ces histoires de vie et ces sacrifices que certains athlètes ont.
2: En quoi va consister cette 7e édition de Sportissime le week-end prochain au lac du Crèce? Vous allez nous le dire, Laurent Pionnier, dans un instant, notre invité encore pour quelques minutes dans Ici Sport.
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2: Ici Sport, le magazine du sport de haut niveau dans notre département. Avec l'ancien gardien du MHSC et organisateur de Sportissime, le week-end prochain au lac du Crès, Laurent Pionnier, le principe de cette grande fête du sport, c'est de mélanger le public avec les sportifs de très haut niveau de nos clubs héraultais. J'imagine que c'est super important, que c'est le meilleur moyen de leur faire aimer les différentes disciplines.
3: Oui, et pourquoi ? Une raison simple. Je prends mon cas personnel, j'ai été pro, mais j'ai pas été pro à 5 ans. Je suis passé dans un petit club. Donc du milieu amateur jusqu'à quasiment... J'ai signé un premier contrat de travail dans le foot, contrat espoir, j'avais 15 ans. Mais de 4-5 ans jusqu'à 15 ans, j'ai été club amateur, statut amateur, comme finalement, à cet âge-là, tout le monde est. Et donc il faut aussi dire, oui, j'ai été pro, mais avant je passais entre les mains de bénévoles, d'éducateurs, et pas toujours de niveau professionnel. Donc il faut promouvoir aussi ces gens-là. On a une métropole... Quand on dit un sport très élevé, oui, mais c'est pas que sur ceux qui jouent, ceux qui forment, ceux qui éduquent, parce qu'un entraîneur n'est pas un éducateur, et que le boulot primordial, c'est l'éducateur qu'il a avant. L'entraîneur ne fait que prendre déjà quelqu'un qui a un certain niveau.
2: L'éducateur, il fait rester.
3: Il fait rester, il fait aimer, il fait participer, il a un rôle qui est... Et souvent, il est moins valorisé que l'entraîneur au bout de la chaîne. Oui. Un peu comme le joueur pro par rapport à celui qui se forme. Donc c'est ça aussi Sportissime, c'est de mettre le sport en avant, et non pas que ceux qui pratiquent, ceux qui encadrent, ceux qui animent. Donc c'est ça aussi, on les met en avant, ils sont tout aussi importants que moi qui ai la chance d'être avec toi aujourd'hui pour faire cette émission. Eux, ils passeront pas, mais finalement je porte la voix de toutes celles et ceux qui organisent cet événement, parce que c'est beaucoup de monde.
2: Et dans ce week-end alors qui va arriver, cette 7e édition, qu'est-ce qu'on va retrouver? Justement des sportifs et des sportifs de haut niveau qui vont venir à la rencontre du public.
3: C'est ça, alors c'est devenu la marque de fabrique de Sportissime. Oui. C'est-à-dire qu'on peut peut-être galérer à voir tel ou tel sportif quand on va voir le match, parce que il y a des normes spéciales, il y a des moments où les joueurs, dès qu'ils finissent, il y a la presse, il y a des choses où...
2: Des obligations.
3: Ouais, des obligations imposées par les ligues, hein. C'est un monde professionnel. Bon, il n'y a pas ces barrières là, Sportissime. Les pros viennent. On organisera des séances de dédicaces, on organisera des moments pour qu'ils viennent jouer. L'année dernière, les pros de foot ont fait des petits matchs contre des enfants. Pareil pour le rugbyman, pareil pour le handballeur, pareil pour les hommes, les femmes, le sport handicap aussi. On est là pour faire découvrir aux gens les personnes, mais aussi leur histoire de vie et aussi les pros qu'ils sont. Donc finalement, il y aura tout ça en deux jours. C'est pour ça qu'on invite les gens à venir deux jours. Il y aura tout un tas de choses à leur montrer, mais surtout à faire participer. C'est bien là le but. En tout cas, c'est l'ADN de Sportissime, c'est rassembler tout le monde, y compris le monde pro.
2: Et pour terminer rapidement aussi, c'est l'occasion de faire découvrir à de nombreuses jeunes filles qu'une jeune fille peut être performante, devenir performante dans le sport qu'aujourd'hui. C'est l'occasion aussi d'ouvrir grand la porte à ces jeunes filles qui pendant longtemps n'ont pas eu le matériel, les idoles féminines qu'elles peuvent avoir aujourd'hui.
3: Tu fais bien de le dire, c'est un objectif prioritaire. Il y a moins de médiatisation dans le sport féminin, pour autant...
2: Qui performe à très haut niveau.
3: Il y a autant les mêmes entraînements, il y a la même rigueur, le même sacrifice, et donc il faut qu'on mette en avant ça, et il y a aussi mettre en avant qu'il y a besoin d'éducateurs, d'éducatrices, pour former les jeunes de demain. Donc c'est donner envie aux plus jeunes et aux jeunes filles de faire des sports, et qu'il n'y a aucun sport qui n'est que masculin. Et il y a aussi dire aux éducateurs, il y a

0: Des petites filles qui veulent jouer à tel ou tel sport, bon, il va falloir mettre tout en place pour qu'il y ait le cursus de formation, d'abord amateur, après élite et après professionnel. Il y a de la place pour tout le monde. En tout cas, nous, notre but, encore plus dans la métropole de Montpellier, de mettre en avant, et il y aura les joueuses pro qui viennent à Sportissime de toutes les disciplines, et il faudra les mettre en avant au même titre que les garçons. On fera la promotion, il y aura des séances de dédicace aussi, et si on peut aider à ce que ces sections-là soient plus médiatisées, ça sera avec un grand plaisir, parce qu'encore une fois, c'est notre devoir, non pas que une envie, mais plus aussi un devoir.
1: Sportissime, c'est la grande fête du sport qui aura lieu le week-end prochain, 26 et 27 septembre, organisée par le Cercle Mozart, dont vous faites partie, Laurent Pionnier. Merci beaucoup d'avoir été notre invité aujourd'hui.
0: Merci à vous.
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1: Léane a 20 ans. Elle vient de Montpellier où elle suit une formation de danseuse. Elle s'est faite connaître cette année en participant à la dernière saison de la Star Academy. Au début de l'été, elle a sorti son tout premier morceau, Rodéo.

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1: Très belle soirée, vous écoutez ici, il est 19h. Et c'est l'heure de s'informer avec Benjamin Mathieu.
2: Une action surprise dans l'est de la France avec une trentaine d'agriculteurs, tracteurs et bottes de foin qui bloquent depuis une heure l'entrée du dépôt pétrolier de Saint-Baussan en Meurthe-et-Moselle. Un geste symbolique pour dénoncer le retard des aides du gouvernement à la profession. Jules Hausse, bonsoir. Vous êtes sur place pour Ici Lorraine. Les manifestants qui veulent faire passer un message fort au gouvernement.
3: Oui, manifestation symbolique car ce site stratégique alimente des stations-service dans tout le Grand Est, mais il ne tourne pas ce soir, on est dimanche. La petite centaine d'agriculteurs désormais venus de Meurthe-et-Moselle mais aussi du département de la Meuse veulent surtout envoyer un message pour dire qu'ils attendent les aides promises. 15 centimes au litre pour faire face à la hausse des prix du carburant. On sort des moissons, les tracteurs ont tourné tout l'été et pour l'instant rien sur le compte en banque des agriculteurs. Alors que les premières aides auraient dû arriver au mois de juin. Les aides sur la sécheresse aussi sont jugées insuffisantes. Les syndicats ont rendez-vous avec la préfecture en milieu de semaine pour le redire. Les agents de la préfecture, justement, sont là avec les gendarmes pour contrôler cette manifestation qui est tout à fait calme. Tous les tracteurs seront partis dans la nuit, ils l'assurent, mais les jeunes agriculteurs envoient là un message. Ils savent que ce site est stratégique et reviendront si les aides ne sont pas versées et si celles sur la sécheresse ne sont pas allongées.
2: Jules Hausse en direct de Saint-Baussan. Gabriel Attal, candidat à Renaissance à la présidentielle, estime que la guerre est entrée dans le portefeuille des Français. Il réagissait sur France Inter au nouveau record des prix à la pompe. Aujourd'hui, le diesel qui est affiché à 2,41 € le litre à la pompe. Le gouvernement qui doit faire des annonces à ce sujet demain, mais dans un contexte économique très compliqué. De nombreux rassemblements cet après-midi contre la proposition de loi sur la présomption d'usage légitime des armes par les forces de l'ordre. Selon les manifestants, celle-ci revient à donner un permis de tuer à la police. Ils étaient par exemple 4500 à Marseille selon la police, 10 000 selon les organisateurs et des milliers cet après-midi également à Paris. Le texte qui doit être examiné au Sénat en octobre. Un appel au calme pour éviter une deuxième nuit de violence dans un quartier populaire près de Tours. 9 membres des forces de l'ordre ont été blessés la nuit dernière par plusieurs dizaines de jeunes à Saint-Pierre-des-Corps en Indre-et-Loire. Des affrontements suite à la collision entre un motard et un véhicule de police lors d'un rodéo urbain. Le jeune de 19 ans est blessé à la jambe, mais ses jours ne sont pas en danger. Il faut désormais que l'enquête puisse avancer dans un climat apaisé, dit le maire de la commune, Olivier Comte, à Ici Tours.
4: Moi, ce que je demande aux jeunes, c'est de rester calme, que la police va quand même faire son travail. Le gardien de la paix a été mis en garde à vue hier soir, que l'enquête est lancée et que moi, je m'assurerai que tout soit fait pour que ce soit dans les règles. Nous sommes battus pour pas que la voiture et la moto soient brûlées. Donc, les preuves, les traces, tout a été préservé. Voilà. Maintenant, ce qu'il faut, c'est que l'enquête se fasse et qu'on ait vraiment des réponses rapidement pour tout le monde.
2: Olivier Comte au micro de Ici Touraine. La journée de demain, premier jour de l'automne, est classée rouge pour un risque très élevé de feux de forêt dans les Pyrénées-Orientales, l'Aude et le Gard. Il va encore faire chaud dans le sud-est du pays. Un point sur la météo dans un instant. Il fait par contre 10 degrés en ce moment à Saint-Pierre-et-Miquelon où le président français et le premier ministre canadien sont ensemble pour faire face à Donald Trump. Les deux dirigeants sont arrivés à Saint-Pierre-et-Miquelon, ce petit archipel français en Atlantique Nord. Une rencontre historique pour ce territoire est l'occasion de rappeler que ce petit bout de France n'a pas peur des États-Unis. Et puis 9 mois après la mort de l'icône du cinéma, près de 300 objets intimes de Brigitte Bardot sont mis en vente à l'hôtel Drouot à Paris demain. Des bénéfices qui vont être reversés à la Fondation Brigitte Bardot, une initiative saluée par les fans qui viennent encore en pèlerinage à Saint-Tropez, comme vous l'avez constaté, Sarah Kelly.
5: Au milieu des arbres, le portail bleu de la Madrague est désormais gardé par un agent de sécurité. Sébastien s'approche tout de même avec son ami Eric.
6: Petit pincement au cœur quand même, on a fait une photo devant le portail, ça fait quelque chose.
5: Et ce fan est bien évidemment au courant de la vente aux enchères.
6: Je sais que oui, qu'il y avait une vente au profit forcément des animaux. C'est la continuité de ce qu'elle a toujours fait, quoi. Ça me choque pas du tout, puisque de toute façon, elle a tout donné pour la fondation.
5: Est-ce que vous envisagez peut-être d'acheter quelque chose ?
6: Non, pas vraiment. Moi, j'ai une photo dédicacée d'elle. Et c'est une vraie, hein, que Eric m'a eue pour mes 27 ans.
5: Il pointe du doigt son ami Eric, qui comprend qu'on puisse se laisser tenter.
7: Forcément, quand on a cet objet, on pense forcément à elle. Ça lui a appartenu, donc l'objet a forcément un lien direct
5: Elle est de nouveau proche de vous, quoi.
0: Tout à fait.
5: Plus loin, sur le chemin qui longe la mer, ce couple est venu d'Isère spécialement pour visiter le dernier coin de paradis de Bardot. Eux ne sont pas au courant de la vente, mais lorsqu'ils apprennent que la plupart des objets seront mis aux enchères à moins de 100 euros...
7: Ah bah c'est très chouette. Se mettre à la portée de tout le monde, c'est une chose qui lui ressemble. C'était une femme simple qui est restée simple jusqu'au bout.
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2: Votre météo, il va faire beau et chaud tous les après-midi de la semaine, donc ça c'est une bonne nouvelle. Météo France qui prévoit des journées très ensoleillées malgré quelques passages nuageux mercredi et une fraîcheur au lever du jour sur la côte atlantique et les terres. Justement demain au lever du jour, le thermomètre de 12 à 15 degrés sur les côtes de la Manche et la façade atlantique, 7 à 12 degrés dans l'intérieur du pays, mais déjà 20 à 23 en Méditerranée. Et puis les maximales qui sont orientées à la baisse sur l'est mais restent assez chaudes pour la saison au sud avec plus de 30 degrés.
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9: Salut à toutes, salut à tous et bienvenue dans Décibel. Un décibel un petit peu particulier, vous le savez, le décibel du dimanche est intégralement programmé par ses auditrices et ses auditeurs. Des gens de qualité comme David, avec qui je démarre l'émission. Salut David.
10: Salut Émilie.
9: Bienvenue
10: dans,
9: Décibel. Moi aussi, David, je suis hyper contente de te retrouver. Alors, normalement, là, comme on est le 20 septembre, ça devrait être la fête parce que c'est aujourd'hui les 40 ans du super album d'Erita Mitsuko, The No Comprendo. Et en fait, au lieu de faire une boum, ben, on est hyper triste parce qu'on a perdu Catherine Ringer cette semaine. T'avais envie de lui rendre hommage à Catherine et puis au groupe L'Erita, justement, avec une chanson de cet album-là, hein, The No Comprendo.
10: Ouais, c'est un titre qui s'appelle Les Histoires d'art. Écoute, moi, L'Erita Mitsuko, forcément, c'est l'adolescence et plus. J'ai pas eu la chance de les voir tous les deux sur scène, mais j'ai eu la chance de voir Catherine il y a quelques années au Studio 104, d'ailleurs, chez toi, à la maison de la radio.
9: Ouais.
10: Et elle avait gardé cette voix de dingue, je trouve. Elle a chanté tout en live et pas en playback. Et elle était, je trouve, charismatique. Et attends, il faut dire qu'elle était chanteuse, mais aussi auteur-compositeur.
9: Oui. Enfin,
10: voilà, il y a ça parfois on l'oublie, et donc voilà, faut quand même le signaler.
9: C'est vrai.
10: De No Comprendo, c'est un album, de légende, quoi.
9: C'est un album de légende. D'ailleurs, quand mardi on a appris la mort de Catherine Ringer, Benjamin Biolay quasiment immédiatement a partagé sur Instagram la pochette de l'album en disant après ce disque-là, plus rien n'a été pareil. Et c'est vrai, ils ont vraiment imprimé quelque chose dans le rock français, L'Erita, avec ça.
10: Hein. Ouais. Et il y a Didier Varro aussi qui a repris une phrase de Marcia Baïna qui dit la mort c'est comme une chose impossible. Et ça prend encore tout son sens là. D'ailleurs, Marcia Baïna, écoute, cette semaine aussi. Je ne savais pas que Ricky Martin avait repris cette chanson, et Marie-Paul Bell aussi.
9: Incroyable.
10: Et alors, j'ai écouté les deux versions, et franchement, elles sont vachement bien. Donc voilà, tu vois, c'est aussi ça, L'Erita Mitsuko, c'est faire le lien entre Marie-Paul Bell et Ricky Martin. Tu vois, c'est vraiment ça rassemble.
9: Ça fait du bien, et puis ça fait plaisir de rire en pensant à elle. Ça fait quelques jours que c'était arrivé. Merci David, merci beaucoup.
10: Ben merci à toi, Amélie, puis on se retrouve dans d'autres conditions. Alors,
9: plus joyeux.
10: On pense à Catherine.
9: C'est promis.
10: Merci à toi.
9: Les histoires d'A, L'Erita Mitsuko. Merci, David.

0: Les histoires d'art, alors qu'on a perdu légende, Catherine Ringer, célébrons une légende vivante.
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0: Mais oui, Sophia Loren fête aujourd'hui ses 92 ans. Alors les amis, on va pas bouder notre plaisir, on va l'écouter chanter. Parce que oui, en plus d'être incroyablement belle et bonne comédienne et représentante de l'âge d'or d'Hollywood, Sophia Loren, c'est aussi une voix, soul dit, tirée d'un film qui s'appelle Boccaccio 70, sorti en 1962. Comme quoi, voilà, les Italiens ne sont pas un paradoxe près. En gros, c'était quatre petits sketchs, quatre contes misogynes, inspirés par un auteur italien du Moyen-Âge, par quatre réalisateurs italiens. Il y avait Fellini, Visconti, Monicelli et De Sica. Et c'est là que jouait Sophia Loren, un film qui s'appelait La Loterie. Dans ce film, il y a aussi Romy Schneider ou encore Anita Ekberg. Et puis, il y a cette chanson qui, je pense, va vous plaire. Bon anniversaire à Sophia Loren, 92 ans. La voici dans vos oreilles, dans Décibels.

0: Cha-cha-cha. Sophia Loren, qui chantait dans un film au tout début des années 60, en 62, la chanson Soldi, Soldi, Soldi. Restez bien sur votre radio ici. Oui, on peut tout faire avec l'accent italien. On continue à écouter les chansons choisies par les auditrices et les auditeurs de Décibel. À tout de suite.
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6: Mathilde Bonamy est originaire de Montpellier, où elle a joué sur l'esplanade à l'occasion de la fête de la musique en juin 2026. Pour nous faire patienter d'ici son premier album, elle a récemment sorti son single « Le vent me porte ».

0: Mathilde Bonamy, Le Vent me porte.
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3: Les auditeurs et les auditrices d'ici qui ont bon goût, j'ai le sourire jusqu'aux oreilles en accueillant Ronan. Bonsoir Ronan.
4: Bonsoir.
3: Bienvenue dans l'émission. Ronan, est-ce que c'est la première fois qu'on se parle ?
4: Oui, c'est la première fois, j'espère qu'il y en aura d'autres.
3: Ah bah moi aussi, parce qu'alors, Ronan, j'ai envie de dire, en cette journée un peu tristoun, après la mort de Catherine Ringer et tout, là, l'émission prenait un tour un peu mélancolique. Et là, c'est une de mes chansons préférées, alors qui est très douce et mélancolique aussi. Mais quel choix merveilleux, Shivari, et la chanson Good Night Moon, d'où ça vient ça, Ronan ?
4: Bah, c'est une chanson que j'ai entendue dans ma jeunesse, que j'avais adoré pour l'air et puis la jolie voix de la chanteuse et le Good Night Moon qui est un peu énigmatique aussi.
3: Bah oui, quand on souhaite bonne nuit à la lune, finalement, on se dit, voilà, il se passe quelque chose. Alors la chanteuse, elle s'appelle Ambrosia Parsley, déjà. Parsley, ça veut dire persil en anglais. Donc elle s'appelle Ambroisie Percy, ce qui est quand même fou. Et c'est une des chanteuses préférées de Monsieur Bongo en France, Benjamin Biolay. Il a même enregistré un duo avec elle, ils ont travaillé ensemble et tout. Donc il avait été très sensible effectivement à son timbre, Ronan. Et même si on ne comprend pas, en fait, elle nous touche énormément.
4: Hein. Ben ouais, et puis en plus sur l'album d'où est sortie la chanson, il y a une photo mi-jour, mi-obscurité. On devine qu'elle est jolie, du coup ça va avec le côté mystérieux aussi. Quoi.
3: C'est vrai, c'est vrai. Alors c'est une chanson qui est sortie en l'an 2000, autant vous dire qu'elle a plus de 25 ans. Moi, je trouve qu'elle a très bien vieilli. Ronan, même mieux que nous, non ?
4: Bah, parlez pour vous, parce que moi, je suis différent. Du coup, à part les cheveux qui disparaissent, le reste, ça va bien.
3: J'adore. C'était un test, bravo. Ronan, il est fait pour passer dans Décibel. C'est magnifique, c'est magnifique. Good Night Moon, c'était aussi sur la bande originale. Et ça, c'est respectable, parce que c'est des bandes originales qui sont un peu comme des clubs privés, tout le monde ne peut pas y entrer. La bande originale de Kill Bill, de Quentin Tarantino, générique de fin.
4: Ouais, donc ça veut dire qu'il a bon goût aussi, M. Tarantino.
3: Exactement, et ça nous fait un point commun avec lui. Donc, pour moi, c'est du gagnant-gagnant, cette histoire. On va donc se l'écouter, cette chanson, Good Night Moon, de Shivari, un retour en l'an 2000, extrêmement bienvenue en ce dimanche soir. Alors, Ronan, merci beaucoup, et vraiment, vous revenez quand vous voulez.
4: Avec plaisir, et bonne soirée à vous.
3: Merci.

0: Alors ça, c'est une merveille de chanson. Peut-être vous la cherchiez depuis des années, elle était là dans un coin de votre tête. Vous vous disiez, c'était quoi déjà cette chanson de l'an 2000, incroyable? Eh bien, c'était le groupe Chivari et la chanson Goodnight Moon. Merci beaucoup à Ronan de l'avoir ressortie pour ce dimanche soir. C'était un délice.
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0: Et c'est un délice aussi d'accueillir Marie-Hélène. Bonsoir.
2: Bonsoir Émilie.
0: Comment ça va Marie-Hélène?
2: Bah, ça va très bien, ravie de pouvoir passer à l'antenne à nouveau.
0: Oh merci, mais oui, alors Marie-Hélène c'est une habituée de l'émission. Moi je l'adore parce qu'elle a bon goût. Et parfois elle pense à passer des chansons que moi j'ai oubliées, genre le duo Renaud et Vianney. Marie-Hélène, j'avoue, je crois que je ne l'ai jamais diffusée.
2: J'en suis d'autant plus ravie.
0: Voilà. Non, mais ça sert à ça de demander leur avis aux auditeurs, aux auditrices. Et moi, j'ai pas le bon goût universel. Alors, je choisis la musique une heure par jour pour vous, avec amour. Mais c'est important que, vous veniez aussi réclamer vos chansons. Et puis aussi les faire découvrir à d'autres. C'est un duo qui est assez récent, n'est-ce pas?
2: Moins de 5 ans, je dirais. Ouais. Ça date de l'album des duos, trios de Vianney, si je dis pas de bêtises.
0: Exactement. Le A2, A3, qui avait cartonné. Il y avait des gros tubes radio, notamment son duo avec Zazie, Comment on fait.
2: Ah oui, Comment on fait.
0: Voilà. Et il y avait des trucs assez étonnants. Il y avait MC Solar, par exemple. Et en fait, ils allaient très très bien ensemble. MC Solar et Vianney. Et donc, il y a ce duo, oui, avec Renaud qui s'appelle Maintenant. C'est la chanson, toi, qui t'a marqué sur ce disque?
2: Ah oui, et à chaque fois que je l'entends, cette chanson, j'en pleure. Enfin, elle m'émeut comme rarement une chanson peut m'émouvoir. Le texte de Vianney, je le trouve absolument magnifique sur la transmission, sur notre avenir, le temps qui passe également.
0: Oui.
2: Et la symbolique, voilà, qu'il ait pu associer Renaud à cette chanson, je trouve ça juste magique et encore plus émouvant pour le coup.
0: C'est vrai que c'est très beau. Et finalement, alors qu'au départ, moi, je me disais, bon, il a fait cet album de duo parce que peut-être qu'il n'avait pas la flamme en lui. Finalement, on s'est rendu compte, là, qu'en sortant de sa cabane, il commence à sortir des chansons qui sont vraiment chouettes, Vianney. En fait, il prenait déjà ce chemin-là, quoi. Mais là, moi, je pense que son retour va être super, hein.
2: Bah, je le souhaite, ouais. Ça a l'air assez prometteur, donc... Attendons de voir.
0: Voilà. J'ai jamais vu Vianney en concert. Je l'ai vu en festival, en plein air, etc. Mais jamais dans une salle. Marie-Hélène, c'est comment Vianney live?
2: Eh ben, figure-toi que je ne l'ai jamais vu non plus. Une belle occasion manquée. J'ai dû le voir en festival en plein air à Évreux. Je l'ai manqué à cause du Covid, mais j'ai bon espoir un jour de le voir sur scène.
0: Il va passer l'année 2027 sur la route, donc je pense qu'il n'y a pas de problème. Et là, on l'écoute. Donc, avec Renaud, merci beaucoup, Marie-Hélène, pour ce joli choix. Vianney et Renaud, ça s'appelle Maintenant.
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2: Et des auditrices, monsieur et la grosse voix. Oh là là, celui-là, je vous jure. Bon, on est ensemble jusqu'à 20h et on écoute, comme tous les dimanches soirs, les chansons choisies par les auditrices et les auditeurs d'ici. Sauf que ce dimanche soir n'est pas un dimanche soir comme les autres. On a appris en début de semaine la mort de Catherine Ringer, notre Catherine, notre reine. Et voilà, on est tous tristes et on a envie d'écouter ces chansons. Enfin, vous, en tout cas, vous avez envie, hein. Patricia est avec nous. Bonsoir, Patricia.
18: Bonsoir.
2: Merci beaucoup d'être dans Décibel, Patricia. Catherine Ringer, les Rita Mitsouko, puisque là on va écouter Marcia Baila, donc c'est vraiment leur tout premier tube il y a plus de 40 ans. C'est indissociable de la musique française maintenant.
18: Oui, c'est une grande auteure, compositrice, interprète, une magnifique chanteuse. Et puis le duo avec Fred Sanson dans le Rita Mitsouko, c'est une chanteuse formidable.
2: Ouais.
18: Bien regrettée, on va la regretter.
2: Je suis d'accord, c'était un choc d'apprendre sa disparition mardi. Et oui. Comme dans Marcia Baila, où elle racontait l'histoire de cette prof de danse et chorégraphe morte d'un cancer. Ben voilà, c'est le cancer qui a emporté Catherine Ringer. Pourquoi avoir choisi cette chanson-là, ma chère Patricia, Marcia Baila?
18: C'est toute ma jeunesse, les années 80, et puis un tube et hommage aussi à la danseuse Marcia Moreto.
2: Oui.
18: Formidable aussi. Et puis voilà, c'est toute mon enfance, ma jeunesse. J'écoutais ça à la radio dans mes jeunes années, et encore maintenant d'ailleurs, parce que c'est un tube formidable.
2: On est d'accord, que ce soit dans nos jeunes années, ou nos vieilles années, ou nos années au milieu, Marcia Baila.
18: Temporel.
2: C'est un délice. Ben oui, mais on va l'écouter en chantant et en dansant surtout, puisque Catherine Ringer, moi j'ai eu la chance de la voir sur scène, elle dansait magnifiquement quand elle chantait cette chanson Marcia Baila. Alors voilà, on dansera et on chantera jamais aussi bien qu'elle, mais voilà, en sa mémoire, on va se la donner un petit peu, d'accord Patricia?
18: Oui, c'est un hommage pour elle. Oui. Et puis, merci à vous.
2: Merci beaucoup Patricia. Voici Lerita Mitsouko.

0: C'était Rita Mitsuko et la voix de Catherine Ringer avec qui on a ouvert l'émission. Voilà, une petite deuxième dose parce que ça fait pas de mal et puis c'est pas fini en vrai. Restez bien dans Décibel.
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0: Et oui, avec nous il y a René. Bonsoir René.
2: Bonsoir Emily.
0: Bienvenue dans l'émission. René, ben oui, ça va. Comment ça va?
2: Moi, ça va très bien. Je pars faire mon sport, donc ça va.
0: Ah, bah, quel sport?
2: Je suis entraîneur de marche nordique.
0: Ah, waouh! Alors, la marche nordique, c'est la marche avec les petits bâtons?
2: Avec les grands bâtons.
0: Avec les grands bâtons. Les petits bâtons, on dirait des cure-dents, mon truc. Oui, non, les grands bâtons, mais fins. Voilà, les bâtons fins, c'est ça que je voulais dire.
2: Pardon. Fins, mais qui servent à pousser les bras, à pousser sur les bras.
0: C'est ça. Et alors, on peut faire combien de kilomètres quand on se la donne un peu en marche nordique?
2: Ah bon, il participe, on peut faire un 100 km.
0: Waouh, 100 km à pied.
2: Oui.
0: Ouais, c'est merveilleux quand même. Alors, il faut de la bonne musique dans les oreilles, j'imagine.
2: Oui, oui, moi je suis plutôt adepte des bruits de la nature que de la musique dans les oreilles, mais oui, il y en a qui le font, oui.
0: On peut le faire, oui, avec la musique. Mais là, en l'occurrence, donc c'est... Alors, pour ceux qui sont en train de faire de l'exercice en écoutant la radio, évidemment, vous êtes les bienvenus, mais là, c'est plutôt une chanson calme, hein, ce choix de ce soir, René. Chanson calme et très émouvante, signée Pomme. Elle s'appelle Grandiose. Pourquoi ce choix, René?
2: Ah, j'ai découvert Pomme il y a 4-5 ans maintenant, et j'ai trouvé que c'est une voix magnifique, cette personne au bord de la sensibilité, et je trouve que grandiose, ça résume tout en fait. En fait, on aimerait tous avoir une vie grandiose, mais simplement.
0: Oui, c'est voilà, vrai.
2: Être heureux simplement, c'est juste grandiose, se lever le matin, c'est juste grandiose, voilà.
0: C'est exactement ce qu'elle dit dans la chanson. Elle demande pas des choses incroyables. Elle demande d'avoir le droit, d'avoir un enfant, d'être heureuse et amoureuse. Et ça, ça lui paraît grandiose. Voilà, en fait, c'est une leçon presque philosophique, René, cette chanson.
2: Oui, c'est ça, voilà, oui, oui. Mais elle a beaucoup de textes comme ça qui sont remarquables. Et je trouve que parmi les chanteuses qui sont sorties dernièrement, je crois que c'est une des plus belles voix et quelqu'un qui a une sensibilité et qui a une âme d'enfant. On a été la voir plusieurs fois sur scène, on dirait une enfant qui est là, qui est bien, qui est avec son public heureuse en fait.
0: Oui, c'est vrai qu'elle se régale sur scène. De temps en temps, elle fait une reprise de Désenchantée, de Mylène Farmer en acoustique, c'est une folie. Et je crois qu'effectivement, René, avec sa voix, elle peut à peu près tout chanter, ce sera toujours joli.
2: Ah bah oui, c'est magnifique. En fait, c'est de la mélancolie, mais de la mélancolie heureuse. C'est pas triste. C'est heureux, voilà. Et j'avais entendu une fois dans l'interview, elle avait dit « Je fais des chansons que j'ai envie de faire, pas des chansons pour faire du succès, c'est ce que j'ai envie de faire. Après, les gens aiment, ils n'aiment pas, mais je fais ce que j'ai envie de faire, ce que j'ai envie de produire, moi. »
0: Bah nous, on aime.
2: C'est extraordinaire.
0: Alors, on va l'écouter ensemble ce soir. Merci infiniment, René, pour ce joli choix. Pomme,
2: je t'en remercie.
0: Grandiose.

0: grandiose, comme son nom l'indique. Quelle jolie chanson signée Pomme. Merci à toutes celles et tous ceux qui participent à la programmation du Décibel du dimanche. Si vous voulez nous rejoindre, il suffit d'envoyer un email. Franchement, vous avez vu, on est gentil, on est mignon, on écoute de la bonne musique ensemble et tout. Un email, c'est tout ce que ça vous coûte. Notre adresse, c'est Décibel avec un S à la fin, @radiofrance.com. Décibel au pluriel, @radiofrance.com. Et dans le mail, vous n'oubliez pas de mettre la chanson que vous avez envie de partager avec nous et votre numéro de téléphone pour qu'on puisse vous rappeler.
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0: ringer. Je suis pas la seule à pleurer. Puis ça fait du bien de pleurer ensemble. Bienvenue Laurent.
1: Oui, bonsoir Émilie.
0: Bonsoir, merci de venir dans Décibel et de choisir du coup une chanson d'Erita Mitsuko. C'est une artiste un groupe que t'aimais, Catherine Ringer.
1: Ouais, c'est un peu ma jeunesse. La chanson qu'on va entendre là, j'avais 15 ans quand elle est sortie, c'était un de leurs premiers trucs. Et c'est vrai que pendant toutes les années 80, c'était un rayon de soleil. C'est même pas ça, c'était un grain de folie dans la musique, et un peu plus que ça même, c'était la liberté, c'était plein de choses. Ouais. Et à la fois la voix de Catherine, sa façon de chanter, et puis la guitare de Fred, et puis voilà, puis les deux sont... Ouais. Et puis merde, j'ai des larmes aux yeux.
0: Ah, je sais, moi aussi, c'est dur. Mais alors, c'est hyper intéressant, ceci dit. Concentrons-nous sur la musique, Laurent, c'est ce qui nous sauvera, parce qu'elle est éternelle, ouais. Contrairement à Catherine et à Fred qui sont partis.
1: Ouais.
0: Là, toi, tu choisis une chanson qui est carrément sur le tout premier album d'Erita Mitsuko. Donc, on est 2 ans avant The No Comprendo. Donc, on est il y a 42 ans en arrière. Et alors, ce qu'on va entendre, c'est la chanson...
1: Même un petit peu avant, hein, parce que c'était leur deuxième EP, en fait.
0: Ouais, donc c'est Don't Forget the Night. L'album. Ouais, c'est vraiment les premières années d'Erita, quoi. Sur le premier album, le tube, ça a été Marcia Baila. Mais voilà, il faut se dire, en écoutant la chanson, parce que j'imagine que tu ne l'as pas choisie au hasard, à quel point ils étaient avant-gardistes. C'est ça que tu as envie de nous faire partager.
1: C'est la première chanson d'eux que j'ai entendue. C'est en 82, c'est peut-être 82, je pense.
0: Ouais.
1: C'était les radios libres et puis des radios qui cherchaient des espaces de programmation vraiment en dehors de ce que les stations grandes ondes comme RTL ou Europe 1 pouvaient passer. Et on entendait des choses des fois un petit peu surprenantes. Et là, la première fois qu'on a entendu ça, c'était vraiment étonnant. Je ne sais pas si tout le monde connaît bien cette chanson, donc ça va être l'occasion.
0: Mais non, c'est pour ça, c'est chouette de faire découvrir.
1: C'est une espèce de balade, c'est un petit peu bizarre. Il y a par moment, elle compte un peu. Elle a encore une voix, peut-être un petit peu, presque de petit enfant, presque. Je l'ai écoutée là encore tout à l'heure. C'est pas la voix qu'elle a, même sur Baila ou c'est comme ça.
0: Ah bah oui, là, elle a moins de 25 ans.
1: Vraiment, les débuts, ouais. Elle a 25 ans. Et elle commence, quoi. Et Fred aussi commence. Il y a tout. Il y a le son. Le son de ce premier EP, là, on ne sait même pas où ils ont enregistré.
0: Je pense dans une cave ou une cuisine ou une baignoire. Oui.
1: Voilà.
0: Et oui, ça ne sent pas le studio Ferber, hein. C'est sûr.
1: Vraiment, c'est maison. Et voilà, on voit juste un jeune couple qui fait son petit truc dans son coin, qui fait un truc que personne d'autre ne fait. Enfin, personne d'autre. Bon, il y avait aussi des gens comme les B-52 et plein d'autres choses aussi un peu...
0: Ouais, mais bon, en France...
1: Il y avait Starks aussi, mais en France, c'était...
0: Ouais.
1: Je veux dire, il faut remonter à Brigitte Fontaine pour avoir quelque chose d'aussi libre. D'aussi libre.
0: Ouais.
1: Et franchement, ça a fait du bien à tout le monde. Et puis, qu'en partant de ça et qu'à un moment, ils arrivent à rencontrer le public, ils vont rencontrer en faisant ce qu'ils faisaient, c'est un vrai miracle, quoi.
0: C'est vrai. Et elle adorait cette chanson que tu as choisie, Catherine Ringer. Elle perdait jamais une occasion de la chanter en concert.
1: Ben c'est bien.
0: Voilà.
1: Je suis content du coup.
0: C'est un bel hommage. Merci beaucoup, Laurent. Merci infiniment.
1: Merci à toi, Émilie.
0: On pleure ensemble ?
1: Allez,
0: c'est parti. Bienvenue dans la chialade sur votre radio ici. Décibel, les auditrices et les auditeurs font la programmation, évidemment. Catherine Ringer nous manque déjà, elle qui est partie mardi. On écoute l'Erita Mitsuko grâce à Laurent. Don't forget the night.

Rita Mitsouko. Eh oui, c'est pas que Marcia Baila ou les histoires d'A, c'est aussi parfois des bizarreries comme ce Don't Forget the Night, absolument irrésistible et troublant, choisi par Laurent. Bon, et la semaine prochaine, alors, dans Décibel, à quelle sauce allez-vous être mangé? Je pense qu'on réécoutera de temps en temps la voix de Catherine. On va trouver un moment dans la semaine pour lui rendre hommage. Et puis à nos invités, bah oui, puisque la semaine prochaine, c'est déjà demain. Alors, demain, on sera avec la jeune chanteuse Maëlle. Mardi, on célébrera les 20 ans de Gibraltar avec Abdel Malik. Mercredi, on sera avec Kezia Jones qui avait enchanté les années 90 avec son Rhythm is Love. Bah voilà, Kezia Jones, figurez-vous, va faire un spectacle symphonique. Ce qui me rend complètement folle puisque normalement, Kezia Jones, c'est guitare électrique. Parfois, c'est juste guitare électrique, voix. Mais là, l'imaginer avec un symphonique, je pense que ça peut être fou. Il viendra nous en parler donc dans Décibel mercredi. Vendredi, c'est Cali qui est de retour. Bah lui, on l'adore depuis C'est quand le bonheur. Et puis, jeudi, pourquoi je suis passée directement de mercredi à vendredi? J'ai sauté jeudi parce que je voulais finir sur lui, sur Grand Corps Malade. Grand Corps Malade qui nous a apporté beaucoup de joie récemment puisqu'il a gagné un procès qui lui interdisait d'utiliser la voix de Fabien Lecoeuvre dans sa chanson Les Jambeaux. Bah, il a gagné contre Fabien Lecoeuvre, le méchant qui disait du mal d'Oshi, donc ça nous fait plaisir. Et puis il a aussi un nouvel album à nous présenter. Bref, Grand Corps Malade sera là jeudi prochain dans Décibel et maintenant dans vos oreilles en duo avec Suzanne pendant 24 heures.

0: Grand Corps Malade et Suzanne qui échangent les rôles. Et Grand Corps Malade qui sera l'invité de Décibel jeudi prochain. Allez, l'émission est terminée pour ce soir. Merci à tous les auditeurs, toutes les auditrices qui ont participé. Et puis à l'équipe, il y avait Cindy Le Grumelec et Justin Pianigiani, Oumaïma Abaz, Iris Guitoni, Thierry Boffa, Thomas Demol et Mélodie Chaïb. À demain, les amis, on sera avec Maël. Et tout de suite, sur votre radio, ici, les meilleurs moments de Yapak Paris dans la vie avec Benoît Prospero. Bisous.
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0: Allez, c'est encore un peu le week-end. On en profite sur votre radio. 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
4: Bonsoir tout le monde. Ah bah oui, c'est dimanche soir et avant de refermer tranquillement le week-end, on vous propose de prolonger ce dimanche avec Yapak Paris dans la vie. Au programme, les meilleurs moments de la semaine avec des personnalités qui nous racontent leur France. Et là, on va partir sur les routes. Et alors attention, quand on dit route, ah bah le mot est bien choisi puisque l'un des invités d'Éric Bastien cette semaine était ni plus ni moins que le directeur général de la société Ulysse, comprenez télépéage, parking, etc. Damien Joannès, qui était au micro d'Éric Bastien lundi. C'est parti pour ce premier rendez-vous et nos meilleurs moments sur Ici.
5: Bonsoir Damien Joannès.
6: Bonsoir Eric, comment ça va?
5: Ben ça va, merci. Et vous? Merci de l'invitation.
6: Moi ça va très bien. Alors cette émission est nouvelle, je le disais, mais vous avez eu l'occasion de l'écouter. Alors je me dis, il est peut-être déjà un peu au courant, il sait qu'on va se balader dans sa vie, dans les lieux qui ont pu vous marquer. Est-ce que ce type de balade, c'est quelque chose qui vous plaît? Est-ce que vous feuilletez les albums photos ou est-ce qu'au contraire Damien est toujours de l'avance en regardant un peu dans le rétro?
5: Non, alors moi je ne fais que ça. Je regarde constamment les photos de mon passé. Je regarde les photos justement de tous les endroits sur lesquels je suis passé, des enfants, de ma famille, de moi-même, etc. Et ça m'amuse beaucoup et je le fais quasi quotidiennement.
6: Merci en tous les cas encore une fois d'être avec nous. Peut-être un mot, alors on aura l'occasion d'en reparler d'ici 21h. Pour ceux qui ne connaissent pas, Ulysse, c'est quoi?
5: Ulysse, c'est le leader du télépéage en France. La vocation d'Ulysse, c'est de simplifier la mobilité de ses utilisateurs en simplifiant notamment les trajets autoroutiers, mais pas que, puisque avec le compte Ulysse, vous pouvez aussi utiliser les parkings et recharger votre véhicule électrique si vous avez un véhicule électrique à recharger, évidemment.
6: On parlera évidemment de tout ça tout à l'heure, de la mobilité, des trajets que vous nous facilitez sur l'ensemble du territoire. Ça veut dire que vous connaissez par cœur la France, du coup? Je me dis que vous la connaissez bien.
5: Par cœur, non, mais effectivement, je la connais un petit peu, oui.
6: Alors cette France, on va justement la traverser à travers votre histoire, Damien Joannès, et pour un petit peu mieux comprendre. Bon, ça commence à Aubervilliers pour vous, en région parisienne?
5: Oui, je suis né à Aubervilliers, en 1983, en région parisienne.
6: Seine-Saint-Denis,
5: là où mes parents avaient posé leurs valises dans leur jeunesse, justement, quand ils sont arrivés en banlieue parisienne après avoir quitté leur ville natale, qui est Baccarat.
6: Alors j'allais vous poser la question, ils venaient tous les deux de Baccarat?
5: Voilà, ils venaient tous les deux de Baccarat. D'accord. Effectivement, en Meurthe-et-Moselle, la ville qui est quasiment mondialement connue pour son cristal, hein, toujours. Hein. D'ailleurs, mes deux grands-pères travaillaient à la cristallerie, c'était vraiment un employeur très important dans la ville et dans la région. Donc mes parents viennent de Baccarat, ils se rencontrent, et au moment des études supérieures de mon père, ils décident de partir à Paris, en région parisienne, et posent leur valise à Aubervilliers.
6: Et vous allez rester combien de temps, Aubervilliers? Parce qu'on va le découvrir, hein. Vous avez beaucoup, beaucoup voyagé. Mais Aubervilliers, c'est combien de temps?
5: Ah bah c'est très peu, puisque dès ma naissance, en fait, on a déménagé dans les Yvelines, à côté, toujours en région parisienne, mais à Sartrouville.
6: Ouais, c'est ça. Voilà, combien de temps vous allez rester à Sartrouville?
5: Alors Sartrouville, j'y reste de 1983 à 91, donc à 8 ans.
6: Donc j'ai quand même une bonne partie de votre enfance, début de l'adolescence.
5: Oui, quoi. Oui, absolument, absolument. J'ai des souvenirs...
6: Ma première image qui vous vient important. De Sartrouville.
5: Oh, Sartrouville, alors on habitait dans une résidence de Sartrouville, qui était une résidence qui était quasiment entièrement piétonne. Ouais. Ça veut dire en gros qu'il y avait beaucoup de familles, et je me souviens, beaucoup d'enfants qui sortaient de chez eux, allaient jouer. Je me souviens de ce bac à sable au milieu de cette
6: résidence. Tout suant, un bac à sable, évidemment.
5: Les vélos, ce joyeux bazar, en fait, qui était caractéristique de cet endroit, de cette résidence.
6: Alors pourquoi il n'y a pas de problème de mobilité?
5: Ah bah non, là, pour le coup, là, oui, il y avait beaucoup moins de voitures, en tout cas pour les enfants, ouais. Pour l'enfant que j'étais. En revanche, ce qui est certain, c'est que pour sortir de cette résidence, pour aller travailler, comme la plupart plupart des parents faisaient. Là, pour le coup, il y avait un certain nombre de problèmes de mobilité et nécessité de voiture.
6: Ce sont de belles années, vous diriez. Vous parlez de ce bac à ça. Enfin, voilà, j'imagine. J'ai l'impression que vous avez de bons souvenirs de Sartrouville et de cette période et de cette enfance.
5: Oui, en fait, j'avais effectivement des copains d'enfance qui étaient mes voisins, avec lesquels j'allais à l'école du coin. Donc, on avait.
6: Comment elle s'appelait l'école, vous vous souvenez?
5: L'école Paul Bert.
6: Ouais. Oh, bon, il y en a plein d'écoles Paul Bert en France, évidemment.
5: J'imagine. Ouais. Voilà.
6: Avec une personne qui vous a marqué, je sais pas, un instituteur, souvent quelqu'un qui nous est resté en mémoire.
5: Alors, mon institutrice de CP s'appelait Madame Fornero.
6: Voilà.
5: Je m'en rappelle encore.
6: Et pourquoi elle? Qu'est-ce qui fait qu'elle vous a marqué?
5: J'en sais rien. En tout cas, je m'en rappelle. Effectivement, Madame Fornero, mon institutrice de CP.
6: Ouais. Voilà. Alors, les origines de votre famille, Damien, on l'a dit, nous emmène aussi à Baccarat, en Lorraine, un autre endroit. Votre grand-mère avait une maison là-bas.
5: Oui. Alors, moi, je n'y ai jamais habité. En revanche, j'ai beaucoup, beaucoup de souvenirs de regroupements familiaux, effectivement, bien que j'ai beaucoup bougé en France et à l'étranger. On avait la chance en fait de se retrouver justement à Baccarat pendant les vacances Noël ou même parfois les vacances d'été et le point d'entrée était les grands-parents. Effectivement, on se retrouvait autour de mes grands-parents, de ma grand-mère qui habitait à Baccarat, dans cette maison qui était une maison qui datait de très longtemps, sur lequel c'était une maison par exemple où les toilettes avaient été rajoutées dehors, puisqu'en fait la maison n'en comptait pas au moment où elle a été construite. Donc voilà, beaucoup de souvenirs justement.
6: Elle existe toujours, cette maison?
5: Non, elle n'existe plus. Au décès de ma grand-mère, cette maison a été complètement détruite, pour être reconstruite. Ouais.
6: Bon, une petite pensée donc aux habitants de Baccarat, hein, on l'a dit, c'est le nord-est de la France, c'est la Meurthe-et-Moselle. On sait à quel point c'est important pour vous. J'ai vu qu'il y avait plein de chapelles là-bas, je ne sais pas si vous vous souvenez. Il y avait la chapelle Sainte-Anne des Cristalleries. Mais alors, c'est plein de chapelles.
5: Oui.
6: C'est un lieu qui est renommé mondial, ça, vous l'avez dit. Votre enfance se fait donc entre Baccarat et Sartrouville. Et puis, petit à petit, vous allez partir à nouveau vers un ailleurs. Après Sartrouville, vous allez où?
5: Alors, je vais à Salon de Provence. Mon papa, qui est ingénieur en aéronautique, a cherché du travail et on l'a trouvé à Marignane. Toute la famille a déménagé en 1991, donc à mes 8 ans, et on s'est retrouvé à Salon de Provence, petite ville du sud de la France, dans les Bouches-du-Rhône, une cinquantaine de milliers d'habitants, donc petite ville quand même assez structurée. Et là, j'y passe 5 ans. Cinq belles années où justement je fréquente une école, cette école de la gare.
6: N'en dites pas plus. On va se retrouver dans un instant à Salon de Provence. On a plein de choses à découvrir. On va comprendre aussi tout ce que vous avez vécu là-bas, Damien Johannes, dans le sud, et puis ce déracinement. Parce que voilà, quitter la région parisienne à 8 ans, c'est aussi quitter des copains pour aller en découvrir peut-être d'autres dans le sud. Je vous propose de retrouver Benoît Prospero et de parler du monde des vivants avec une nouvelle fois la revue des merveilles. Et aujourd'hui, Damien Johannes, on va s'intéresser à un mot, écoutez, c'est symbiose.
7: Symbiose, c'est beau comme mot, hein. Quand on dit vivre en symbiose, c'est même presque de la poésie. Mais ça veut dire quoi vivre en symbiose? Direction Clermont-Ferrand, on part à la rencontre de Catherine Laine, très grande biologiste au laboratoire Piaf de l'université Clermont-Auvergne et autrice d'ailleurs de plusieurs ouvrages sur la vie des arbres parus chez Belin. Avec ICI Pays d'Auvergne, on lui a donc demandé ce qu'est la symbiose. On est dans la forêt de Cessa, au cœur de la chaîne des puis. Et donc d'abord, définition.
8: Symbiose, la biose c'est la vie, sain ça veut dire à deux, ensemble. La vie ensemble, la symbiose, c'est joli comme mot.
7: Et ici quand on parle de symbiose, on parle de quoi?
8: Et donc ça évoque ce mot, le fait que vous avez deux êtres associés, qui vivent associés, étroitement et de manière permanente, pour que chacun puisse se nourrir et survivre dans cette forêt.
7: Et quand on parle de deux êtres et qu'on est en forêt, on parle de qui?
8: Donc l'arbre et les champignons du sol.
7: Avec une idée précise quand il s'agit de symbiose.
8: C'est que chacun apporte un bénéfice à l'autre. C'est-à-dire que c'est dans une vie ensemble, dans un couple, il y a une complémentarité des deux personnes et chacun y trouve son compte, si j'ose dire.
7: Et donc d'abord, que fait l'arbre pour le champignon?
8: Donc l'arbre, en fait, va fournir au champignon les sucres qu'il fabrique par sa photosynthèse, au niveau de ses feuilles, de ses aiguilles ou de ses feuilles si c'est un feuillu. Ces sucres circulent du haut de l'arbre vers le bas, vers ses racines, et il nourrit donc ses alliés, ses champignons, qui emballent ses racines. Il peut donner jusqu'à 30% de sa production photosynthétique en une saison. C'est énorme. Un tiers de ce qu'il fabrique en sucre sert à nourrir ses alliés.
7: Et de l'autre côté, que fait le champignon pour l'arbre ?
8: Le champignon va être le garant d'une bonne nutrition minérale. C'est lui qui va explorer le sol pour l'arbre, qui va aller chercher l'eau et les éléments minéraux qu'il va puiser dans le sol, qu'il va même mobiliser dans le sol, et chose que ne sait pas faire l'arbre. Et il va donc nourrir cet arbre en nutrition minérale, c'est-à-dire eau et éléments minéraux.
7: C'est beau, hein ? Et cette symbiose, eh bien, elle a lieu tous les jours, partout autour de nous, entre les arbres et les champignons, mais aussi entre de très nombreux êtres vivants. Et ça, c'est une merveille. Merci ici Pays d'Auvergne et merci Catherine Laine, biologiste au laboratoire PIAF de l'Université Clermont-Auvergne et autrice de plusieurs ouvrages sur la vie des arbres. C'est paru aux éditions Belin.
6: C'est noté. Merci beaucoup Benoît Prospero. Damien Johannes, directeur général du LIS. Vous saviez ça, qu'il existe une complémentarité comme ça entre les êtres vivants ?
5: Je viens l'apprendre.
6: Ouais. Vous pensez à tout ça quand vous baladez ? Je ne sais pas si vous avez l'occasion de vous balader en forêt ou quand vous êtes confronté à la nature et à l'environnement.
5: Ouais, ça m'arrive. Pas mal de, effectivement, balade en forêt, balade en nature, etc. Mais quant à la symbiose, là pour le coup, je l'ai appris aujourd'hui.
2: Ouais. 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
7: Ouais, sacrée rencontre, hein. Et après ça, place à la musique pour accompagner ce début de soirée. Alors on retrouve une voix immédiatement reconnaissable, hein. Un titre qui possède, vous savez, ce petit quelque chose d'intemporel. Voici Shadé, Your Love is King sur ICI.

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2: Merci d'être toujours avec nous sur Ici. En ce dimanche soir, notre voyage continue. Alors avec un invité à présent dont le métier consiste à observer le ciel, les paysages et les changements de météo. Mais derrière le professionnel, eh bien il y a aussi une histoire personnelle, des souvenirs et des endroits qui comptent. Direction l'univers de Louis Baudin, qui était mardi au micro d'Éric Bastien. Une rencontre à retrouver maintenant dans Il n'y a pas que Paris dans la vie.
3: Vous êtes résolument positif, vous l'avez dit tout à l'heure, il y a une joie de vivre permanente chez vous, on le voit dans votre œil.
4: Oui, c'est vrai, parce que j'ai eu beaucoup de chance d'avoir un certain nombre de valeurs qui me permettent justement d'être un acteur, alors avec parfois des grosses déceptions, des erreurs, de tout ce que l'on veut, la vie, exactement, mais avec toujours cette idée de rester maître, ou en tout cas décider de ce que sera cette vie, qu'elle soit bien ou pas bien, mais en tout cas de ne pas être à la remorque derrière, parce que ce sont peut-être trop de personnes, parce que là, à ce moment-là, effectivement, beaucoup de choses peuvent nous échapper. Non. J'ai toujours choisi de l'assumer complètement, et donc ça, bah, c'est, ça rend joyeux, enfin, c'est ça la vie.
3: Vous étiez, enfin nous étions en Dernot-les-Bains avec vous il y a encore quelques minutes. C'est un lieu de jeu sympa avec votre frère, je crois, dans la forêt. Vous allez vous balader en forêt.
4: Oui, j'ai 8-10 ans. C'est le moment où on commence à être un petit peu autonome. On peut commencer à sentir les choses. Quand vous êtes dans ce milieu-là, entre la forêt d'un côté et la mer, mais une mer confortable, pas très dangereuse, puisque c'est le bassin d'Arcachon. Ouais. Ça permet d'appréhender tout ça, de découvrir, que ce soit la mer, marée basse, marée montante, ou encore la forêt, d'aller se promener, ce que sont les animaux, la protection, de grimper aux arbres. Voilà, c'est un apprentissage.
3: J'entends une cour d'école.
4: Ouais.
3: Bah oui, parce que la cour d'école, c'est forcément lié à notre enfance, à Andernault-les-Bains. Vous êtes à l'école du BT.
4: Oui.
3: BETAY, je lis, pour ceux qui cherchent tous les lieux qu'on connaît. Quel souvenir vous avez, Louis Baudin, de l'école du BT?
4: Pareil, enfin l'école, moi j'ai le souvenir de mes instituteurs et institutrices. Et puis j'ai surtout, là ce que je retiens aujourd'hui, c'est que j'ai eu la chance parfois d'aller à cette école-là en petit bateau à voile. Mon père avec un tout petit bateau.
3: Alors quand les conditions étaient bonnes.
4: Étaient bonnes, je sais pas, c'est pas arrivé souvent.
3: Mais c'est une vie rêvée, qui n'a jamais rêvé d'aller en bateau à l'école?
4: Vous vous rendez compte de cette chance et en même temps de cet émerveillement et de ce que ça peut apporter chez un petit garçon qui va à son école avec un petit bateau à voile. Donc il faut apprendre le vent, la direction, savoir si c'est favorable. Enfin voilà, mon père me transmettait tout ça, j'en ai retenu plus ou moins de choses, mais en tout cas j'étais déjà dans la transmission et dans la découverte de quelque chose qui allait devenir une passion.
3: En plus de ce que Madame Boudet vous apprenait.
4: Voilà, Madame Boudet, vous en souvenez,
3: elle vous a marqué, Madame Boudet.
4: Oui, c'est vrai, parce que
3: vous retournez dans cette école?
4: Mais vous voyez, le fait d'en reparler, là, je me dis, pourquoi est-ce que je retournerais pas un peu sur les traces?
3: On
4: a envie. Mais je suis déjà retourné en Darnos parce que quand je faisais de la course avec Yves Parlier, qui était Arcachon, j'en ai profité pour y retourner un peu. Mais une bonne résolution. Merci.
3: On quitte à nouveau cette région, puisque c'est le fruit de votre vie, et on va à Apt. Encore une fois, on change totalement de décor, on est dans le Vaucluse cette fois. Quelle carte postale vous m'envoyez de Apt?
4: Celle-là.
3: Les cigales.
4: Les cigales. Premier élément, cigales, la chaleur. Ouais. Chaud, numéro. Et là, c'est une autre découverte. Je suis un petit peu plus grand, donc c'est le sport qui commence à apparaître. Je commence par du handball, curieusement. Et ça,
3: si
4: ça
3: vous pousse à faire du handball, vous qui êtes à fond
4: parce
3: dans la voile.
4: Parce que je pense que là, la voile, c'est un peu loin. C'est justement.
3: La mer est pas apte, mais
4: pas à côté.
3: Pas très loin.
4: Mais c'est vrai que là, il y a une petite parenthèse. C'est-à-dire que malheureusement, avec cette mutation, c'est compliqué d'aller au bord de l'eau si c'est en vacances. À moins de vagues. Mais là, je vais partir dans un autre milieu qui s'appelle l'aéronautique, puisque mon père, qui était donc mécanicien, qui n'était pas pilote, mais était passionné par l'aviation, et il va apprendre le planeur, donc le vol à voile.
3: Je vous ai mis un Cessna ou un Robin ou un DR400, un bimoteur, parce que évidemment vous levez les yeux au ciel, c'est lié à votre métier aujourd'hui, vous avez parlé des vents, des nuages, c'est logique que l'aviation arrive dans votre vie, en plus avec votre papa qui était là-dedans. Donc,
4: Oui, mon papa, j'ai un oncle aussi qui était pilote professionnel, donc c'est clair que ça c'est quelque chose que j'ai appréhendé très très rapidement. Je me souviens pas de la première fois que je suis monté dans un petit avion comme sac de sable, c'est comme ça qu'on l'appelle quand il y a une place dans un avion et qu'on peut partir, donc très vite c'est vrai que que comme mon père apprenait le vol à voile, qu'on le suivait évidemment, donc on a appris à Vinon-sur-Verdon, pour ceux qui connaissent, qui est une grande plateforme de vol à voile, et j'y étais tous les week-ends pendant cette phase où j'étais apte. Donc
3: et vous passez votre brevet de pilote, le début de la licence en fait, à 17 ans.
4: À 17 ans, oui, j'ai mon brevet de pilote planeur avant d'avoir mon permis, parce que à cette époque-là, je sais pas si c'est une chance, mais en tout cas ça l'était pour nous. Hein, mes parents n'auraient pas eu les moyens, mais on a eu des bourses aéronautiques qui permettaient d'apprendre. Hein, à cette époque-là, on se souvenait encore que la France était le pays de l'aviation. Hein, c'est quand même le pays qui a découvert, quoi qu'en disent les Américains. Moi, je pense qu'on est un peu à l'origine de cette aéronautique, et c'était quelque chose que l'on poussait encore à cette époque-là. Donc j'ai pu passer ce brevet de pilote planeur.
3: L'odeur du thym, le romarin, la lavande, c'est donc votre quotidien quand vous arrivez dans le Vaucluse. Vous avez parlé du sport et le handball, il y a aussi le cyclisme, Louis Baudin, et l'athlétisme.
4: Ouais.
3: Et même à des niveaux pas mal un peu plus tard.
4: Oui, alors ça c'est arrivé un petit peu après, mais c'est vrai quand, voilà, quand on est arrivé dans les Yvelines, parce que mon père avait quitté l'armée à ce moment-là, et c'est vrai que petit à petit, le sport devient quelque chose dans lequel je me rends compte que je me débrouille pas trop mal, donc c'est plutôt encourageant quand vous avez des bons résultats, quand vous voyez que vous êtes plutôt dans le coup, que vos entraîneurs vous regardent un peu en vous disant « dis donc, ouais, tu te débrouilles bien ». Voilà, puis de fil en aiguille, c'est vrai qu'entre aptes, je commence à appréhender un peu ce corps, à le courir, à faire beaucoup d'activités, puis à passer petit à petit dans des clubs où là on vous remarque. Et tiens, dis donc, tu cours bien. Alors moi je voulais faire du football, mais quand je fais du football, on dit mais tu cours vachement vite, tu viens. Puis là, il y a un entraîneur d'athlétisme qui s'entraînait sur le terrain d'à côté qui dit disons, tu vas venir faire une course avec nous. Puis il se trouve que je fais deux ou troisième de cette course le week-end d'après. Il dit bon, t'as compris, tu vas venir t'entraîner avec nous. Voilà, ça se fait, mais comme la plupart, hein, quand on rentre dans ce milieu sportif, on trouve petit à petit sa voie, quoi.
3: Et donc, c'est deux lieux importants, on l'a dit, Vinon-sur-Verdon, vous l'avez cité, apte évidemment. Il y a le lycée. Vous allez où d'ailleurs au lycée?
4: Apte. C'est encore le collège. Enfin, oui, c'était déjà un lycée. Enfin, c'était la partie collège du lycée.
3: C'est le début de l'adolescence, quoi.
4: C'est le début de l'adolescence. Et, c'est le lycée qui est en bas de la colline où était justement la cité de l'air.
3: Mais c'est les lieux de vos premiers amours, Louis Baudin?
4: Non, je suis encore trop jeune, là. Non, je suis encore dans l'enfance avec tout ce que les premières lectures m'emmènent. C'est Jack London, c'est Cro-Blanc, c'est Moitessier, c'est tout ça.
3: Il y a encore un peu de
4: déjà
3: temps.
4: Tout ça. Il y a encore un peu de temps. Je suis plutôt là-dedans. Ouais,
3: vous installez ensuite au Val-Fouré parce que votre papa quitte l'armée. Ouais. À ce moment-là, il trouve un emploi, donc on l'a compris, en région parisienne, à Mantes-la-Jolie, c'est là où le lycée arrive, le sport, vous l'avez évoqué. Champion des Yvelines 78, dans les Yvelines. Ouais. En demi-fond, course d'athlétisme. Demi-fond, c'est, je sais plus,
4: c'est entre 1500 et 3000 mètres à peu près.
3: C'est déjà énorme, vous gagnez plein de crosses.
4: C'est vrai. Maison Lafitte, Saint-Germain. Des belles courses, oui, quand voilà, les cadets, juniors, il y a quelques résultats. C'est satisfaisant. Parce que c'est, alors on gagne pas tout le temps, j'étais pas le premier, j'étais pas le meilleur, mais voilà, de temps en temps c'était mon tour, donc ça aide, ça forge, et puis là aussi ça permet de développer un certain nombre de qualités, je sais pas si c'est le bon terme, en tout cas aussi de qui permettent ensuite d'aborder et d'avancer dans la vie.
3: Alors on parle beaucoup de sport, de voile, d'eau, on va parler d'activité aquatique, c'est sympa. Mais c'est dangereux. Et cet été, 300 personnes, comme chaque été, d'ailleurs, il n'y a pas que l'été, sont mortes par noyade. Catherine Quicandon nous rejoint et nous propose une invention en France pour faire baisser ce chiffre.
5: À La Bège, au sud de Toulouse, les t-shirts flottent pour nous sauver la vie.
6: Je suis un flotteur.
7: Ouais, ça c'est vrai.
5: Bienvenue chez Flotty, une entreprise qui a créé un t-shirt anti-noyade. Philippe Rouvier, son président, nous explique son fonctionnement.
8: Il suffit de tirer sur une petite tirette qui est cachée de base et ça va se gonfler, nous remonter à la surface et nous mettre du coup dans une position de sécurité.
5: Il faut bien comprendre que ce t-shirt ne remplace pas une bouée et qu'il ne vous aidera pas à apprendre à nager. Il ne sert que si vous êtes immergé par accident, alors sortez tout de suite de cette piscine s'il vous plaît. En plus, ce t-shirt est composé avec une matière spécifique.
8: C'est une matière technique, effectivement, mais c'est plus léger, par exemple, que du néoprène qu'on utilise hors été lorsqu'on va nager ou faire des activités dans l'eau.
5: Le premier modèle, destiné aux enfants de 1 à 6 ans, est commercialisé en 2022. Médaille d'or au concours Lépine en 2023, la version adulte voit le jour l'année suivante, car eux aussi en ont bien besoin.
8: Là, on est à la fin de l'été, et maintenant, en fait, c'est plutôt les produits adultes qui vont être utilisés, ados-adultes. Pourquoi ? Parce que, en fait, les activités aquatiques continuent pendant l'hiver, notamment les surfeurs, les personnes qui vont nager en mer ou qui font du longe-côte, une activité qui se développe énormément, et notamment chez les seniors, ils vont continuer à aller dans l'eau en hiver. Et donc, ces activités-là sont particulièrement à risque.
5: L'histoire de Flotty commence en école d'ingénieur où les deux cofondateurs se rencontrent, mais le déclic arrive lorsque Philippe assiste à la noyade d'une petite fille. Les deux amis se lancent et créent une solution innovante pour l'époque. Le t-shirt se vend en France, bien sûr, mais aussi dans un magasin suédois qui touche également la Norvège et la Finlande. Depuis le début de l'aventure, Flotty a vendu plus de 50 000 produits. Le prix, les premiers modèles commencent à 149 euros plus le coût de la recharge. Le t-shirt n'est pas à usage unique, il peut se réutiliser après un déclenchement. Et la partie technique se sépare de la partie textile qui peut être lavée en machine. Le modèle adulte offre le choix du déclenchement manuel ou automatique. Plus d'informations sur flotty.co, FLOATEE.co. Merci à Ici Occitanie pour cette idée qui nous sauve la vie, littéralement. Ici, ça entreprend, Flotty, un t-shirt anti-noyade pour toujours garder la tête hors de l'eau.
3: Et une très belle initiative. Merci à Ici Occitanie, à Catherine Quicandon et à Louis Baudin. On est parents à tous les deux. Nos enfants sont un peu grands, les vôtres un peu plus que les miens.
4: Ouais.
3: Et c'est aussi un sujet qui vous inquiète également.
4: Ah oui, oui. C'est...
3: Pour eux, quoi.
4: Bah, ouais, pour eux. Enfin, c'est...
3: On a tous peur en tant que parents.
4: On a tous peur. Noyade, et puis on sait très bien qu'il suffit de quelques secondes.
3: C'est pas que les enfants, attention.
4: Que les enfants, c'est clair. Mais les enfants, c'est vraiment un sujet et donc plus on peut les éduquer, plus on peut leur apprendre ce rapport à l'eau, justement le danger et savoir le mesurer, plus évidemment on peut éviter l'accident.
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2: Et nous poursuivons cette soirée avec un titre qui porte particulièrement bien son nom. Parce qu'après avoir parlé de souvenirs, de voyages et de ces endroits qui nous sont chers, on ne va certainement pas se priver d'un petit peu d'amour en musique. Voici Christophe Maé, il n'y a que de l'amour chez toi sur Ici.

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12: Et nous voilà déjà de retour pour la deuxième partie des meilleurs moments de Y'a pas que Paris dans la vie. Le principe, chaque invité dessine une carte de France qui lui ressemble. Et parfois, eh bien, ce sont des endroits très simples qui racontent le mieux une vie. Une ville, un village, une maison de famille ou une région que l'on n'a jamais vraiment quittée. À présent, on va retrouver Olivier Gély, créateur de la marque Paillotte. Comprenez les espadrilles qui étaient jeudi avec Éric Bastien. Il nous parle de son parcours, de ses souvenirs et de ces lieux qui ont laissé leur empreinte. C'est à réécouter maintenant sur ICI.
13: Alors, je refais le match, Olivier. Pour ceux qui nous rejoignent, on est à Perpignan, c'est là où vous vivez aujourd'hui, c'est là où vous êtes né, même si vous avez grandi, une quarantaine de kilomètres à Saint-Paul. Vous partez travailler un jour avec deux espadrilles, qui ne l'a jamais fait, tout le monde, en allant, voilà, ouais. On va travailler en espadrilles. 41 et 43, c'est, alors, vous faites combien ?
14: Et moi, je suis du 41.
13: Alors, c'était avec qui le 43 ?
14: Il y avait des montagnes d'espadrilles. Donc, des fois, l'été. J'avais à la maison, j'avais entre les potes et tout ça, on se retrouvait, et j'avais une montagne d'espadrilles, surtout que.
13: Attends, vous savez pas qui a bercé, finalement ?
14: Alors, je suis parti un peu à la va-vite. Je suis un peu à la va-vite, comme ça. En plus, on était plein de potes et tout. J'avais plein d'amis à la maison. Et on s'est retrouvés, et je suis parti, j'ai dit, bon, je vous laisse, je pars travailler. Et je suis parti un peu à la rapide. Et j'ai pris deux paires. Deux paires, une espadrille noire. Et donc, du coup, quand je suis arrivé au travail, j'ai dit, oh non, je me suis trompé. Alors, du coup, j'ai dit, ben, ce soir, je vais customiser mes espadrilles.
13: Okay.
14: Je vais les personnaliser pour retrouver mes paires plus facilement.
13: L'idée, donc, elle est là.
14: Elle est là. Donc, le soir, je rentre, je prends de la peinture et je commence à faire des dessins sur mes espadrilles.
13: À peinture.
14: Voilà, c'est ça. Et du coup, je commence à retrouver mes paires plus facilement. Le lendemain, quand je suis arrivé au travail et à la boutique, les clients commençaient à me demander, mais où tu sais que tu as acheté tes paires d'espadrilles ? Je leur ai dit, bah, c'est moi qui les ai fait de la peinture. Ils me disent, bah, si on t'amène les paires d'espadrilles, est-ce que tu peux nous faire la même chose ? Mais j'ai dit, il n'y a pas de souci. Donc, j'ai commencé à en faire 10, 20, 30, 40, 60.
13: Au départ, c'est pour les potes et un peu pour les clients.
14: C'était pour les clients. Voilà. Donc, je me suis dit, bah, attends, je vais quand même m'intéresser à la fabrication d'espadrilles. Et c'est là que je me renseigne sur Internet et je trouve un atelier qui était basé à Saint-Laurent-de-Cerdan, pas très loin de chez moi.
13: Mauléon, c'est ça ?
14: Non, alors c'était pas Mauléon au départ, c'était juste dans la vallée, près de chez moi, à peu près, ouais, c'était à 20 km de chez moi. Et je me retrouve que, en fait, ils ne pouvaient pas fabriquer plus d'espadrilles.
13: Attendez, attendez, je vous arrête. C'est-à-dire que sur un coup de tête, parce que 10-15 personnes vous disent c'est top,
14: ouais.
13: Dans votre tête vous dites je vais entreprendre.
14: Exactement.
13: Je vais aller
14: alors,
13: plus
14: c'est
13: loin.
14: Pas que je vais entreprendre, parce qu'au départ, on ne sait pas qu'on entreprend. Parce que j'ai été entrepreneur malgré moi, je ne savais pas. Je me suis dit, bah, tiens, j'ai commencé à s'appeler les espadrilles plaisent, ce que je customise.
13: Ouais.
14: Comment fabriquer une paire d'espadrilles ? Point. Et ça s'arrêtait là.
13: Okay.
14: Pas d'idée plus, voilà.
13: D'accord.
14: Et du coup, je trouve un atelier qui était basé à pas très loin de Perpignan. après le boulot, et je me retrouve que, en fait, voilà, le stock limité, ils ne pouvaient pas fabriquer plus, et du coup, je me retourne vers le Pays Basque. Et me voilà contacté, je contacte un atelier qui était basé à Montléon-Lichard dans le 64.
13: Ok.
14: Et qui me disent, il n'y a pas de souci, tu peux nous envoyer tes fichiers, et puis nous, on
13: va. C'est-à-dire qu'ils ont été séduits par l'idée.
14: Ah ben en fait, ils m'ont dit, eux, ils n'avaient pas vu encore. Mais ils m'ont dit, envoie-nous tes fichiers par mail, et puis nous, on va les imprimer. Je dis, ok, mais moi, je ne sais pas dessiner à l'écran, quoi. Je ne sais pas dessiner sur ordinateur, je sais dessiner à la main. Ils me disent, à la main, c'est compliqué, parce que nous, on ne pourra pas les reproduire. Ok, j'ai pris Paint. Et j'ai commencé à dessiner dessus. J'ai dessiné 7 modèles que je leur ai envoyés et j'avais un petit peu zappé. Et un mois et demi après, je reçois un colis à la maison. Je me dis, mais qu'est-ce que c'est ce colis? Et quand j'ouvre, je vois mes 7 paires d'espadrilles et ce que j'avais à l'écran, c'était exactement la même chose que ce que j'avais sur les espadrilles. Donc à partir de là, je me suis dit, tout ce que je peux imaginer, je peux le mettre sur les espadrilles. Et j'appelle mon travail, je leur dis, je prends un jour sans solde. Pendant la journée, je crois que j'ai dessiné plus de 100 modèles d'espadrilles.
13: Ah ouais?
14: J'ai adoré faire ça.
13: En une journée?
14: En une journée, je fais, alors il y avait de tout.
13: Prenez une journée de RTT, vous, et vous produisez 100 modèles.
14: 100 modèles d'espadrilles.
13: Comme ça, Olivier Génie.
14: Voilà, je suis comme ça. Mais c'était tellement un régal, satisfaisant. Je me suis dit, génial, je fais ça. Et puis, petit à petit, je me suis dit, il faudrait que je crée une marque d'espadrilles. Ça serait sympa quand même de communiquer sur les réseaux sociaux et de les vendre sur Internet. Donc, pas d'argent en poche. Je vais voir la banque et je leur dis, je veux créer une marque d'espadrilles et vendre mes modèles d'espadrilles sur mon site Internet. La banquière me dit, je suis désolé, monsieur Gély, mais les espadrilles, ça existe déjà et ça se vendra encore moins sur Internet. Du coup, je me lève du bureau.
13: Faites d'autres banques?
14: Comment?
13: Vous faites plusieurs banques?
14: Non, même pas, parce que j'avais pas encore j'avais pas pensé à ça.
13: Bon, en tous les cas, vous essuyez un refus, là.
14: Ouais. Le premier, donc du coup, je me lève et du bureau jusqu'à la voiture, je me dis, mais qu'est-ce que c'est que je pourrais vendre pour acheter mon premier stock d'espadrilles? Et quand j'arrive devant la voiture, je dis, j'ai ma voiture. Donc, je vends ma voiture 5000 euros.
13: Vous êtes fou.
14: Je vends ma
13: voiture. Vous vous rendez compte de la folie quand même à ce moment-là? Vous vendez votre voiture, vous savez pas, vous, c'est clair dans votre tête, mais vous savez pas si ça va marcher.
14: Oui, mais
13: vous vendez une voiture.
14: Il y a des choses plus graves. Donc, je vends ma voiture.
13: Surtout à pied, quoi, pour faire les 40 km entre Saint-Paul et Perpignan.
14: C'est pas très grave. Donc, du coup, je vends ma voiture 5000 euros.
13: D'accord.
14: Et j'achète 4500 euros de stock. Je me garde 500 euros de côté, au cas où. Et,
13: malin.
14: Et je commence à communiquer sur les réseaux. Parce que, de toute façon, quand on regarde, j'ai un parcours de personnes qui n'ont pas d'argent. Donc, du coup, je vends ma voiture, je me dis, je pars avec 5000 euros, 4500 euros de stock, qu'est-ce que je vais en faire? Je vais communiquer sur les réseaux sociaux. C'était le moyen qui était gratuit. Et puis, j'avais un petit peu de temps. Donc, du coup, tous les jours, je mettais la paire du jour. Mais je me suis dit, il faudrait une marque. Il me faudrait quelque chose, quand même. Alors, au départ, je voulais l'appeler l'atelier de l'espadrille. Mais c'est vrai que ça faisait un peu trop simpliste pour moi.
13: Trop surligné.
14: Ouais, c'est voilà. Et donc du coup, je me suis dit, il faudrait que je trouve quelque chose d'autre. Mais quoi? Donc j'ai passé à peu près 3 semaines avant de trouver ce mot qui s'appelle paillote. Parce que en fait, paillote, ça s'écrit P-E-2-L-O-T-E et ça veut dire peyote. Peyote, ça veut dire chiffon en catalan.
13: C'est chiffon, même peluche, un peu doudou.
14: Exactement.
13: Quoi.
14: Et les enfants dans les écoles catalanes appellent leur doudou un peyote.
13: Peyote.
14: Mais peyote, ça faisait trop catalan. Et alors du coup, je l'ai écrit P-A-I-2-L-O-T-E. Et ça, c'était trop bien référencé parce que c'était par rapport aux paillotes de plage.
13: Ouais, qui s'écrit P-A-I
14: de Z-O-T-E. Donc le référencement O-T-E, ou de T des fois. Il y a deux T des fois, ouais. Et du coup, c'était vraiment la paillote de plage. Et là, je me suis dit, c'est hyper bien référencé sur Google, donc il faudrait que je trouve autre chose. Du coup, je l'ai écrit P-A-Y-O-T-E.
13: Ouais.
14: Et du coup, au moins, quand on le prononce, on entend vraiment, ça fait penser vraiment aux vacances, l'été, la mer, le sable, le soleil. Et quand on comprend la signification qui vient du mot paillote, le chiffon, et qui vient du petit clin d'œil que j'ai fait à ma région.
13: Alors ça prend de thé. Du coup, la paillote de plage.
14: La paillote de plage, c'est de thé. Allez, ok, mais voilà.
13: Vérifier.
14: Donc, en tout cas, sur paillote, je trouve pour les espadrilles, c'est qu'un thé.
13: C'est quand même fou, votre histoire. Et ça va marcher. Ça va marcher. Alors ça marche. Au début, c'est compliqué. Ça va prendre quand même quelques années avant que ça se développe.
14: Oui, c'est ça. Au début, je commence à communiquer. Entre temps, j'ai l'été. Je vends tout en 10 jours. Donc je me retrouve sans plus d'espadrilles parce que dès l'été, en fait, j'avais pas mal communiqué sur les réseaux. Et du coup, il y a eu un gros pic de vente d'un seul coup parce que je les vendais aussi dans la boutique où je travaillais et les gens commençaient à venir dire je viens pas acheter des espadrilles, je vais acheter des paillotes. Et donc là j'étais surpris, j'ai dit parce qu'au départ je ne disais pas que c'était moi, je racontais pas ma vie par rapport à d'entrepreneur. Et c'est vrai que j'étais surpris de ça et je me suis retrouvé ben en fait a passé un an sans rien vendre parce que ben du coup ben ouais. L'hiver moi je pensais que les espadrilles ça se vendait pas et je me suis lancé l'idée de se dire ben pourquoi pas je pourrais créer le plus grand sapin du monde en espadrille. Donc du coup j'étais le seul à avoir créé ça et j'ai commencé à vendre plus de 1000 paires d'espadrilles à Noël en 3 jours.
13: Alors gardez-en voilà. Pour dans un instant parce que de cette idée là de ce faux départ il est chef d'entreprise, il y a 40 personnes qui travaillent pour lui, il y a plusieurs boutiques, vous allez le découvrir dans une poignée de secondes avec Olivier Gélier. Est-ce que vous prenez souvent les transports en commun dans la région ou dans votre région de temps en temps?
14: Alors, avant, quand j'étais jeune, oui, parce que du coup, pour aller à l'école.
13: Ouais.
14: Mais aujourd'hui, je ne le prends plus parce que je travaille carrément mon habitation dans mon atelier.
13: Et bon, tant mieux, oui, on parle de cet atelier. Voilà. Alors, je vous parle des transports en commun dans les régions, dans vos départements, vous qui nous écoutez. Est-ce que vous savez combien ils vous coûtent chaque année? Bon, il y a une ville en France où, depuis la rentrée, pour une partie de la population, le calcul est très simple, ça ne coûte rien. Une mesure qui relance le débat sur la gratuité des transports et sur la possibilité ou non de l'étendre à tous. C'est une belle initiative. Robin Bernot et Sébastien Germain, on est dans le Sud-Est.
9: Dans les Alpes-Maritimes, plus précisément à Nice, les transports en commun sont désormais gratuits pour les plus de 65 ans.
10: D'un côté, c'est bien, mais est-ce que c'est pas discriminatoire pour d'autres personnes?
9: Depuis le début du mois de septembre, les Niçois de 65 ans et plus n'ont donc plus à payer leur abonnement aux transports en commun. Il leur suffit de demander la carte gratuité, une mesure qui semble déjà rencontrer un certain succès, comme l'explique Bertrand Gassiglia, le président de Ligne d'Azur, joint par Sébastien Germain.
15: On avait la semaine dernière 20 000 personnes de plus de 65 ans qui ont pris la carte gratuité. Je pense que les chiffres qu'on aura dans quelques jours vont encore monter une progression très importante. Ce qui est intéressant à souligner, c'est que sur ces 20 000 personnes, 10 000 étaient déjà abonnés à Ligne d'Azur, mais 10 000 n'avaient pas d'abonnement à Ligne d'Azur, donc ce sont des gens nouveaux qui vont utiliser les transports en commun. Et ça, c'est aussi le but qui était recherché.
9: Alors ici, à Nice, la gratuité des transports en commun, ça marche. Mais vous, tiens, qu'en pensez-vous? J'en ai discuté avec Chloé et Joséphine.
16: Bah, c'est bien dans le sens où, oui, du coup, ça permet d'être gratuit pour des personnes âgées qui n'ont pas forcément les moyens ou même une bonne retraite. Mais un peu discriminatoire pour les jeunes qui n'ont peut-être pas aussi les moyens de payer des transports en commun ou quoi que ce soit. Ça peut vite faire partie du budget financier du mois. Il faut penser aussi au budget. Si tout le monde peut avoir le transport gratuit, c'est super bien. C'est... comment on finance?
9: Ouais, Joséphine a raison, il faut faire attention au terme gratuit. En effet, si on ne paie rien en montant dans le bus ou le tram, il faut tout de même financer ces transports et bien souvent cela passe par les impôts. La gratuité des transports en commun existe déjà dans plusieurs villes françaises comme Montpellier, Dunkerque, Niort ou encore Libourne. Mais si on élargit un petit peu notre regard, comment ça se passe ailleurs dans le monde? Pour le savoir, j'ai rencontré Océane, elle est québécoise.
17: Au Québec, il n'y a pas énormément de personnes âgées justement qui prennent les transports en commun, donc possiblement, peut-être d'avoir cette option-là, ben ça les enlèverait de la route et donc peut-être un stress de moins.
9: Oui, parce que finalement, enlever une dépense qui peut représenter plusieurs centaines d'euros par an pour nos aînés, c'est aussi leur redonner un peu de pouvoir d'achat, tout en leur permettant de continuer à se déplacer et à garder du lien grâce aux transports en commun.
13: Merci beaucoup Robin Bernot et merci aux équipes de Ici Azur.
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12: Allez, après cette nouvelle escapade, on va changer complètement d'ambiance. On vous propose alors ce titre que l'on connaît tous, hein, ou presque, et qui possède ce mélange, je dirais, de légèreté, de nostalgie qui fonctionne toujours aussi bien. Voici Fool's Garden, Lemon Tree sur Ici.

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2: La soirée se poursuit tranquillement sur Ici. Et avant de mettre un terme à notre Tour de France de la semaine, on va retrouver une invitée que vous avez déjà entendue cette semaine dans Il n'y a pas que Paris dans la vie. Lucie Bernardoni. Après son premier passage dans Nos meilleurs moments, on vous propose de retrouver cette fois notre moment de son échange avec Éric Bastien. Des souvenirs, des lieux, des rencontres, cette France personnelle que nos invités nous font découvrir. Autrement, c'est maintenant sur Ici.
3: Vous travaillez 3 ans sur votre premier album, oui. Mélancosmiaque.
4: Oh bien, bravo.
3: C'est plus que ça, je me suis entraîné toute la nuit. Vous serez choisi pour interpréter Sheila dans la comédie musicale R. Je retrace rapidement la carrière. Il y a même, je crois, Louise dans la comédie musicale Je vais t'aimer.
4: Ah oui, ça c'était génial aussi, il y a 2 ans.
3: Et puis il y a le théâtre que vous aimez. Oui. Vous êtes à l'affiche, rappelons-le, de Napo à Paris en ce moment. Pour vous, dès le mois d'octobre, à la comédie Bastille.
5: Moi, Napoléon Bonaparte, ce matin, j'étais à 600 km d'ici, en train de pilonner les Anglais. Et qu'une explosion plus tard, je me retrouve dans un Paris que je ne reconnais pas. Aujourd'hui, la France est dirigée par des présidents. Mais non ! Et ils sont élus,
6: quoi ?
5: Démocratiquement. C'est un cauchemar. La France de 2026 est en colère, elle est à genoux. Et c'est pour ça que je suis revenu. Pour

0: Et Napo, c'est une super équipe de comédiens. Et l'histoire, elle est géniale. C'est-à-dire que on n'imagine pas l'idée, il fallait la voir, Napoléon arrivé en pleine campagne présidentielle 2026-2027.
1: On entend dans l'extrait, quoi, voilà.
0: Voilà.
1: Des bars qui découvrent Paris qu'il n'a pas eu depuis longtemps.
0: Et il s'entoure d'une équipe, et là, ça va être tout un tas de catastrophes absolues avec des punchlines géniales. Je laisse aux gens découvrir le tout, mais vraiment, merci aussi aux gens de se déplacer au théâtre.
1: Ouais.
0: Parce que c'est vraiment important, et les gens sont de plus en plus nombreux à se déplacer au théâtre et à soutenir les comédiens et les pièces. Et c'est très intéressant.
1: Découvrir ce petit théâtre qui est juste en face des anciens locaux de Charlie Hebdo. Il y a beaucoup de sensibilité dans ce théâtre, la Comédie Bastique, un tout petit théâtre qui est très agréable. Il y a évidemment, on ne peut pas s'empêcher de penser à celui qu'on n'attendait pas. On l'a tous dit, en 2017, Emmanuel Macron, même s'il avait exercé plusieurs fonctions d'État, il est un peu cet homme qu'on n'attendait pas. C'est difficile de pas, c'est pas comparer, mais y penser.
0: Oui, il peut y avoir un parallélisme, c'est vrai. Donc, c'est vraiment une satire de toute la politique et puis surtout de ce qu'est devenu le monde et de ce qu'est devenu la société. Alors, Napo arrive un peu avec son côté un petit peu, dictateur quand même, hein, en disant, mais comment ça, on ne peut pas trousser les gens? Non, on ne peut pas trousser les gens. Et donc, il arrive avec tout son... ce côté un peu bourru, et il apprend petit à petit aussi, et il soulève la question de, on est quand même, il y a une évolution certes, mais sur certains points on est quand même ridicule et un peu arriéré sur certains points.
1: Je le vois avec son costume de Napoléon tenir un téléphone portable, l'anachronisme.
0: Exactement.
1: Est assez drôle.
0: Mais c'est ça qui est beau, c'est beau à la Jean-Yann dans ses films, et c'est là où il est fort.
1: Ça peut être facile quand même aussi à la mise en scène pour faire correspondre comme ça deux époques finalement.
0: Oui, et c'est là où c'est intelligemment fait, il y a un rebondissement toutes les deux secondes, on ne s'ennuie jamais, c'est dynamique et surtout il y a beaucoup de choses dénoncées à travers des blagues et voilà, l'humour parfois peut dire bien des choses.
1: Entre les visiteurs et le dictateur de Sacha Baron Cohen, c'est vrai qu'il y a un peu de ça.
0: C'est exactement ça. Cette pièce, elle est moderne, elle est profonde et elle est très drôle puisque vraiment, il n'y a pas de limite.
1: Napo, le candidat que personne n'a pu venir à la Comédie Bastille. C'est en ce moment que vous y serez à partir du mois d'octobre.
0: À partir du 15 octobre.
1: À partir du 15 octobre. Mais enfin, vous pouvez aller voir Lucie, évidemment.
0: Oui, mais avant,
1: vous pouvez y aller aussi.
0: Il y a toute une équipe de comédiens qui sont en train de jouer, et Jeanne Pageon qui joue le rôle de Sarah. Et d'ailleurs, j'embrasse tous les comédiens de la pièce. Et j'ai très hâte de les retrouver.
1: Vous allez évidemment sur les moteurs de recherche pour connaître les horaires, pour réserver. C'est en ce moment, en tous les cas, Napo, Éric Delcourt. Et pas tout seul, hein, il a coécrit ce texte également.
0: Avec Tony Zanier.
1: Exactement.
0: Avec
1: donc,
0: Tony
1: comme ça, on a presque cité tout le monde. Lucie Bernardoni, le théâtre, c'est donc dans, environ un mois. 2 avril 2005, Amnéville. Première date de tournée de la Star Academy.
0: Ouais, alors là, on est resté un petit bout de temps en plus à Amnéville avant. Et si mes souvenirs sont bons, il y a eu un fait historique, je crois que le pape est mort pas loin après.
1: Possible.
0: Ouais, 2005, hein. Et puis on a, en sortant de scène, on avait vu que le pape était mort, ça nous avait fait quelque chose. C'est pour ça qu'on se souvient pas mal d'Amnéville. C'est là qu'on avait monté la tournée.
1: Que des salles où vous avez eu le temps un petit peu de vous arrêter dans certaines.
0: Non, on pouvait pas trop. En plus, c'était une période où on était vraiment les gens, il y avait pas tous les réseaux sociaux, donc les gens étaient en masse autour de nous, c'était assez impressionnant.
1: Il y aura le Zénith de Pau, il y aura la Halle Tony Garnier, il y aura le Parc des Expos à La Rochelle, Toulon,
0: nice.
1: Évidemment. Oui. Évidemment, on joue à la maison. Il y aura Paris.
0: Oui, Bercy, on avait joué deux fois à Bercy.
1: La Réunion,
0: mon Dieu. Quel souvenir.
1: C'est beau, la vie. Quand on joue à la maison, ça se passe comment?
0: Alors, je me rappelle que j'avais très peur. Et que c'est vrai que le public niçois, alors pardon, hein, mais c'est vrai que c'est pas le plus chaleureux. En général, le public dans le Nord et les gens du Nord, c'est vrai qu'à Lille, par exemple, ça n'a rien à voir.
1: Et tout le monde parle tout le temps du public du Nord,
0: mais c'est la vérité.
1: Le plus chaleureux, le plus accueillant.
0: C'est la vérité. Ah ouais. C'est pas du tout la même chose. C'est qu'on souvent on fait des captations de spectacles à Lille et pas forcément dans le Sud. Vous voyez que je suis pas si chauvine. Hein.
1: Mais je vois ça.
0: Il y a des choses quand même. On est un peu plus mou des fois. On prend le temps, nous.
1: Non, puis alors il y a plein d'autres région que vous connaissez. On pourrait se parler de la Normandie.
0: Ah oui, j'adore la Normandie. Et puis d'ailleurs, Mathieu Johan, qui était avec moi à la Starac à l'époque,
1: salut,
0: Normand. Ah ouais, bah oui, qui s'occupe en plus de moi
1: presse,
0: maintenant. Bah ouais,
1: bah
0: maintenant
1: il
0: je travaille avec lui,
1: d'artistes
0: le pauvre. Et il est de là-bas, donc. Puis moi, j'adore. En fait, j'adore les endroits où il fait pas chaud.
1: Quel endroit en Normandie? Il y a une ville comme ça.
0: Bah oui, je suis déjà allée. Forcément, je connais Saint-Lô parce qu'il est de Saint-Lô.
1: Ouais.
0: Je suis allée tellement un peu partout. Je connaîtrai pas exactement les noms exacts.
1: Trouville.
0: Oui.
1: Ouistriam.
0: Trouville, oui,
1: Oulgat,
0: très joli. Ouais. Très joli et.

0: Et j'ai oublié le nom de l'autre, pas
1: d'autre. Lisieux, je sais pas.
0: Lisieux, oui, je suis allée visiter.
1: Un peu plus dans les terres.
0: Moi, j'ai vu Sainte-Thérèse de Lisieux, l'église. Oui, je suis très croyante. Alors, attends, me lancez pas, je vais parler deux heures.
1: Non, non, j'ai bien compris. Je peux vous lancer. La Bretagne, également.
0: Oui, bah oui, il fait froid. Il fait froid, il y a des crêpes, je suis très contente.
1: Et alors, autre lieu marquant, c'est Biscarrosse.
0: Oui, mais Biscarrosse, en fait,
1: pourquoi
0: c'est parce qu'il y a une radio là-bas, on les salue, FGL, et parce que ça a été compliqué pour eux cet été avec les incendies. Et j'ai fait des plateaux radio où je chantais mes chansons à l'époque, et j'ai toujours été super accueillie par les gens, et je trouve les gens là-bas très gentils. Mmh. Et à chaque fois, je m'attache beaucoup voilà, les techniciens, les gens qui nous amènent, le chauffeur qui vient nous chercher à la gare, qui nous ramène les coordinateurs. Et j'ai un souvenir là-bas, je suis retournée plusieurs fois d'affilée, et un souvenir magnifique. Et je les embrasse parce que ça n'a pas été. Ils ont tout perdu cet été. Donc, je les embrasse tous chez FGL aussi.
1: Je continue ce tour de France parce que, voilà, on se rend compte qu'il y a plein d'endroits que vous appréciez, comme Biarritz.
0: Mais la France est magnifique, en fait. Biarritz, alors j'en ai parlé parce qu'en fait j'aimerais y aller, c'est le seul endroit que je ne connais pas.
1: Toute la région même.
0: Je ne connais pas bien Biarritz.
1: Saint-Jean-de-Luz, côté Guétari.
0: Je
1: ne
0: connais pas. Et c'est vrai que j'aimerais beaucoup, on m'en a beaucoup parlé et je suis, ce côté du sud m'intrigue et j'aimerais bien pouvoir y aller.
1: Et alors, vous ne connaissez pas ou peu la Corse?
0: Alors je connais la Corse parce que j'y suis allée.
1: Une copine?
0: Avec mon ami d'enfance qui est.
1: Ah, d'accord, avec un copain.
0: Ah ouais, c'est comme mon frère. Moi, j'ai gardé tous mes amis d'enfance à partir de la maternelle. Donc.
1: Mais pourquoi la Corse? Vous nous avez parlé de Corse quand on a préparé cette émission et vous ne connaissez pas tant que ça ou vous aimeriez.
0: Pas tant que ça, j'y suis allée vraiment dans le fin fond de la Corse, dans un petit village dont j'ai oublié le nom. Et j'y suis allée que deux fois, et alors que c'est une merveille et j'ai hâte d'y retourner. Mais c'est vrai que j'ai tellement travaillé beaucoup, beaucoup dans ma vie. Je n'ai pas eu le temps de partir où je voulais. Alors, j'ai aucune excuse parce que quand je descends à Nice, je pourrais aller en Corse, mais c'est vrai qu'il va falloir que je remédie à ça. Je trouve que la Corse est un endroit sublime.
1: Le Lot-et-Garonne, la Nouvelle-Aquitaine, c'est aussi des lieux que vous connaissez?
0: Oh, certainement, mais franchement, j'y suis allée partout. C'est ça qui est beau dans notre
1: pays. Vous disiez, la France est belle.
0: La France
1: est belle.
0: Qu'est-ce
1: que vous y trouvez de beau?
0: Mais en fait, les paysages, les gens, il faut apprendre à... Je trouve que quand on voyage en France, il faut essayer d'aller vraiment dans les endroits et parler aux gens. Et il y a toujours quelqu'un qui va vous raconter une histoire sur l'ancienneté de la ville, sur pourquoi ce village est comme ça. En fait, il faut parler aux gens. Et je trouve qu'elle a gardé son âme, la France. Il y a des endroits qu'on ne connaît même pas sur la carte. Il y a des endroits où je suis allée, des petits trucs. Je me dis, mais ça que ça existe. Et en fait, vous allez là-bas, vous êtes accueillis. Et puis vous regardez, et autour, c'est magnifique. La France, elle est diversifiée. Il y a les paysages, il y a la mer, la montagne. Mais il y a des trucs sublimes. Moi, je trouve qu'on ne parle pas assez. Et heureusement que vous êtes là, sur ICI, et avec cette émission, mon cher Eric.
1: Merci, Lucie.
0: Pour en parler, parce que vraiment, ça fait honneur à la France.
1: Lucie Bernard-Denis, votre invité, merci. Parce que
0: merci beaucoup.
1: Il n'est de bonne compagnie qui ne se quitte à un moment donné. Et on va devoir.
0: C'est fort beau cette phrase.
1: Oui, tout à fait. C'est Philippe Bouvard. Tiens, je vais lui rendre hommage. Une phrase de Philippe Bouvard qui nous a quitté il n'y a pas longtemps. On va refermer le carnet de voyage.
0: Oui.
1: Cet album photo qu'on a feuilleté ensemble. C'était sympa.
0: Merci beaucoup pour l'invitation.
1: Une
0: j'ai passé
1: balade,
0: un
1: hein.
0: super moment. Et j'ai hâte d'écouter les autres émissions.
1: Ça, c'est très gentil.
0: Eric,
1: merci
0: bravo
1: beaucoup, Lucie.
0: Pour cette émission.
1: C'est sympa. La suite. Le théâtre, je rappelle, Napo, le candidat que personne n'a vu venir en ce moment, la Comédie de Bastille, à partir de la mi-octobre, ça c'est pour vous, Lucie. Pas de Star Academy cette année, hein, vous l'avez annoncé dans la presse. Et puis il y aura d'autres projets, elle écrit pour elle, elle écrit pour les autres. La musique est dans sa vie en permanence, donc je suis convaincu qu'il y aura de belles surprises dans les prochains mois. Merci, Lucie, encore une fois. On salue toutes les équipes d'ici Azur, les Niçois et les Niçoises et l'arrière-pays niçois qui étaient contents de vous entendre ce soir.
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4: Dernière parenthèse musicale avant de se quitter. Et pour terminer ce dimanche soir, on vous propose de retrouver une chanson qui appartient désormais, on peut le dire, au patrimoine de la chanson française et qui garde toute sa fraîcheur. Voici Hervé Christiani. Il est libre, Max, sur ICI. Très belle fin de week-end à toutes et tous.

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1: Merci d'être avec nous sur ICI, il est 21h. 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
2: Bonjour à tous et excellente fin de week-end. Si vous avez envie ou besoin d'une heure pour vous défouler en chantant, j'ai ce qu'il vous faut. Et ce soir, ça commence comme ça.

0: C'était Betty Davis Eyes.
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0: Alors même si on ne connaît pas tout ce que raconte cette chanson sur les yeux de la star hollywoodienne Betty Davis, qui entre nous n'était pas les plus beaux du cinéma, on connaît la mélodie par cœur. Et ça fait 45 ans que ça dure. Et oui, ce titre, l'unique tube de Kim Carnes, est sorti en 1981. Bah, c'est ça la magie des tubes des années 80. Eux, ils durent encore et encore, et on est loin de s'en lasser. Tiens, d'ailleurs en voilà un autre. Les Jackson arrivent avec Can You Feel It. 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

Francis Cabrel, la Dame de Haute-Savoie. Après l'immense succès de Je l'aime à mourir, Francis Cabrel décide d'aller se ressourcer chez une amie en Haute-Savoie. Et c'est cette pause qui lui inspire ce texte dans lequel il décrit aussi ses doutes sur son avenir dans le milieu du disque, où l'aspect commercial semble primer sur le côté artistique. C'est peut-être pour ça qu'aujourd'hui il prend du temps pour sortir des albums. Le prochain arrive en 2027 pour ses 50 ans de carrière. Allez, on change de rythme. En 88, début de soirée numéro 1 avec La vie la nuit. Et c'est tout de suite dans 100% années 80. We'll be right back.

0: Survivor, c'était Eye of the Tiger. C'est surprenant, ce tube extrait de la BO du film Rocky 3 sorti en 82 a eu droit à des reprises inattendues. Tout d'abord en français par Sylvie Vartan, une version par la reine du disco Gloria Gaynor, une autre par le crooner Paul Anka et même une version par Amel Bent pour le dessin animé Astérix et les Vikings. Bon allez, on s'en remet très vite. Dans un instant, on accueille Andy, Lirita Mitsuko.
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0: 1980, quand sort ce titre, Téléphone est déjà le groupe de rock français le plus populaire de l'époque. C'est un extrait de leur troisième album enregistré en partie à New York. Alors c'est le seul lien qui existe avec le titre suivant. Bah oui, les deux membres du groupe Chic sont invités un soir au fameux studio 54 de New York pour rencontrer Grace Jones, mais le videur les bloque. Ils rentrent chez eux en colère et composent un titre, Fuck Off, qui finalement deviendra Le Freak, c'est Chic. Traduction, être un monstre, c'est Chic. Oh.

Oscar Show, c'était The Riddle. Un exemple de tube inoubliable que vous pouvez retrouver aussi quand vous le voulez grâce à notre web radio 100% années 80, disponible sur l'application Ici et sur le site ici.fr. Je vous la conseille vraiment. La suite, c'est l'histoire d'une idole qui reçoit des centaines de lettres de fans, mais qui ne peut y répondre. Alors il écrit une chanson sublime et ça devient Nous ne nous parlerons pas, Jean-Jacques Goldman.

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1: Belle fin de journée à tous et merci d'avoir choisi 100% Années 80. Dans un instant, c'est 100% chansons françaises. Alors à demain, dès 21h, sur Ici Votre Radio. Et oui, il est 22h.
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2: Saviez-vous que le titre « Tu ne m'as pas laissé le temps » de David Hallyday n'est absolument pas une chanson dédiée à une femme ?
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2: L'année 1999 va changer le cours des choses pour David Hallyday. Il sort son premier album, Un paradis, un enfer, entièrement écrit en français. Sur celui-ci, on retrouve un single bouleversant, Tu n'as pas laissé le temps. Il s'agit d'un hommage à son grand-père bulgare, Georges, le père de Sylvie Vartan, décédé en 1970, alors que David n'avait que 4 ans.

0: chanson hommage écrite par Lionel Florence qui s'écoule à plus d'un million d'exemplaires.
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3: Été 1984, derrière le tube Désir Désir de Laurent Voulzy se cache l'une des plus belles histoires d'amour du showbiz français.
4: Mais toutes les chansons racontent la même histoire.
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3: Laurent Voulzy est un fan absolu de la série Post Café et de son actrice principale, Véronique Jeannot. Trop timide pour l'aborder de front, il glisse un petit mot d'admiration sous la porte de sa loge lors d'une émission télé. Quelques jours plus tard, le destin les réunit à nouveau lors d'une soirée caritative. C'est là que la comédienne lui demande de lui composer un titre. Laurent Voulzy s'exécute, épaulé par son

0: Ce qui ne devait être qu'une collaboration artistique se transforme en une idylle passionnée, une relation qui durera 10 ans.
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2: Vous avez peut-être du mal à trouver l'amour malgré de nombreuses tentatives, notamment sur les sites de rencontres. Il y a peut-être des raisons à ça.
3: Je m'appelle Hélène Bethams. Je suis fonctionnaire, mais aussi autrice et psychosexologue, hypnothérapeute.
2: Ça fait beaucoup de fonctions. Qu'est-ce que vous avez écrit ?
3: J'ai écrit un livre qui s'intitule « Les sites de rencontres et l'estime de soi, psychologie amoureuse à l'ère du numérique ».
2: Mais comment passe-t-on de fonctionnaire à autrice et psychosexologue ?
3: Je suis d'abord restée en couple pendant 23 ans et je me suis séparée. Au moment de la séparation, j'ai attendu 2 ans avant de m'inscrire sur un site de rencontre. Et là, ce que j'ai découvert, ça m'a paru trop compliqué. Alors, comme tout le monde, j'ai navigué entre des eaux troubles, on va dire. Et puis, j'ai décidé de me former en psychosexologie, puisque la psycho m'intéressait depuis toujours. Et la sexualité aussi, j'avais lu Freud, j'étais très très jeune. Comment rencontrer l'amour quand on a perdu les codes à une époque, en fait, où tout est sur le numérique et où dans la vraie vie, on ne sait pas qui est célibataire ou pas et où on ne va pas aborder quelqu'un en lui disant « Ben voilà, moi je suis seule ». Parce que ça te dit de faire connaissance. Parce que c'est ce qu'on fait sur un site de rencontre. On écrit à quelqu'un et on lui demande en fait s'il a envie de faire connaissance.
2: Comment avez-vous vécu cette expérience particulière sur les sites de rencontre ?
3: Je ressentais des choses un peu complexes qui peuvent s'apparenter à de l'adrénaline quand on fait du cardio par exemple, une espèce d'excitation dès qu'on a un like, dès qu'on a un crush, un match. Pendant ma formation, je me suis dirigée vers des études et des recherches un peu plus scientifiques. Et ça a plein d'effets en fait. Les sites de rencontre, on ne s'en rend pas compte, mais on crée des hormones, de la dopamine, de l'adrénaline. Et en fait, c'est les conditions de l'addiction.
2: Et c'est ce que vous expliquez dans le livre.
3: Je parle aussi de toutes les difficultés d'attachement qu'on peut avoir. Parce que parfois, aimer ou être aimé, ça peut être une grande peur. Je parle aussi de nos schémas. Parce que dans la rencontre amoureuse, on va souvent reproduire les mêmes schémas, on va être attiré par les mêmes personnes. Bah, c'est un petit peu comme dans la vie, tous les jours on prend le même chemin pour aller travailler et rarement on va essayer une nouvelle route. Alors moi c'est ici et aujourd'hui que je vous propose de commencer un travail pour vous aider dans vos rencontres.
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4: On sait qu'on est Lorrain parce que quoi ?
5: Parce qu'on dit messe comme la messe.
4: Oui.
5: Hein ? Au pays des lumières et du verbe, la France, où les champs lexicaux disponibles pour évoquer l'amour ou le fromage sont quasiment infinis, on trouve même des expressions qui épousent les deux champs, l'amour et le fromage.
4: Oui,
5: comme cœur coulant.
4: Ah oui.
5: Quelqu'un de bien fait,
4: oui.
5: Une bonne pâte, ou si j'en crois l'historique internet de votre ordi du boulot, Frédéric,
4: allez-y,
5: mature, dans la... Oh mon Dieu, pensez à effacer l'historique quand même. Hein.
4: Il est bête.
5: Dans la patrie de Jean-Baptiste Poquelin, où l'on peut passer des heures à s'écharper sur le duel entre pain au chocolat et chocolatine. Ah, les fourberies du sac à pain. Il existe un suffixe dont la phonétique prête lui aussi à la controverse. Il s'agit bien sûr du TZ qui finit Metz ou Metz.
4: Ah oui.
5: Metz. Dis-moi comment tu prononces Metz, je te dirai qui tu es. Si tu fais traîner les sifflantes comme le serpent ses sornettes, Metz, risquant de mélanger le nom de la plus belle ville du monde et celui d'un office religieux. Si l'addition d'un T et d'un Z font siffler les crotales sur ta tête, c'est que tu es Mosellan.
4: Oui.
5: Allez, du Grand Est à tout péter.
4: Allez.
5: Si en revanche, tu es sociétaire de l'Académie du premier degré phonétique, si ta passion dans la vie est de prononcer absolument toutes les lettres d'un mot et que tu dis Metz,
4: oh là là,
5: c'est que tes serpents sur la tête vont devenir ceux de la Gorgone, tellement tu vas pétrifier ton interlocuteur mosellan de terreur. Dans ce cas, tu es un habitant de la France de l'intérieur,
4: oui.
5: Quelqu'un du Sud, étant entendu que pour nous, Germains, le Sud commence à Dijon.
4: À Lunéville.
5: À Lunéville, mon Dieu. Sans vouloir remuer le couteau d'Ouest. Allez, en vacances dans le Sud, moi. À Badonvillé. Sans vouloir remuer le couteau dans la plaie, à peine cicatrisé de l'histoire, on peut parler de ligne de démarcation phonétique. En 1300, Lorsque notre bonne ville de Médiomatrice change son nom en Metz, M-E-S, il n'y a pas d'équivoque. Et sachez qu'en Moselle, Metz n'a pas l'exclusivité du TZ, qui se cache aussi dans Creutzwald.
4: Oui.
5: C'est vrai qu'on ne dit pas Creutzwald.
4: Non.
5: Ritzin ou Jutz et pas Jus. Oui. Donc la capitale Messine est l'exception qui confirme la règle. Ayons une pensée ce matin pour les cousines de Metz. En France, les mal prononcés, Gérard Maire... Et Chamonix,
4: Auxerre,
5: qui elles aussi surveillent leurs arrières. Le meilleur moyen de mémoriser la prononciation correcte de la ville de Metz est certainement de se rendre au stade Saint-Symphorien, où vous répéterez jusqu'à plus soif. Ici, c'est
4: Metz.
5: Ici, c'est
4: Metz.
5: Ici, c'est
4: Metz.
1: 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Installée à Rivesaltes, dans les Pyrénées-Orientales, la boutique laboratoire showroom Les Givres et Haute Glacerie propose une approche originale de la gourmandise. Des pâtisseries en trompe-l'œil entièrement glacées.
6: Bonjour et bienvenue chez Les Givres et Haute Glacerie à Rivesaltes.
1: Merci de nous accueillir, Dominique, ici dans un univers de pâtisseries glacées.
6: C'est de la pâtisserie glacée, donc avec des caramels coulants, des pralinés, tout en restant dans de la glace avec des produits locaux au maximum. Donc, c'est une boutique laboratoire showroom.
1: Et là, vous m'emmenez où ?
6: Alors là, je vais vous amener voir mon époux, car c'est lui l'artiste, hein, c'est lui qui crée tout ça.
1: On peut rentrer ?
7: Non, c'est donc.
1: Bonjour Xavier, c'est vous le créateur de tout ça ?
7: C'est bien moi, oui, voilà.
1: Donc votre métier, c'est pâtissier à la base ?
7: Pâtissier, oui, exactement.
1: Glacier ?
7: Glacier, c'est une création de ma part, voilà.
1: Comment vous avez eu l'idée de vous spécialiser dans la pâtisserie glacée ?
7: C'est que le réchauffement climatique, je pense, ça veut dire comme ça l'idée. Tiens, pourquoi pas faire une création de pâtisserie glacée ? Tout nouveau, nouvelle création, voilà.
1: Vous aviez envie, vous, de desserts un peu frais, de la fraîcheur ?
7: Oui, c'est ça, oui, exactement. C'est par rapport au bord de mer aussi, de côté rafraîchissant, réconfortant, pour se faire plaisir au bord de plage, par exemple.
1: Vous visez une clientèle grand public, mais aussi oui. Des professionnels ?
7: Exactement, oui, c'est ça, oui. Les restaurations, la clientèle particulière aussi.
1: Dites-moi, ça sent très très bon, là, dans ce laboratoire. Vous avez travaillé quoi, juste avant d'être arrivé ?
7: J'ai travaillé le chocolat, voilà, oui. Oui, mais je travaille le chocolat, je suis en train de faire des chapeaux pour le CLAC, c'est un événement ici à côté, et on fait des chapeaux de leur logo, en fait c'est un chapeau factice, en revêt de chocolat.
1: Alors, dans votre laboratoire, bon, évidemment, il y a des appareils de pâtisserie,
7: oui.
1: Ça c'est sûr, et il y a aussi, j'imagine, des appareils à glace.
7: Voilà, nous avons ici devant nous une sorbetière. À côté, nous avons un pasteurisateur où je fais maturer mes glaces, où je cuis mes glaces et je fais maturer 24 heures. Ici, nous avons une cellule de refroidissement.
1: Ah, il y a quoi dedans ?
7: Voici les petits chapeaux.
1: Ah, les petits chapeaux.
7: Voilà, oui.
1: D'accord. Ils vont rester longtemps, là ?
7: Ils vont rester, deux heures pour que ça soit bien, bien glacé. Et après, ça va partir en boîte et en décoration, puis en boîte.
1: Alors, ici, ça, c'est la partie production.
7: Et nous allons dans la salle à côté. C'est la salle ici, emballage et finition.
1: Alors, on va faire une petite dégustation.
7: Oui, bien sûr, oui.
1: Xavier, vous avez fait de grandes maisons, vous ?
7: C'est Monsieur Ducasse, à Paris et à Londres. J'ai pas mal baroudé, oui. Et beaucoup aussi travaillé sur la Côte d'Azur, oui.
1: Alors là, Dominique, vous avez sorti quoi ?
6: Alors là, c'est une mangue fruit de la passion, sur une petite guimauve à la vanille.
1: Alors c'est incroyable, parce qu'on dirait vraiment le fruit qui est dans l'assiette.
6: C'est exactement ça. On va la couper en deux.
1: C'est vraiment un trompe-l'œil.
6: Un vrai trompe-l'œil.
7: Alors à l'intérieur, c'est un sorbet à la mangue, un sorbet au fruit de la passion, un caramel coulant parfumé au gingembre et à la vanille, et un petit biscuit de coco. Tout ça déposé sur une guimauve à la vanille de Madagascar.
1: C'est trop trop bon, bravo. Hein.
7: Pas trop sucré.
1: Et vous l'avez breveté ?
7: Oui, nous avons déposé notre marque, exactement, oui. Les Givrés.
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1: Notre comptoir qui compte du jour, c'est tout simplement le cœur de la Franche-Comté, particulièrement du Nord-Franche-Comté avec le groupe de musique Ange, créé par Christian Descamps, qui vient de passer le relais à son fils, Tristan Descamps.
2: J'ai toujours pensé que c'était l'essence et le carburant même du groupe, enfin pour tous les artistes. Hein. Mais pour Ange, effectivement, ça fait le public a cette énorme valeur, a cette qualité.
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1: Christian Descamps a fait ses adieux à la scène et au studio avec son groupe, le groupe Ange. Mais Ange, ce n'est pas fini, au contraire, la succession est là. C'est Tristan Descamps, son fils, qui reprend le flambeau. Tristan est notre invité. Comment on prend cette succession, Tristan ?
2: Eh bien, on le prend comme on doit bien le prendre, de toute façon, puisqu'il n'y a pas le choix. C'était quelque chose, c'était la trajectoire. De toute façon, le fait qu'il arrête à un moment donné... ma foi, on prend les choses comme elles viennent, sans trop se poser de questions pour la suite, quoi. Après, c'était une évidence que mon père n'allait pas être sur scène encore pendant très très longtemps. Ça, on le savait en interne. Mais après, pour la suite, là, c'est toujours encore trop tôt. Je dis toujours que ça sera au dernier moment, à la première date avant d'aller jouer, que je ressentirai cette intensité, je pense. Je me pose pas de questions et on déroule le programme comme on doit le faire, quoi.
1: Dans l'histoire du groupe Ange, le public est véritablement au centre de cette belle aventure. Quand votre papa Christian a annoncé arrêter la musique, est-ce que vous avez senti que le public serait encore et toujours là ?
2: Oui, je pense, moi je l'espère. Pour certains, évidemment, l'aventure se sera arrêtée en même temps que mon père, qui était à scène, et ça c'était totalement compréhensible, enfin du coup, pour ma part, ça l'est. Mais oui, évidemment, oui, il y a toujours eu un public fidèle pour Ange. De toute façon, j'ai toujours pensé que c'était l'essence et le carburant même du groupe, enfin pour tous les artistes. Hein. Mais pour Ange, effectivement, ça fait, le public a cette énorme valeur, a cette qualité, qui fait de lui quasiment un sixième ou un cinquième, sixième, septième membre à part entière du groupe. Donc le public, oui, est extrêmement fidèle chez Ange, et ça c'est important parce que c'est ce qui a fait qu'une carrière qui a duré sur plusieurs décennies. Donc c'est grâce à ces gens-là, de toute façon.
1: Vous avez sorti un album qui s'appelle Cunégonde, qui lance officiellement donc cette nouvelle aventure Ange. Comment vous avez confectionné ce projet, Tristan ?
2: Eh bien, c'est un album justement qui symbolise un peu le renouveau, parce que de la manière dont on a travaillé dessus est un peu nouvelle, très nouvelle. On a travaillé beaucoup entre les quatre musiciens du groupe. Et puis on a eu, c'était un processus extrêmement long sur ce disque. On s'est dit, tiens, quitte à refaire encore un énième album d'Ange, autant le utiliser un procédé différent. Donc on a travaillé d'une manière totalement différente, en partant d'une improvisation, de jam session, comme on dit, et puis voir et faire le tri dans tout ça, et créer d'une autre manière, quoi. Donc c'était assez nouveau pour nous, et c'était assez excitant aussi, et ça donne ce résultat qui est Cunégonde, quoi.
1: Tristan Descamps, qui prend le relais de son père dans ce groupe Ange, qui fait vibrer, qui a vu naître tout simplement cette musique dans notre territoire en Franche-Comté, particulièrement dans le Nord-Franche-Comté, avec votre radio ici.
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4: Quand il y a des prédateurs, bah, mais sa tête dans le sable, au moins ils disent que c'est un pot avec des roses qui dépassent.
5: Pourquoi l'autruche met de temps en temps sa tête dans le sable ?
6: Pour peut-être manger les bêtes dans le sable.
7: Pour manger ce qui est dans le sable, pour tout simplement voir ce qu'il y a dans le sable.
8: Pour dormir.
5: Si elle veut voir ce qu'il y a dans le sable et qu'elle met sa tête dans le sable, elle voit plus rien.
7: Bah, peut-être qu'elle résiste au sable.
5: Ou alors elle a une frontale.
7: Je pense pas.
9: C'est peut-être pour manger ce qu'il y a dans le sable, mais plus profondément avec sa bouche.
4: Quand il y a des prédateurs, bah, met sa tête dans le sable. Au moins, ils disent que c'est un pot avec des roses qui dépassent.
10: Oh, les jolies fleurs !
9: Comme ça, elle voit pas ce qui se passe autour et elle a plus peur.
5: Qu'est-ce que vous faites si quelqu'un vous court après ?
9: Courir. Dire à quelqu'un qu'on a besoin d'aide.
5: Tu vas pas mettre ta tête dans le sable.
9: Bah non, sinon il peut nous attraper facilement.
4: Ou alors sinon on lui met un coup de poing dans la figure, au moins bah c'est lui qui a la tête dans le sable et nous on s'en va.
5: Mais pour l'autruche alors elle,
7: Pour l'autruche, c'est facile, elle court plus vite que nous.
5: Et vous savez comment on fait des petits autruches?
9: Une fois qu'ils sont dans l'œuf, bah, ils cassent la coquille et ils sortent.
5: Donc c'est avec des œufs?
9: Bah oui.
5: Vous avez déjà vu un œuf d'autruche?
7: J'ai cru en voir un en vidéo, mais non. Il est comme les œufs normaux, mais quand même un peu plus gros.
8: Oh, plus ils sont gros, plus les œufs.
9: Bah, l'œuf, je l'ai déjà vu, mais pas en vrai. L'œuf, il est gros comme ça.
5: Il est en effet très gros. Comment est-ce qu'on peut avoir une poêle suffisamment grande pour faire un œuf au plat d'autruche?
9: Tu fabriques soit une grande poêle ou...
10: Non, pas la poêle à frire!
9: Soit t'essaies de trouver une grande poêle, et comme ça, c'est bien. On a des poêles grandes, mais ça suffit, une poêle comme ça, ça suffit.
7: Ou alors on le fait tout simplement pas cuire, on les laisse vivre.
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11: Aujourd'hui, nous allons manger. Et puis, si vous ne connaissez pas encore la signification du nom de famille Guillou ou Le Guillou, rassurez-vous, je vais vous l'expliquer.
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11: Pour commencer, bar. Toujours utile de revoir ce mot en breton, un mot qui vous sert au quotidien. Oui, oui, oui. Et comme la répétition permet de se rappeler, eh bien, je vous donne du pain. Bar, un tambar à pot ou un tambar, c'est la même chose, c'est est-ce que tu veux un bout de pain? Un tambar à pot. Bar, baraou au pluriel. Alors, celui-ci est simple aujourd'hui, mais il s'utilise au quotidien. Vous allez voir, prenez peu ce bar, t'as acheté du pain? Prenez peu ce bar, la phrase classique à poser avant de passer à table, évidemment, pour être sûr qu'il y a du pain. Et les pains, il y en a de nombreuses sortes, donc aujourd'hui, je vous propose uniquement un tambar à gwen. Un peu de pain blanc, baragouen. Donc, bara, le pain, baraou, des pains, baragouen, du pain blanc.
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11: Et comme promis maintenant, un nom de famille assez répandu et pour cause. Ce nom, c'est Guillou ou Le Guillou. Et attention, attention, s'ils font leur retour en Bretagne depuis quelques années, dans langue bretonne, ils n'ont jamais disparu et sont là dans nos villes et nos campagnes parce que des Guillou, Le Guillou, on en trouve partout. Mais en breton, ça vient de Guilliou. Et Guilliou, c'est le surnom du loup. Alors l'origine est donc facile à trouver, les Guilloux, le Guilliou. Si vous cherchez dans votre arbre généalogique, chez vos ancêtres, dans votre histoire, vous allez trouver sûrement un ancêtre qui était un fin chasseur de loups ou qui était surnommé comme cela pour diverses raisons. Et du coup, ce nom est resté. Mais bon, rassurez-vous, on croise quand même plus de Guilloux dans le Botin que dans les champs ou les bois, les Guilliou. Alors prudence, si vous en croisez à la nuit, tombez un de Guilliou. Le loup, parce que le guillou, le bipède, il est quand même plus sympa à rencontrer la nuit. À demain, Ken Marouas.
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0: je crois que j'ai aimé soigner petite sans me rendre compte que ça allait être plus tard mon métier. J'étais secrétaire médicale dans un service. Mon patron m'a inscrite à l'école d'infirmière. Contrainte et forcée, j'y suis allée. Et finalement, je n'ai jamais regretté. J'étais en cardiologie. Le premier jour, pendant une semaine, je me suis trouvée mal tous les jours, à tel point que le monsieur Guérin, le chef de service, avait dit « Trouvez-lui une chambre, comme ça on la couche tous les matins. » Puis après, j'ai dit aux infirmières, bon, écoutez, j'avais déjà mes deux enfants. Hein. Si vous me laissez faire et vous m'expliquez comment je fais, je veux bien faire. Et elles m'ont expliqué comment on faisait. Et là, j'étais tellement attentionnée parce que je voulais faire et le faire bien que je me suis plus trouvée mal et que, alors, j'ai adoré. Et c'était la découverte. Il fallait être inventif, chercher pour soulager les malades, faire le mieux possible. À l'hôpital, je recommande à toutes les infirmières de faire quelques années à l'hôpital. C'est l'école de la vie. On avait une complicité avec les patients qui était extraordinaire et j'ai aimé.
1: Et vous lisiez, vous étiez déjà maman de deux enfants. Comment on gère tout ça de front?
0: Eh bien, c'est très, très, très dur parce que moi, je me suis retrouvée toute seule avec mes enfants. Mais j'avais la chance d'avoir maman qui habitait à côté, qui me gardait mes enfants. Et je travaillais en plus la nuit. J'allais faire des gardes en ville, dans les cliniques le soir, ben, pour pouvoir payer des vacances à mes enfants et m'occuper d'eux. L'été, je prenais pas de vacances puisque maman me gardait les enfants à la montagne. Pendant mon mois de vacances, je travaillais à Saint-Antoine ou au Belvédère. Mais ils ont une belle situation tous les deux. Je regrette rien. J'ai adoré ce métier. Voilà.
1: Donc par nécessité, mais aussi par amour de ce métier.
0: Ah oui, sinon j'aurais pas pu le faire. Pour tenir le jour et la nuit, il faut aimer. Hein.
1: C'est quoi pour vous être une bonne infirmière, Christiane?
0: Être généreuse avec les patients, comprendre que ces gens souffrent, avoir de la patience et puis donner le meilleur de soi-même pour faire en sorte qu'ils soient satisfaits. Hein. Puis vous savez, les personnes âgées qui viennent au laboratoire pour une prise de sang, eh ben souvent ils sont seuls. Alors leur dire un mot gentil ou les féliciter, ça leur fait plaisir. Voilà, il faut être chaleureux avec les patients.
1: Vous voyez continuer jusqu'à quel âge? Est-ce que vous êtes mis une date?
0: Pas du tout. La date, c'est mes collègues qui vont me le dire. Quand elles me diront « tu perds la boule, tu fais des erreurs », j'arrête. Et mon patron, tant que je suis bien, il m'a dit qu'il me gardait, donc on verra bien. Il faudrait que je sois malade pour m'arrêter. J'ai quand même de la chance d'avoir une excellente santé. C'est pour ça que j'en suis là encore aujourd'hui.
1: C'est quoi votre secret?
0: Merci papa, merci maman. Je remercie. Chaque fois que j'ai quelque chose de bien, je remercie Dieu et je remercie mes parents de ma santé.
1: Qu'est-ce que vous pourriez dire à des jeunes hommes, des jeunes filles qui, là, arrivent à l'école d'infirmière?
0: Ben, aimez ce que vous faites. Essayez de donner de l'amour autour de vous. Moi, je ne sais pas comment dire ça. Il faut surtout qu'elles travaillent bien, qu'elles essayent de faire le maximum. Moi, je trouve que la satisfaction de faire du bon travail, c'est énorme. Et surtout, courage. Ce n'est pas fini. Même si c'était dur, le travail, j'étais heureuse de le faire.
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4: Et Jérôme, ce mercredi matin, vous vous souvenez, c'est ça, oui?
5: Je me souviens d'une enquête qui avait été menée une énième fois pour la Lorraine au niveau touristique et j'ai participé à cette enquête dans laquelle on nous demandait plein de trucs. Alors par exemple, des mots pour qualifier la Lorraine, moi j'ai dit excellence, discrétion, une couleur aussi. Alors là on était nombreux à parler d'un jaune profond, un jaune un peu mirabelle bien mûr. Et puis alors quand on a parlé d'odeur, alors moi j'ai tout de suite sorti le fumé. Ben oui j'avoue, il y a plus sexy pour attirer les touristes, mais moi... Quand je suis arrivé en Lorraine il y a 20 ans, au niveau culinaire, ce qui m'a marqué, c'est l'omniprésence du fumé. Ben oui, en Lorraine, on fume beaucoup. Ça tient à deux raisons, en fait. Hein. D'abord, l'esprit pratique des Lorrains, et notamment des Vosgiens, qui fument encore plus, si j'ose dire. On a une cheminée dans la maison, bon, elle turbine longtemps dans l'année, hein, on va pas se mentir, avec le climat lorrain. Alors... autant qu'elles servent à quelque chose. Et on imagine bien nos prédécesseurs se dire, bah tant qu'à avoir une cheminée et de la fumée dedans, bah autant qu'elles servent. Et c'est vrai que la fumée conserve. C'est d'ailleurs son principal intérêt. La deuxième raison, je l'ai déjà un peu dit pour la météo, c'est que la fumée du feu, on l'allume en hiver dans un climat frais et souvent humide. Et du coup, ce climat humide, il nous empêchait autrefois de sécher les choses pour les conserver en hiver. La fumée, elle le pouvait. Bah oui, naturellement, la fumée sèche et donc elle conserve. Alors si on ajoute à ça qu'il faut aussi du sel quand on fait du fumé et que la Lorraine a toujours produit beaucoup de sel, ben on a tout pour faire des choses gourmandes sublimes. La fumée, le sel et surtout les bons produits qu'on met dedans. Et ce goût de fumée, si typiquement lorrain au fond, on le retrouve dans les lardons de nos quiches, dans la saucisse lorraine, dans le gendarme, dans l'andouille du Val d'Ajol. Il y ajoute finalement à nos produits une autre saveur depuis des lustres. Et d'ailleurs, en Lorraine, on a trois saveurs. On a le sucré, on a le salé et on a le fumé. Et on le retrouve partout, de la Moselle au Vosges, en passant par le Lunévillois, Nancy, le Toulois, Pont-à-Mousson, la Meuse, Neufchâteau. Le goût du fumé, c'est un point commun des Lorrains. Et ça, c'est fin bien.
4: Mais toujours aussi gourmand, hein, Jérôme Prodhomme. Sucré, salé et fumé. Jérôme à l'honneur d'ailleurs, dans les 3 plus, dans quelques minutes.
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4: Nous sommes avec une des dernières et la plus ancienne fabrique de pâtes de fruits en Auvergne. Avec Anthony Valla, qui est le directeur général. Merci de nous recevoir, Anthony. Nous sommes face à une vieille photo qui montre, je pense, le tout début de cette maison Cruzy, c'est ça?
5: C'est pas le début historique, hein, puisque la maison Cruzy a été fondée en 1880, mais c'est effectivement une photo du site de fabrication ici, sur la zone du Brézé, telle qu'il était en 1956, au moment où la maison Cruzy a déménagé du centre de Clermont pour venir s'installer sur la zone du Brézé.
4: Construction de l'usine Goffredi à Dijon-Mermoz sur le champ d'Angélique. Et on aperçoit des angéliques sur ce champ.
5: Et l'angélique étant un des produits un petit peu signature des confiseurs et de la confiserie. Et donc c'est un beau clin d'œil de l'histoire que de penser que voilà, notre site de fabrication ici est basé sur un ancien champ d'angélique. Voilà.
4: L'angélique, ces petits bâtonnets de couleur verte, hein, c'est
5: exactement.
4: Ça, je ne dis pas de bêtises.
5: Il y a beaucoup de particuliers qui ont aussi de l'angélique à la maison.
4: Voilà. C'est la tige.
5: On confie la tige, tout à fait.
4: D'accord, ok. Et aujourd'hui, vous en faites toujours. Vous avez toujours des producteurs d'angélique qui bossent avec vous.
5: Oui, tout à fait. C'est un agriculteur qui vient nous livrer en tracteur chaque année. C'est au mois d'août. Quand la récolte est prête, on se met d'accord avec lui l'année d'avance sur les quantités dont on aura besoin. Et puis il vient nous livrer. On la travaille, on la prépare. Et puis après, on va la faire confire. Donc c'est un produit auquel on tient beaucoup.
4: Il y a toujours une grosse tradition autour de ça. Enfin, en Auvergne, on offrait des pâtes de fruits. C'était un incontournable.
5: Effectivement, la création de la pâte de fruits a été faite en Auvergne. Hein, à la base, la pâte de fruits s'appelait la pâte d'Auvergne. Et c'était vraiment une spécialité, on va dire, régionale. Ce qui a fait que l'Auvergne était une terre de fruits confits, c'est que, on va dire que la noblesse venait, descendait de Paris dans le 16e, 17e siècle et venait dans les cures, à Roya ou autre. Ils découvraient, ils dégustaient les fruits d'Auvergne. Et la méthode de conservation à l'époque, hein, puisqu'on n'avait pas toute la pasteurisation, etc., c'était de confire les fruits. Ce qui faisait que, du coup, les confiseurs auvergnats ont prospéré sur la base des gens qui venaient en cure et qui ramenaient leurs fruits à Paris en général. C'est comme ça que la confiserie et le métier de confiseur a démarré en Auvergne.

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1: Avaler des légumes aux ados, c'est souvent mission impossible.
2: Parce que c'est pas bon.
1: Et si en plus les légumes sont moches, bah là c'est carrément la guerre.
3: Oh, toi, file dans ta chambre, avec ça saute. Dépêche-toi, allez, ouste.
1: Carottes tordues, navets craquelés, patates trop grosses ou trop petites, difficile de leur faire avaler tout ce qui sort des standards parfaits des supermarchés.
4: Non, j'ai pas faim.
1: Du coup, les légumes moches finissent à la poubelle. Pourtant, ces légumes-là ont autant de goût, voire plus de caractère. Mais non, ils ne rentrent pas dans le moule. Comme dans la vie, ce qui n'est pas dans la norme est souvent mal perçu. Et dans l'alimentation, carrément jeté.
5: Je me rappelle dans le temps que, quand j'étais petite, qu'on ne gaspillait rien.
1: Au lycée d'Avier à Joigny, on a décidé de casser les codes et de ne rien gaspiller avec une soupe un peu spéciale.
6: Tiens, ça c'est de la soupe au chou.
1: Alors, elle n'est pas forcément au chou, mais tous les mercredis, entre 10h-10 et 10h10, c'est l'effervescence dans la cafétéria. Des centaines d'ados, des cuillères qui s'agitent, des verres de soupe qui disparaissent en un clin d'œil, 150 portions englouties avec le sourire. Le secret ? Une soupe préparée avec des légumes moches. C'est tellement bon. Bah oui, des carottes difformes, des pommes de terre irrégulières transformées en un délice réconfortant.
7: Avant, j'étais moche. Ma vie était un enfer.
1: Et puis l'équipe choc de l'association Lycévasion, née en 2025, est arrivée et elle a tout changé. Avec cette idée choc, et si on montrait que moche ne veut pas dire mauvais ? Et ça marche, les élèves adorent, tout se passe comme sur des roulettes au lycée Louis Davier. Voilà un geste d'éducation de bon goût, doublé d'un geste solidaire et anti-gaspi, qui met dans le mille. Du coup, j'ai envie de m'y mettre aussi. Allez, sauvons les légumes moches.
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8: Relife PC, c'est une entreprise qui répare les PC grâce au reconditionnement. Areski Machou, le responsable.
9: On récupère tous les parcs informatiques professionnels qu'on va reconditionner, regarantir 2 ans et redistribuer ça beaucoup aux particuliers ou à d'autres petites structures, avec la spécificité d'être spécialiste Mac sur la région.
8: Alors il dit, je pense, mais quand on voit l'évolution de la boîte, on peut l'affirmer.
9: On a commencé à la Chapelle Craonnaise en 2022, sortie de Covid, dans un cabanon. Aujourd'hui, on est sur un local avec 300 mètres carrés d'atelier et de surface de vente. Donc, on recrute aussi régulièrement.
8: Et oui, parce que le nombre de clients augmente tous les mois sur Laval.
9: Que ce soit en particulier ou en professionnel. Après, nous, on est plus axé sur du réemploi. Donc, on parle plus souvent de tonnage que de PC. On est à 6,8 tonnes l'année dernière de matériel informatique réemployé sur le département. Donc, c'est plutôt pas mal.
8: Et pour récupérer du matériel informatique, il s'associe avec différentes entreprises lavalloises et même certaines du Mans.
9: On met des bacs à disposition, nous, chez eux. Donc, ils remplissent le bac de matériel informatique qui peut encore resservir. Et nous, on fait un enlèvement chez eux. Ou eux nous le livrent, suivant les conventions qu'on signe avec eux. Et du coup, nous, de ce matériel-là, en fait, on est fait un tri chez nous où on va reconditionner tout ce qui est possible de reconditionner, envoyer dans les bonnes filières tout ce qui ne peut pas l'être, redistribuer ça sur le marché pour une seconde vie.
8: Et si vous avez un doute concernant la fiabilité de l'ordinateur réparé, je peux vous dire que c'est ultra contrôlé.
9: Sur un ordinateur portable, on est à peu près à 46 points de contrôle avant de le remettre sur le marché.
8: Et si on a encore un doute, Areski ne passe pas par 4 chemins.
9: Moi, c'est ce que je leur dis souvent, j'ai pas forcément envie que vous reveniez tous les 3 semaines m'engueuler. On n'est pas sur des marques tête de gondole. Donc du coup, le matériel est beaucoup plus robuste, beaucoup plus performant et adapté à un usage professionnel. Quand il est remis sur du particulier, il peut faire des années avant d'avoir la moindre panne.
8: Et côté prix alors ?
9: C'est forcément moins cher par rapport au prix d'origine de l'ordinateur. Après, c'est vrai qu'on a quand même des ordinateurs qui peuvent monter sur du 550 €.
8: C'est ça, parce que les PC à l'origine valent souvent plus cher qu'un PC neuf dans un magasin électroménager high-tech par exemple. Bon, sinon, chérie Life PC, vous vendre un ordinateur, c'est comme une adoption avec un animal.
9: On essaye de faire faire repartir le bon PC avec le bon client. C'est toujours une question de budget, une question de durabilité. On ne va pas réparer un ordinateur qui ne sera plus à jour dans un an et demi.
8: Areski Machou a encore plein de beaux projets sur le feu avec Relife PC. Il va notamment s'associer avec Maïa, une entreprise d'IA locale et souveraine. Mais ça, c'est une autre histoire.
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2: Ce matin, dans le Lorrain du jour, nous partons à Fille, au cœur de la Moselle, pour parler loisirs et divertissement. Notre invité accompagne depuis près de 10 ans le développement d'un parc devenu incontournable pour les familles, le parc Pokéland. Bonjour Thomas Véchard.
10: Bonjour à tous.
2: Vous êtes adjoint de direction du parc. Pour ceux qui ne connaissent pas encore Pokéland, comment décririez-vous le parc en quelques mots?
10: Alors c'est un parc unique dans le Grand Est, puisque ça va mélanger aquatique, aventure, et attractions et activités.
2: On sent que vous avez touché à tous les métiers, hein, exploitation, animation, spectacle, recrutement. C'est un atout quand on pilote la communication d'un parc comme le parc Pokéland.
10: Oui, il faut être touché à tout. Ça va de la communication, recrutement, à faire des plannings, à mettre en place des process, à parler de la sécurité. On touche à beaucoup de corps de métiers. Pour un parc d'attraction, hein, ça va même de la restauration, jusqu'à faire lire un bilan comptable.
2: La communication d'un parc de loisirs, Thomas, n'est pas seulement faire de la pub. Concrètement, ça représente quoi au quotidien?
10: La communication, ça va être des partenariats. On va aller faire le coup d'envoi au FCMS. On va être partenaire du Mess Handball. On va aller dans la petite kermesse du coin. Mmh. On va être partenaire sur la Messine. C'est vraiment large, avec un large public, puisque le parc touche de 7 à 77 ans. Donc on doit autant toucher l'ado que les grands-parents, que les enfants, et que les gens s'identifient à la mascotte en voyant le renard poké.
2: Est-ce que le bouche à oreille reste aujourd'hui plus efficace que les réseaux sociaux?
10: C'est aléatoire, mais c'est sûr qu'il y a des gens qui ont été contents du parc et qui sont surpris en arrivant chez nous à Pokéland, parce que c'est souvent cette surprise de découvrir le site sur 60 hectares avec autant d'activités. Eh bien, c'est là le retour qu'on a. Beaucoup d'amis, de collègues disent: on a été à Pokéland et tu devrais essayer, c'est super.
2: À chaque saison, ce sont des dizaines de saisonniers à recruter, à former. C'est aussi un véritable défi.
10: Oui, c'est 100 saisonniers qu'on va devoir recruter pour la période. Et puis, des gens qui sont disponibles les week-ends, vacances scolaires et jours fériés, puisque nous, on travaille à l'inverse des autres. On travaille quand les gens sont en repos.
2: Qu'est-ce que vous recherchez, Thomas, avant tout, chez un saisonnier? C'est quoi les qualités principales pour être recruté chez Pokéland?
10: Alors, les qualités principales du saisonnier, ça va être le sourire. Ça, c'est très important. La façon de s'exprimer face aux visiteurs. Et puis aussi, la disponibilité. On cherche vraiment des gens qui sont disponibles le maximum de la saison pour ne pas avoir à les reformer à chaque instant.
2: Comment voyez-vous évoluer Pokéland dans les prochaines saisons? Est-ce qu'il va y avoir des aménagements, des nouveautés déjà pour le coup d'envoi de la nouvelle saison le 18 avril?
10: On va mettre deux nouveautés supplémentaires, de nouvelles attractions. Donc le parc là va encore grandir, et en fait aujourd'hui on va essayer de se stabiliser et puis de développer la partie B2B en hiver pour les entreprises.
2: Grand merci Thomas Véchard d'avoir été notre Lorrain du jour. Et puis on se donne rendez-vous le 18 avril prochain pour la réouverture de Pokéland à Fille.
10: Merci à vous.
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0: Traversée de Dahut, Avignon, puis amène tout salon. Ah, il n'y en a pas en champagne berrichonne, non. Bah, c'est trop plat. Bah oui, le Dahut, c'est un bestiau qui a deux pattes plus courtes que les deux autres. Puis quand elles sont du même côté, il peut tenir debout sur un terrain pentu. Si c'est les pattes de droite qui sont plus courtes, le Dahut, sur une colline, il tourne en rond dans le sens des aiguilles d'une montre. Des fois, il croise des Dahuts aux pattes de gauche plus courtes, qui tournent dans l'autre sens. Mais imaginez une idylle entre les deux espèces qui pourrait donner naissance à un Dahut aux quatre pattes pareilles, ça t'importe debout. Voici une histoire inspirée d'un récit de Georges Champeau. Quand il y avait chez nous un vacancier, quand il avait pour l'air ben trop futé, on l'a mignaudait. Quand il était ben ferré, on y faisait la faveur de l'inviter à chasser le Dahut en quenou. Nous autres, on préparait une muse dans une bouchetue ou qu'on récartait une crotte de lapin pour faire plus vrai. Le grand soir, à la tombée de nuit, on emmenait nous de gars devant le passage entre les crottes, puis on y donnait un sac en toile gardé ouvert par un liant de poinçon. On allumait une bougie devant la muse, puis on le faisait coucher le gars sur les crottes de lapin. L'ouverture du sac, ben perpendiculaire au sol, juste devant le trou. Après y avoir dit d'être ben patient, on s'en allait pour faire les rabatteux, ceux qui allaient y ramener le Dahut vers sa bougie. Au bout d'une coupe d'heure, même s'il était pas ben malin, notre gars, il comprenait qu'on s'était foutu de lui. Puis, il rentrait au village. Et puis, comme il se vantait pas de son aventure, eh ben, on pouvait recommencer.
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2: Ici Picardie, tous les jours, propose un billet d'humeur de l'autrice picarde Karen Ponte. Karen Ponte s'éparpille chaque jour. Bonjour Karen.
3: Bonjour. Alors, au quotidien, je pense qu'on est tous d'accord pour dire qu'il y a des bricoles qui sont hyper agaçantes. Par exemple, vous savez, ce petit bout de scotch qu'on n'arrive jamais à trouver sur le rouleau, ah oui, alors qu'on a besoin de scotcher quelque chose.
2: Oui.
3: Je pense qu'on est tous passés par ce moment où on retourne le rouleau sans cesse pour essayer de trouver ce petit bout sur lequel tirer. Et niveau rouleau, ne parlons pas évidemment des rouleaux de films alimentaires qui se déchirent n'importe comment jusqu'à ce que En colère, on le fout à la poubelle, oui, tellement on en a marre. Mais s'il y a une chose qui m'horripile plus que tout ces derniers temps, ce sont les bouchons de bouteilles qui désormais, vous savez, sont accrochés au boulot quand on les ouvre. Ouais. Alors, qui a eu cette idée, hein? Je pose la question. Certainement pas quelqu'un qui boit du Yop.
2: Ouais.
3: Parce que quiconque boit du Yop sait qu'il y a toujours du yaourt dans le bouchon fin. Parce qu'on secoue la bouteille, évidemment, avant de boire. Ouais. Résultat, maintenant, avec ce bouchon qui reste accroché, eh ben, on s'en met partout. Et s'il n'y avait qu'avec le Yop que ça posait problème, mais non, avec n'importe quelle bouteille, ce bouchon ne se remet jamais du bon côté, il s'ouvre pas suffisamment, du coup, on s'en met plein la bouche, voire sur le t-shirt.
2: Voilà.
3: Bref, je pense que l'ingénieur qui a eu cette merveilleuse idée est sans aucun doute la réincarnation d'un chameau, hein, qui n'a jamais fréquenté de bouteille de sa vie. Et il est même sans doute de la même famille de celui qui s'occupe des ouvertures facile des paquets de jambon fin. On doit vraiment se marier d'ailleurs hein, dans le repas de famille.
2: Oui.
3: Je vous dis à demain et d'ici là, rappelez-vous, qu'être focus c'est bien, mais qu'être éparpillé c'est encore mieux.
2: Merci Karen. L'autrice picarde Karen Ponte qu'on retrouve chaque matin du lundi au vendredi sur Ici Picardie. Karen Ponte qui est aussi sur notre site ici.fr.
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5: Il a pour le coup des histoires qui nous restent bien dans la tête, c'est Arnaud Fromage qui est avec nous. Bonjour Arnaud.
6: Bonjour, bonjour à tous.
5: Arnaud, ça faisait longtemps que vous ne nous aviez pas déterré une vieille loi de l'époque révolutionnaire.
6: Oui, mais cette fois j'en ai trouvé une qui sert vraiment à quelque chose. Je dirais même que c'est une loi qui a tout changé. Il s'agit de celle qui, en 1799, a instauré en France le système métrique. Ou plutôt, le système MKPS pour mètre kilogramme poids seconde. Trois unités de base pour les unir toutes et en finir enfin avec les toises, les perches, les pouces, les lieux, les livres et les boisseaux. Il faut dire que chaque région et parfois même chaque ville possédait sa propre unité de mesure. À Besançon, c'était l'Aune, par exemple, qui mesurait un peu plus de 80 cm. Pour éviter les embrouilles, eh bien une tige en métal, une aune étalon, avait été scellée dans

0: La pierre, au XVIe siècle, à l'extrémité gauche de la façade de l'hôtel de ville. Et elle y est toujours, d'ailleurs, elle est toujours en place. Mais voilà, à la demande des commerçants de l'époque, un système identique était nécessaire, et ce fut donc le système métrique.
1: Le système métrique qui a depuis été adopté par presque tous les pays du monde, on peut le dire.
0: Oui, en gros, il n'y a que les États-Unis, le Libéria et la Birmanie qui refusent toujours le système métrique. Et c'est vrai que le Royaume-Uni l'utilise en traînant des pieds. Le système métrique, qui a évolué d'ailleurs depuis, il a intégré le système SI, le système international, qui rassemble toutes les unités de mesure de base desquelles on peut calculer toutes les autres. Et elles ne sont que 7, le kilogramme, la seconde et le mètre, donc auxquels s'ajoutent le kelvin pour la température, l'ampère pour l'intensité électrique, la mole pour la quantité de matière et le candela pour l'intensité lumineuse.
1: Et avec ça, on peut tout calculer ?
0: En grande partie, oui, les autres unités se déduisent de ces 7-là, mais il y a malgré tout un monde qui résiste encore et toujours au système métrique et, je dirais même, à la logique humaine, celui des pointures de chaussures. Personne n'y comprend rien, alors j'ai mené des petites recherches. Tout part du point de Paris, inspiré du quart de pouce britannique. La pointure d'une chaussure est calculée en divisant la longueur de l'intérieur de la chaussure en centimètres par le point de Paris. En gros, une pointure 40, ça fait environ un pied de 26 cm de long. Pour les Italiens, c'est le même calcul, mais avec une pointure en moins. Les Américains commencent à compter à partir de la taille 1, qui correspond à notre 31. Les Anglais, c'est pareil, mais eux, ils commencent à 0. Les seuls qui ont un système à peu près compréhensible, ce sont les Japonais. En gros, un pied de 26 cm correspond à la taille 26, et ensuite on décale, mais toujours en fonction du fameux point de Paris. En résumé, il serait peut-être temps de mettre un bon coup de botte là-dedans, parce que, rayon chaussure, moi, je ne sais plus sur quel pied danser.
1: Ah, c'est le cas de le dire, oui. C'est vrai qu'on a un petit peu perdu avec tout ça. Merci beaucoup, notre cher Arnaud Fromage, avec ses nécessaires minutes comptoises. Et puis à très bientôt.
0: À demain.
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2: La phrase que mes parents, je voudrais plus qu'ils disent, bah c'est non. Et aussi, dépêche-toi.
3: Moi, j'aimerais bien que ma mère, elle arrête de m'appeler des noms un peu de bébé. Parce que souvent, elle m'appelle gros prout, je sais pas pourquoi. Et souvent, elle m'appelle mon petit chat, mais j'aime un petit peu. Mais normalement, c'est mon père qui m'appelle comme ça. Et aussi, mon père, il m'appelle ma princesse.
4: Il y a deux phrases que j'aimerais supprimer complètement, c'est « Non, tu ne peux pas regarder la tablette, la télé. »
5: Moi, je voudrais qu'ils arrêtent de me dire « Stop, arrête de regarder des écrans. »
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6: Et Alicia, oui, vous n'avez pas une petite idée?
7: Non, là non.
6: Bah, je suis sûr que certains de nos auditeurs connaissent l'expression Abisto de nas. Vous voyez bien. Et Abisto de nas, qu'est-ce qu'on dit? Bah, c'est ça, c'est littéralement à vue de nez. Abisto de nas, c'est bah, au pifomètre, environ, approximativement, etc. Bref, dans certains cas, c'est même une tournure bien pratique quand on a la cagne ou la cagne, on entendait la flemme, quand on ne veut pas trop chercher.
7: Ouais, c'est vrai. Et même quand on fait la cuisine, dire par exemple.
6: Mais oh, Bertha, après la cuisine au tabé, hein. Pour la cuisine également, surtout pour doser les ingrédients. Et la cuisine au abisto de nas. L'una, c'est donc le nez en occitan, et ce mot est utilisé pour diverses locutions. T'es, Franz, savez-vous ce que signifie duna del nas? Duna del nas, c'est
7: donner du nez.
6: Ouais, c'est ouais. Donner du nez. Mot pour mot, c'est vraiment ça. C'est-à-dire mépriser, ouais, dédaigner. Et ouais, le poète occitan et toulousain du XVIIe siècle, Paye les Goulouli, regretter que les bourgeois toulousains de l'époque dounaient un del nas à la lingua mondine, c'est-à-dire méprise la langue historique de Toulouse.
7: Ouais, ils avaient une certaine forme d'arrogance.
6: Et ouais, c'est ça, c'est ce que dit en tout cas Paye les Goulouli. Leba bon lunas, leba lunas, c'est donc prendre une attitude arrogante. Il était comme ça, notre poète toulousain de la place où il sonne. Paye Goudouli, cercavo pas l'unas d'arrière l'aurelio. Il ne cherchait pas de midi à 14h. Il disait les choses franchement. Chercher de midi à 14h, se dit en occitan, cerca l'unas d'arrière l'aurelio. C'est-à-dire chercher le nez, ou ça, ben derrière l'oreille.
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1: Les réunions de famille sont propices à de multiples conversations. Et ce qu'il y a de bien quand on est en famille, c'est qu'on peut dire du mal de tous ceux qui ne sont pas là. On s'en fout, ils ne sont pas là. De ceux qu'on ne connaît pas, mais qui sont connus. Eti, t'aimes bien Vianney, Eti ? Oh, ça dépend, t'aimes bien Tizotte ? Oh, pouf. Allez, on ne sait jamais, ça serait dommage de se fâcher pour un gendre idéal, hein, le beau papa dont tout le monde rêve et vas-y que je t'ai fait des câlins, gna gna gna. Et ben dans ces cas-là, on dit caresse de quin, char amène que des puces. Ne paniquez pas, Wikizef est là pour vous aider. Quin puce, on a vite fait le rapprochement, on n'est pas en train de comparer ce pauvre Vianney à un chien rempli de puces. Quoique si Vianney était un chien, ce serait quoi ? Oh, un quin de sac à main, en tout cas, je suis sûr. Bref, caresse de quin, char amène que des puces.
2: Définition.
1: Voilà, caresse de chien ne peut te ramener que des puces. Il faut pas écouter la voix des sirènes autour qui viennent vous faire des câlins ou des compliments juste pour obtenir quelque chose de vous.
2: Exemple.
1: Des caresses de quin sont utilisées pour obtenir de l'argent de poche, des nouvelles fringues, des places pour un concert, des droits SACEM ou un disque d'or. Oh, c'est aussi dû à la propension des chiens à venir vous faire des mamours pour obtenir quelque chose. Alors, est-ce que le chanteur de charme à guitare et sourire enjôleur dont le second métier est beau papa gentil, à l'œil en amouré, la truffe humide, fait tout ça pour qu'on l'emmène faire pipi ? Je ne sais pas, mais un doute subsiste.
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1: Beaucoup de ceux que je rencontre ont changé de vie. Je me souviens de Franck qui avait quitté son boulot de croupier pour devenir croque-mort, ou d'Isabelle qui avait revendu son cabinet d'architecte pour faire la libraire. Et puis il y a ceux comme Patrick qui restent 50 ans à la même place juste parce qu'ils ont trouvé tout de suite chaussures à leurs pieds. Patrick m'attend sur le trottoir, prêt à en découdre.
2: Alors, attends. Bon, tu me montres ?
1: Oui. Il a été journaliste toute sa vie.
2: Tu as été journaliste combien de temps, toi, Patrick ?
3: 50 ans.
2: Tu fais même pas du bonjour. Hein. Toi, t'arrives, boum.
3: Bah oui, je te saute dessus.
1: Il a donc été journaliste 50 ans.
3: Je continue encore à faire quelques piges de temps en temps, un peu gratuites.
2: C'est dans l'ADN, ça.
3: Ah oui, ça, c'est.
2: Est-ce que t'as quel âge, là, aujourd'hui, toi ?
3: J'ai 80 ans.
2: Ah bon ?
3: Ah oui, j'ai fait pas tout à fait, on me dit, mais.
1: Mais il les a.
3: Je le sens.
1: Il a des trucs à montrer chez lui, au quatrième étage.
3: De temps en temps, je suis sur la recherche de l'oiseau rare. Je sais qu'il y a des vedettes un petit peu.
1: Des vedettes ?
3: Là, j'ai trouvé l'adresse de Audrey Fleureau.
2: Aux Anglis ?
3: Pas loin.
1: Pas loin.
3: Mais j'ai laissé un mot, mais elle répond pas.
2: Ah, parce que t'es toujours en quête de star, toi.
3: Oui, toujours ça. C'était une espèce de maladie, ça, de chercher, de fouiner, d'aller voir les riverains, d'aller voir la femme de ménage, d'aller voir. Et c'est comme ça que j'arrivais à voir les adresses.
2: Essayer de rayonner le plus possible, oui, autour de Gaillon, en fait.
3: Un métier de flic. Hein.
2: T'étais quoi, une sorte de paparazzi, alors
3: Un petit peu, à ma manière. Mon patron m'appelait comme ça, le paparazzi.
2: Sauf que toi, tu publiais pas les photos volées, ou quand même?
3: Non. Bon, à part celle de Hillary Clinton et puis de la mère Reagan, on se rappelle plus son prénom.
1: Nancy.
2: Ils étaient passés à Vernon, Gaillon, par là?
3: Ils étaient à Giverny, où visitaient
2: le musée d'art américain.
3: L'art américain, c'était interdit. Alors là, il fallait se démerder. Hein.
2: On est dans l'ascenseur, mais t'appuies pas sur le bouton, alors.
3: Alors, effectivement.
1: Ah, la porte de l'appart est ouverte.
2: Là, t'es pas tout seul chez toi, là?
3: Non, ah bah, y a le fils, y a la femme.
2: Ah, y a le fiston. Y a Marie-Jo qui est là.
3: Mario.
1: Le fiston est content de me voir.
2: Moi, c'est Fred, et toi?
4: Oui, frère Romanuic.
2: Ouais.
4: Que je vois tous les matins sur France 3 Normandie.
2: Ah oui, enfin, on dit ici maintenant, tu sais.
4: Oui, ici Normandie.
1: Allons voir le bureau de papa.
3: Je suis un peu malade quand même.
1: Ah bah oui, en lieu et place du papier peint, des centaines de photos de stars.
3: L'intérêt, bon, il y en a qui sont sympas, mais l'intérêt, c'est d'aller chez eux.
2: C'est des photos que t'as faites, ça?
3: C'est des photos que j'ai faites, c'est celle-là, en l'occurrence, c'est Paris Match.
2: T'as fait des photos, oui, qui ont fait la une de Paris Match.
3: 10 000 francs. À l'époque.
1: Pour une photo de Chantal Nobel.
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2: T'es allé à Auteuil-Outouillet chez Yves Montand?
3: Ah oui, je suis un des rares qui a été reçu. J'ai plusieurs fois j'y suis allé. Hein.
1: Un privilège.
3: Ça m'a mis des années. Hein.
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2: Je les vois tous, Michel Petrucciani, Daniel Prévost.
3: Drucker, Michel Drucker, c'est un bon copain.
2: Juliette Gréco.
3: Puis bah tiens, Brigitte.
2: Brigitte Lahaye, je sais pas qui c'est.
3: Le malin, c'était.
2: C'est quelqu'un de connu? Aznavour. Non mais attends.
1: On va pas tous les faire, il y en a 300.
2: Qu'est-ce qui t'a amené à la photo de star comme ça?
3: L'intérêt, c'était de les voir vivre dans leur quotidien. Et là, on les voir en train de vivre un machin, de mon temps en train de me faire le café d'ailleurs, m'amener du sucre, j'aime pas le sucre parce que c'est trop. Qu'est-ce que tu veux, des sucrettes? Ben oui, tu sais que les sucrettes, y a pas pire, ben, tu vois, mon temps en train de me faire un.
2: Yves Montand.
3: Et ça, c'était drôle.
1: Allez reconnaître les stars shootées par Patrick, je vous ai mis des photos sur l'appli ici.
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1: Bonjour à toutes et tous, Thierry Sagarloïto pour Affaires Classées, le podcast. Nous sommes en juin 1884. Un vieil homme habitant le village sous le teint d'Escule est sauvagement assassiné dans une auberge du village voisin de Lannes en Barétous. Qui lui en voulait donc et pourquoi? Réponse dans un instant.
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1: Au village sous le teint d'Escule vivait naguère un certain Joseph Larras. Cet ouvrier d'origine espagnole, âgé de 58 ans, était vaillant, bien que de santé assez faible. Sa sobriété et ses habitudes économes le rendaient, disait-on, à l'abri du besoin. D'origine modeste, Joseph n'hésitait jamais à faire état du fruit de son labeur, des espèces sonnantes et trébuchantes qu'il trimballait fièrement dans sa ceinture. Le soir venu, au troquet du coin, cela devenait même un sujet de plaisanterie. Combien avait-il exactement dans sa poche? 1600, 1800 francs? Nul ne savait vraiment. Nous sommes en 1884 et pour l'époque, ce joli pécule a de quoi susciter l'admiration, la jalousie, voire même aiguiser l'appétit de sujets peu fréquentables. Joseph eut un jour le malheur de prêter une somme d'argent à une certaine Madeleine. L'intéressé était connu dans les environs et pour cause. Elle tenait dans le village de Lannes en Barétous un cabaret où les hommes du canton venaient volontiers s'encanailler lorsqu'ils le pouvaient. Des dames de joie y servaient de l'alcool à volonté avant de faire commerce de leur charme. Ladite Madeleine flaira sans peine le pigeon. Malgré son inconduite notoire, elle put approcher Joseph et le convaincre de lui prêter une petite partie de son bas de laine. Les mois passèrent et le brave ouvrier eut toutes les peines du monde à se faire rembourser. Le 1er juin, il finit par se rendre chez sa débitrice, laquelle, pas gênée pour deux sous, le reçut très amicalement en lui offrant à boire et à manger. La nuit suivante s'avéra cauchemardesque pour le pauvre Joseph qui fut pris de fortes douleurs au ventre.
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1: Trois jours durant, Joseph fut contraint de garder le lit, incapable de tenir sur ses deux pieds. Quand son médecin se présenta, il diagnostiqua sans mal une tentative d'empoisonnement. Un crime très en vogue à l'époque. Il lui fallut une bonne semaine pour se rétablir. Une fois remis, le brave ouvrier aurait fort bien pu s'empresser de déposer plainte à la gendarmerie. Sauf que, en agissant ainsi, il risquait de faire une croix sur sa créance. Joseph choisit donc de ne rien dire afin de revenir de plus belle à la charge auprès de la vilaine Madeleine, laquelle ne fut guère rebutée par l'insuccès de son premier essai de l'empoisonner. Excitée par la convoitise du magot de Joseph, elle se décida cette fois à l'assassiner, non sans voler au préalable, le pognon avant de faire disparaître sa dépouille. Un projet préparé 13 jours durant. Le 10 juin 1884, comprenant que Joseph rechignait à se présenter au cabaret, Madeleine eut l'idée de solliciter l'aide d'un certain Bidard. Et selon le plan ourdi par la maquerelle du village de Lannes, le Basque devait se rendre au domicile du vieux Larras afin de lui demander un petit service. Bidard, recherchant soi-disant un guide connaissant comme sa poche les routes du royaume d'Espagne, devait accompagner deux dames qui se disaient désireuses de faire un pèlerinage à Saint-Jacques-de-Compostelle. L'idée consistait donc à mettre le marché en main à Joseph. Ah, la belle histoire. Sachant la perversité de sa voisine, Bidard eut un mauvais pressentiment et il se garda bien d'honorer la mission. Deuxième échec pour Madeleine, qui ne songea pas un instant à lâcher prise. Elle revint à la charge le lendemain, mais Bidard ne bougea pas.
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1: Peu importe, le 22 juin, la tenancière de cabaret change son fusil d'épaule. elle recrute cette fois deux autres acolytes, Thérèse et Jeanne-Marie, qui iront frapper séance tenante à la porte du vieux Larras afin de lui demander de l'aide. Prétextant se rendre demain à Raqqa, les deux dames ont pour mission de convaincre le futur pigeon de leur montrer la route. Moyennant finance, évidemment. Flairant l'entourloupe, Larras refuse. Il profite de cette visite inattendue pour leur demander de passer le mot à Madeleine, qu'elle se dépêche d'éteindre sa dette, sans quoi il n'hésitera pas à la traduire en justice au tribunal d'Oloron. Ne voyant rien venir, l'ouvrier espagnol se présente le lendemain dès 7h chez la Madeleine, laquelle l'envoie promener au motif qu'elle dort et qu'il vaudrait mieux qu'il revienne à 16h. Assuré que Jo Larras se pointera ce soir, la tenancière de cabaret lui prépare cette fois un comité d'accueil plutôt musclé. Elle sollicite une nouvelle fois ses deux complices, Thérèse et Jeanne-Marie, afin qu'elles lui prêtent main forte. Et le plan fonctionnera à merveille. Tout commence vers 15h30. La fille aînée de Madeleine, postée en sentinelle sur le chemin, court à l'auberge afin de prévenir les trois mégères de l'arrivée imminente du vieil homme. Quelques instants plus tard, Larras frappe à la porte de l'auberge. L'endroit a l'air désert. Il entre. À peine franchit-il le seuil que Madeleine se rue sur lui afin de le jeter au sol, tandis que Jeanne-Marie claque la porte et ferme le loquet intérieur. Les deux dames empoignent violemment Joseph, le tirant dans une chambre de la maison. Mais vous l'avez compris, le pire est à venir.
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1: Thérèse, la troisième comparse, les rejoint. Elle s'empare des jambes de Joseph tandis que Jeanne-Marie lui maintient les bras. Madeleine exulte. Elle peut enfin faire la peau de son créancier et pour cela, elle l'étrangle de toutes ses forces avant de s'emparer d'une corde qu'elle a préparée pour l'occasion. Quelques minutes plus tard, le vieux Joseph pousse son dernier souffle. L'horrible Madeleine va enfin pouvoir s'emparer de la fameuse ceinture qui recèle les économies du malheureux. Le fameux magot caché n'était donc pas une légende. La tenancière sans scrupule arrache les liasses de billets. Elle en distribue quelques-uns à ses deux complices. 35 francs pour Thérèse, 25 francs pour Jeanne-Marie et le reste pour Madeleine. Leur bonheur sera pourtant de courte durée car et elle ne l'avait pas prévu. Il y avait un témoin dehors et c'est très gênant. Un domestique trentenaire a scruté le manège depuis la maison voisine. Il a vu l'arrivée du vieux Larras, il a surtout entendu ses cris et, ne le voyant pas reparaître, il a décidé d'aller jeter un œil dans l'auberge de l'horreur. Madeleine l'accueille, pas gênée pour deux sous. Aucune émotion ne traverse son visage. Marc jette un rapide coup d'œil, sans résultat. Il quitte les lieux, puis fait un rapide tour de maison, quand soudain, il aperçoit par une fenêtre le corps du malheureux gisant au sol d'une chambre du rez-de-chaussée. Le jeune domestique fait part de la macabre découverte à sa maîtresse, laquelle s'empresse d'alerter monsieur le maire. Le soir même, les gendarmes rappliquent à l'auberge de l'âne, suivi du juge de paix et du procureur. La perquisition commence. Elle durera toute la nuit.
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1: Après de longues recherches, on finit par retrouver le cadavre du vieil homme. Il a été enveloppé dans un sac de toile, dissimulé entre le matelas et la paillasse d'un lit où dormait, détail macabre, le plus jeune fils de la maîtresse des lieux. Surprise en quasi flagrant délit, croyez-vous que les trois femmes avoueraient leur forfait? Même pas! Elles commencent par nier effrontément l'assassinat de leur proie, avant de se rejeter mutuellement les responsabilités les unes sur les autres. Les gendarmes n'auront pourtant guère de mal pour les confondre. Les trois mégères n'ont même pas eu le temps de dépenser l'argent qu'elles ont volé et qui traîne dans leur poche. La fouille des lieux livrera un autre indice. L'arsenic utilisé lors de la tentative d'empoisonnement du vieux Jo repose dans une boîte en métal. Détail accablant. Embarrés tous, comme en Soule, l'arrestation des trois mégères criminelles sème l'émoi. On savait certes que Madeleine traînait une sale réputation de mère maquerelle, mais de là à assassiner de sang-froid un vieil homme sans défense parce qu'il a eu le tort de réclamer le remboursement d'un prêt, somme toute modeste, il y a un pas. Voilà 10 ans que Joseph habitait la France. Le décès de son épouse n'a sans doute rien arrangé à son tempérament radin. N'ayant plus de contact avec ses 3 enfants, il tuait donc le temps dans les troquets du coin, parlant sans doute beaucoup trop de ses économies planquées dans sa ceinture. Moralité, ton secret est ton sang, et si tu le partages, tu meurs. Le procès s'ouvre à Pau, devant la cour d'assises des Basses-Pyrénées, en décembre 1884. Verdict, Madeleine finira ses jours en prison, au bagne. Ses 2 comparses purgeront, elles, 20 ans au cachot.
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1: 3 mégères dans le box, nous étions en 1884 sur les hauteurs de Soule et aux confins avec la vallée du Barétous. Je vous propose dans un prochain épisode d'aller dans la cour de l'hôpital de Bayonne un après-midi de mars 1980. Soudainement, en milieu d'après-midi vers 16h, une voiture explose. C'est la voiture du sous-préfet. Pourquoi cette explosion et par qui? Réponse dans un prochain numéro intitulé « Cheval de Troie ». À bientôt.
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3: Complètement gaga avec Olivier Glin. Alors bonjour Olivier, on parle d'eau aujourd'hui ?
2: Vouille, sagassouille. Bonjour les amis. Aujourd'hui, on va voir des mots comme on en trouve nulle part ailleurs. Chez nous, dans le parler gaga, on a des termes pour tout. Et pour patauger dans l'eau ou la gadoue, on n'a pas un mot, mais trois. Bassouiller, gabouiller et gassouiller. Oui, trois verbes pour exprimer le bonheur de tripoter de la flotte ou de barboter dans la boue liquide. Et, comme on est généreux, hein, quand même, on ne s'est pas arrêté là. Et on a même des noms qui vont avec. On appelle ça des déverbaux, car ces noms viennent des verbes. On a la bassouille, la gassouille et la gabouille. Ces mots sont employés dans la Loire, mais également dans le Lyonnais et le Beaujolais. Et puis de façon plus générale dans une bonne partie de la région Rhône-Alpes. Voici une maxime qui nous est donnée par Jean-Baptiste Martin. T'as beau gabouiller la bassouille, t'en feras pas rien des œufs à la neige. La plupart du temps, c'est juste remuer l'eau, éclabousser, patauger. Bref, faire ce que les mamans, elles y trouvent à redire quand les enfants reviennent avec le pantalon trempé. Et s'il y a des gens qui aiment bien gassouiller, ce sont bien les enfants. Les matrues, il n'y a pas besoin de faire grand-chose pour leur faire plaisir. Tu sors une petite bassine, tu mets un peu d'eau au fond et c'est parti pour la gassouille. C'est que ça peut gassouiller jusqu'à l'évaporation totale. La gassouille, c'est révélateur de la personnalité profonde des gens. Hein. Comme le dit l'adage, dans la gassouille, il y a deux sortes de gens. Ceux et ceux qui y tombent et ceux et celles qui t'y poussent. Bon, la nage n'existait pas hein, jusqu'à aujourd'hui, mais mieux vaut tard que jamais. Ou alors celui-ci, d'adage. Quand t'as les pieds dans la gabouille, c'est pas le moment de chercher tes pantoufles. Et oui, chez nous, la gassouille, c'est souvent un souvenir d'enfance. Mais entre nous, on est tous encore un peu des garagnas. Hein. On y aime bien parfois encore. Quel plaisir de gassouiller un peu.

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1: Je m'appelle Marie-Lise Laverdis, j'habite à Montfort-en-Chalosse, ce joli petit village des Landes, et donc j'ai le plaisir de vous recevoir au Café Seine de Montfort, là où nous répétons tous les jeudis soirs nos pièces. Le Café Seine, c'est une merveille, on est extrêmement bien, il a été refait je crois il y a 3 ans, avec une vraie scène, avec des fauteuils confortables, ce qui ne gâte rien, et puis une municipalité aussi qui nous soutient avec cette troupe ici à Montfort.
2: J'ai en face de moi une véritable amour. Du théâtre. C'est né comment ça ?
1: J'étais en 5e et le lycée nous a emmené voir une pièce de théâtre. Je ne savais pas ce que c'était, j'avais jamais vu ça, j'ai été tellement enthousiaste. À la fin de l'année, les professeurs de français ont décidé de faire une pièce de théâtre pour la fin de l'année. Et comme j'étais dans un lycée de filles, eh bien figurez-vous que j'ai fait mon premier rôle de composition puisque j'ai joué Rodrigue dans le Cid.
2: Qu'est-ce qui a fait que vous avez continué justement dans ce domaine ? Pas au point d'en vivre, mais enfin quand même, c'était la passion du moment.
1: Jacqueline Maillan. Quand on me demandait ce que je voulais faire dans la vie, je ne disais pas je voulais être comédienne, je disais je voulais être Jacqueline Maillan. J'ai appris énormément, aussi bien en comédie qu'en mise en scène, en regardant ses pièces, et pour moi, il n'y avait pas d'autre possibilité que d'être comédienne. Mais bon, la vie a fait que on ne fait pas toujours ce qu'on veut tout le temps. Mais je n'ai jamais lâché, donc j'ai continué le théâtre amateur pendant très très longtemps, jusqu'à devenir intermittente du spectacle en 2010.
2: Vous avez donc fondé ici deux troupes très différentes. Est-ce que vous pouvez me parler de ces deux troupes justement ?
1: Alors, il y a une troupe professionnelle donc qui s'appelle la Compagnie Mémorabilis, qui est aussi basée donc à Montfort. C'est une troupe qui est plus orientée vers le théâtre de rue médiéval, puisque je suis aussi passionnée par le Moyen-Âge. Et là, c'est la troupe professionnelle sur laquelle s'est greffée la troupe amateur, l'effort de café.
2: Qu'est-ce que vous aimez jouer, par exemple, ici ?
1: Du théâtre de boulevard. Nous jouons actuellement donc avec la troupe l'effort de café, avec tous des comédiens amateurs, mais extrêmement doués. Donc là, nous jouons un spectacle qui s'appelle Parole-Parole. C'est une suite de 16 sketchs. Mais la particularité, c'est que les dialogues sont tous issus des paroles de chansons françaises. Le public joue aussi avec nous, puisqu'à la fin, nous chantons un refrain d'une des chansons que nous utilisons, et le public, évidemment, la reprend avec nous.
2: Quelle est la chanson que vous avez interprétée ?
1: Aline. Et j'ai crié, crié, Aline, pour qu'elle revienne.
2: Fan de Christophe, donc.
1: Voilà.
2: Marie-Lise Laverdis, qui s'occupe de deux troupes ici à Montfort-en-Chalosse, la Compagnie Mémorabilis et l'effort de café. Marie-Lise, j'ai un petit défi à vous lancer.
1: Allons-y.
2: J'aimerais bien quand même que vous me disiez le nom de la radio qui vient de nous tendre le micro. Là.
1: La radio ? Je ne sais pas, là vous me prenez de court, la radio, mais quelle radio ? Oh, ne serait-ce pas Ici Gascogne ?
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3: Bonjour Lise, bonjour à tous.
4: Les Suisses ont décidément besoin de nous pour tout, hein.
3: Ouais, alors je vais pas vous faire toute la liste, on y passerait la journée, mais il y a quand même un truc qui est indiscutable. Est-ce que vous connaissez la langue suisse ? Eh ben non, et c'est normal, parce qu'ils n'en ont pas, ou plutôt aussi, ils en ont 4, mais en fait, ils les piquent aux pays voisins. Et donc, nos voisins romands, faute d'avoir leur langue à eux, eh ben ils parlent la nôtre. Oui, les Suisses, ne vous étouffez pas, mais pensez qu'à chaque fois que vous ouvrez la bouche, c'est du français hein, qui en sort. Sans nous, vous seriez muets. Remarquez que des fois, ce serait peut-être pas plus mal.
4: Bon, et d'après vous, on est trop gentils.
3: Bah, déjà, plutôt que de leur prêter, on devrait leur louer. Hein, eux qui savent si bien dire qu'on est pauvre à côté de leur pays coffre-fort. Mais ça, bon, passe encore. Par contre, il y a une attitude qui est insupportable, c'est de se croire proprio de ce qu'on vous prête. Quand vous invitez des amis à manger, ils viennent avec un petit cadeau, mais ils n'amènent pas leurs meubles pour s'installer. Eh bien, les Suisses, si.
4: Bon, ça mérite une petite explication, là, quand même.
3: Alors, ils n'ont pas de langue, donc pas de dictionnaire. Nous, on a le Robert. Eh bien, je vous le dis, si on les laisse faire, ils vont nous le naturaliser suisse, le Robert. Leur université a en effet fait le forcing pour entrer des mots de leur dialecte dans notre dico. Le carac. Est-ce que vous savez ce que c'est, le carac ?
4: Non.
3: Évidemment non. Eh ben, ça y est, le carac est dans le Robert. C'est une tartelette garnie d'une ganache au chocolat et recouverte d'un glaçage de couleur verte surmontée d'une pastille de chocolat. mais une tartelette suisse.
4: Oh là là.
3: Et comble de l'insolence, ils ont même proposé d'y entrer le mot frouze. Alors je vous le dis, méfions-nous de leur intrusion dans notre belle langue française, sinon on n'est pas à l'abri d'une lente annexion. Et ça, eh ben c'est impossible ou bien ?
4: Merci beaucoup David. On entend le message, attention, hein, ça commence par le dictionnaire et puis après on ne connaît pas la suite. Très bonne journée, puis on se dit à demain comme d'habitude.
3: À demain.
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5: Elle est complètement dingue cette histoire Hugo, et pourtant son nom ne vous dit rien, je pense presque à personne. Marcel Chaumien, un homme discret devenu vauclusien d'adoption, maire d'un petit village quand même du Luberon, et en même temps l'un des personnages clés des services secrets français de l'après-guerre.
6: On peut dire un maire espion.
5: Exactement, en fait maire c'était sa couverture, c'est quand même assez dingue cette histoire. Marcel Chaumien n'est pas né en Provence, il voit le jour à Reims dans la Marne, mais tout change en 1944 lorsqu'il est envoyé en mission dans le Vaucluse en pleine seconde guerre. C'est là en fait qu'il découvre le territoire et qu'il va s'engager autour de la résistance locale, aux côtés de la résistance surtout vauclusienne, et qui ensuite s'installera après la guerre chez nous. Alors avant ça, Chaumien était un militaire d'élite, un parachutiste d'essai. Ah, c'était ouais. Un métier assez risqué, hein, puisqu'il consiste en fait à mettre au point les parachutes, les équipements, mais aussi les techniques de saut.
6: Et sûr déjà que ça s'ouvre pas en fait, c'est
5: ouais,
6: ça.
5: Oui, puis surtout les risqué, aussi. Ouais. Il pouvait sauter de nuit, dans les forêts, voilà, donc c'est assez dur, et cette expertise va faire de lui en fait un homme clé des opérations clandestines.
6: Et c'est là qu'il bascule dans le renseignement.
5: Bah oui, parce que son CV est super beau, ancien résistant, parachutiste, membre du service Action. Marcel Chaumien va travailler d'abord pour le SDECE, c'est l'ancêtre de la DGSE en fait. On le retrouve dans les années 40-50 sur des missions ultra sensibles, et en fait il va entraîner nos agents secrets dans le parachutage notamment. Il va participer aux opérations du rideau de fer en Afrique, en Europe de l'Est, et dans les archives son nom apparaît, alors son nom d'emprunt, hein, puisqu'il avait un pseudo, vous imaginez bien, oui. Aux côtés de figures centrales, tiens par exemple Jacques Faucard, c'est le conseiller très secret du général de Gaulle, s'il vous plaît. Donc c'est quand même du très haut niveau. Chaumien qui circule entre ambassades, pistes africaines, aéroports parisiens et réseaux clandestins. Et pendant ce temps-là, notre Marcel, donc, il est élu dans le Vaucluse.
6: Et oui, incroyable ce parcours.
5: Exactement. C'est là que l'histoire devient fascinante. Marcel Chaumien devient maire de Viens en 1959. Il va le rester jusqu'en 1977. Trois mandats, 18 ans donc au service du village. Il faut s'imaginer, la journée, il va s'occuper d'assainissement, d'école de voirie. Et régulièrement, il reprend l'avion pour Paris-Orly, Roissy, ouais. Pour retrouver les services secrets où il va mener cette double vie pendant des années.
6: Et on comprend mieux pourquoi on ne connaît pas son nom. Hein.
5: Oui, je vous ai parlé de Jacques Faucard, le conseiller très spécial de Gaulle. Il dira que c'est un homme très bien, courageux, un agent secret qui ne cherchait aucune reconnaissance. Marcel Chaumien meurt en 1979, décoré, respecté dans les cercles du pouvoir, mais finalement presque inconnu du grand public. Ce destin, c'est comme un roman d'espionnage, il faut le dire quand même. Et aujourd'hui, eh bien, c'est Catherine Chaumien, sa fille, qui le raconte dans des conférences en Vaucluse. On a pas mal d'archives aussi qui existent, notamment au service historique de la Défense. On a des ouvrages sur l'histoire du service secret français où il est nommé souvent.
6: Ouais.
5: Et aujourd'hui, je vous mets tous les documents et les photos grâce à sa fille Catherine, que je salue, sur notre appli. Ici, vous le voyez au bras de Gaulle et aussi pendant ses missions. Enfin, c'est juste exceptionnel ce discours et surtout ce destin de Marcel Chaumien.
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1: Vous avez peut-être, comme moi, sur votre téléphone tout un tas d'applications dont vous n'avez même pas le souvenir parfois de les avoir téléchargées. Eh bien, voici une nouveauté censée rendre service aux habitants du Mans, la nouvelle application de la ville. Alors, que vaut-elle? Eh bien, réponse après notre petit test, car aujourd'hui, j'ai testé pour vous l'application Le Mans en poche. Vous avez peut-être vu les panneaux un peu partout en ce moment dans la ville du Mans pour promouvoir cette nouvelle application qui a pour objectif de nous renseigner au quotidien avec différentes infos pratiques. Alors on va essayer, voir ce qu'elle vaut pour l'installer. D'abord, il suffit d'aller dans le Google Play Store ou l'Apple Store. Une fois que c'est fait, il y a une page d'accueil à l'intérieur avec des petits carrés thématiques, horaires de différents lieux et services, infos pratiques ou encore même la météo et la qualité de l'air. Il y a également un onglet signalement. Si vous avez des problèmes de voirie, défaut d'éclairage ou d'autres requêtes à faire, une photo, une description et vous envoyez tout ça. Mais pour creuser dans le détail, je suis allé voir l'équipe d'ICI MEN pour demander un peu à chacun et chacune des infos pratiques qu'ils aimeraient avoir et vérifier si elles sont présentes. Bon, il y a d'abord Marie, journaliste éditrice visuelle, qui met en image ICI Matin.
2: Comment se débarrasser de collègues indésirables?
1: Alors non, Marie, j'ai cherché et ça, malheureusement, ça n'existe pas. Mais plus sérieusement, Grégory, animateur d'ICI Matin, a une question de déchets.
3: Pour habiter dans le centre-ville, je ne sais jamais quand sortir mes poubelles et surtout les sacs de tri.
1: Alors c'est vrai, si on n'a pas de tableau,

0: Bureau des journalistes maintenant avec Léa Dubost.
1: Oui, savoir où se garer, où trouver des places de parking gratuites et des parkings gratuits.
0: Alors là, c'est plus compliqué. Malheureusement, l'appli ne recense pas les parkings gratuits. Par contre, les parkings payants, oui. Et ça vous donne toutes les infos et même en direct le nombre de places restantes. Ça, c'est plutôt pas mal. Seul bémol, il faut ajouter chaque parking un par un si vous voulez avoir les infos pour plusieurs d'entre eux. Mais globalement, la nouvelle appli Le Mans en poche, c'est testé, c'est plutôt pratique. Mais comme il y a encore des améliorations à faire, on va dire partiellement approuvé par Issimen.
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3: Ce matin, je vous propose de faire connaissance avec un véritable phare de la vie locale de Saint-Colomban, au sud de Nantes. Pendant des décennies, elle a été en effet le témoin de la vie du centre-bourg jusqu'à la cession de son activité de tenancière de bureau de tabac presse en 2021. Elle, c'est Martine, et malgré ses années depuis sa retraite, de sa routine, elle n'oublie rien, avec presque un petit brin de nostalgie.
4: Bah oui, il y a une routine. Bah, les premières années, quand on est très jeune, le problème se pose pas, on est toujours en pleine forme. Arrivé à un certain stade, parce que j'ai été fait presque 48 ans de travail, donc les dernières années ont été difficiles, ce qui fait que j'ai quand même des clients, une clientèle gentille qui le matin me sortait mes paquets de journaux pour les rentrer dans le magasin pour m'éviter des efforts. Enfin bon, c'est aussi la vie d'un tabac et les relations avec les gens aussi. Donc ça c'est le côté sympa, puis des discussions avec les gens viennent se confier aussi. Donc on a plein d'histoires. Bon, je raconterai pas toutes les histoires, mais mais c'est passionnant et c'est ce côté qui me manque aussi. Donc mais bon, il suffit que je sorte un petit peu dans la commune pour rencontrer tous les anciens clients avec lesquels je peux discuter et voir tout ce qui se passe dans leur vie aussi. Donc.
3: Après avoir cédé votre bureau de tabac, qu'est-ce que vous pouvez désormais faire aujourd'hui que vous ne pouviez pas faire auparavant ?
4: Prendre du temps pour moi déjà, lire un peu plus que ce que je disais, parce que j'adore lire, mais j'avais pas assez de temps. Et puis prendre son temps pour tout. Voilà, le matin, prendre tranquillement son café en faisant sudoku ou autre jeu. Voilà, ce que avant on n'avait pas le temps de faire. Et puis prendre du temps pour les petits enfants aussi, parce que du coup là, ça nous permet de les voir un peu plus grandir, moi les petits quoi.
3: Et puis vous ne manquez pas d'idées pour vous impliquer dans la vie locale, des initiatives autour de l'histoire des commerçants de Saint-Colomban, c'est ça, hein, Martine?
4: Oui, c'est vrai que des idées, j'en ai un petit peu, sauf que physiquement, j'ai un peu plus de mal à réaliser tout ce que je peux penser. Mais là, il y a des gens qui m'ont demandé, parce que j'avais fait une exposition avec les anciens commerces, des photos avec les anciens commerces de Saint-Colomban, et on m'a redemandé de refaire un petit peu ça, sous quelle forme, je sais pas, mais il me manque beaucoup de photos d'anciens commerces de la commune. Donc, s'il y a des gens qui sont issus d'ici ou qui retrouvent dans leurs archives des photos. Moi, je suis preneuse, donc pour justement pouvoir refaire quelque chose dans l'avenir, quoi. Donc, s'il y en a qui en ont, par rapport au tabac de Saint-Colomban, ici où me trouver, donc on arrivera toujours à trouver une solution pour que je récupère les photos. Mais oui, voilà, s'il y en a qui avaient, parce qu'il y en a que j'ai pas du tout, donc ce serait bien.
3: Et c'est un appel sincère qu'elle formule, hein, car Martine a envie de voir cette vie commerçante colombanaise se pérenniser, mais sans toutefois oublier l'histoire de la localité. Bien au contraire, aujourd'hui, elle souhaite contribuer d'une autre manière à l'existence de son village.
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5: Wikizef, petit guide à l'usage des étrangers du sud du péage d'Arras en vacances dans notre belle région.
6: C'est les vacances, c'est l'été, et dire que vous pourriez être fin bénache installé sur votre transat, sur la terrasse du mobilhome à Berck. Et dans votre tête, l'ambiance, ça devrait être du genre...
7: Samba.
6: Mais là, on sait pas pourquoi, c'est plutôt... Eh ouais. Je sais pas, vous avez reconnu le Vianney anglais. Je braille quand je chante et je vends des disques à tous les maris brailleuses de la région. Et même en vacances, on peut être dans un jour où on n'est pas dans le mood, quoi. Vous voyez, il y a plein de gens électrisés autour qui courent à la piscine, le cul à l'air ou presque. Et vous, bof, trop de félicité, tu la félicité. Vous avez envie de traîner. Toutes les règles d'hygiène habituelles volent en éclats, tout part à volo. Vous allez macérer dans votre jus tout le jour. Et en plus, vous n'avez pas envie de faire à manger. Et votre camarade de transat, qui est dans le même état que vous d'ailleurs, il vous dit « T'inquiète, pour ce midi, je vais à la friterie, je vais prendre du filet américain !»

0: Kepa, Wikis est fait là pour vous aider.
1: Alors, filet américain n'y voyait pas une importation américaine de produits étranges, pasteurisés, aseptisés, fadas et caoutchouteux. C'est pour ça que quand un Américain vous propose fromage dessert, dites dessert. Entre deux mots, il faut choisir le moins pire. Et en plus, les Américains, ils n'aiment pas la viande crue. C'est trop naturel pour eux. Donc, le filet américain, qu'est-ce que c'est ?
2: Définition.
1: C'est de la viande crue hachée. Voilà. Au début, c'était du encore vivant, mais on a arrêté parce qu'il court trop vite. Et on mélange la viande hachée de bœuf avec de la sauce. Quant au contenu de la sauce, personne ne sait. Et je dirais même plus que personne ne veut savoir. Voilà. Toutes les informations dont je dispose, c'est la couleur. C'est orange. On dirait qu'on a stabiloté la viande. Après, bon, c'est bien, on la voit dans le noir. Ça donne à la viande crue une légère couleur de petit pot pour bébé. Mais attention, hein. Chapique. Ah puis, dernière précision, c'est un Belge qui a inventé ça. Enfin, au vu de la susdite description, je sais même pas si c'était la peine de préciser.
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2: Bonsoir, bonsoir à tous et bienvenue ce soir encore sur votre radio ici. Et merci d'être nombreux d'ailleurs à découvrir ce nouveau rendez-vous. Depuis quelques jours maintenant, depuis la rentrée entre